0: Montpellier à l'âge de 18 ans. C'est assez symbolique, c'est assez marrant.
1: On parlera de la grande mode, on parlera du roi si vous voulez, mais là je vais rester sur la Réunion. Je parle juste un instant de vos origines. J'ai vu que votre papa a des origines indiennes, votre maman a des origines italiennes, vietnamiennes et normande.
0: Eh ben oui, normande et bretonne comme tous les Réunionnais du monde.
1: Donc vous avez du sang breton, du sang normand.
0: Exactement.
1: C'est vrai, mais alors quel côté, la Normandie, la Bretagne?
0: Je ne sais pas. D'accord. Vous savez, tous les Réunionnais ont du sang normand et ont du sang breton, puisqu'il y a beaucoup de Normands et de Bretons qui sont arrivés jusqu'à nous.
1: Ouais.
0: et du coup, on a tous des origines, un peu de sang, ouais, c'est marrant.
1: Vous n'avez pas fait du coup des recherches pour savoir où votre maman vous a pas dit, tiens, j'avais une aïeule normande de
0: je sais pas. Pas du tout, alors un peu plus du côté de l'Italie, mais sinon c'est tout en fait. Il faudrait que je fasse ce fameux test ADN pour savoir d'où je viens exactement.
1: Alors, Montpellier, vos parents s'y installent pas longtemps, ils vont partir à La Réunion, je crois qu'il y avait une histoire, j'ai trouvé ça triste, j'ai lu que voilà, les gens n'étaient pas complètement d'accord sur l'union de vos parents. Des histoires
0: la familiale, famille,
1: ouais, voilà,
0: oui,
1: on va pas rentrer là-dedans. C'est ça qui les pousse du coup à aller à La Réunion pour être un peu tranquille
0: C'est un peu ça aussi, oui, qui fait qu'ils en ont un peu ras-le-bol et que maman a envie de vivre sa grossesse en toute sérénité, et il se trouve que donc du coup mamie n'étant pas très bien, on lui dit qu'il faut partir avoir un autre air, etc. Donc c'était la bonne occasion, et tant mieux, parce que si j'avais pas en tout cas eu cette chance de naître à Montpellier, je serais peut-être plus de ce monde, parce que maman a eu un accouchement très compliqué. Depuis le début je m'accroche, moi,
1: comme toutes
0: il faut
1: les femmes,
0: le savoir.
1: C'est compliqué. Dites-moi, quand on est à La Réunion, quelle image on a de l'Hexagone?
0: C'est le rêve. Moi, je me rendais pas bien compte, mais je me suis rendu compte que dès l'âge de 3 ans, je savais que je voulais faire ce métier. Je ne savais pas comment.
1: Mais on va découvrir, parce que vous avez commencé jeune.
0: Mes parents sont absolument pas dans le métier, je tiens à le préciser.
1: Qu'est-ce qu'ils faisaient, vos parents?
0: Papa était homme au foyer. Voilà, il a élevé ses enfants et maman était coiffeuse.
1: Okay.
0: Donc rien à voir, nous c'était un peu dans l'autre sens, c'était original.
1: Et la France, même si La Réunion est un territoire français,
0: bien
1: vous
0: sûr.
1: Faisait rêver.
0: C'est-à-dire que quand j'ai découvert au travers de mon petit écran de télé ce qui s'y passait, les gens qui dansaient, qui jouaient la comédie, tout ça, j'avais envie de faire ce métier. Mais c'est vrai que pour moi, c'était ici en métropole à Paris que ça se passait. Donc oui, j'y pensais, mais sans y penser réellement. J'étais encore enfant, donc j'en avais pas conscience, mais je savais que ça ne se passait pas à La Réunion, malheureusement.
1: Je vais vous permettre de revivre quelques souvenirs, peut-être.
0: Un petit Sega Maloya.
1: Quelle image vous vient tout de suite? On se parle de La Réunion, vous y avez vécu plusieurs années. Première image qui vous vient, premier lieu?
0: Premier lieu, évidemment la rue Juliette Daudu, où on a vécu, forcément. Et que de bons souvenirs. En fait, ma famille n'avait pas vraiment les moyens. Enfin, je suis pas là pour faire pleurer dans les chaumières. Mais je n'ai jamais manqué d'amour et de bienveillance et de bonheur. Ce ne sont que des souvenirs heureux, plein de joie avec mon frère et tous les copains. Parce que je faisais déjà plein de choses à l'époque. Et en fait, notre maison, c'était une maison. Ouais. Enfin, c'était un appartement qui était tout le temps ouvert. Donc il y avait tout le monde qui arrivait comme ça.
1: C'est familial, c'est convivial, c'est joyeux.
0: Voilà, c'était la maison du bonheur, on se prenait pas la tête. Quand il y en avait pour 4, il y en avait pour 10.
1: Vous aviez un correspondant en France? Vous savez, quand on était gamin, on était
0: bien
1: de la même génération, on avait toujours des correspondants avec des gens qu'on connaissait même pas des fois.
0: Et oui, alors moi j'avais une correspondante qui s'appelait Julie, qui
1: elle
0: habitait le 13e, dans le quartier chinois. Et je suis même venue, quand je suis arrivée à Paris, je suis même venue vivre un petit peu chez elle, parce qu'à l'époque, on avait un appartement qui était tellement petit avec les parents que je ne pouvais pas y vivre, et en même temps d'apprendre, parce que j'étais encore collégienne à l'époque. Et du coup, j'ai un peu vécu chez elle, mais ça s'est pas super bien passé.
1: Bon, on a plein de dossiers qu'on va ouvrir au fur et à mesure. On essaiera le moins possible de prononcer Paris, parce qu'il n'y a pas que Paris.
0: Mais il n'y a pas que Paris. Et je vous le confirme, et au travers de mon parcours, vous allez le voir.
1: Évidemment. Est-ce qu'il y avait du bon pain à La Réunion? Il y a des boulangeries, il y a du bon pain. On fait du bon pain à La Réunion?
0: Il y a du bon pain. Il y a beaucoup de riz, mais il y a du bon pain.
1: Je vous parle de pain parce qu'il est temps de retrouver Benoît Prospero pour la revue des merveilles. Il nous fait découvrir un merveilleux boulanger, pas comme les autres, Benoît Prospero.
2: Oh là là, vous savez quoi, j'adore le pain. Et là, on a trouvé un boulanger qui gagne à être connu. Vous savez, ce genre de boulanger qui fait un pain que dès que vous le sentez, espèce de parfum de miam-miam qui vous mentonnez, je ne vous dis que ça. Pour la revue des merveilles, ici Périgord vous présente Adria Rodriguez. Adria, c'est celui qui a fait le choix de quitter sa vie d'avant, une vie dans laquelle on va toujours plus vite pour aller toujours plus loin.
3: Sauf qu'à un moment donné, je décidais que je voulais travailler avec mes mains. et donner du sens un peu à mon métier, à ce que je faisais. Et donc là, j'ai commencé à réfléchir et donc j'ai décidé que en fait, je voulais faire du pain. Et je me suis dit qu'en fait, en faisant du pain, je pouvais éventuellement être heureux. Voilà, c'est un peu ce qui m'est venu à l'esprit.
2: Et il a donc quitté l'Espagne et Barcelone pour rejoindre la Dordogne et le Périgord, précisément le village de Verteillac. Alors c'est quoi ce pain? C'est quoi le secret? Eh bien d'abord, c'est la qualité des ingrédients. Ici, on parle de produits normaux, c'est-à-dire de produits sains, bio. Et ça commence avec la farine qui est faite à l'ancienne, dans le village d'à côté, à Saint-Martin-de-Ribérac. Concrètement, une farine écrasée par la meule du moulin de Bobina. Une meule qui préserve toute la richesse nutritive. Et en parlant de qualité nutritive, Adrien a fait un choix, celui d'un pain 100% au levain, avec une fermentation naturelle. Un pain qui pétrit la veille pour enfourner le lendemain.
3: Du pain avec une pousse lente, plus digeste.
2: Et puis l'idée, c'est aussi de prendre le temps. Parce que, bah oui, prendre le temps, c'est respecter ce que la terre nous offre. Et à ce sujet, il y a le four. Ce four du 19e siècle qui, chaque jour, accueille ce feu qui aura mis 3h30 à brûler. Pourquoi cette méthode? Eh bien parce que c'est la seule qui permet d'obtenir un pain, vous savez, légèrement différent chaque jour, marqué par l'humeur du jour. Et enfin, il y a ce petit plus. Ce pain-là, il est 100% local. Et le résultat, ça donne quoi?
3: J'ai fait du pain complet, du pain de campagne, du pain de seigle, du petit épeautre, des pains spéciaux, comme un pain de graines. J'ai fait un pain à l'avoine. Mais je propose aussi donc différents types de brioches, et avec de l'huile de tournesol locale et bio aussi. Donc voilà.
2: Est-ce que le public est au rendez-vous? Ben oui, évidemment. Et on peut même dire que quand les habitants de Verteillac et des alentours retrouvent le pain d'Adria à la ferme de la Méphronie le vendredi soir ou au marché local le samedi matin, alors ils apprécient bien sûr la qualité du pain d'Adria Rodriguez, mais aussi et surtout l'histoire que raconte ce pain. Et ça, c'est une merveille. Merci, ici Périgord, et bravo à Adria Rodriguez. Et rendez-vous à la Folle Farine à Verteillac en Dordogne, c'est dans le Périgord vert.
1: Oh là là, merci Benoît Prospero. On s'est régalé avec Cyril Ferrer.
0: Ça me met en haleine. Là, j'ai cette petite odeur là, qui est en train de me caresser les narines.
1: Et puis alors, il y avait des accents, même déjà Benoît Prospero, un accent aussi. Vous avez remarqué des accents d'ailleurs, que, quand vous êtes arrivé de la Réunion en métropole? Vous trouvez qu'on a un accent ici? Ou que vous en avez du coup, en tant que régionaliste?
0: Alors moi, quand je suis arrivée, c'était très drôle. Alors, j'avais pas un gros accent, comme on dit, nous, chez nous. Et en fait, la première fois que j'ai tourné, c'était L'Anamite. C'était l'adaptation de La vie de Dany Carrel, une grande actrice française qui a été faite par Thierry Chabert pour TF1. Et alors, je disais toujours Rose.
1: Ah bah oui.
0: Et donc, forcément, le réalisateur, il venait, il me disait: non, Séverine, c'est Rose.
1: Mais oui. Ferme. Mais moi, Rose. Je suis auvergnien. Alors, à Clermont-Ferrand, on dit la place de Jade. On dit c'est Rose et pas la place de Jaude. Séverine Ferrer est votre invitée ce soir jusqu'à 21h, parce qu'il n'y a pas que Paris dans la vie, il y a eu Montpellier. Ok, on a pas mal parlé de la Réunion, c'est normal, ce sont vos origines.
0: Bien sûr.
1: Mais à un moment donné, il va y avoir un déclic et vous allez arriver en métropole, découvrir un peu Paris, même beaucoup, mais surtout plein d'autres choses et plein d'autres villes. Le voyage ne fait que commencer jusqu'à 21h sur ICI.

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2: Évidemment, il y a Sabrine Ferrer aussi qui est notre invitée depuis 20h et qui nous offre son sourire, sa joie de vivre sur votre radio. Alors, on se balade avec elle, on a découvert qu'elle était née à Montpellier, je le dis pour ceux et celles qui l'ont rejoint, dans la région de l'Hérault, qu'elle va redécouvrir quelques années plus tard. On ira tout à l'heure, évidemment, il y a la Réunion où elle va vivre jusqu'à, c'est quoi, 7, 8, 9 ans ?
1: 12 ans et demi.
2: 12 ans et demi, oui, mais alors...
1: C'est précis.
2: Oui, c'est ça, 12 ans et demi, c'est-à-dire qu'il y a 12 ans et demi, c'est le déracinement total.
1: Oui.
2: Ouais. Bon, alors ça va peut-être être un petit peu difficile. Mais il va se passer déjà plein de choses à La Réunion, et comme je m'intéresse aussi au parcours, à la carrière qui vous est relativement précoce, je vois que c'est déjà cet esprit d'entrepreneuriat, parce que j'ai vu le baby show, c'était à quel âge ça?
1: Alors le baby show, je l'ai fondé, j'avais
2: c'est un spectacle 8, ça?
1: Oui, en fait c'était un groupe, j'étais leader et chorégraphe de ce groupe.
2: Vous aviez quel âge?
1: J'avais 8 ans.
2: C'est normal.
1: Et on était 10. Ouais. Et alors, ce qui était très marrant, c'est qu'on faisait tous les arbres de Noël et les avant-premières des artistes qui venaient à La Réunion. Donc, on a fait les avant-premières de Bibi, de Dorothée, de Nicolas Perrac, de Émilie, enfin de Image à l'époque. Enfin, on en a fait plein.
2: Ouais.
1: Et en 91, ce qui a été un petit peu le déclic, c'est que un des membres du groupe, le Baby Show, a écrit à Patrick Sabatier pour l'émission Tous à la Une, et ils nous ont fait venir. Premier passage, donc en 91, en juin 91, et j'ai fait ma première télé avec Solar.
2: Suffit de demander, c'est vrai, hein. Alors ça, pour ceux qui aiment bien la télévision, on est dans les années 90, c'est le générique, tout ça, la Une.
1: C'était dingue, mais quelle joie, c'était la première fois qu'on venait tous à Paris, et tous les enfants et tout, c'était absolument génial. Et
2: 9000 kilomètres quand même, vous séparez de Paris.
1: Oui, oui, et quand on est arrivé, c'était tellement drôle, en fait, on devait être logé dans un super bel hôtel, et le producteur de l'époque qui s'occupait de moi, qui s'avérait être véreux au final, nous avait pris un hôtel miteux à Malakoff. Enfin bon, c'était très marrant.
2: À Paris. Alors, Séverine, à 9 ans, vous avez votre propre émission sur Antenne Réunion.
1: Oui.
2: Alors, un petit peu plus tard, vous allez animer Les Enfants du Soleil. Ça, c'est sur RFO Réunion. C'était à Saint-Denis?
1: Oui, exactement. Oui.
2: Vous souvenez du générique?
1: Si tu m'aides, cette petite voix qui monte. 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Comme de l'eau sur le feu, elle fait chauffer l'écran.
2: Oh, je me suis abusé à regarder sur YouTube, vous pouvez les découvrir. Il y a une dame qui arrive après le générique, je ne sais pas comment elle s'appelle.
1: Mirose Waro.
2: Voilà, c'est ça.
1: Ouais.
2: Et alors, très vite, on vous voit, vous chantez des chansons, vous faites plein de trucs avec des gosses. C'est génial, cette aventure.
1: C'était absolument dingue. Et en fait, Mirose m'a repéré, je faisais un radio-crochet où je chantais Niagara, je m'en souviens encore, c'était L'amour à la plage. Et elle m'a repéré, elle me dit, oh, il faut que tu viennes chanter dans mon émission. Et alors, ce qui était très, très rigolo, c'est que du coup, j'avais déjà fait une émission à l'âge de 4 ans. Et j'avais trouvé ça super.
2: C'est normal, on fait souvent des émissions à l'âge de 4 ans.
1: Non,
2: logique.
1: Mais tu sais, c'était pour faire une petite récitation, un petit poème comme
2: d'accord.
1: ça, vite fait. Et j'avais adoré ça. Et quand elle me l'a proposé, donc je suis venue chanter. Et puis, juste après, elle m'a dit, si tu restais la semaine d'après, puis la semaine d'après, puis la semaine d'après, je suis restée avec elle. Voilà.
2: Bon, alors vous savez faire évidemment plein de choses qui, on le comprend maintenant aisément, on va vous donner envie. Il y a quelque chose de très balsacien finalement dans votre vie, parce que vous m'avez dit, moi Paris, je pense à Eugène de Rastignac, quoi, quand il y a nous deux maintenant dans le Périgord-Riault, quand il est dans les hauteurs de Paris et qu'il voit Paris, vous aviez, même si l'émission, il n'y a pas qu'à Paris, hein, qui se passe des choses, vous vouliez croquer la France. Hein.
1: En fait, je voulais accéder au métier que j'avais choisi. Mmh. Et je savais que c'était impérativement un passage obligé et obligatoire par Paris. Ouais. Enfin, en tout cas, par la métropole. Donc, ça a été... de franchir le cap, ça a été compliqué. Mais heureusement, comme je vous le disais, ce producteur véreux nous a un petit peu forcé la main. Et tant mieux. Peut-être qu'on n'aurait probablement pas fait le pas s'il ne l'avait pas fait. Mais non, et une fois arrivé sur Paris... Alors, moi, je suis encore extrêmement fascinée par Paris. Mais j'ai cette chance de bouger beaucoup parce que je pars beaucoup en tournée.
2: Alors voilà, racontez-moi. Parce que, OK, vous vous installez ici. On parlera même de l'endroit où vous allez vivre avec vos parents. Mais quelles sont les premières villes, les premières saveurs, les premiers endroits que vous découvrez en dehors de Paris?
1: Alors moi, j'avais un lieu de prédilection, c'était vraiment l'Arc de Triomphe.
2: Ah bah c'est Paris encore là.
1: Ah bah c'est Paris encore. Et puis évidemment Saint-Michel, le quartier de Saint-Michel, l'île de la Cité.
2: Voilà. Alors ça c'est vos quartiers.
1: Ça c'était mon fief.
2: Mais est-ce que vous avez des villes comme ça que vous avez envie de découvrir, que vous avez peut-être vu à travers la télévision à La Réunion, des endroits où vous vous êtes dit, bah maintenant que je suis en métropole, Bah, je vais y aller.
1: Bah, au début, pas tellement, en fait. Quand on est gamine, quand on est ado, pas vraiment. Et puis, on se rend compte qu'on est au cœur du monde. Parce que quelque part, ouais. Bah, la France, c'est vraiment, on est au cœur de tout. J'ai donc eu la chance de faire Mayotte, la Nouvelle-Calédonie, qui a été un vrai paradis.
2: Et parce que là, moi, j'ai envie de vous écouter
1: la
2: sur ce pays.
1: La France, c'est le plus beau pays du
2: alors
1: monde.
2: Alors pourquoi ? Moi, je veux tout savoir et où est-ce
1: mais
2: qu'on va ?
1: Mais parce qu'en fait, moi, j'aime les villages provençaux.
2: Et ben voilà.
1: J'aime alors notre petit kiff, hein, notre petit plaisir avec mon petit garçon hein, de 10 ans qui s'appelle Elijah et que j'embrasse très fort, hein, qui est pas bien loin.
2: Qui est pas bien loin.
1: Il suit toujours sa maman.
2: Ah oui, il est tard, il est rentré pourtant déjà à l'école.
1: Oui, mais bon, il est toujours avec sa maman. Et du coup, nous, ce qu'on aime faire, c'est-à-dire qu'on part souvent, donc soit en Espagne, soit en Italie, soit en France.
2: Alors la France.
1: Récemment, nous avons passé des petites vacances pas très loin d'Avignon, puisqu'il y avait le festival d'Avignon et que moi j'adore ouais. aller voir les copains quand je ne joue pas.
2: Alors parlez-moi d'Avignon, moi je veux tout savoir sur ce que vous aimez de cette ville.
1: Ah, moi j'adore. Alors le festival d'Avignon, évidemment, c'est un peu le marché du théâtre, hein. Vous savez,
2: bien
1: c'est
2: sûr,
1: toutes
2: tous
1: ces
2: les
1: pièces
2: étés, tous les mois
1: qui
2: juillet.
1: Se jouent, etc. Et il y a tout et n'importe quoi, on peut le dire. Mais quel bonheur. Je trouve qu'il y a une ambiance de Avignon quand on y est, en tout cas pendant le festival, ça fourmille de gens, rencontre des gens qu'on connaît, les cigales, mais. Si je pouvais avoir des cigales chez moi. Alors maintenant, j'ai un grillon à la maison. Je ne sais pas ce qui s'est passé. Je pense qu'il est, il est dans une.
2: Bah vous l'avez ramené d'Avignon, peut-être. Hein.
1: Et c'est absolument génial. Mais moi, mon grand bonheur, c'est d'arriver dans le sud et d'entendre les grillons. Je pourrais me poser sur un transat et ne faire que ça pendant des heures.
2: Alors, Avignon, mais le sud, moi, je vais vous parler d'Avignon. Ça peut être le Luberon, ça peut être Apte, Gordes.
1: Aix-en-Provence, le village de Gordes, évidemment. Et alors, moi, j'aime bien aussi toute cette. Un peu au-dessus de Nice. Grasse, entre Casteau, enfin c'est pas tout à fait à côté, mais j'adore évidemment Saint-Paul-de-Vence, mm-hmm. enfin tous ces petits villages. Et en fait, j'aime m'arrêter, prendre ma voiture et au gré de mes humeurs, de pouvoir m'arrêter, de dire tiens, le petit village au loin, il a l'air super, ben viens, on y passe, on s'arrête. Et souvent, on a fait ça avec mon fils et on s'est retrouvés dans des endroits, et je pense notamment à Angoulême que j'avais jamais
2: alors,
1: eu l'occasion
2: alors,
1: de
2: là,
1: faire.
2: Alors là, on quitte le sud totalement.
1: On quitte ouais. le sud, mais en remontant du sud souvent. Et du coup, je me suis dit, mais tiens, Angoulême, je ne l'ai jamais fait. J'adore aussi cet endroit, le palais imaginaire de... Oh, comment ça s'appelle ?
2: Alors, je ne connais pas tout, Séverine, hein, je ne peux pas vous aider surtout.
1: Non, mais en plus, il y a eu un très beau film avec Jacques Gamblin et Laetitia Casta, Père Cheval, le facteur cheval.
2: Oui, le facteur cheval, bien sûr.
1: Donc, cette ville,
2: qui a passé sa vie,
1: qui a passé
2: à, construire
1: sa vie
2: un palais.
1: À construire ce palais évidemment, absolument ouais. incroyable. Et d'ailleurs, mon fils jouait dans le film. Et quand j'ai découvert ce lieu, c'est au milieu de nulle part. Et on a une telle richesse en France. On pourrait s'arrêter n'importe où. Il y a toujours un beau bâtiment à regarder. Il suffit juste de lever les yeux.
2: On va continuer de lever les yeux parce que je sens que ça y est, vous êtes parti, vous allez m'emmener
1: voilà, ça
2: partout.
1: Y est, je suis partie,
2: c'est
1: là.
2: Très bien. Je vois que vous avez bonne mémoire de votre vie et la mémoire, on va en parler parce qu'oublier les choses, ça vous arrive des fois d'oublier des choses ou de dire non.
1: J'oublie de temps en temps, mais c'est quand même assez rare.
2: Peut-être que vous oubliez les mauvaises choses, vaut mieux les oublier
1: et
2: des fois.
1: Mieux, ouais.
2: Gardez les bonnes, oublier des choses ou même perdre la mémoire, bah ça peut arriver à tout le monde pour différentes raisons. Alors heureusement, Catherine Quicandon, il existe des solutions. Elle va nous le dire, des solutions en prévention et qui sont souvent très ludiques. Ça permet également de passer un bon moment en famille et entre amis. Écoutez ce reportage.
3: À Cagnes-sur-Mer, entre Nice et Antibes, on a le cerveau en ébullition.
4: J'ai la mémoire qui flanche, je me souviens plus très bien.
3: Eh bien non, justement. Et ce, grâce à Vaiko, ou plutôt Rémi Nadjar, jeune entrepreneur trentenaire issu de l'immobilier. Rémi a inventé un jeu de cartes de couleurs mêlant stratégie et mémoire. Le but est d'avoir le moins de points possible. Il faut 2 à 6 joueurs et chaque partie dure 25 minutes environ, autant qu'un épisode de Plus belle la vie ou de Demain nous appartient. C'est un mélange de plusieurs jeux. Uno, Skyjo, Memory et Trio. Ce jeu de cartes est un hommage à Louise, la grand-mère de Rémi.
5: Il y a quelques années, quand j'ai perdu ma grand-mère de la maladie de l'Alzheimer, j'ai vu à quel point travailler sa mémoire et son cerveau, c'était important, et qu'il ne fallait pas négliger ça. Alors j'ai décidé de créer ce petit jeu en hommage à ma grand-mère.
3: Et pour cela, il a embarqué sa famille, hop hop hop, et ses amis dans l'aventure.
5: J'ai ma fille de 11 ans qui m'a aidé à mettre tout ça en lumière. Elle m'a aidé avec des dessins. Ensuite, avec des prototypes, j'ai fait essayer des amis, mes parents... Ma fille, au début, c'était un peu compliqué, mais j'y ai vraiment cru. Donc après, j'ai une amie qui était designeuse, et elle m'a mis vraiment en lumière, et elle m'a embelli la chose pour que je puisse le développer. J'ai déposé un brevet, donc la marque est aujourd'hui déposée.
3: Et il a bien fait, car après quelques salons et marchés nocturnes à Cagnes-sur-Mer, où il réside, les 500 premiers exemplaires sont partis en moins de 3 mois. Un an et demi plus tard, il en est à plus de 1700 ventes. Le jeu est disponible en ligne, mais aussi dans une vingtaine de points de vente à Cagnes-sur-Mer et dans la vallée de la Roya, dont des pharmacies. Pour ce qui est du nom, Vaïko, peut-être vous demandez-vous ce que cela veut dire ou d'où ça vient. Vous vous souvenez que cette aventure est une histoire de famille ? Eh bien, pour cela aussi, c'était le nom de son chien quand il était petit. Merci à Quentin Lacroume d'Ici Azur pour cette idée stimulante et qui marche. Plus d'infos sur vaïko.fr, V-A-I-K-O. Ici, ça entreprend Vaïko, un jeu de cartes et de couleurs pour faire travailler sa mémoire à Cagnes-sur-Mer et ailleurs.
2: Merci beaucoup Catherine Quicandon et on découvrira dans un instant avec vous Séverine Ferrer que vous aussi vous avez entrepris. Vous aussi vous êtes une chef d'entreprise. Il y a quoi, il y a 10 ans, c'est une école de mannequins je crois ou
1: Ah, c'était une agence de mannequins, ouais. Mais bon, c'est plus du tout d'actualité.
2: D'accord.
1: Non, mais
2: vous avez quand même entrepris des choses au-delà, peut-être que ça s'est pas terminé comme vous auriez voulu.
1: Exactement.
2: On pourra se le dire dans un instant, il y a des choses qui ont marché et puis les échecs font aussi partie.
1: Construit, en effet.
2: Continuons de voyager avec notre invitée Séverine Ferrer. Il n'y a pas que Paris dans la vie, c'est jusqu'à 21h et c'est sur Ici.

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17: Bien sûr, on est ensemble. Vous pouvez également partager cette émission sur ici.fr. Séverine Ferrer est votre invitée depuis 20h et ce, jusqu'à 21h. C'est ici que tout commence. Pour faire un petit clin d'œil à une série
0: à la
17: télévision,
0: série.
17: Par exemple. C'est ici que l'on vous raconte la vie, la carrière d'une personnalité à travers les villes, à travers les lieux, les régions qui ont marqué son parcours. C'est vrai que vous l'entendez, elle est là. Elle est née à Montpellier. Elle est partie vivre à La Réunion à 12 ans et demi. C'est le déracinement. Elle s'installe en France et principalement à Paris, elle découvre notre beau pays. Vous avez découvert plein d'endroits. Vous êtes là il y a quelques minutes emballé avec la région du sud de la France, quoi, finalement. Vous avez jamais eu envie de vivre ailleurs qu'à Paris ou en région parisienne?
12: Alors j'y pense de plus en plus. C'est sûr qu'après le Covid, on a tous eu envie de partir, de voir
17: de
12: plus grand, de se faire plaisir. On n'a qu'une vie et j'envisage très sérieusement de m'installer dans le sud. En effet.
17: Alors à Montpellier du coup.
12: Entre Montpellier et Marseillan. Ce petit port de Marseillan, alors pas plage, hein, le port de Marseillan que j'adore. C'est un endroit que j'adore et j'ai découvert cette sublime ville de Sète. Et j'ai plein de copains qui se sont installés là-bas. Et alors pour vous dire à quel point je suis motivée, alors je suis pas encore complètement prête à y aller, hein, parce que bon, c'est quand même une logistique énorme
17: bien
12: à
17: sûr,
12: organiser.
17: Vous avez plusieurs enfants.
12: Voilà.
17: Marie,
12: et puis
17: pour
12: le boulot, c'est pas simple.
17: Aussi.
12: Et j'ai aussi passé mon permis bateau, figurez-vous.
17: Non. Mais quand?
12: Eh bien, pendant le Covid,
17: entre
12: les deux, je me suis dit, mais en fait, le début, pour me motiver, pour m'ambiancer, comme on dit, on va déjà passer le permis bateau, parce que pour moi, c'est la liberté, le bateau.
17: Mais alors, vous avez un bateau?
12: Ben non, j'en ai pas.
17: Vous avez une barque?
12: Je n'ai pas de barque, j'ai qu'un paddle.
17: Ouais, effectivement. Mais alors, vous imaginez bien où vous voudriez amarrer votre bateau? Vous voyez partir où?
12: Eh bien, moi, vous savez, c'est juste le fait de prendre son bateau après l'école, d'aller faire une petite virée et de prendre l'apéro sur l'eau, en pleine mer, ou sur les temps de taux. Voilà,
17: ah
12: là,
17: bah
12: je serais la plus
17: tantos.
12: Heureuse, ouais.
17: Alors ça, voilà, c'est toute cette belle région de Sète, de Béziers, de Marseillan. Oh. Et finalement, vous revenez aux sources, parce que, pardon, je rappelle que vous êtes né à Montpellier.
12: Oui.
17: C'est pas très loin, espèce de voyage à rebours, encore une fois.
12: Mais alors, c'est très étrange, parce que plus, évidemment, les années passent, et plus je vieillis, et plus la maturité est dans, il y a un vrai besoin vital de revenir
17: aux sources
12: et aux origines. Donc,
17: comment vous l'expliquez?
12: Je pense que c'est viscéral, en fait. Quand on l'a dans la peau, enfin,
17: ouais,
12: nos origines.
17: Que vous êtes resté 3 mois, mon pays.
12: Ouais, mais il y a quelque chose qui me ramène bizarrement. Ouais. Alors, je ne sais pas vraiment comment l'expliquer, mais je pense que c'est la vie qui fait qu'elle me ramène, tout me ramène à Montpellier.
17: Vous vous souvenez de la rue? Ils habitaient où, vos parents, à Montpellier? Vous vous souvenez du nom de la rue? Où étaient la maison, l'appart?
12: Non, non, pas du tout. Mais alors, par contre, enfin, mes parents vivaient dans un hôtel, hein, on n'avait pas d'appartement, okay. Voilà. Ouais. Et j'avais pas de berceau, moi, encore un truc pour faire pleurer dans les chaumières. J'avais une valise. J'avais comme berceau une valise. Et alors, ce qui est très marrant, hein, comme quoi la vie, je vous disais que la vie me ramène à Montpellier, je ne sais pas pourquoi. Il y a quelques temps, donc, je suis née à la maternité de Montpellier. Et j'ai eu la chance d'être mise au monde par le grand professeur Grasset qui m'a sauvé la vie, parce que je vous disais que maman avait eu un accouchement compliqué. Ouais. Et figurez-vous que la maternité porte et avenue du professeur Grasset, et la maternité n'existe plus, elle est devenue un conservatoire de musique.
17: Oh, c'est fou ça.
12: C'est joli, non?
17: C'est fou. C'était lié à une partie de votre vie. Mais la musique, dingue. La chanson.
12: Donc maintenant, voilà, l'endroit où je suis née est devenu un conservatoire de musique.
17: Donc vous êtes fan de cette région?
12: Oh oui.
17: Oh, le lien.
12: La transition.
17: Parce que c'est une petite émission comme ça que vous avez fait pendant 8 ans, qui vous a à peine fait connaître. Vous avez fait quelques tournages d'ailleurs un peu partout en France. Vous n'êtes pas resté tout le temps dans votre studio pour fan de...
12: Non, alors j'ai fait beaucoup de studios. J'ai écumé tous les lieux inimaginables de Paris, les restos, les endroits, les musées.
17: Oui, je suis pas de Paris dans la vie.
12: Et voilà. et alors j'ai eu cette grande chance aussi d'aller interviewer, parce qu'à l'époque j'ai interviewé les plus grandes stars mondiales. Et je suis allée à New York interviewer Britney Spears.
17: Qui a touché votre ventre quand vous étiez enceinte?
12: Non, ça c'était Janet Jackson et Jennifer Lopez. Ça c'était à Paris. J'ai aussi fait Christina Aguilera à Atlanta. J'ai fait Pierre-Paul Jacques en Jamaïque.
17: Ouais.
12: Enfin, c'était.
17: Pour les tournages qui vous
12: j'ai fait Lou Béga à Miami. Ouais. Bon, là, c'est fini maintenant. On n'a plus de budget, il n'y a plus rien. Ouais. Mais en tout cas, à l'époque, ça nous.
17: L'âge d'or, quoi.
12: C'était vraiment chouette. J'ai fait le tour du monde avec cette émission et c'était absolument génial pour la gamine que j'étais.
17: Montpellier, moi, je pense à la Camargue aussi, c'est pas loin.
12: Oh, la Camargue, j'adore, évidemment.
17: Gros du Roi.
12: Aigues Mortes.
17: La Grande
12: Motte, évidemment. Avec
17: c'est pas une copine à 18 ans qui vous a fait
12: oui,
17: qui
12: c'est
17: habite
12: Gaëlle.
17: À la Grande Motte.
12: Exactement, Gaëlle, qui maintenant travaille sur la série Un si grand soleil, d'ailleurs, qui se tourne dans la région de Montpellier.
17: Hein, mais... Vraiment pas de hasard hein, dans votre vie.
12: J'en rêve, je rêve d'avoir un rôle récurrent pour pouvoir m'installer à Montpellier et tourner dans Un si grand soleil.
17: Voilà.
12: J'adore cette série.
17: Elle vit à la Grande Motte, elle bouffait des cours à la Grande Motte, peut-être.
12: Ses parents avaient un appartement dans les grandes tours, justement, sublime.
17: Elle est un peu pyramidale, hein, c'est ça.
12: Et elle m'a dit à 18 ans, tu connais pas Montpellier? Je dis, non, je connais pas. Elle me dit, allez, viens. Mmh. Et donc.
17: C'est comme si t'as pas une Rolex à 50 ans, vous me l'avez fait sur ce ton-là. Tu connais pas la Grande Motte?
12: Tu connais pas la Grande Motte? Attends, viens. Et donc, on a passé un moment absolument divin. Et du coup, maintenant, j'y retourne régulièrement. Et j'ai plein de copains qui s'y sont installés. Donc,
17: pour Camargue? Les spiguettes?
12: Oui, toute cette région. Et alors, moi, j'adore les salins.
17: Eh oui.
12: J'ai fait du cheval
17: en Camargue. Il y a une morte qui me vient à l'instant.
12: Et alors, moi, j'ai une passion pour Sainte-Marie de la Mer.
17: Eh bien, bien sûr.
12: Voilà, c'est-à-dire que j'adore y aller, j'adore aller voir la Vierge Noire qui se trouve dans l'église, qui est absolument sublime.
17: Ah, ça sent bon la Provence, là. Hein.
12: Je vais chercher mon petit encens de la famille, justement, de Sainte-Sarah. Mmh. Enfin, voilà, j'ai mes petits rituels quand je vais dans le sud.
17: On se balade pas mal là, hein, dans le sud, on est plutôt bien. Est-ce qu'on aurait un peu de plage là pour essayer de s'éloigner et aller faire un petit tour au bord de l'eau? Parce que tout à l'heure on m'avait dit, je parle pas de plage, mais vous qui avez vécu au bord de l'océan Indien, il y a forcément, vous avez recherché l'eau et la mer quand vous êtes arrivé ici?
12: Pas tant que ça, bizarrement, mais j'aime bien la voir. J'adore,
17: tu m'as
12: par
17: parlé
12: exemple,
17: des bateaux, donnez-moi une
12: Sanary
17: plage.
12: Sur-mer, bon, j'adore le petit port de Sanary. J'adore évidemment, j'adore tout ce qui est Cap Ferret, Arcachon.
17: On est parti ailleurs.
12: Mais vous voulez du sable, je vous en donne sable.
17: Ville du Pilat.
12: La plage, si on parle aussi, la plage de Nice, évidemment, qui est sublime. J'aime voir l'eau. Et alors, pas que, parce que j'adore aussi forcément aller du côté de Trouville, Villerville.
17: Normandie.
12: Là, on est remonté vers la Normandie.
17: N'en dites pas plus. On va aller en Normandie dans un instant. Ça y est, le sud, Bordeaux, la Gironde, on salue d'ailleurs. Tous les habitants de la Gironde et toutes
12: et
17: les
12: on
17: difficultés,
12: pense très fort
17: bien
12: à eux.
17: Sûr. On a vécu des semaines compliquées. Et justement, il en est un peu question dès à présent dans cette émission. Parce que depuis le mois de juin dernier, la sécheresse des sols s'est installée sur l'ensemble du pays. Il y a des conséquences aussi. Il y a plusieurs restrictions d'eau qui ont été prises dans certains départements. Alors c'est difficile par endroit de pouvoir par exemple arroser son jardin. Alors une commune en Bretagne a décidé à son tour de prendre les devants, Séverine, et ainsi anticiper les futurs manques d'eau. Et c'est Robin Bernot qui nous dit tout.
10: Et si les récupérateurs d'eau faisaient partie des solutions pour faire face à la sécheresse ?
15: Je pense que c'est une excellente idée.
10: En Bretagne, pour permettre aux habitants de continuer à arroser potagers et jardins, la mairie de Plourivaux, dans les Côtes-d'Armor, a lancé un achat groupé de plusieurs dizaines de récupérateurs d'eau de pluie, comme l'explique Véronique Cadudal, la maire de la commune, à notre journaliste Delphine Gocho.
16: L'idée, c'était aussi de ne pas continuer à arroser avec de l'eau potable, parce que c'est quand même un peu aussi un peu une incohérence, et de se dire que récupérer l'eau quand il pleut et de pouvoir s'en servir quand on n'en a plus assez, notamment pour nos potagers, nos fleurs, etc., c'est quand même une très bonne idée.
10: Aujourd'hui, l'élu est persuadé que chacun peut à son niveau faire quelque chose.
16: Si chacun y met un peu de bonne volonté, alors sans doute qu'on ne réglera pas tous les problèmes de cette façon, mais en tout état de cause, si personne ne fait rien, il ne se passera rien. Donc en fait, chacun peut à son niveau faire quelque chose.
10: Alors ici, ça marche, mais vous, qu'en pensez-vous ?
18: Moi, j'ai toujours été militant pour ces choses-là, donc il n'y a pas de souci.
10: Pour Alain, c'est une bonne initiative, mais pour lui, aujourd'hui, il faut d'abord passer par de la sensibilisation.
18: On est dans une société de consommation, à tout va, et puis on voit bien aussi qu'il y a un changement climatique, on a beau fermer les yeux, mais non, elle est là. Il faut sensibiliser toute la population, mais c'est à la municipalité d'abord de le faire, mettre en avant ces choses-là, c'est primordial pour l'avenir de nos enfants.
10: Une prise de conscience qui a gagné du terrain, selon Corinne, surtout après l'été que nous venons de connaître.
19: Je pense que les gens prennent vraiment très très fortement conscience, et notamment cette année, parce qu'on a tous été victimes de la sécheresse, alors qu'auparavant, on n'en avait pas, et effectivement, c'est très inquiétant.
10: Mais alors, est-ce qu'on ne se réveille pas un petit peu trop tard ? J'ai posé la question à Corinne.
19: Je pense que c'était prévisible et que malheureusement, il faut qu'on soit devant le fait accompli pour en prendre conscience. C'est dommage.
10: Oui, parce que Corinne, comme vous, peut-être, elle s'est directement retrouvée impactée par la sécheresse.
19: Je ne pouvais pas arroser mon jardin et là, je me suis dit, bon, il faut faire quelque chose. Donc, si je peux récupérer l'eau de pluie pendant l'hiver, ce sera parfait.
10: Au total, cet achat groupé de récupérateurs d'eau proposé par la mairie de Plourivaux dans les Côtes-d'Armor a permis de réduire les coûts. Plus d'une cinquantaine de foyers ont ainsi pu s'équiper d'une cuve de 1000 litres pour moins de 130 euros.
17: Et en juillet dernier, merci Robin Bernot, d'après Météo France, il n'est tombé qu'un tiers des précipitations habituelles en moyenne sur la France, un déficit de 67% qui fait de juillet cet été, hein, Séverine Ferrer, le troisième mois de juillet le plus sec depuis, vous n'étiez pas né, 1959.
12: Ah oui, quand même.
17: Vous avez souffert, on parlait de sécheresse, on parlait de l'été compliqué, la canicule, ça a été pas évident aussi ?
12: C'est-à-dire que moi qui ai l'habitude de la chaleur, ouais, avec la Réunion, eh bien j'ai quand même eu très très chaud, donc forcément, oui, c'était assez éprouvant.
17: On va aller se rafraîchir en Normandie, qui est une des destinations...
12: Mais il a fait très beau aussi cet été en Normandie.
17: Je sais que vous aimez la Normandie, on parlera de votre actualité chargée aussi, il est bientôt 21h, mais on a encore quelques minutes pour profiter de notre invitée Séverine Ferrer. Il n'y a pas que Paris dans la vie, il y a la Normandie aussi. À tout de suite.

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2: De la Réunion à la métropole, de Montpellier à Paris, en passant par la Grande Motte, sa vie est extraordinaire. C'est Séverine Ferrer, elle est avec vous depuis 20h. Alors il y a quelques minutes, pour ceux qui nous rejoignent, on a beaucoup parlé du sud de la France, on a été aussi en Gironde. Vous avez évoqué la Normandie rapidement. On a parlé en début d'émission des origines normandes, me semble-t-il, oui. De votre maman. Vous avez évoqué quelques villes, on peut y revenir. Il y a des villes comme ça qui vous plaisent, dans lesquelles vous allez souvent en Normandie?
3: Alors j'adore Villers-sur-Mer aussi. Cabourg, forcément. Alors le Mont-Saint-Michel, c'est un petit peu juste à la limite, mais je trouve cet endroit absolument fascinant. Bizarrement, j'aime bien Lisieux.
2: C'est dans les terres, mais on va pas se le dire, vous y êtes passé cet été.
3: J'y étais cet été, oui. J'ai un petit garçon qui adore la Normandie. Et en effet, on a passé une grande partie du Covid, enfin, entre deux confinements, beaucoup en Normandie, puisqu'on avait besoin de s'aérer. Mmh. Et c'est vrai qu'on a fait beaucoup, beaucoup de villes de Normandie, mais j'ai un gros coup de cœur pour Villers-Ville, ouais. Parce que je trouve que c'est absolument charmant. Et d'ailleurs, on pense à Laurent Ruquier, hein, qui a une très belle maison là-bas, on l'embrasse. Et j'adore aller y jouer, parce qu'en fait, c'est la côte normande, c'est le cidre, les marchés, Trouville, les vapeurs, où on mange des moules frites.
2: Oustria, Houlgate.
3: Ah ouais, non, mais tout est Houlgate, j'adore Houlgate.
2: C'est beau, Houlgate, hein.
3: Je vais souvent jouer à Houlgate, d'ailleurs.
2: Mais oui, parce que vous jouez à Paris, vous jouez en province en ce moment.
3: Alors les deux en ce moment, alors, en effet.
2: Allons-y, on va s'arrêter sur Paris rapidement, parce qu'il n'y a pas que Paris dans la vie. Vous jouez à Paris,
3: alors je joue en ce moment une comédie qui est absolument géniale, qui s'appelle La soirée avait si bien commencé.
2: Oula.
3: Donc c'est la deuxième saison. La première saison était jouée par Enora Malagré, qui vient vous rejoindre.
2: Bien sûr, Enora, tous les jours à midi sur votre radio ici.
3: Voilà, et donc moi je partage l'affiche avec Delphine Chanéac. Donc, une copine de longue date, hein, puisque nous avons tourné ensemble il y a bien longtemps.
2: Il a des beaux yeux bleus de mémoire, Delphine. Elle a des yeux bleus très...
3: Enfin, toujours aussi jolis.
2: Beaucoup de talent, mais je me souviens qu'elle
3: voilà,
2: avait...
3: Voilà, avec Thibaut Delucie et...
2: Qui a des beaux yeux bleus aussi.
3: Nicolas Hautebois, un peu moins beau. Mais donc, une comédie de Sophie de Potter et de Thibaut Delucie. Et nous sommes en ce moment au Théâtre de Passy, donc du mercredi au dimanche.
2: Bah, c'est à deux pas de la Maison de la Radio et de la Musique.
3: C'est vraiment à côté. Et parallèlement à tout ça, j'étais déjà en tournée moi avec une autre pièce, une autre comédie qui s'appelle Partenaire particulier au pluriel avec Alex Good et Laurent Mestret, une pièce d'Annabelle Millot et j'ai encore quelques dates là entre septembre et octobre.
2: Mais alors vous êtes comme tous les artistes, vous arrivez quelques heures avant,
3: mais
2: vous
3: c'est
2: répétez,
3: horrible, en fait.
2: Vous jouez l'hôtel, la petite salade qui va bien jusqu'à minuit et vous repartez le lendemain.
3: C'est terrible parce que je parcours la France, on arrive, on fait tous les transports inimaginables, on passe des heures dans les trains et dans les avions, on arrive, on nous dépose à la salle, on joue, on nous ramène et on voit rien.
2: Vous voyez pas grand-chose.
3: Donc quand on joue deux jours sur place, c'est le top. Parce que là, moi, dès que j'arrive, je pose mes valises et je vais faire un petit tour du village, du centre historique, vite fait. Et puis ramener quelques spécialités. Oui, c'est mon grand truc. Mmh. Je suis capable d'arriver à Lyon, je joue à Lyon, je vais au Hall, au marché Bocuse, je vais récupérer mes saucissons à la pistache et je rentre. Ah non, mais je suis une grande malade, moi. Je prends des Uber même pour y aller, quoi. Voilà, donc c'est vraiment.
2: Il y a des villes qui vous ont marqué parmi toutes les tournées, que ce soit avec le théâtre ou les tournées avec les souvenirs des années 90, 2000, on va en parler.
3: Oui.
2: Il y a des villes comme ça, où vous êtes dit, bon, je l'ai très peu découvert, mais il faut absolument que je revienne.
3: Récemment, j'ai découvert Rouen. C'est très bête, hein, mais c'est à côté.
2: Pourquoi c'est bête?
3: Mais non, mais parce qu'on y passe souvent, mais sans s'arrêter, mais c'est une ville magnifique. Le Mans, c'est

0: Ok, donc là, les artistes, allez, on va aller donner quelques-uns des artistes qui
1: sont sur
0: scène.
1: Alors, sur la nouvelle série, sur la nouvelle saison en tout cas, on a Lucenzo qui arrive avec nous, on a Emma Domas, Evangélie, les Poetic Lovers, Najwa Belizel, on en a plein.
0: Vous avez des tenues de dingue, hein, des costumes de dingue.
1: Oui, c'est hyper
0: ça
1: chouette.
0: Continue.
1: Et puis ça continue.
0: Combien de dates en France
1: Alors, combien de dates? Il y en a 30 là qui arrivent. Mais alors, il y a encore plein de choses. J'ai ma série que j'ai tournée à La Réunion cet hiver qui sort au mois de septembre, qui s'appelle Marimar et les cœurs brisés, qui sera diffusée dans tous les dom-toms et sur la plateforme de France Télé.
0: Ok.
1: Voilà, donc j'ai hâte. Le livre qui est en préparation, donc pour le printemps prochain. Je continue aussi ce très beau spectacle que je fais autour de la libération de la parole des femmes, qui s'appelle La Voix des Femmes, VOIE.
0: Oui.
1: Et nous serons donc à Taverny le 20 novembre. Et donc voilà, tout plein de choses. Et puis je fais aussi de la radio, moi, dessus
0: oui,
1: une autre
0: alors,
1: radio.
0: On va pas en parler très longtemps, mais effectivement, vous êtes sur FM.
1: Et je fais aussi des podcasts.
0: Vous êtes sur Chérie, voilà.
1: Je fais des interviews qui est devenu très 2000. Et donc c'est tout à fait tout ce que j'aime.
0: Excusez-moi,
1: je m'éclate.
0: Vous avez 5 minutes pour vous des fois?
1: Oui.
0: Déjà, je vous remercie de nous avoir accordé une heure. Je ne sais pas comment vous avez fait pour trouver dans cet emploi du temps.
1: C'est parce que c'était vous, Eric.
0: Ça fait plaisir.
1: Mais c'est vrai que oui, non. Mais j'essaie quand même. Alors même, évidemment, j'ai beaucoup de boulot, mais j'essaie aussi de m'autoriser des petites plages horaires dédiées à mes enfants, parce que pour moi, la famille est essentielle.
0: Séverine Ferrer, votre invitée ce soir jusqu'à 21h. Vivez où aujourd'hui?
1: Aujourd'hui, je vis dans les Yvelines.
0: 78.
1: Ouais.
0: Vous voulez en dire un petit mot? Vous voulez dire la ville ou
1: Non, moi je dis rien, moi.
0: C'est là où vous êtes engagé politiquement?
1: Non, j'ai fait qu'un mandat.
0: Vous êtes quand même engagé.
1: Je me suis engagé.
0: Donc c'est
1: une
0: public,
1: très belle expérience. Oui, c'était une très belle expérience. Mais c'est vrai qu'il faut beaucoup de temps et je n'en ai plus beaucoup, malheureusement.
0: Mais c'est sympa, Château?
1: C'est très sympa. Alors moi j'adore. Alors il y a tout. Il y a Rueil Malmaison, il y a Marly le Roi, il y a vraiment toute cette. C'est vraiment à côté de Paris. Il y a les quais de Seine. C'est l'île des impressionnistes aussi.
0: Bien sûr.
1: Il y a tout plein de choses à découvrir et. J'adore cette région.
0: Est-ce qu'il y a un lieu où vous aimez vous retrouver pour vous apaiser, pour vous se retrouver? Ça peut être une forêt, par exemple, un endroit.
1: Alors, je suis pas très forêt, moi. J'aime pas trop. En fait, si, j'aime les forêts, mais pas chez moi.
0: D'accord.
1: J'aime me balader quand je suis pas à la maison.
0: Ok.
1: Voilà, quand je suis à la maison.
0: Non, mais pour se ressourcer.
1: Pour me ressourcer.
0: Parce que quand on a un emploi du temps que vous avez, à un moment donné, il faut bien se poser.
1: Oui, c'est vrai. Alors, par exemple, là, pour me ressourcer, ça va vous paraître complètement étrange, mais j'ai un lieu que j'adore à Valenciennes.
0: Ah, bah voilà.
1: Alors,
0: pourquoi?
1: Il y a un hôpital, un ancien hôpital général qui a été complètement réhabilité en hôtel. Et à chaque fois que j'y vais, je m'enferme dans cet hôtel et je me ressource et ça me fait du bien. Voilà, donc j'en reviens là. C'est pour ça que je suis aussi détendue.
0: Et quels sont les lieux que vous ne connaissez pas encore en France et vous dites absolument que j'aille, c'est les prochains quoi en gros hein.
1: Alors j'ai envie de vous dire, il en reste pas beaucoup, hein. Il en reste pas beaucoup
0: Toulouse,
1: parce que
0: Toulouse, ça peut être l'Alsace.
1: Ouais, Toulouse, je connais pas bien. Toute cette région de Collioure, tout ça, je connaissais pas. Et j'aimerais bien découvrir un peu Perpignan et tout ça, monter juste la frontière entre l'Espagne et la France. J'aimerais bien découvrir cette région-là, un peu plus.
0: Où est-ce qu'on mange bien en France?
1: Partout. Partout.
0: Si vous voulez vous fâcher avec personne.
1: Je vous jure, je suis une telle bonne vivante, je suis épicurienne, mais moi, c'est, comme je vous disais, je suis capable de faire des kilomètres pour aller chercher un saucisson à la pistache chez Gast au marché des Halles Bocuse, quoi. Et manger une soca à Nice, et manger un poulet au cidre en Normandie, un cassoulet.
0: C'est épicurien.
1: À la Toupina à Bordeaux.
0: On va vous suivre, c'est génial. Franchement, vous nous avez emmenés partout, Séverine. Difficile de résumer toute votre actualité. La radio, on l'a dit, le livre qui va arriver, la série avec France Télévisions, la pièce de théâtre partenaire particulier, l'autre pièce de théâtre qui se joue à Paris au théâtre.
1: La soirée avait si bien commencé au théâtre de Passy.
0: La tournée à God of Feeling. À un moment donné, il faudra que cette émission dure 2 heures pour que je parle de l'actualité de Séverine Ferrer.
1: Je reviendrai.
0: On va se quitter avec un quiz.
1: Oh, avec plaisir.
0: Vous ne pouvez répondre que La Réunion ou la métropole.
1: Okay.
0: Alors on va forcément retrouver des choses.
1: Oui, mais La Réunion, la métropole, oui, d'accord.
0: Non, c'est soit l'île de La Réunion, vous avez vécu, soit...
1: Oui, d'accord. Bon, ça promet d'être déjà très difficile,
0: allons-y.
1: Mais allons-y.
0: Mais non. Votre enfance?
1: La Réunion.
0: Votre

0: Des souvenirs télé.
1: Eh bien, La Réunion.
0: Votre premier amour ?
1: La Réunion.
0: Votre meilleur rougaille saucisse ?
1: La Réunion, sans aucun doute.
0: Il y en a plus en France aussi. Le plus beau coucher de soleil.
1: Oh bah La Réunion.
0: Les premiers pas sur scène ?
1: La Réunion.
0: Premier casting ?
1: La Réunion.
0: Un dimanche en famille, c'est où ?
1: La Réunion.
0: Prendre votre retraite ?
1: La Métropole.
0: Eh ben voilà, on va terminer sur la métropole et ce sera du côté de Montpellier, j'en suis sûr.
1: Probablement, parce que
0: vous, à mon avis, vous irez pas du tout dans le sud tellement vous êtes en suractivité ici. Mais peut-être à la retraite si vous la prenez un jour, vous irez peut-être là-bas.
1: Vous savez quoi ? Moi, j'ai décidé de mourir sur scène.
0: Eh ben, je crois que c'était Dalida, ça. Et on va terminer sur Dalida. Je vous écoute.
1: Eh bien, écoute, en tout cas, j'ai été très heureuse d'être avec vous.
0: Merci, c'est vrai. Franchement, c'était un plaisir. On a fait un joli tour.
1: Et j'adore votre concept. Je vous le dis, c'est très agréable.
0: Ça fait plaisir. Il vous ressemble aussi, spontané, bienveillant, et puis à l'image de toutes les villes que vous avez fréquentées.
1: Et puis comme je vous le disais, vraiment les voyages sont la richesse. Donc continuez, surtout, on est tellement bien en France, il y a tellement de choses à voir.
0: Merci.
1: Donc n'allons pas très loin.
0: Mais oui,
1: au final.
0: Moi j'irai avec vous.
1: Avec plaisir.
0: Séverine Ferrer était votre invitée sur ici.fr pour écouter cette émission. N'oubliez pas qu'il n'y a pas que Paris dans la vie. On vous le prouvera à nouveau demain avec d'autres invités. On vous embrasse et on vous souhaite une très belle soirée ici.fr.
1: Belle soirée.
0: Pour nous suivre et réécouter l'émission. Ciao.

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1: Salut à toutes, salut à tous et bienvenue sur votre radio ici, c'est Décibel dans vos oreilles, votre rendez-vous avec l'actu musicale tous les soirs entre 19h et 20h. Voilà, c'est le temps que nous avons pour faire un petit tour d'horizon, écouter certains classiques des années 60 comme les Doors tout à l'heure en fin d'émission. Un bon souvenir des années 90, Silmarils qui va arriver, mais oui, avec l'inoubliable il va y avoir du sport. Mais si, vous allez adorer. Je suis sûre que vous allez vous en souvenir quand vous l'entendrez tout à l'heure. Et puis mon invité, évidemment, alors lui, il est inoubliable. On l'a découvert en 2019, quand il a représenté fièrement la France à l'Eurovision.

Oui, il rêvait d'être roi en 2019. Il l'est clairement devenu en 2026 avec ce nouvel album Bonsoir Paris, hyper réussi. Il est sorti vendredi. 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Et on démarre cette Décibels avec la bonne nouvelle musique du jour, le retour d'une icône de la funk, de la soul américaine, la grande Chaka Khan est de retour. Elle qui a 11 Grammy Awards à son actif va sortir un inespéré nouvel album. On savait pas qu'on l'attendait, puis maintenant qu'on sait qu'il arrive, eh ben on est ravis. L'album de Chaka Khan sortira le 18 septembre. Elle a eu la bonne idée d'inviter Snoop Dogg, Lenny Kravitz et Sia sur ce disque. Alors en attendant que ça sorte, je vous propose de réviser un grand classique des années 70, repris aussi par Whitney Houston dans Bodyguard, I'm Every Woman, le retour de Chaka Khan pour démarrer ce Décibels.

0: peut-être certaines ou certains d'entre vous ont dans l'oreille la version de Whitney Houston, mais quand même, l'original de Chaka Khan, c'est quelque chose. I'm every woman. Alors, si jamais vous partez en séjour linguistique en Angleterre, sachez qu'il y a une comédie musicale à Londres, dans le West End. C'est l'équivalent de Broadway à New York, mais voilà, à Londres, ça s'appelle le West End, le quartier des théâtres et des comédies musicales. Une comédie musicale donc, qui s'appelle I'm every woman et qui est dédiée à la vie, l'œuvre et l'influence culturelle de l'immense Chaka Khan, qui fait donc son retour dans les bacs, comme disent les vieilles personnes comme moi, le 18 septembre prochain avec un nouvel album.
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0: Le coup de cœur indé de ce soir, c'est une chanson que vous connaissez, Mon cœur, mon amour, de Anaïs, énorme tube qui vient de fêter ses 20 ans. Et entre-temps, Anaïs, elle a sorti plein d'albums, elle était dans des grosses maisons de disques, et puis finalement maintenant... elle est en indé, elle a lancé son propre label qui s'appelle Reft et elle prend sur ses épaules ses albums, ses enregistrements et aussi ses concerts à venir. Anaïs sera le 25 septembre à La Source, à Fontaine, dans le 38 et puis le 4 décembre avec Archimède à Château-Thierry. Joyeux anniversaire à Mon cœur, mon amour qui se paye un petit lifting version 2026. Et oui, parce que les paroles d'il y a 20 ans où on avait peur de dépasser son forfait de téléphone, évidemment c'est un peu obsolète, ne vous en faites pas, elle a tout arrangé. Anaïs est dans Décibel.

0: J'adore cette version 2026. Anaïs, ça lui va bien. L'indépendance, mon cœur, mon amour. 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À gagner ce soir, c'est l'album de mon invité Bilal Hassani.
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0: Une des chansons stars de l'album Bonsoir, Paris. Bilal Hassani arrive dans quelques secondes. 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
1: Et celui qui fait l'actu musicale en ce mercredi. Bon, en vrai, il fait l'actu depuis vendredi. Non, en vrai, il fait l'actu musicale depuis 2019 quand il a représenté les couleurs de la France à l'Eurovision. Bilal Hassani, bonsoir.
2: Coucou Émilie.
1: Bonsoir Paris, c'est oui. Le nom de ton nouvel album et ça démarre comme ça.
2: Bonsoir

0: Et ben, les premières secondes de l'album, moi j'étais cuite.
1: Ah, j'adore.
0: Alors franchement, cette intro, on sait pas si on est à Las Vegas, dans un show à l'américaine, ou au contraire justement très parisien, un show un peu cabaret. Le mur du son comme ça qui nous arrive dessus. Et quand on est en train de t'imaginer en robe à paillettes, tu nous sors la reine de la robe à paillettes. C'est Dalida qui arrive. Cette intro d'album est incroyable.
1: Merci.
0: Je sais que c'est quelque chose que tu aimes, toi. Les premières chansons des albums, c'est toujours un truc auquel tu es très vigilant. Là, elle est particulièrement réussie.
1: Oui, c'est ma préférée de tous mes albums.
0: Mon Dieu, et j'espère que ce sera l'intro du concert aussi.
1: Ah ben, bien sûr. En fait, on l'a pensé pour le live, cette chanson. Et d'ailleurs, après, ce qu'on s'est dit très rapidement, c'est qu'il fallait ajouter du live. Et donc, on a appelé des musiciens incroyables qui se sont vraiment démenés à créer ce mur de son.
0: C'est génial. Moi, j'adore. Et alors, Dalida ?
1: Oui.
0: Non, mais Dalida !
1: Dalida.
0: Ah bah, en plus, c'est juste notre reine. Est-ce que c'est facile d'obtenir le droit de mettre la voix de Dalida sur une chanson ?
1: Je vais pas mentir, honnêtement, ça a été assez facile. Oui, je crois que
0: c'est facile pour toi, mais c'est pas facile pour tout le monde. Je pense.
1: On a appelé Orlando, voilà.
0: Oui, qui est son frère, manager. Voilà.
1: C'est le manager. Il s'occupe vraiment très bien de l'héritage du coup de culturel et du patrimoine culturel de Dalida depuis des années. Nous, on avait prévu il y a quelques temps de faire un album de reprise. Donc, on avait déjà eu un premier rapport à cette époque-là. Finalement, j'ai pas voulu le faire. Et quand j'ai trouvé cette interview où elle parle du coup d'être libre de soi-même, j'ai trouvé ça tellement joliment dit. Et j'avais l'impression que c'était là que la quête du propos de l'album était. Donc je me suis dit, est-ce qu'on peut, s'il te plaît ? Il a dit oui, d'accord.
0: Orlando a dit oui.
1: Voilà.
0: Et alors pour le coup, t'as fait honneur à la voix de Dalida parce que vraiment cette intro, c'est génial. Alors le reste de l'album est bien, hein. Je vais pas écouter en boucle, c'est radio 10 secondes. On écoute 10 secondes de Bilal Hassani. Non, vous en faites pas, il y a plein de choses. On va découvrir cet album-là, tu vas rester avec nous pendant une petite demi-heure, Bilal. L'album est sorti vendredi. C'est un petit bébé qui a donc 5 jours. Temps de gestation de Bonsoir Paris. Parce que si on regarde, on va dire, les dates officielles, on se dit, Bilal, il avait sorti Théorème en 2022. Mm-hmm. Ensuite, il y avait eu Glitter Sleaze Utopia et L'Affreuse, qui étaient deux autres projets en 2024-2025, mais que tu ne considérais pas comme des albums.
1: Pas vraiment.
0: Non, c'est des projets un peu.
1: C'est des projets annexes, voilà. D'exploration créative, on va dire.
0: Donc Glitter Sleaze Utopia, qui était vraiment un truc beaucoup plus électro, et puis L'Affreuse, qui était là du piano-voix. Ouais. En fait, un peu Dalida, d'ailleurs. Il y avait à côté Dalida,
1: c'est vrai,
0: piano-voix, assez. Et je déverse comme ça mes tripes devant le public. Donc Bonsoir Paris, il commence à naître quand dans ta tête ?
1: Il commence à naître en février 2025.
0: Okay.
1: Et le premier morceau, il a été enregistré au mars, avril, voilà, un truc comme ça.
0: D'accord. Donc c'est assez récent, en fait.
1: C'est assez récent, mais c'est quand même une bonne année de travail.
0: Oui.
1: Voilà, l'a terminé en juin, quand même.
0: Ah ouais.
1: Ouais, c'était jusqu'à la dernière milliseconde, on a tout pris. Ouais.
0: C'est ton genre, ça ? Genre, jusqu'à la dernière seconde, tu modifies quelque chose avant de te dire « Ok, ça y est, j'ai envoyé, maintenant je peux plus toucher. »
1: Oui, exactement. Non, mais on peut avoir fini un mix et même un master et que je l'écoute et je dis « En fait, non, il faut qu'elle soit plus devant celle-là. Cette piste, il faut qu'on la remixe, pardon. » Et voilà.
0: Ouais.
1: Ça met des petits retards parfois, ça stresse ma maman.
0: C'est un album, tu l'as déjà dit depuis sa sortie, un album de fête, parce que c'est un besoin de sortir, d'être avec les autres, de danser, de faire la fête. Tu le chantes, tu le cries, tu le murmures, en tout cas c'est sur tous les tons sur ce disque.

0: J'ai envie de danser des gens que je connais pas en fait.
1: Ça c'est Bounce, qui est aussi sur le disque. Et voilà, c'est un besoin. C'est pas juste j'ai envie de danser, c'est aussi j'ai besoin. Tu peux m'expliquer ça?
2: Bah, l'urgence d'être eux parfois, quand je vois mes amis déjà en train de s'amuser, que j'y suis pas encore. C'est l'urgence de s'amuser. C'est comme ça que je vis ma vie. J'ai envie d'être heureux. Et j'ai trouvé beaucoup de joie dans ma vie l'an passé. Et en fait, j'ai voulu encapsuler ça et en faire un disque parce que j'ai l'impression aussi que culturellement, culturellement il se passe des choses un peu sombres, généralement la culture qu'on consomme, elle est très joyeuse, elle est très sucrée, pétillante, etc. Moi, je sais que tout de suite, je me mets un album de Sufjan Stevens avec des ballades déprimantes. Je pourrais pas. Je finis
1: tu
2: pas l'année.
1: Tu sors plus de ton lit après.
2: Non, c'est ça. Il se passe trop de choses. Donc du coup, c'était une demande de moi-même et pour peut-être d'autres personnes de se faire du bien, quoi.
1: Ouais. Donc c'est pas passif, c'est pas profiter de la fête, c'est faire la fête.
2: Ah, on l'a fait.
1: Parce
2: la
1: qu'on
2: fête.
1: Fait.
2: C'est ça, c'est ça.
1: Eh ben, on fait la fête avec Bilal Hassani. Bonsoir Paris.

0: Merci Bilal Hassani pour cette chanson providentielle. Bonsoir Paris. Je me souviens, il y a plus de 10 ans maintenant, après, c'est un terrible souvenir, hein, les attentats de 2015, le Bataclan et tout. On était là tous à dire, non, mais ça va aller, Paris est une fête. Et on disait ça, on avait les larmes qui coulaient toutes seules, mais oui, en fait, la fête, ça peut se revendiquer et on en a besoin. Et cette chanson est d'une efficacité redoutable.
1: Merci Émilie.
0: Je vous mets au défi. Écoutez ça et restez assis, c'est impossible.
1: C'est pas possible.
0: Ah non, c'est fou. Alors, Bonsoir Paris, c'est le nom de la chanson qu'on vient d'écouter. C'est aussi le nom de l'album. Quatrième album, donc, Bilal. Le premier, tu l'as sorti, t'avais 20 ans.
1: 19.
0: Ouais, 19.
1: Oh, aïe, aïe.
0: Voilà. Est-ce qu'on fait les albums de la même façon à 19, 20 ans qu'à bientôt 27, t'auras 27 ans la semaine prochaine?
1: Exactement. Non. Ça n'a rien à voir. Non, non, mais tous mes albums, je les ai fait fabriquer différemment.
0: Ouais.
1: Et ils sont le reflet de mon taux de maturité au moment d'eux. Et voilà, ma réflexion a été différente. Là, celui-là, c'est la meilleure expérience créative de ma petite vie. Quatre albums, quand même, c'est beaucoup. C'est 6 projets au total qu'on a fait. Et celui-là, j'y suis pas allé. Donc, j'ai pas décidé que je faisais un album. Il m'est un peu venu. À la suite en fait de sessions que je faisais pour du beurre.
0: Alors ça c'est intéressant parce que toi qui as toujours été pour le coup très travailleur, très bon élève, très moi la musique c'est le truc le plus important du monde, je bosse et tout. Là t'as laissé un truc finalement venir à toi. T'es pas allé chercher, c'était pas en force.
1: Non.
0: Est-ce que c'était avec plus de joie, du coup?
1: Énormément de joie. En fait, j'étais heureux. Et je faisais plus de musique. Et donc, à ce moment-là, j'avais l'impression, le petit truc, je me suis dit, peut-être qu'il faut que je fasse une longue pause parce que là, je vais très bien. Je suis pas en train de faire de musique. Je suis heureux. Bon, je travaillais quand même un petit peu pour d'autres. J'écrivais avec des éditeurs internationaux en Corée du Sud. Donc, je partais là-bas pour écrire pour de la K-pop.
0: T'écris des musiques pour la K-pop?
1: Oui, un petit peu.
0: Bilal Hassani écrit des musiques pour la K-pop.
1: Un petit peu.
0: Voilà,
1: c'est pas, tout n'est pas sorti encore, mais
0: c'est super.
1: Ça arrive.
0: Ouais,
1: c'est
0: donc tu pars là-bas, tu fais des sessions avec des artistes.
1: Voilà, voilà. Et donc je faisais ça, je rentrais à Paris et tout. Et c'est quand je faisais ça, j'étais là, ah, j'ai repris le goût de le faire pour du beurre, de le faire pour de faux, de pas le faire pour moi.
0: Ouais.
1: Et ça m'a fait arriver un jour en studio très tard. Et prendre une prod un peu au pif, bah, c'est coréen, qui sont trop forts. Et j'ai fait un truc et j'allais me coucher dessus. J'ai fait, ok, c'est bon, si je veux bien faire un album là.
0: Ah, voilà. Ouais. Alors ça donne un album truffé de tubes, certains que vous connaissez déjà, comme beaucoup.
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0: Et puis une autre chanson qui a été dévoilée avant la sortie de l'album, Capital.
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0: L'objectif de vouloir faire danser les gens.
1: Oui.
0: C'est le tien, avec ce disque.
1: Totalement.
0: Ouais, hein.
1: C'est faire la danser. Mission. Beaucoup.
0: Fait danser, Capital. Fait danser. L'album est sorti vendredi. Est-ce que tu penses que tu atteins ton objectif?
1: J'ai l'impression,
0: ouais,
1: un petit
0: hein,
1: peu.
0: Moi aussi.
1: Voilà. Et sachant que je sors beaucoup depuis le début de la sortie des premiers singles, je vais dans les soirées. Je vais pas mentir et dire que j'y vais en incognito. Je me mets vraiment devant les gens et je regarde et je vois comment ça réagit. J'ai jamais eu de titres qui ont autant bien joué en club.
0: Ouais.
1: Nous, ce qu'on voulait aussi dans le mix, on a fait appel à un incroyable ingénieur qui s'appelle Nathan Body, qui est londonien, et les Anglais font ça très très bien. Ils travaillent avec Okelou, ils travaillent avec aussi des artistes de K-pop comme les New Jeans et tout. Bref, donc ce mec-là, trop fort.
0: J'aime bien cette petite dimension internationale.
1: Ah, un petit peu.
0: C'est bien, c'est bien.
1: Juste ce qu'il faut. Mais donc, lui, il a apporté quand même ce truc, un peu ce jus. Coffre pour les morceaux. Et donc en club, il passe super bien. Je suis très content et ça danse quand même pas mal.
0: Et le tout en français, les amis, c'est assez rare pour être souligné. Parce qu'il y a quand même des histoires à raconter aussi et donc à écouter, à découvrir sur l'album de Bilal Hassani qui vient de sortir, Bonsoir Paris, une pochette incroyable où je ne sais pas qui est le plus beau, Bilal ou la Tour Eiffel. Vous allez découvrir ça. L'album est à gagner au blind test, on joue un petit peu plus tard, mais vous pouvez vous inscrire 0810 055 056. Et puis Bilal, je t'aime beaucoup, mais peut-être je vais réussir à te faire pleurer avec mon interview choix cornélien. Ça va être dur de choisir. À tout de suite.

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2: Et ce soir, c'est la fête avec Bilal Hassani. Ça va Bilal ?
3: Ça va et toi Émilie ?
2: Très bien, félicitations pour ton album Bonsoir Paris qui vient de sortir. La tournée, elle, ne va pas tarder à démarrer. Alors bon, tu t'es bien échauffé en première partie des Zénith de Laurie.
3: Incroyable.
2: Tu as fait un Tour de France fort sympathique. Et là, c'est ton Tour de France à toi. Et je pense que c'est le plus important depuis tes débuts.
3: Oui, depuis toujours. J'ai jamais fait une tournée pareille. J'ai trop hâte.
2: Énorme, elle commence le 10 octobre et c'est jusqu'au mois de décembre. Vous pourrez applaudir Bilal Hassani à Metz, Toulouse, Aix-en-Provence, Grenoble, Clermont, Rouen, Rennes. Il y a Montpellier, Paris, La Cigale le 17 novembre. C'est complet.
3: Oui.
2: Ah oui, évidemment, les enfants. Enfin, fallait vous y prendre plus tôt. Il y a Brest, Strasbourg, Lille, Tours. Quelle belle tournée. Bordeaux, Yverdon-les-Bains. Il y a Lyon, Bruxelles. Oh, tu vas t'éclater à Bruxelles.
3: J'ai trop hâte.
2: On adore les Belges. Nancy, Bourges et Laval le 5 décembre. Voilà, pour le moment, cette première partie de tournée, le Bonsoir Tour.
3: J'ai trop hâte.
2: Ça va être merveilleux. Alors, avant de continuer à explorer ton album, mon cher Bilal, voici le moment, l'interview des choix. Cornélien, il faut choisir. Est-ce que tu es prêt?
3: Émilie, j'ai très peur.
2: Je sais, mais je sais que tu peux tenir la pression.
3: Je vais essayer.
2: On y va. Céline Dion ou Britney Spears?
3: Oh bon, ça commence horrible, pas du tout. Oh non, non, Émilie.
2: Après, ce sera plus facile.
3: Oh, je vais dire aujourd'hui Céline Dion.
2: Elle est là, parce qu'elle est là. En France, bah oui.
3: Voilà, on la célèbre, on a hâte.
2: Allez. Est-ce que tu préfères fêter la Saint-Patrick dans la rue à Dublin,
3: ouais,
2: ou la fête de la musique dans la rue à Paris? Attention, dans les deux cas, il pleut.
3: Je vais prendre la fête de la musique à Paris. Il peut pleuvoir, il peut neiger, il peut tout se passer que je serai toujours... C'est une de mes journées préférées
2: de l'année.
3: J'adore la fête de la musique. Ah. Entre le live, et puis maintenant les DJ, les trucs, les sorties, puis l'idée de la vadrouille. Je sors chez moi à midi, je rentre à 23h et puis je fais une fête de jour, quoi. C'est génial.
2: C'est parfait. Bilal Hassani, tu préfères un appart pourri, mais avec le wifi, ou une villa canon, mais il n'y a pas internet?
3: Je prends l'appart pourri, voilà. Et je suis actuellement, je vis dans un truc qui commence à pourrir un petit peu. Là, on doit déménager avec mon coloc et on a le wifi, voilà.
2: Ah,
3: on n'a
2: voilà.
3: Pas la vie là sans. Donc c'est mon choix, mais c'est la vie aussi.
2: Sans perruque ou sans maquillage?
3: Sans maquillage, tous les jours. Je vais d'abord.
2: Tu préfères écrire une chanson sublime ou faire un super concert? Qu'est-ce qui t'apporte le plus de satisfaction?
3: Faire un super concert, je crois.
2: Ouais.
3: Les deux me plaisent presque autant, hein, voilà. Mais oui, la fin d'un concert qui s'est très bien passé, je peux sauter au plafond, rester au plafond une heure, quoi.
2: Plutôt intelligence artificielle ou papier-crayon?
3: Papier-crayon, toujours.
2: Oh, j'aime bien ce côté vieille personne de Bilal.
3: Je déteste l'intelligence artificielle, c'est ma pire angoisse, ma pire phobie.
2: Donc tu t'en sers pas, tu restes...
3: Iou, non, ouais, jamais, okay. Jamais.
2: Ne pas voter ou ne pas trier les déchets?
3: Ne pas trier les déchets. Je préfère qu'on vote. Votons. Votons bien, s'il vous plaît.
2: Famille nombreuse ou adulte only?
3: Plus je grandis, plus famille nombreuse.
2: Mmh.
3: J'ai hâte un peu.
2: C'est vrai?
3: Ouais.
2: Oh,
3: pas amoureux, là. Hein.
2: Oui, oui, non, mais dans l'absolu.
3: J'ai hâte de fonder une famille.
2: Fonder une famille.
3: Ouais.
2: Oh.
3: Je commence, c'est les 27 en quart.
2: Ah, là, c'est ça.
3: Ça commence à monter.
2: La maturité. Il va chanter des berceuses. J'adore l'idée. Saint-Valentin ou Saint-Sylvestre?
3: Saint-Valentin.
2: Ouais.
3: Ouais, je veux bien, là.
2: Il voilà. Est prêt.
3: C'est ça.
2: Et dans le timing, on est pas mal.
3: Oui, oui, ça
2: tu peut
3: le faire.
2: Tu peux tomber amoureux là, maintenant, pour
3: et
2: te faire une super Saint-Valentin.
3: J'ai jamais fait la Saint-Valentin, en plus. J'ai toujours été séparé pile quand ça passait.
2: C'est vrai?
3: Non, jamais.
2: Jamais t'as eu ta petite rose, ton petit chocolat?
3: J'ai eu une rose une fois, pardon. Excuse-moi, si tu nous écoutes. Oui, c'est vrai. Une fois, j'ai eu une rose. Mais c'était très jeune. On venait de se rencontrer, quoi.
2: Bon, faut tout miser sur la Saint-Valentin 2027.
3: Allez.
2: Bilal, on y croit, on fera un petit point d'étape, évidemment. Et elle est la dernière. Une chorégraphie au cordeau, ou bien tu danses comme une patate en rigolant?
3: La bonne choré. Toujours la bonne chorégraphie. Oui, oui, je travaille avec un chorégraphe incroyable sur cet album qui s'appelle Malik Lenost et qui, notamment, a dansé avec Madonna sur des tournées avec Katy Perry, qui fait aussi un travail incroyable. Il bosse avec Yoa et tout. Et ben, on s'éclate. Et par contre, il ne me laisse pas une microseconde de répit, quoi. Il y a un pas par
2: ah ouais,
3: par kick, une inflexion de la voix, et ben il va le faire jouer avec le corps, donc faut tout danser.
2: C'est fou ça, parce
3: j'adore.
2: Que c'est très technique, hein.
3: Ouais, mais c'est trop bien.
2: Oh.
3: Du coup, c'est sport.
2: C'est sport. Même si dans cet album de danse et de fête, il y a un moment où tu ne danses pas.
3: Mm-hmm.
2: Je propose qu'on l'écoute. Je ne danse pas. Bilal Hassani, qui continue à nous surprendre, à nous enchanter. L'album est sorti, il s'appelle Bonsoir Paris.

0: qui vous fait danser, c'est Bilal Hassani ce soir dans Décibel, la seule balade de l'album.
1: Oui.
0: Mais voilà, je trouvais qu'elle méritait d'être mise en avant parce que c'est pas parce que c'est la nuit et que c'est la fête que le cerveau s'arrête et qu'on arrête de se poser des questions. Hein.
1: Exactement.
0: C'est ça l'idée en fait de cette chanson.
1: C'est ce que cette chanson fait. Oui, et ça arrive toujours un peu comme un prout. Qu'est-ce que je raconte? On l'attend pas.
0: Non, mais on l'attend pas. Non, mais c'est ça. C'est, alors, quand tu seras un peu plus vieux comme nous, tu diras ah là là, ça arrive comme un cheveu blanc. Mmh. Mais ça n'est pas ton problème pour le moment, évidemment.
1: Pas encore. Manon. Presque. Je crois que j'en ai vu un. Ouais.
0: 27 ans la semaine prochaine. En vrai, 27 ans dans la musique, c'est un âge périlleux. Tout le monde connaît le club des 27. Ce club, alors c'est pas drôle du tout, hein, mais ces musiciens, musiciennes qui nous ont quittés à l'âge de 27 ans, parce que quand on commence la musique jeune, et après une dizaine ou une huitaine d'années d'excès, et ben parfois la machine s'arrête. Oui, Amy Winehouse, Jimi Hendrix, Janis Joplin, Brian Jones, Kurt Cobain, voilà. Dans plein de générations différentes, des musiciens qui nous ont quittés à 27 ans. Où est-ce que j'en viens avec cette question?
1: Je ne sais pas, mais j'ai très peur.
0: Non, mais tu as parlé,
1: oui,
0: chez ton amie Léna Situation, d'ailleurs, dans son émission, de la tentation, des excès, la nuit notamment, parce que la nuit, ce n'est pas que la fête, la joie, la positivité, c'est aussi plein de pièges, c'est aussi plein de tentations.
1: Tellement.
0: Est-ce qu'on s'en fait pour toi, ou est-ce que tu vas très bien à 27 ans?
1: Je vais très bien à 27 ans. Donc là, je suis super content parce que, d'ailleurs, j'ai bien fait de commencer à me remettre les pendules à l'heure il y a 2 ans. Ouais. Comme ça, maintenant, là, ça fait assez longtemps que je suis dans un truc beaucoup plus sain.
0: Tu fais attention à toi.
1: Je fais extrêmement attention à moi. Oui, oui, oui. C'est primordial, c'est ma priorité zéro maintenant. Parce que pour quelqu'un de très concentré, c'était quand même assez bizarre, cette période un peu floue où je me laissais me perdre et tout. Mais c'est normal, ça arrive à beaucoup de personnes.
0: Évidemment.
1: Ça arrive à beaucoup de jeunes, queer aussi. Et donc aussi, quand je fais cet album, c'est un album de réconciliation avec la fête. Parce que ça a été ça. J'ai dû parce que je pouvais pas sacrifier de danser quand même,
0: non,
1: pas sacrifier le dance
0: floor. Mais c'est hyper intéressant parce qu'en fait, il y a plein de gens qui s'imaginent que la nuit, c'est forcément avec la drogue, avec l'alcool, et que la fête perd sa substance quand justement on n'abuse pas des substances. Cet album, c'est la preuve que non, qu'en fait la joie pure de la fête peut suffire à nous faire grimper, quoi.
1: Mais complètement. Mais ces chansons ont été enregistrées à des horaires rigolos, quoi. Il était 13h, on venait de manger une pomme pote et on arrivait à faire des chansons. Et des chansons de zinzin, on dirait qu'on fait la fête depuis 4 jours. Mais c'est parce que voilà, j'ai appris à être heureux et à repositionner la joie dans la fête.
0: Alors la fête, ça peut être plus fort, Bilal Hassani, sur le nouvel

0: Bilal, tes influences sur cet album, les artistes vers qui t'es allé faire un petit tour pour t'inspirer?
1: Bah, j'ai beaucoup écouté de, alors pas du tout pour ce morceau-là, mais beaucoup de French Touch,
0: ouais.
1: Beaucoup de pop roumaine aussi. J'adore la pop roumaine.
0: Ah, moi j'adore Bilal Hassani parce que je pense que c'est le seul artiste. Ça fait 20 ans que je fais de la radio, bien plus, même 25 ans. Personne ne m'a parlé de pop roumaine.
1: Romania, j'adore la Roumanie.
0: Mais c'est depuis l'Eurovision ou...
1: Non, bien avant. Mais nous on avait des tubes. On a Ina quand même qui était une artiste incroyable. Ouais. Alexandra Stan qui avait un énorme tube qui s'appelait Mister Sexo Beat. C'est des chansons comme ça. Tu connais pas Mister Sexo Beat?
0: Non.
1: C'est génial.
0: Mais par contre maintenant je connais, je vais te dire, j'oublierai jamais.
1: Ah bah
0: Mister,
1: ouais.
0: Sexo Beat.
1: C'est génial. Bah ouais, moi je suis trop fan.
0: Donc, et voilà, la pop roumaine.
1: Ouais, beaucoup en fait, okay. De pop qui utilise un peu la dérision pour dire des choses avec du gloss, quoi. C'est-à-dire de la pop qui se regarde pas trop non plus.
0: Ouais.
1: Parce que dans la French Touch, j'ai vu quand même beaucoup de sérieux et j'avais envie de me détacher de ça. Donc on écoutait aussi pas mal de K-pop, on écoutait aussi beaucoup de PC Music, beaucoup d'hyper-pop, parce qu'on suit toujours, moi dernièrement, une artiste que j'ai découvert, c'est Underscores, qui est une artiste incroyable, qui a fait un album génial, très maximaliste. Et c'est ce qu'on a essayé de faire sur des chansons comme Plus Fort, c'est de dire, allez, on met tous les curseurs à 1000 et on assume, quoi.
0: À 1000?
1: Ah ouais.
0: C'est, je pense, le bon niveau pour écouter Artificiel.

0: Parce que la morale de l'histoire, c'est ce qu'on se cherche tous dans la fête, dans la nuit, dans la vie, c'est l'amour.
1: C'est l'amour. On n'est qu'amour de toute façon,
0: oui.
1: Nous.
0: J'ai trouvé beau qu'il y ait ça aussi, parce que c'est aussi une dimension que parfois on oublie, parce qu'on ne veut pas avoir l'air trop romantique ou trop naïf, mais toi tu crois toujours en l'amour. Hein.
1: Oui, et puis en plus, moi j'ai un accès très limité à ça, j'ai vécu peu d'histoires, donc beaucoup de mes chansons d'amour sont des chansons... figurative quoi, j'invente beaucoup, mais sur Artificiel, ce que j'aimais bien, c'était justement de parler de ça, de cet amour un peu en surface qu'on idéalise, qu'on regarde comme un rom-com à la télé, sous son plaid, et en fait, voilà, moi je l'ai dit que j'ai tellement envie d'amour que je le veux bien. Je le veux bien même en plastique, quoi.
0: Eh ben, on te souhaite un amour, pas en plastique, pas en toc, un amour bio, mon cher Bilal Hassani. Merci d'être venu nous voir. Bravo pour cet album.
1: Merci.
0: Et bonne tournée, le Bonsoir Tour, qui démarre le 10 octobre prochain à Metz. On se fait un petit point avant la Saint-Valentin, Bilal.
1: S'il te plaît.
0: Et merci d'être venu nous voir.

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1: C'est l'heure du blind test, les amis, ce qui se rapproche le plus dans Décibel du sport. Mais sachez que votre radio ici est partenaire du mois septembre bouge, un mois consacré à l'activité physique et sportive organisée par le ministère des Sports. 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Vous allez pouvoir découvrir des sports, vous allez pouvoir vous y essayer, et pourquoi pas aimer ça. Je n'ai jamais réussi, mais je n'en écoute pas les autres. Donc vraiment, les amis, ce soir, on se fait un blind test autour des chansons qui parlent de sport, parce que c'est important, le sport ici est le fier partenaire donc de ce septembre bouge. Et pour jouer avec nous au blind test, qui est un genre de sport très chic, il y a Francis et Maxime. Bonsoir à tous les deux.
2: Bonsoir.
1: Bonsoir. Je ne sais pas si vous êtes sportif, je vais faire le tour, tiens, pour savoir. Francis, est-ce qu'on aime le sport ou pas?
2: Je vis sport.
1: C'est vrai?
2: Oui, j'adore le sport. Non, c'est pour de vrai. Que ce soit pratique ou à la télé, j'adore ça.
1: Ah, moi j'aime bien regarder le tennis. C'est bien. Ah. Non, je dis, j'aime bien faire des grosses siestes en regardant le tennis.
2: C'est pas pareil.
1: Non, mais après je me réveille, c'est toujours très intéressant de regarder les points. Mais les siestes pendant Roland Garros au mois de juin, on va pas se mentir, les enfants, elles sont quand même très bonnes. Et Maxime, alors est-ce qu'il est sportif?

0: parfait pour les grosses siestes. Là, Francis et Maxime, vous gagnez tous les deux le nouvel album de Bilal Hassani, donc Bonsoir Paris, un album de danse, voilà, et de fête. Et on est ravis de vous en offrir à chacun un exemplaire.
1: Merci beaucoup.
0: Bah avec joie, avec
1: merci beaucoup.
0: Plaisir de vous gâter. Et donc, on va maintenant jouer avec des chansons qui parlent de sport, de discipline sportive, de bouger son corps. On va chercher à chaque fois à retrouver le nom de l'interprète de la chanson. Et à chaque bonne réponse, eh bien, il y a un point. Ça marche ?
1: Ça marche.
0: Bon, n'oubliez pas qu'à la fin, tout le monde gagne.
1: Hein, donc,
0: voilà. Mais oui, il va y arriver, Francis. Maxime aussi, vous êtes prêts ?
1: Mais oui. Allons,
0: et n'oubliez pas de me donner votre prénom avant de proposer votre réponse, car sinon je ne saurais pas lequel de vous deux a dégainé le premier. Maxime, Francis, c'est parti pour notre séance de sport quotidienne dans des cibelles. Allez, ça fait peut-être les abdos, le blind test.
1: Ah oui.
0: On y va, première chanson qui parle d'un sport, dites-moi qui chante ça.

0: Le sport en question, c'est la course à pied.
1: Je courais sur la plage.
0: Maxime ?
2: Running Man.
0: Alors, c'est pas Running Man. Écoute la voix. Qui est-ce qui chante ça ? La chanson s'appelle Le Coureur.
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0: Oui, c'est Jean-Jacques Goldman.
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0: Jean-Jacques Goldman et Le Coureur. Allez, on change de sport. Dites-moi.
2: La vérité, elle n'était pas très connue, celle-là. Hein.
0: Elle, c'est pas sa plus connue, mais elle est très belle, en revanche. C'est vraiment toute très, très belle histoire d'un coureur, voilà, de sa découverte à ses grandes victoires. On continue. Allez, tous les deux, je vous le donne, oui.
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0: Et on embrasse évidemment toutes les paulettes qui nous écoutent ce soir. Et là, Francis et Maxime, vous êtes très forts, vous avez dégainé très très rapidement sur Yves Montand.
2: Yves Montand, faites attention à les bicyclettes à Paris aussi. Hein, des fois.
0: Oh là là, mais oui. Oui. Ah, c'est pour ça que moi, tu vois, je n'en fais jamais.
3: Si vous mettez cette chanson à des enfants, ils vont penser que c'est une pub, hein, je vous le dis.
0: Ah oui, c'est vrai.
3: Voilà, c'est ça le problème.
0: Mais bon, là, comme on est entre vieux, attention, dernière chanson. Ref télévisuel des années 80. Maxime et Francis, je compte sur vous.
2: Je sais qui c'est.
0: Ah bon
2: maintenant.
0: Allez.
2: Véronique et Davina.
0: C'est trop fort, bravo. Oui, c'est du mentalisme. Maxime, Francis, Véronique et Davina, ce Toutou Youtou, le générique de l'émission Gym Tonic. Bravo, messieurs.
2: Voilà, Francis.
0: Vous avez été parfait. Je vous embrasse comme je vous aime et je vous envoie l'album de Bilal Hassani. On reste dans le thème avec un souvenir des années 90 cette fois. Il va y avoir du sport, c'est ce que nous disent les Silmarils.

0: mois de septembre avec l'opération Septembre Bouge et votre radio ici. Et à l'instant, avec les Silmarils, je pense qu'un peu de danse, en se souvenant comme on était jeunes et frais dans les années 90, ça compte aussi pour Septembre Bouge, non ?
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0: Bon, on est ensemble jusqu'à 20h, vous voyez que ça approche. Alors il nous reste évidemment un petit peu de temps pour la chanson anniversaire du jour. Il y a 61 ans, jour pour jour, le 2 septembre 1965, les Doors, groupe de rock californien absolument cultissime, le groupe de Jim Morrison. Les Doors, donc le 2 septembre 1965, enregistraient leurs 6 premières démos. C'était au Pacific Jazz Studio à Los Angeles. Et moins d'un an et demi plus tard, 489 jours plus tard exactement, j'ai compté parce que je suis une geek des Doors, ils sortaient leur premier album, premier carton, succès mondial. Dessus, il y avait cette petite dinguerie qu'on partage ensemble pour le plaisir. Les Doors sont dans Décibel, Break On Through.

0: Tiens, on parlait du club des 27 tout à l'heure avec Bilal Hassani et j'ai oublié de parler de Jim Morrison qui lui aussi est mort à 27 ans à Paris. Hein, lui d'ailleurs, il est enterré au Père Lachaise. Si vous voulez aller lui rendre une petite visite, il y a toujours plein de petits cadeaux laissés par les fans sur sa tombe. C'est assez bouleversant. Les Doors, donc à l'instant pour l'anniversaire de leur tout premier enregistrement de démo il y a 61 ans. C'était Break On Through. Et c'est terminé pour ce soir, Décibel. Merci pour cette bonne soirée passée ensemble. Merci à l'équipe de l'émission. Il y avait ce soir Kinan Lageli, Iris Guitoni et Mélodie Chaïb. Merci à vous aussi d'avoir été là. Oui, parce que si vous n'êtes pas là, ça n'a aucun sens. Et retrouvez d'ici quelques secondes la nouvelle émission d'Éric Bastien. Il n'y a pas que Paris dans la vie. Son invité de ce soir, la délicieuse Séverine Ferrer. On l'adore. On est fan d'eux. Hein, bisous Séverine. Bisous à tous.
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0: Bonjour, bonjour à toutes, bonjour à tous, que je suis contente, heureuse même de vous retrouver chaque midi jusqu'à 13h sur votre radio Ici. Je fais un coucou aussi très chaleureux, un gros bisou si j'ose, à toutes les locales de tout le réseau Ici, partout en France. Bienvenue dans votre nouveau rendez-vous. Ici on parle bon plan, vie quotidienne, arnaque à éviter, santé, nous sommes là pour vous rendre service parce qu'on vous doit bien ça. C'est le titre de ce nouveau rendez-vous sur votre radio Ici. Nous sommes ensemble jusqu'à 13h, je vous l'ai dit. Moi, je m'appelle Enora Malagré et voici la bande que j'aime plus que tout qui m'accompagne. J'en fais beaucoup aujourd'hui, non? Je suis de très bonne humeur. Qui m'accompagne tous les jours, tous les midis. Aude Razo, Madame Anti-Arnaque, bonjour.
2: Bonjour Enora, bonjour tout le monde.
0: Rayonnante aujourd'hui avec un t-shirt. On sent que vous êtes fan de foot.
2: T-shirt Zizou.
0: Oh,
2: 98.
0: Pourquoi? Parce qu'on va vous parler beaucoup sport aujourd'hui. Je vais vous le dire dans un instant. Gérald Kierzek, notre médecin. Bonjour Gérald.
3: Bonjour Enora, bonjour à toutes et à tous. Moi aussi j'aime le sport, même si j'ai pas mis la tenue.
0: Hein. Il a mis un gros velours. On va prendre aussi des petits conseils sur la vie du quotidien grâce à notre rayon soleil. Elsa Wolinski, bonjour Elsa. Et le meilleur pour la fin, mon chouchou.
4: Oh, ouais. C'est mignon.
0: Valère Correa.
5: Moi aussi, je vais être votre chouchou un jour.
4: Salut Enora.
0: Bonjour Valère, qui est notre monsieur bon plan dans votre émission. On vous doit bien ça, je vous l'ai dit. Aujourd'hui, on va parler sport. Parce qu'on fait toutes et tous un peu des bonnes résolutions qu'on tiendra ou pas. Alors, on a des bons plans pour vous à vous distiller tout au long de cette émission parce que le sport, c'est la
6: santé.
0: Oui. Pardon, c'est très ringard. Vous voulez nous parler? Eh bien, appelez-nous, laissez-nous un vocal. C'est un numéro WhatsApp gratuit. C'est le 0810 055 056. On est là pour vous. On vous doit bien ça. Posez-nous vos questions. Comme l'a fait d'ailleurs aujourd'hui une auditrice. Bonjour, Mélodie.
7: Je crois que j'ai fait une petite bêtise. J'ai reçu un mail me demandant de renouveler ma carte vitale. J'ai cliqué sur lien et j'ai payé.
0: Oh là là, mais j'aurais pu faire tellement la même erreur. Ça, c'est une question pour vous, Aude.
2: C'est tout à fait pour moi. Qu'est-ce qu'on fait? On appelle sa banque et puis on va aussi changer de mot de passe par la même occasion.
0: Très bien, on y répondra dans quelques instants à notre auditrice. Et puis le meilleur pour la fin, tout au long de l'année. 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Il est midi 7 et on va ouvrir le bal avec vous, mon cher Valère. On parle sport, je vous l'ai dit. On voudrait bien s'y remettre, on voudrait s'y mettre tout court. Comment fait-on? Qu'est-ce qu'on fait? Par où on s'y part? Comment on s'y prend? C'est vrai, voilà, je suis tellement émue, tellement je ne fais pas sport, je ne sais même pas comment annoncer votre chronique. Excusez-moi, je ne sais pas.
4: Mais qu'est-ce que c'est le sport?
0: C'est
4: vrai que ça fait partie des bonnes résolutions de rentrée, bien souvent. Alors s'y mettre ou s'y remettre, moi j'ai peut-être un premier conseil d'abord à vous donner, c'est ne vous lancez pas tête baissée pour au moins deux raisons. D'abord, ne pas gaspiller de l'argent, parce que quand on se lance tout de suite, allez, je vais m'abonner à la salle, c'est bon, je suis sûr que je vais y aller tout le temps, il y a des frais d'inscription, il y a des équipements à acheter, et puis finalement, on ne tient pas dans la durée, on a acheté, on a dépensé pour rien, ça c'est dommage, on va y revenir. Et puis, ne pas se faire mal, ça c'est quand même essentiel, n'est-ce pas? Et peut-être qu'on va commencer par ne pas se blesser.
0: Gérald Kierzek, le docteur de l'émission.
3: Oui, et ça peut faire peur aussi quand on dit le mot sport, qu'on n'en a jamais fait.
4: Exactement, et je pense, vous allez le confirmer peut-être, qu'il faut faire la différence entre s'y mettre et s'y remettre.
0: Quelle est la différence?
3: Ah oui, alors s'y mettre, c'est qu'on part de zéro en fait. On n'a jamais fait de sport, on n'a jamais fait l'activité. Et c'est en ce sens que je dis que ça peut faire peur, même le mot en lui-même, pour des gens complètement sédentaires, qui n'ont pas d'activité physique. La sédentarité, c'est on est dans son canapé, on est assis au bureau, on n'a pas d'activité physique particulière, les muscles sont au repos.
0: Et puis là, le sport, ça paraît
3: assez loin. Mais entre le sport et la sédentarité, il y a l'activité physique justement. Et je voudrais vraiment faire le distinguo. Et si on ne bouge pas du tout, le premier objectif, c'est peut-être déjà de se mettre à de l'activité physique. Là, de s'y mettre. Et puis après, on pourra se mettre au sport, c'est-à-dire, c'est l'étape d'après, avec une activité organisée, en club ou pas, avec des instruments ou pas. Mais l'activité physique, d'abord, ça ne coûte rien, donc ça doit plaire à Valère. C'est la marche, tout simplement. C'est prendre l'escalier plutôt que l'ascenseur. C'est faire du jardinage alors que je n'en faisais pas. Vous voyez, c'est ces petites choses qui vont mettre le corps en mouvement.
0: Et si jamais vous ne bossez pas loin, y aller aller à pied.
3: Ouais, descendre
0: déjà.
3: Une station de bus ou une station de métro quand il y a le métro, voilà. Ou pas prendre la voiture pour aller chercher le pain, ben on va prendre un petit peu plus de temps et on va marcher. C'est sortir son chien le matin, c'est tout ce qui va faire mettre en mouvement le corps et bouger le corps. Et puis quand on a déjà fait du sport, on peut s'y remettre et là il y a une mémoire musculaire. C'est ça qui est intéressant. Ah. Le corps, il a pas tout oublié.
4: Mais à partir de quand on doit aller voir un médecin justement, faire une consultation pour s'assurer qu'on va pas se faire mal parce que c'est un enjeu.
3: Vous voulez un âge magique ?
0: Oui.
3: Et il y en a pas.
0: Oh,
3: il nous fait
0: des promesses.
3: Mais non, mais il n'y a pas d'âge magique en disant, alors oui, bien sûr, 35-40 ans, on se dit qu'avant 35-40 ans, si vous n'avez pas d'antécédents, pas de problème de santé, bah vous pouvez vous remettre sans problème ou vous mettre au sport sans problème, progressivement, évidemment. Et après 35-40 ans, c'est bien de passer par la case médecin, il fera un petit check-up, il prendra la tension, on en parlera d'ailleurs du check-up. Et puis moi, à mon avis, il y a un examen qui est clé au-delà de 50 ans, si vous êtes sédentaire, vous ne bougez pas avant de vous remettre au sport, c'est le coroscanner. Ça, c'est un nouvel examen, un scanner des artères coronaires, un scanner du cœur qui montre l'état de vos artères. Vous savez, avant, vous faisiez pédaler sur une bicyclette, ce qu'on appelait l'épreuve d'effort,
4: ça
3: pour vérifier la tolérance de votre cœur. Oui, mais là, c'est un examen, c'est un scanner. Vous n'avez pas besoin de pédaler et ça permet de voir l'état de vos artères coronaires. Et franchement, ça, c'est un examen, il faut y penser.
0: Donc, pas de culpabilité. Vous ne vous y êtes jamais mis, c'est pas grave, il n'y a pas d'âge pour commencer. Et puis, on fait un petit bilan quand même avant d'y aller. Dans un instant, on va surtout vous dire comment payer moins cher quand on veut se remettre ou se mettre au sport. Et ça, comptez sur Valère Coréard pour avoir des bons plans. On va parler aussi d'un partenariat Septembre Bouge avec vous, Aude Razzo. Beaucoup plus tard dans l'émission, Gérald Kierzek, notre médecin, l'a dit. Il vous dira aussi comment faire le fameux gros check-up santé de la rentrée. Ça, c'est aussi très important. Mais pour l'heure, nous allons écouter un peu de musique. Edwyn Collins, A Girl Like You. Je ne suis pas bilingue, ça s'entend. Sur votre radio, ici. Bienvenue dans On vous doit bien ça, votre nouveau rendez-vous.

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0: 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J'aime bien marcher sur la voie des autres. Pardon. On est très heureux de vous retrouver tous les jours entre 12h et 13h sur votre radio. Ici, on vous doit bien ça. Vous l'avez compris, c'est votre nouveau rendez-vous. Je suis avec Audra Zo, notre médecin, Gérald Kierzek, Elsa Wolinski et Valère Coréard. Nous étions en train de parler sport, les bonnes résolutions. Vous connaissez, à la rentrée, on a envie de faire du sport, on a envie de s'y mettre, de s'y remettre. Ça coûte quand même un peu de sous,
2: ouais,
0: cette affaire. Alors, on fait comment pour ne pas trop en dépenser, Valère Coréard, monsieur Bonplan?
2: Peut-être on s'emballe pas dès le départ, c'est-à-dire on s'inscrit pas à la salle de sport immédiatement en s'engageant pendant un an.
3: Oui, genre moi par exemple.
2: Voilà.
0: Mais pas vous êtes beaucoup dans l'engagement et
3: toujours, toujours. Mais surtout dans des salles où je vois sur les réseaux, je me dis oh, je vais aller dans celle-là, oh celle-là, et puis pas du tout, c'est hyper loin de chez moi, donc j'y vais pas.
2: Faites une séance d'essai, ça vous permet déjà de voir un petit peu.
0: C'est très bien ça.
2: Vérifiez bien vos disponibilités aussi tout au long de l'année. Si c'est compliqué aujourd'hui, c'est impossible en novembre. Faut se dire ça parce que c'était pas mal, non? J'avais écrit ça.
0: Ouais. Alors là, une épitaphe, quasiment.
2: Je sais pas ce que c'est. Profitez des forums des associations pour y voir clair. Et là, il va y avoir les forums des associations d'ici fin septembre avec toutes les offres des clubs, les aides municipales, etc. Et les aides, justement, regardez la commune, le département, la région, la CAF, hein, il faut creuser un peu, mais vous pouvez avoir des aides pour faire du sport. Et il y a d'ailleurs aussi le passeport et septembre bouge. Hein,
4: oui, c'est les deux vrais bons plans sport, là, effectivement, pour le mois de septembre. Alors, passe sport, c'est en deux mots, hein, je précise.
5: Ah oui, c'est pas votre passeport pour aller à l'étranger.
4: Pas du tout.
5: C'est ça.
4: Mais qu'est-ce que c'est, en fait, c'est les familles qui sont concernées vont recevoir un mail, ça va être là dans une dizaine de jours, quelque chose comme ça. 50 euros pour un enfant de 6 à 17 ans pour s'inscrire dans un club de sport, c'est quand même pas mal.
0: Oui.
4: Il y a des critères, notamment des critères de revenus pour y avoir droit. Donc, c'est vrai qu'il faut faire attention, il faut vérifier avant.
0: Et d'ailleurs, on a la chance de recevoir à 13h sur votre radio ici la ministre des Sports, Marina Ferrari, qui nous en touchera du coup deux mots.
4: Elle va nous expliquer ça, je pense en détail. Et puis, il y a Septembre Bouge, je vous l'avais dit, Valère, on est partenaire, notre radio ici, de cette opération. J'ai regardé, je suis allée voir sur le site, il y a 150 séances sur Internet de yoga, de gym, de pilates, de fitness, de renforcement musculaire. C'est gratuit, tout le mois de septembre, avec des coachs certifiés. C'est en ligne, vous pouvez le faire chez vous.
0: C'est pas mal justement pour tester un sport, voir si on y adhère, puis s'inscrire à la salle de sport ou dans un cours collectif.
2: Exactement.
0: C'est pas mal ça, ça fait une
4: le portail, je vous donne le nom du portail, vous allez regarder, c'est VitalFit.
0: Vital Fit.
2: Bon, une fois que vous avez choisi l'activité sportive que vous souhaitez suivre tout au long de l'année, que ce soit foot, tennis, escrime, golf, ce que vous voulez, il y a la question des équipements. D'accord? Et ça, c'est important.
0: Coûte cher.
2: Exactement. Donc, première chose, regardez du côté des rayons conditionnés. Par exemple, Décathlon en a un maintenant. Il y a une offre en ligne. D'ailleurs, j'ai vérifié ça tout à l'heure. Il y a aussi Intersport. C'est-à-dire, c'est des parties rayons d'occasion. Mais.
5: Reconditionnés.
2: Exactement. Donc, c'est clean, c'est propre, c'est remis en état si c'est nécessaire. Et les prix sont 30, 40, 50% moins chers. Vous avez aussi des plateformes spécialisées sur le matériel de sport d'occasion. Et je pense à Sported. Ou Campsider, là c'est plutôt sur le tout ce qui est à l'extérieur, mais c'est pareil, l'occasion, il y a un gisement qui est incroyable. Alors bien sûr, ensuite vous avez les Vinted, le Bon Coin et j'en passe, mais comme d'habitude, je vais le répéter un peu à l'envi toute l'année, toute la saison, si du moins je reste ici toute la saison, on sait jamais. c'est que l'occasion, c'est un beau gisement. Et puis, il y a les bourses au matériel sportif. Et ça, c'est un petit peu partout en France.
0: D'accord.
2: Vous avez des bourses qui sont organisées par les clubs, les communes. Tapez bourse au matériel sportif plus le nom de votre ville et il y a une chance peut-être sur 4 ou 5 que vous en ayez une près de chez vous. Et ça, c'est un bon plan. Et puis les vide-greniers, c'est encore la saison des vide-greniers.
0: Oui. Enfin, bon, est-ce qu'on a envie d'avoir une vieille raquette qui a été utilisée pendant 50 ans avant nous?
2: C'est une très bonne remarque.
0: Avec un vieux maillage.
2: Non, pas une vieille raquette, vous avez raison. Mais une petite raquette d'occasion pour la petite de 3-4 ans qui va commencer.
0: Ça. Pour les enfants, ça c'est pas mal.
2: Exactement. L'équitation, ça coûte une fortune. Je crois que c'est le troisième sport pratiqué en France. Bon, ben voilà, c'est pareil. Comment on appelle ça, ce qu'on met sur la tête?
0: Une bombe.
2: Exactement.
0: Et un poney d'occasion.
2: Ça va. Voilà. Et un poney d'occasion.
0: Et un poney d'occasion sur le Bon Coin. Oui, Gérald.
5: Il faut pas trop lésiner sur les chaussures, parce que les chaussures c'est hyper important. Je pense aux gens qui vont se remettre au jogging, etc. Prendre des chaussures usagées, justement, ça peut poser problème. Il y a des chaussures maintenant pas chères, des grandes chaînes de magasins qui font des très bonnes chaussures qui vont maintenir le pied et surtout qui vont avoir une semelle adaptée. On n'est pas tous pareils. Quand on a un pied qui va plutôt à l'intérieur ou à l'extérieur, il faut une chaussure chaussure qui compense. Soyons... Si elle est d'occasion, malheureusement, l'amorti est moins bon et elle n'est pas forcément
1: soyons
5: adaptée.
1: Soyons sérieux sur les chaussures. Vous êtes sportif, je le sens, Valère Coréard, monsieur Bonplan.
2: Ouais, j'aime bien le sport, c'est vrai.
1: Ouais, ouais. Qu'est-ce que vous faites comme sport?
2: Du tennis.
1: Oh là là, c'est si chic.
2: Très longtemps.
1: On parlera peut-être du padel tout à l'heure. Je ne veux plus en entendre parler, sachez-le.
4: Ah non.
1: J'ai l'impression que toute la France fait du padel. Ça m'agace.
2: Ça, c'est ceux qui ne savent pas bien jouer au tennis.
1: Et voilà.
5: Tout de suite, non, mais tout de suite, bien sûr. Mais le padel, il faut expliquer ce que c'est. Ça se joue à quatre et c'est avec une raquette plus grosse, déjà, une petite raquette.
1: Ouais.
5: Et puis on tape et on peut taper sur les murs.
1: Laissez-nous tranquille. Nous, avec Aude, on fait du foot.
4: On fait du foot, c'est très bien le foot.
1: Oui, c'est très bien. Ça, c'est un vrai sport.
4: Voilà.
1: Allez, dans un instant, on va continuer à vous parler sport. On vous parlera check-up santé. Il y a Elsa Wolinski aussi qui vous dira qu'il y en a un petit peu marre de cette injonction aussi à faire du sport. Et en plus, en particulier après 50 ans. Mais pour l'heure, nous écoutons Marine, une participante de la Star Academy qui nous chante Escroc. Tiens, c'est pour vous ça, Aude Razon,
4: oh,
1: Madame Antier, escroquerie pour Diamantier Arnaque.

0: la douce voix de Marine sur votre radio, ici Escroc dans On vous doit bien ça.
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0: 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Il est midi 24 sur votre radio Ici. On est en plein cœur de votre nouveau rendez-vous quotidien sur votre radio Ici. On parle sport aujourd'hui, on parle bon plan, comment payer moins cher nos abonnements, comment s'y mettre ou s'y remettre. On parlera de check-up santé avec notre médecin Gérald Kierzek. Et puis cette injonction aussi à faire du sport. Oh là là, on va essayer de déculpabiliser un petit peu hein, sur votre antenne, sur votre radio Ici. Et puis vous êtes très très nombreuses et nombreux à réagir au 0810 055 056. C'est notre numéro WhatsApp, c'est gratuit, je le rappelle. Et il y a Cécile qui nous a écrit un texto, parce que vous pouvez écrire des textos, envoyer des messages vocaux, nous appeler. Elle nous demande, elle vous demande, docteur Kierzek, à partir de quel âge on met les enfants au sport? Très bonne question. Merci Cécile.
2: Il y a pas d'âge unique, mais globalement, avant 5 ans, c'est pas tellement du sport, c'est de l'activité physique. L'activité physique libre, finalement, c'est de l'éveil corporel, donc c'est bouger. Les recommandations, d'ailleurs, c'est avant 5 ans, il faut 3 heures d'activité physique par jour pour les bouts de chou de moins de 5 ans.
0: C'est beaucoup.
2: Donc c'est important de les faire bouger, et ça veut dire...
3: Ils se débrouillent tout seuls, en général.
0: Les vôtres, Valère Correa.
2: Non, mais ça veut dire que les écrans, par exemple, bah, c'est pas une activité physique, vous voyez. Enfin, alors, je ferme la parenthèse.
0: Non,
2: mais...
0: et c'est une parenthèse importante, ça sera l'objet d'une grande émission qu'on fera, hein, parce que ça concerne quand même beaucoup de gens, enfants et adultes.
2: Donc, il faut qu'ils bougent. Dès la marche, ils vont bouger. Souvent, ils vont bouger tout seuls. Il faut faire attention, bien sûr, les surveiller, comme le lait sur le feu, etc. Il y a les baby sports qui existent, le baby judo, le baby foot, ça existe. Ça, c'est à partir de 2-3 ans.
0: Mais le baby foot, c'est pas le petit truc au PMU. On prend son enfant, on le met dedans.
2: Non, mais ce sont des activités qui sont un peu structurées, qui peuvent permettre déjà d'être un peu en équipe. Et les sports structurés dans un club, c'est au-delà de 6 ans, quoi.
0: Avant. On continue de parler sport sur votre radio Ici. On accueille un auditeur qui est un grand sportif, on peut le dire. Bienvenue à vous, cher Sébastien. Bonjour.
4: Bonjour Enora, bonjour Aude, bonjour Valère, bonjour Gérald, et j'espère que je n'oublie personne.
0: Non, dis-moi, la pauvre.
3: Bonjour Sébastien.
4: Il fallait que j'en fasse une.
0: Merci de nous écouter, cher Sébastien. Vous habitez dans le Cantal, c'est ça, je crois?
4: Oui. C'est exact, oui.
0: Eh bien, nous saluons de tout notre cœur ici Besançon qui font un travail formidable. Alors vous, vous êtes un grand sportif. Racontez-nous tout ça.
4: Bah, disons que j'aime beaucoup le sport sous toutes ses formes, téléspectateurs, spectateurs et acteurs.
0: Oui.
4: J'ai toujours pratiqué beaucoup de sports différents en essayant de faire en sorte que ça ne vienne pas non plus trop phagocyter la vie de famille. Donc je pense que de ce côté-là, j'ai trouvé un bon équilibre.
0: Ah bah attendez, je lis que vous avez fait l'ascension du Mont Blanc et du Kilimandjaro. Mais attendez, c'est complètement fou. Non mais attendez.
4: J'ai 12 Mont Blanc à mon actif, un Kilimandjaro.
0: Oh là là.
2: Moi aussi, mais c'est la crème des serres.
4: Non mais, c'est un sport aussi, hein.
0: Oui, c'est une sorte de sport. Non mais attendez, c'est très impressionnant.
4: Je me suis amusé à faire le tour du Mont Blanc en courant avant que ça devienne une course internationale. Et à l'époque où c'était très mal vu, je me faisais copieusement engueuler par les gardiens de refuge qui me disaient la montagne, c'est pas un terrain de jeu, etc.
0: Bon, en tout cas, vous êtes un très très grand sportif. Pardonnez-moi de vous couper, je vois 5-6 heures par semaine. Alors, quelle est la question que vous voulez nous poser, cher Sébastien?
4: Ben, je voulais demander au docteur Kierzek, bien qu'il ne soit pas ni cardiologue, ni psychologue, ni
3: c'est bien de le rappeler.
4: Mais
2: les urgentistes ont fait un peu tout. Hein.
4: Attendez, docteur, vous êtes bien plus que ça, puisque vous êtes l'oreille de vos patients et puis vous devez être polyvalent. Moi, il y avait deux questions, si j'ai le temps de les poser les deux.
0: Ouais,
4: la première, c'est que j'ai eu besoin très tôt de pratiquer le sport de manière très intensive. Comme vous disiez, avec des ultra-trails qui n'existaient pas, je m'amusais à auto-organiser des randos de plus de 100 km en moins de 24 heures. Mon record est de 140, c'est rien d'extraordinaire parce qu'il se fait beaucoup mieux maintenant. Et je voulais savoir, selon vous, docteur, ce qui poussait certaines personnes comme moi à vraiment se dépasser jusqu'à parfois l'épuisement pour atteindre la plénitude, pour atteindre ce besoin de bien-être à la fois physique.
0: Là, mon cher Sébastien, on est quasiment sur de l'ordre de l'addiction, là, si
2: exactement,
0: je puis me permettre, docteur.
2: C'est une addiction, c'est-à-dire quand on fait du sport, il y a un état de bien-être, c'est ce qu'on appelle les endorphines, on sécrète des espèces de morphine naturelle, et en fait, le cerveau va s'y habituer, va prendre plaisir, va avoir cette récompense-là, et donc on tombe dans une addiction au sport, et il ne faut pas tomber dans cette addiction au sport, il faut trouver le moment de plaisir, mais sans être dans la bigorexie, c'est le nom un peu savant de l'addiction au sport, où on a besoin de sa dose tous les jours. Et moi, je dis très souvent, le sport, c'est bien. L'activité physique, déjà, c'est déjà bien de bouger, mais 2-3 fois par semaine, il faut que le corps se repose aussi.
0: Bah voilà, merci beaucoup. En tout cas, cher Sébastien, faites comme lui, hein, faites comme nos chers auditeurs. Appelez-nous 0810 055 056. Vous avez un problème ? On a quelques réponses. On va passer à notre jeu. Tout au long de l'année, je booste votre pouvoir d'achat. On vous doit bien ça sur votre radio. Ici, 200 euros, là, tout de suite, dans votre poche, à dépenser dans une grande enseigne pour faire vos courses. Et vu que c'est la rentrée, pour vous alléger un peu, il y aura 2 gagnants par jour. Mais là, nous recevons la première gagnante. Elle s'appelle Angèle. Bonjour Angèle.
5: Bonjour Enora.
0: Comment allez-vous, chère Angèle ?
5: Ben, je vais bien, merci. Je me suis cassé le pied, alors je suis au cours, donc le sport, pour le moment, c'est un petit peu en stand-by.
0: Bon, nous vous souhaitons un prompt rétablissement. Voilà. On espère surtout que vous ne souffrez pas trop, Angèle. Vous appelez d'Antibes, dans la région des Alpes-Maritimes.
5: Oui,
0: très belle région. Donc vous nous écoutez évidemment sur Ici Azur, à qui on fait un petit coucou.
5: Exactement.
0: Vous êtes conseillère
5: en voiture et à la maison.
0: C'est exactement là où il faut nous écouter. On est très très contents, en tout cas, de vous les donner, ces 200 euros.
6: Bravo.
5: Merci beaucoup. Merci, je suis ravie pour la rentrée des classes.
0: Bah oui, ça aide un peu quand même. Ça aide un peu. Faites comme Angèle. 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Dans un instant, on revient avec plein de bons conseils à vous prodiguer. Un check-up santé, pas d'injonction au sport, pas de pression. Mais tout de suite, les infos de votre région sur ici.

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0: Il est 12h33 sur votre radio, ICI, bienvenue dans votre nouveau rendez-vous. Ça s'appelle On vous doit bien ça. Ici, on vous parle bon plan, vie quotidienne, arnaque à éviter, santé, avec notamment notre docteur Kirzek qui parlera du gros check-up de rentrée qu'on devrait faire, en tout cas, je crois. Bienvenue à vous, nous sommes ensemble jusqu'à 13h. Je suis Enora Malagré, il y a aussi Aude Razo avec nous, Elsa Wolinski, qui nous parlera de l'injonction à faire du sport, surtout quand on est une femme après 50 ans. C'est pénible tout ça. Et puis mon chouchou, Valère Correa, monsieur, bon plan. Et puis pour l'heure, on va répondre à un vocal d'un auditeur. Il nous a appelé, ou elle nous a appelé au 0810 055 056.
3: Oui, bonjour l'équipe. Je crois que j'ai fait une petite bêtise. J'ai reçu un mail me demandant de renouveler ma carte vitale. J'ai cliqué sur lien et j'ai payé. Malheureusement, je ne sais pas trop quoi faire. Est-ce que vous auriez une solution ou des choses à pouvoir me conseiller? Parce que je crois que j'ai fait une grosse bêtise en faisant ça. Merci beaucoup.
0: Mais merci à vous, surtout, chère Mélodie, de nous alerter, parce que je crois que nous, avec Elsa Wolinski, on aurait pu tomber dans le panneau. Donc, faites comme notre auditrice, hein, alertez-nous, 0810 055 056, et puis réagissez évidemment en direct. On est ensemble jusqu'à 13h. Aude Razo, Madame Montiarnac, c'est complètement pour vous. On vous écoute avec attention.
4: Alors, déjà, sur le côté bêtise, je précise que beaucoup l'ont faite, cette bêtise, parce qu'on parlait déculpabiliser. On parlait de déculpabiliser tout à l'heure sur le sport, on peut déculpabiliser. Je disais aussi sur les arnaques, j'ai pas mal d'auditeurs qui m'écrivent, qui me disent « Oh là là, j'ai tellement honte, je suis stupide, j'ai cliqué, mais quel imbécile, etc. » Non, franchement, il y a plein de gens qui font les mêmes bêtises que vous, c'est juste qu'eux, ils n'en parlent pas.
0: C'est ça, la grosse différence. Merci à notre courageuse auditrice.
4: Voilà, effectivement, c'est bien d'en parler. Bon, déjà, petite mise au point avant de parler solution, une carte vitale, ça ne se renouvelle pas. La petite carte que vous avez dans le portefeuille, la petite carte verte, elle est valable. Il n'y a pas besoin de la renouveler jamais. Donc si vous recevez un mail qui vous dit « Il faut renouveler votre carte vitale », c'est une arnaque.
5: Mais moi, je vous assure que je pensais qu'il fallait la renouveler.
4: Ben non, mais vous avez déjà renouvelé une carte vitale.
5: Non, mais j'ai l'impression.
0: Je me dis, quand on la perd.
4: Mais vous faites une demande.
0: Ah oui, voilà, mais on la renouvelle pas.
4: Mais si vous recevez un mail non sollicité il faut renouveler votre carte vitale.
0: Docteur Kirzek.
6: Par contre, elle se met à jour à la pharmacie, à la guichet sécu, à l'hôpital. Il y a des petites bandes pour la mettre à jour.
0: C'est nous qui faisons la démarche.
4: Pas sur Internet, attention. Et donc, évidemment, le point important, c'est de ne pas payer. Évidemment. Donc, sur les solutions.
0: Oui.
4: Première chose à faire, si on a cliqué et qu'on a payé, on appelle la banque tout de suite, là, maintenant, avant de nous appeler nous. Hein, parce que c'est quand même très très urgent. Parce que ça veut dire que certes vous avez payé peut-être 1 euro pour soi-disant renouveler votre carte vitale, mais vous avez surtout donné votre carte bleue
0: à quelqu'un
4: qui est très malhonnête. Donc on appelle la banque tout de suite pour savoir quelle marche à suivre. Deuxième chose, rapidement, souvent, il y a la deuxième bêtise qui va avec, c'est que vous avez donné des fois vos identifiants sécu, vous avez donné votre mot de passe, etc. Donc, on va sur son espace de la sécu, Amélie, vous connaissez, et puis on change le mot de passe pour être sûr.
0: Très bien, merci Aude Razo, notre madame Montiarnac. Ça, vraiment, c'est très utile. On va écouter, pardon, j'adore Stéphane Escher, excusez-moi. Pas d'amis comme toi, Elsa Wolinski. Parce qu'on va l'écouter dans un instant, elle nous parlera des injonctions au sport après 50 ans.

0: Pas d'amis comme toi, Stéphane Echer sur votre radio, ici. 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
0: On vous doit bien ça, c'est votre nouveau rendez-vous tous les midis entre midi et 13h sur votre radio. Ici, nous sommes au cœur d'une grande émission autour du sport. Et on va parler avec vous, ma chère Elsa Wolinski, de cette injonction qu'on a à faire forcément du sport après 50 ans.
2: Oui,
0: comment on le vit tout ça, ma Elsa?
2: Mais oui, moi j'ai un petit coup de gueule ce matin à pousser, parce que quand même, depuis quelques années, je vois apparaître, surtout sur les réseaux sociaux, une nouvelle injonction faite aux femmes, et bizarrement, beaucoup moins aux hommes. Mm-hmm. Oui, Valère.
3: J'écoute un peu.
2: Effectivement, il faut absolument faire du sport et de plus en plus tôt. Maintenant, je vois même des femmes de 35 ans s'y mettre, ce qui est très bien évidemment, mais qui ont en même temps une espèce de panique anticipée, ce qu'elles ne devraient pas évidemment ressentir. Parce qu'il faudrait être dynamique, tonique, mince évidemment si possible, surtout musclé. Alors évidemment, je comprends, le sport c'est très bon pour le corps, pour la tête, ça aide à vieillir, être en meilleure santé bien sûr, mais ce qui m'agace c'est qu'il y a quand même quelque chose, j'en bafouille d'ailleurs tellement ça m'agace, c'est que c'est bon pour nous, mais que c'est pas la peine de nous culpabiliser en permanence.
0: Tellement d'accord.
2: Évidemment, il faut en faire, mais il faut pas que ça soit une nouvelle contrainte. À partir de 40 ans, on vous explique qu'on perd du muscle et que, évidemment, à la ménopause, avec la baisse des œstrogènes, on perd aussi plus facilement en densité osseuse, Gérald. Donc, il faut faire de la musculation. Très bien, on fait de la musculation. Ensuite, on vous dit qu'on va perdre que vous l'avez dit tout à l'heure, d'ailleurs, Gérald, qu'on perd
3: la souplesse.
2: Évidemment, on perd de la souplesse. Alors là, on vous dit qu'il faut faire du yoga pour l'équilibre, la posture. Évidemment, pour se détendre aussi. Très bien. Donc, musculation, yoga. Ensuite, on vous dit pour le pilates, pour les muscles profonds, le dos, le périnée, les abdos. On en a musculation, yoga, pilates. Maintenant, on se dit, bon, on est tranquille. Pas du tout, maintenant,
0: ruiné,
2: c'est la mode du lagri. Est-ce que vous savez
0: quoi,
2: c'est le lagri?
0: C'est quoi?
2: Alors, ça ressemble un peu au pilates, mais c'est sur une machine avec des ressorts, sauf que c'est beaucoup, beaucoup, beaucoup plus dur. Et moi, j'ai eu l'impression de voir ma vie défiler.
0: Je vous testé, le dis. Elsa Wolinski.
2: Alors, moi, ce que j'avais envie de vous dire ce matin, c'est très bien de faire du sport. Évidemment, c'est bien pour la tête, pour la santé. Mais ne vous culpabilisez pas. Vous avez aussi le droit d'avoir la flemme.
0: Ouais.
2: N'est-ce pas, Gérald? On a le droit d'avoir la flemme.
0: Ah, oh, bravo!
3: Oui.
0: Bravo,
3: non, mais vous avez totalement raison. Alors, au-delà du sport, parce que sport, ça fait athlète et ça fait un peu
2: mais
3: inaccessible.
2: Oui, c'est
3: vraiment l'activité physique. C'est de bouger. Il n'y a rien de plus puissant que l'activité physique pour ralentir le vieillissement, pour se sentir mieux dans sa tête, dans son corps. Donc l'activité physique, bouger, c'est important. Mais il y a une autre chose qui est capitale, c'est le plaisir. Et quand vous décrivez l'instrument, on a l'impression que c'est de la torture,
2: oui,
3: etc. Il faut trouver du plaisir. Il faut trouver du plaisir pour d'abord avoir de la régularité, Valère en parlait, pour tenir sur le long terme. Et puis, on peut le faire aussi avec des copains, des copines.
0: Et
3: ça apporte du plaisir
0: aussi.
3: Trouver
0: quelque chose qui
3: L'idée,
0: vous ressemble. C'est
3: pas de la torture, vraiment.
0: Trouver quelque chose de joyeux, vous avez envie
3: Exactement.
0: D'y aller le matin ou le soir ou au boulot entre midi et deux. Moi, j'aime bien faire de la danse. J'ai l'impression d'être Beyoncé, du coup, alors
2: moi
0: que
2: aussi,
0: pas du
2: faire
0: tout.
2: La danse.
0: Mais c'est chouette.
3: Et alors moi, j'aime pas du tout la danse, donc je fais autre chose.
0: Non, mais cette injonction au sport, c'est aussi le cas chez les hommes, Valère. Alors, vous faites beaucoup plus jeune, mais on peut le dire. Vous venez d'avoir 50 ans.
4: Ouais, mais
0: joyeux, vous l'avez aussi un peu, j'imagine.
4: Mais j'étais en train de me dire, alors on l'a en tant qu'homme, mais je me disais, finalement, il vaut mieux ce type d'injonction qu'une autre. Alors oui, c'est un peu pénible parce que j'entends tout ce que Elsa vient de dire, mais je trouve que cette injonction, elle est mieux qu'à d'autres époques où il y avait d'autres types d'injonctions. Mmh. Par exemple, il fallait savoir pas dormir pendant 3 jours, faire des fêtes incroyables, où on nous disait il faut savoir s'amuser comme ci, comme ça.
0: C'est
4: vrai que le sport touche beaucoup les jeunes d'ailleurs.
0: Ouais.
4: Et je me demande si c'est pas un moindre mal.
0: Oui, c'est sûr que c'est mieux, mais enfin, il faut que ça soit, comme dit Elsa, dans le plaisir. Vraiment. Et Gérald, alors, cette histoire de ménopause, pardon, je m'arrête un peu de ce qu'on... Non, mais ça m'interpelle. Quel type de sport on peut faire quand on a une ménopause qui débarque dans notre vie? On fera évidemment une grande émission sur la ménopause.
3: Hein. Ménopause sujet, ou pas ménopause, quand on vieillit, il faut qu'on se mette à bouger, ça c'est clair.
0: Ouais.
3: Donc, on va marcher, on va faire des activités qui nous apportent du plaisir, on va faire du jardinage, on va faire... Mais ça paraît bête, mais du ménage, ça fait bouger les muscles par rapport à une activité qui est sédentaire. Et puis après, il n'y a pas de sport indiqué ou contre-indiqué à la ménopause. Alors évidemment, si vous commencez à avoir des problèmes articulaires, il y a des sports qu'il va falloir éviter. Le jogging, parce que c'est des sports à impact, donc ça va taper, ça fait mal au dos.
0: Mm-hmm.
3: Mais je disais en début d'émission, il y a 3 composantes importantes. Il faut faire travailler le cœur, il faut faire travailler les muscles, il faut se muscler, parce qu'on perd du muscle à la ménopause ou à l'andropause d'ailleurs. Et il faut jouer sur la souplesse articulaire. Et en fait, il faut trouver soit une activité qui qui combine les trois, soit plusieurs activités qui vont nous faire travailler ces trois choses.
2: C'est mais pas marcher, si simple.
3: Elsa, vous êtes venue comment aujourd'hui?
2: Je suis venue en métro, j'ai marché.
3: Mais vous, oui, mais en métro, vous avez marché. Ouais. Si vous avez pris les escaliers et pas l'escalator, vous avez marché.
2: Non, je prends l'escalier.
3: Je sais que vous venez en vélo, qu'Enora vient en vélo. Si oui, le vélo, alors, c'est de l'activité physique.
0: Bon, moi, je vais pas vous mentir, c'est un vélo électrique.
3: Oui, mais le vélo électrique...
0: C'est ça, déjà ça.
3: Mais oui, c'est déjà ça, parce que ça travaille la coordination, ça travaille l'équilibre. C'est toujours mieux que de prendre la voiture, par
0: alors,
3: exemple.
0: Alors, on va continuer à parler santé sur notre antenne, hein, sur votre radio ici, où Gérald Kirzek, notre docteur, nous parlera gros check-up de rentrée. Pour le moment, une petite pause. Breakfast in America, super trempe sur votre radio ici dans On vous doit bien ça.

0: Supertramp, Breakfast in America sur votre radio ici.
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0: Midi 47, c'est votre nouveau rendez-vous quotidien. On vous doit bien ça sur votre radio. Ici, on a beaucoup, beaucoup parlé sport, mais ça a beaucoup, beaucoup réagi au 0810 055 056. On accueillera d'ailleurs un auditeur dans quelques instants. Mais pour l'heure, le docteur Gérald Kirzek va nous parler du fameux gros check-up de rentrée. Check-up santé, j'entends. Il faut le faire. Comment on le fait? Qu'est-ce qu'on y met dedans, monsieur?
3: Il est gros, il est petit, il est inexistant pour beaucoup. Beaucoup, hein, parce que
0: j'en ai jamais fait, je vous dis la vérité.
3: Qui a fait un check-up, un contrôle technique?
0: Valère Correa, évidemment.
4: Comme tous les 6 mois, j'étais en train de me dire, j'en ai un énorme à faire.
3: Mais parce que t'es hypochondriaque.
4: J'ai peur.
3: Sa voiture, en fait, il y a un contrôle technique tous les 2 ans. C'est la même idée, en fait, avec le check-up. C'est de pouvoir, et alors, c'est à la rentrée, parce que c'est bien, on redémarre, on a passé l'été, il y a peut-être eu des petites choses qui n'allaient pas bien, on s'est remis à l'activité physique, justement, ou au sport, on a vu une petite douleur, on s'est dit, tiens, le moment de la rentrée, c'est le bon moment pour faire son check-up. Avec qui on le fait, où on le fait, le premier interlocuteur, la première personne, c'est le médecin traitant. Allez voir votre médecin traitant. Pareil pour les enfants, parce que le check-up, c'est, de 7 mois, même avant, jusqu'à 77 ans et même après. C'est d'aller voir son médecin traitant, d'aller voir le pédiatre pour les enfants ou le médecin généraliste pour les adultes. Qu'est-ce qu'il va faire? Il va déjà vous interroger. La médecine, c'est discuter sur vos habitudes de vie. Alors, vous continuez à fumer, j'espère que vous avez arrêté. On va pouvoir, cette année, se mettre dans le sevrage tabagique. Il va contrôler votre poids, contrôler votre taille, contrôler votre tension artérielle, mettre un coup de stéthoscope pour vous ausculter, vous examiner. Et c'est ça qui est déjà la première étape du check-up. C'est la consultation et l'examen. Ensuite, il va faire le point sur les vaccins. Donc ça, c'est capital aussi, les vaccins, parce que les enfants, on y pense, les vaccinations obligatoires, il y a les entrées à la crèche, puis à l'école, donc là, c'est contrôlé. Mais quand on a passé 18 ans, il n'y a plus aucun contrôle. Votre carnet de santé, je vous mets au défi, et nos auditeurs et auditrices aussi, je pense que vous n'avez plus votre carnet de santé. Donc les vaccins tétanos, diphtérie, poliomyélite, qui sont des vaccins obligatoires, il y a des rappels à 25 ans, à 45 ans, à 65 ans.
0: Je les ai tous loupés.
5: Mais 25 ans, je n'ai pas fait.
3: Et oui, et pour les plus de 65 ans, c'est tous les 10 ans, parce qu'on a un système immunitaire qui est moins solide, qui vieillit. Donc, c'est l'occasion aussi, la consultation chez le médecin traitant, de faire le point sur ces vaccins. Pardon, ça fait partie du check-up.
0: Le vaccin contre la grippe, ça fait partie du check-up ou pas du tout?
3: Ça fait partie des vaccins, mais pas des vaccins obligatoires, mais des vaccins recommandés. Et c'est là où ça va varier en fonction de votre âge, en fonction de vos habitudes de vie, vos habitudes professionnelles. Il y a le zona pour les plus de 65 ans. Si vous êtes à risque en situation d'obésité, par exemple, ou avec une maladie chronique, on va vous recommander effectivement la grippe. La campagne grippale, vaccination antigrippale va démarrer en octobre. On a la chance d'avoir un vaccin qui est pris en charge pour les plus fragiles, les femmes enceintes, les plus de 65 ans et les personnes qui sont en situation d'obésité ou qui ont une maladie chronique. On en reparlera largement. Mais ce sont des vaccins, j'allais dire, sur mesure. Un check-up, l'idée, c'est de l'adapter. Il y a des choses qui vont être faites à tout le monde. Et puis après, on va personnaliser. Pareil, si je dépiste une petite hypertension artérielle, il y a peut-être des examens complémentaires, on va vous prescrire une prise de sang, etc. Et donc ça, c'est important de le faire en fonction de votre état, de vos antécédents, de votre âge.
0: Valère,
4: est-ce que
0: Correa,
4: ça coûte cher tout ça? Parce que je me dis, dis donc, entre les vaccins, les prises de sang, le rendez-vous chez le médecin et j'en passe...
3: On a la chance d'être dans un pays qui s'appelle la France, il y a la sécurité sociale, votre consultation chez le médecin généraliste, elle est remboursée, il y a des examens complémentaires, c'est remboursé, les vaccins aussi sont pris en charge. De même que, et c'est le troisième pied du trépied, c'est le dépistage, les dépistages. En fonction, vous êtes une femme de plus de 50 ans, c'est la mammographie tous les 2 ans. Vous êtes un homme ou une femme.
0: Ça, hein.
3: Les dépistages. Et le check-up, c'est l'occasion avec le médecin, tout ça lors de la consultation à 30 € qui sera remboursée, de vous proposer, de vous orienter vers des dépistages systématiques, là aussi, qui sont pris en charge et qui sont gratuits. Mammographie, cancer du col de l'utérus, cancer du côlon, vous savez, pour les hommes et pour les femmes au-delà de 50 ans aussi. Et puis après, en fonction de vos antécédents, il y a des dépistages un peu particuliers, mais en fait, tout ça,

0: Merci beaucoup Gérald Kierzek, c'est très important. Vous avez vu, on prend aussi soin de votre santé dans On vous doit bien ça, votre nouveau rendez-vous quotidien. Il nous reste quelques minutes ensemble et dans un instant, on accueillera un auditeur qui a une question à nous poser. Faites comme lui, 0810 055 056.
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0: 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Revoici sur les ondes de votre radio, ici dans On vous doit bien ça. On a parlé largement sport aujourd'hui, check-up, santé, injonction à faire du sport. Et on a une question d'un auditeur qui nous a appelé au 0810 055 056. Bonjour.
2: Bonjour à toute l'équipe.
0: Bonjour. Bonjour. Quelle jolie voix. Comment vous appelez-vous, cher monsieur ?
2: Bruno.
0: Ben bonjour Bruno, bienvenue.
2: Voilà, merci. Alors moi j'ai pas une question, j'ai juste un par rapport au sport.
0: Ouais.
2: J'ai eu la chance il y a quelques temps parce que bon je suis un peu je vais pas détailler ma vie. dans un camping j'ai rencontré quelqu'un.
0: Ouais.
2: Et en fait cette personne ne fait jamais de sport en salle.
0: Bon,
2: en fait lui
0: bien.
2: Il fait du sport avec son corps.
0: Mais c'est
2: à dire que il fait beaucoup de marche.
0: Oui.
2: Alors il fait de la marche toujours avant de manger. Jamais après manger.
0: D'accord.
2: Parce qu'en fait, on brûle les graisses du repas d'avant.
0: C'est vrai ça, monsieur docteur ? On va demander
3: oui,
0: quand même au docteur.
3: Oui, c'est vrai.
0: C'est vrai que c'est mieux de le faire avant qu'après. Je pensais qu'il fallait marcher après pour digérer, moi.
3: Alors, c'est ce qu'on appelle la marche digestive, mais c'est d'autres activités, notamment la musculation au poids du corps, c'est bien de le faire avant, effectivement. Faire du sport à jeun, ça pose pas de problème.
0: Et alors, excusez-moi Bruno, il fait quoi d'autre, ce monsieur ?
2: Alors, il fait, par exemple, tout ce qui peut être... par exemple, vous prenez un banc.
0: Oui.
2: Vous mettez vos deux bras sur le banc, vous allongez vos jambes et en fait vous descendez, vous remontez, vous remontez
3: Des
2: et vous faites 2-3 séries de 13 flexions. Mmh. Vous faites 1 minute 30 de repos entre chaque séance. Vous faites des pompes, c'est la même chose. Vous faites des tractions, c'est la même chose. Toujours avoir 1 minute 30 de repos entre chaque série de 10 ou 12 suivant si on est capable de le faire.
0: C'est très très chouette ça, c'est vraiment d'utiliser tout ce qu'il y a dans votre environnement pour faire du sport. D'ailleurs je pense à Nordine Attab qui va rejoindre l'équipe, hein. on en parlera vendredi avec lui qui est un grand coach sportif et qui nous conseille surtout de prendre un banc. Il y a beaucoup aussi maintenant d'agrès, je dirais, dans les parcs, hein, partout, dans les petites ou grandes villes. Et là pour le coup, Valère Correa, votre monsieur Bonplan sera ravi, ça coûte zéro.
4: La calisthénie, c'est très à la mode, c'est-à-dire faire du corps avec son propre poids. C'est le fait de faire du sport avec son propre corps, sans ustensiles, sans équipement, quoi. Et c'est super, c'est des pompes, c'est des burpees, c'est des squats. Je vous montrerai à l'occasion.
5: Les burpees, c'est horrible.
0: C'est quoi les burpees,
4: génial, les burpees.
0: Déjà, le mot me donne pas
4: vous
0: du tout envie d'y aller.
4: Vous faites une pompe et puis vous rejetez vos jambes près de vos mains et puis vous vous levez, vous sautez.
0: Très bien. Écoutez, ça sera sans moi.
5: On vous regardera.
0: Allez,
5: on vous regardera.
4: Je vais en faire.
0: Je préfère aller déjeuner là. On va. En tout cas, merci beaucoup à vous, Bruno. Faites comme lui. Appelez-nous au 0810 055 056. C'est le moment de donner un petit 200 €, dis donc, à dépenser dans une grande enseigne pour vous aider pour la rentrée. On le fait 2 fois dans l'émission, voilà, ça fait 400 € en tout, parce que je sais compter, figurez-vous. C'est notre petite embellie de la rentrée sur votre radio. Ici, on accueille Frédéric de Saint-Gilles-Croix-de-Vie, pardon. Bonjour Frédéric.
6: Bonjour, bonjour.
0: Oh, quelle voix enjouée, j'adore ça. Vous nous appelez d'où ? De la Vendée, je viens de le dire.
6: Exactement.
0: On embrasse très fort Ici Loire-Océan, je passerai une tête d'ailleurs dans pas longtemps, chers collègues. Vous êtes assistante administrative, vous avez 2 grandes filles, c'est ça ?
6: Exactement, exactement.
0: Et vous vous êtes inscrite sur ici.fr ?
6: Tout à fait.
0: Et bien vous avez gagné du coup 200 €.
6: Merci, merci, merci à tous.
0: C'est tellement chouette. On est très très contents de pouvoir vous donner ces 200 € à dépenser dans une grande enseigne. Merci beaucoup, ma chère Frédéric, d'avoir participé. Ça vous plaît l'émission ? Vous passez un bon moment ?
6: Génial, génial. Bon, moi, je ne suis pas très sportive non plus.
0: Moi non plus.
5: C'est pas grave, c'est pas grave.
0: Elsa Wolinski nous a dit il y a 1 minute que c'était pas grave,
5: non.
0: Qu'on n'avait pas à culpabiliser. On fait comme on peut et on fait bien ce qu'on veut. Je vous embrasse très fort, Frédéric.
6: Merci, merci. Belle journée.
0: Belle journée à vous. Je voudrais déjà vous dire au revoir. C'est fou, hein, ça passe à une vitesse folle. Mais on se retrouve demain, rassurez-vous. Entre midi et 13h sur votre radio ici, votre nouveau rendez-vous, ça s'appelle On vous doit bien ça. Je voudrais remercier Elsa Wolinski, Valère Coréard, Monsieur Bonplan, le grand docteur, l'imminent.

0: En le sachant, le docteur Gérald Kirzek et puis ma chère Aude Razo, madame anti-arnaque, grâce à qui on a su qu'il fallait pas renouveler sa carte vitale.
1: Et non.
0: C'est une arnaque. Merci beaucoup à Céline pour la réalisation, à Gwen à la préparation, à Sadika au standard et à Titouan, mon breton, à la technique.

0: Sister Sledge avec We Are Family. Et oui, c'est toute la famille d'ici, dès 5h, qui est là ce mercredi pour vous réveiller. Bonjour tout le monde, soyez les bienvenus.
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0: Bonjour Valentine.
3: Bonjour Louis, bonjour à tous.
0: On est mercredi 9 septembre et ce 9 septembre, figurez-vous que c'est la journée internationale du Sudoku. Le choix de la date, lui, c'est pas un hasard puisque nous sommes le 9e jour du 9e mois de l'année pour une grille de 9 cases sur 9. Alors ce matin avec Valentine, on cherche un auditeur qui...
3: Un adepte des Sudoku ou d'autres jeux de grille, hein, comme les mots croisés ou les mots fléchés.
0: Vous êtes plutôt, tiens, une petite grille de temps en temps ou plusieurs chaque jour. Racontez-le nous ce matin au 0810 055 056.
3: On parle aussi de votre budget à la station service. Essence ou diesel, les prix sont au plus haut. Pour certains, c'est même un mois de revenus dépensés à la pompe chaque année. Vos témoignages dès 5h.
0: Et pour vous accompagner jusqu'à 6h, Saveria au standard, Florent à la technique, Emeline à la rédaction en chef. Ici, dès 5h, ça commence maintenant.
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0: Mercredi 9 septembre, excellent réveil à l'écoute d'ici, il est 5h. Ici. 5h, le tour de l'actualité à vos côtés, Valentine, et à la une, le carburant toujours plus cher.
3: 2,10€ en moyenne le litre de samplon 95E10, 2,27€ pour le diesel. Le trou dans le budget des Français se creuse encore. Pour 5 millions de ménages, c'est même selon l'INSEE, l'Institut National de la Statistique, un mois entier de revenus sur un an dépensés à la station-service, Jules de Kiss.
4: Saisir le pistolet de la pompe, remplir son réservoir en regardant le compteur défiler très vite. Odette en a l'habitude. Trajet domicile-travail, elle roule 100 km par jour.
5: J'ai fait un plein maximum tous les 10 jours. Je suis à 115€.
4: Le calcul est vite fait. 345€ par mois, plus de 4000€ par an avec les prix actuels. Odette fait donc partie de ces Françaises et Français qui sont entrés dans cette catégorie. Mettre en une année plus d'un mois de salaire dans son réservoir. Donc elle tente de tout optimiser.
5: Avant de partir du travail, j'ai regardé vers chez moi les prix, enfin, j'ai comparé 3-4 stations et effectivement on fait attention parce que bah oui, on est parents, on a deux enfants, puis on a deux voitures, on est obligé d'aller se déplacer au travail et on n'a pas de possibilité de prendre des transports parce que bah, c'est pas aussi bien desservi, donc on est dépendant de la voiture.
4: Comme Odette, Sylvain n'a pas choisi cette pompe par hasard.
6: Parce que c'est la moins chère.
4: Il avale les kilomètres.
6: Je fais 25 000 en moyenne par an.
4: Alors, aujourd'hui est-il dans cette catégorie, un salaire par an de carburant?
6: Je préfère pas le calculer en fait.
4: Mais la réponse est oui, alors qu'il tente de faire baisser la facture.
6: Quand je peux, je prends le vélo au lieu de prendre la voiture.
4: Aujourd'hui donc, comme pour Odette et Sylvain, 5 millions de ménages consomment plus d'un salaire par an en carburant avec bien souvent cette idée de rogner ailleurs et souvent sur les loisirs. 5 millions de ménages dans ce cas, c'est deux fois plus qu'il y a 5 ans, estime l'INSEE.
3: Et les prix ne sont pas prêts de baisser. Avec la reprise des frappes au Moyen-Orient, le gouvernement reçoit donc aujourd'hui les distributeurs de carburant. Son téléphone grave danger ne l'a pas sauvé. Une femme de 40 ans a été retrouvée morte hier matin près de Toulouse. Son corps abandonné dans un garage en feu. Son ex-conjoint, à cause duquel la justice a fourni à la victime son téléphone d'alerte, a été découvert tout près, gravement blessé à la tête, un pistolet sur lui. Une enquête est ouverte pour assassinat.
0: Des mesures d'urgence pour les musées de France.
3: À mettre en place sans délai, précise la ministre de la Culture dans ce courrier. Catherine Pégard les encourage à renforcer une culture de la sûreté. Après le vol d'hier au musée Renoir de Cagnes-sur-Mer, en moins de 3 minutes, les deux cambrioleurs sont passés par une fenêtre et ont décroché les 4 toiles les plus précieuses du musée avant d'en abandonner 2 dans leur fuite. Nos cours d'eau à sec à l'issue d'un été caniculaire. Le niveau des rivières est au plus bas, Grégoire Lecalo, et celui des nappes phréatiques n'est pas beaucoup mieux.
7: Deux nappes d'eau souterraines sur trois en France sont un niveau plus bas que la normale, constate l'organisme en charge de leur surveillance, le BRGM, Bureau de Recherche Géologique et Minière. Leur état est particulièrement préoccupant dans le Limousin, où les orages n'ont pas suffi, et dans le Grand Est, Jura et Plaine d'Alsace. Les nappes bretonnes et celles du Sud-Aquitaine sont également en déficit important. Pour autant, la situation en sous-sol est meilleure qu'en 2022, grâce aux pluies soutenues de février qui ont permis une recharge suffisante pour encaisser l'été. Ainsi, la Beauce et la Armagnac qui connaissent des remplissages satisfaisants, ce qui n'était pas le cas il y a 4 ans. En revanche, en surface, les cours d'eau atteignent des niveaux historiquement bas. L'Office français de la biodiversité compte plus de 1400 petits cours d'eau tout ou partie à sec, surtout en Bretagne, Pays de Loire, Aquitaine, Gard-Lozère et dans le centre et l'est. En Vendée et en Loire-Atlantique, par exemple, seuls 4 petits cours d'eau coulent encore et faiblement. Les pluies d'automne sont particulièrement attendues.
3: Un point de situation est justement prévu aujourd'hui par la ministre de la Transition écologique sur les bords de Loire à Orléans.
8: 5h04 autour du Paris Saint-Germain d'entrée sur la pelouse.
3: Le bal de la Ligue des Champions de foot ouvert hier par Lille, battu 3-2 par le Betis Séville. Les Parisiens, double tenant du titre, remettent leur couronne en jeu après des débuts, Julien Froment, inquiétants en championnat.
9: Le Paris Saint-Germain, candidat naturel à sa propre succession, oui, même si pour le capitaine Marquinhos, malgré l'expérience emmagasinée et le statut de grand favori, la route pour Madrid, où aura lieu la finale, n'est pas toute tracée.
10: C'est très difficile de gagner une déjà, gagner deux c'est encore plus, gagner trois c'est hyper difficile et très peu des équipes qui ont fait. Mais voilà, c'est une question d'ambition, de motivation, une question de philosophie. Si on veut gagner encore une fois, on doit être exigeant avec nous-mêmes.
9: L'exigence, c'est le mot qui est aussi revenu dans la bouche de l'entraîneur Luis Enrique. Son équipe a interdiction de se reposer sur ses acquis.
11: Le passé, c'est le passé. Il faut renouveler le carnet de conduite. Il faut renouveler chaque année. Il faut sortir de notre zone de confort. Et je suis prêt à chercher à contrôler ça, chercher à améliorer mon équipe et chercher à montrer à nos supporters qu'il faut se réinventer chaque jour.
9: Et le PSG va pouvoir redémarrer en douceur face à Bratislava, l'adversaire sur le papier le plus abordable.
3: Et c'est ce soir à 21h. La météo, Louis.
12: Eh bien, globalement, ce mercredi, c'est une alternance entre nuages et éclaircies. Beaucoup de nuages, hein, d'ailleurs, ce matin, à l'est de la région Grand Est, jusqu'au pourtour méditerranéen, avec quelques averses en plus, directement de la Haute-Savoie jusqu'aux Bouches-du-Rhône. Pour les températures en milieu de matinée, on flirte avec les 20 degrés à Lille et Strasbourg, 19 degrés, Brest, 18, Tours, 20 degrés, Clermont-Ferrand, 22 degrés, Bordeaux et Toulouse, 23 degrés. Cet après-midi, les quelques averses sur le quart sud-est, elles s'arrêtent. On garde dans le ciel de cette alternance, toujours entre nuages et éclaircies. Puis pour les maximales, ce mercredi, elles sont en baisse tout de même. 21 pour la maximale dans le nord à Reims et dans le sud, 27 degrés attendus cet après-midi à Nice.

Bonne fête à tous les Alain, tiens, qui se réveillent avec nous ce mercredi matin. Pour commencer la journée, je vous propose d'aller faire un tour en Corrèze. Retrouver, vous les connaissez, trois amis d'enfance qui partagent en chanson leur amour de l'art corrèze, aux copains et aux souvenirs. Ça a été un immense succès. Voici pour vous ce mercredi, les trois cafés gourmands avec À nos souvenirs sur ICI.

0: Un petit peu les yeux qui collent hein, aussi hein, quand on se réveille de bonne heure à 5h09. Elle est pas mal celle-ci. Je vais me l'accréditer, vous savez quoi. Bon réveil à l'écoute d'ici.
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0: Tous les jours, à 5h25, vous avez rendez-vous avec Stéphane Bern. Et ce matin, tiens, on va poser nos valises en 1870. Je contextualise. Paris est assiégé et un ministre doit absolument quitter lui la capitale. À l'époque, pas de train, pas de voiture. Alors Gambetta choisit de partir en ballon, Valentine.
3: Il décolle de Montmartre et survole une France en guerre avec un sérieux problème. À bord d'un ballon, eh bien, on se déplace au gré du vent. On ne peut pas le diriger avec un volant comme une voiture.
0: Alors comment elle s'est terminée, cette drôle d'évasion? Réponse avec Stéphane Bern tout à l'heure à 5h25.
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0: Eh oui, à 5h10, vous avez rendez-vous avec Catherine Quicandon pour Ici, ça entreprend.
3: Et ce matin, on parle sous-vêtements et notamment de culottes menstruelles ou pour fuite urinaire.
0: On en voit de plus en plus en rayon, mais celles trouvées par Catherine ce matin sont en lin et fabriquées en France, en Charente-Maritime.
5: À La Rochelle, la lingerie féminine est absorbante.
6: Oh dis donc, c'est joli, ça c'est quoi? C'est du cachemire?
7: C'est du coton.
5: En lin, plutôt, c'est la matière qu'ont choisi Arnaud et Beverly pour leur marque L'Intime Conviction.
8: C'est une gamme de produits absorbants, destinés dans un premier temps aux règles féminines, parce que c'est le domaine d'où on vient. Quand on a des petites fuites urinaires, ces produits sont aussi parfaitement adaptés.
5: Les culottes absorbantes et les serviettes hygiéniques lavables sont fabriquées dans des ateliers à Chizé, dans les Deux-Sèvres, et à Chauvigny, dans la Vienne. Le lin, lui, est produit en Normandie. Seuls les élastiques viennent d'Espagne et les attaches des brassières d'Allemagne. Pas le choix, ils n'en ont pas trouvé en France. Mais alors, pourquoi des sous-vêtements réutilisables? Car on ne va pas se mentir, une protection jetable, c'est quand même très pratique. Quand on a besoin d'en changer au milieu de la journée, on la jette à la poubelle. Et là, ce n'est pas le même topo. Alors Arnaud Lacoste, que nous dites-vous?
8: Vous êtes encore nombreuses à utiliser des protections jetables. On sait que ces protections-là sont mauvaises pour la santé, nuisibles à l'environnement. Vous êtes nombreuses à avoir déjà essayé des produits menstruels réutilisables, donc des culottes menstruelles ou des serviettes réutilisables. C'est mieux. Essayez le lin, vous allez voir. C'est frais, c'est léger, c'est hypoallergénique. Et vous allez normalement être agréablement surprise.
5: Je n'en doute pas. Pour le prix, c'est plus cher. À partir de 17,90€ pour la protection hygiénique et 44,90€ pour la culotte. Il y a aussi une brassière, mais là aussi, Arnaud a un bon argument.
8: Quand vous regardez le prix que vous dépensez pour les protections jetables aussi, c'est-à-dire les serviettes conventionnelles ou les tampons conventionnels, et que vous passez à des culottes menstruelles réutilisables ou à des serviettes réutilisables, vous faites sur la durée de votre vie de femme où vous allez utiliser ces produits-là, vous faites à peu près 50% d'économie. Alors c'est un investissement. Parce qu'au départ, on vous dit oui, mais il faut acheter entre 4 et 5 culottes pour pouvoir faire un roulement, pour pas être obligé de laver tous les jours pendant la semaine où vous avez vos règles. Bah oui, effectivement, il y a un petit investissement, mais il faut le considérer comme un investissement. C'est pas à perte. C'est-à-dire que c'est pas des produits que vous jetez dès que vous les avez utilisés. Et surtout, c'est pas des produits dans lesquels vous avez du plastique et des matières chimiques.
5: Et ça, ça n'a pas de prix. Enfin si, mais vous avez compris. 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Merci à Fabien d'ici La Rochelle pour cette idée intime et convaincante. Ici, ça entreprend l'Intime Conviction, une gamme de lingerie absorbante en lin qui nous respecte.
0: Merci Catherine. Et voilà, une production, tiens, qui s'annonce déjà comme record cette année.
3: Celle des olives, des lucs et autres picholines en abondance cette saison grâce à la canicule.
0: Un reportage dans le Gard, c'est à suivre dans moins d'une minute.
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0: Soyez les bienvenus ce mercredi matin, 5h14, on a trouvé les grands gagnants de cet été caniculaire.
3: Les producteurs d'olives, nous sommes dans le Gard ce matin, dans une oliveraie de Saint-Gilles, où la récolte commence et les professionnels du secteur, Antoine Liffaut, parlent déjà d'une production record.
7: Des branches alourdies par des dizaines d'olives.
10: Cette année, je vois qu'il y avait plus.
7: Son panier autour du cou, Hassan fait les récoltes partout en France depuis 20 ans.
11: C'est l'année où vous voyez le plus d'olives, vous ?
10: Oui, oui. Surtout dans cette région, je vois qu'il y avait plus.
7: Depuis lundi, il cueille là les picholines, une par une, emblématiques du Gard, l'immense majorité des olives qui poussent sur les 10 000 arbres autour de nous.
10: Faut pas les tirer avec la branche. Il y a des endroits qu'on fait à la machine, mais là, on le fait juste comme ça, la main. C'est pas pour l'huile, ça.
7: Parce que la récolte pour l'huile d'olive doit-elle commencer mi-octobre. Mais déjà là, le co-gérant à côté, Hugo Jean-Jean, a le sourire quand il fait les comptes.
12: On tourne en moyenne, je dirais, entre 70 et 80 tonnes par an. Je pense que c'est une saison correcte. Notre record, ça a été 130 tonnes.
7: Cette année, vous visez combien de tonnes ?
12: Cette année, on vise les 150 tonnes.
7: Donc record potentiellement pulvérisé.
12: Potentiellement pulvérisé. Après, tant que c'est pas ramassé, on sait jamais ce qui peut se passer en fonction de la pluie. S'il pleut, on peut pas ramasser. Donc, ça aussi, ça joue beaucoup sur la météo.
7: La météo, sa meilleure alliée cette année. Parce que le soleil cuisant de l'été a fait fuir les mouches d'olive.
12: Alors les mouches, c'est pas du tout les mouches qu'on voit au quotidien. C'est une petite insecte, un peu comme une fourmi avec des ailes, qui va pondre un ver du coup dans le noyau d'olive. L'olive va pourrir de l'intérieur et après l'olive va tomber. Même si elle est ramassée, ça donne vraiment de la qualité mauvaise.
7: Les parents, les grands-parents d'Hugo, des oléiculteurs aussi, s'en souviennent.
12: Mes parents me disaient qu'il y a 4-5 ans, il y avait énormément de mouches et il fallait vraiment traiter constamment à l'argile.
7: S'il ne voit pas les mouches depuis le début de l'été, Hugo Jean-Jean redoute la baisse des températures.
12: Dès qu'il fait au-dessus de 30 degrés, normalement, il ne devrait pas y en avoir. Et en dessous, dès qu'on passe les 25-20, là, c'est leur température de prédilection pour elles. Et là, c'est la catastrophe.
7: Même si ces arbres sont irrigués, cet oléiculteur de 23 ans voit en eux comme un moyen de résister demain à la sécheresse.
12: Dans les pays extrêmement chauds maghrébins, par exemple, le Maroc, il y en a énormément. Ils n'ont pas forcément d'irrigation. Et c'est un olivier qui a un fort caractère, qui tient dans le temps.
7: À l'entrée de son oliveraie, un arbre pas comme les autres, plus gros, beaucoup plus vieux, 800 ans, Hugo Jean. Jean l'a donc toujours connu et me dit qu'il n'a jamais donné autant d'olives.
3: Alors attention, les températures chutent à partir d'aujourd'hui jusqu'à passer sous les normales de saison en fin de semaine, selon Météo France.
0: Il va falloir ressortir notre petit manteau. Merci Valentine. 5h16 dans les coulisses TV ce matin. Une nouvelle série tient qui a tapé dans l'œil de Patrice Gascoin. France 2 lance ce soir Les Évaporés avec notamment Alexia Barlier et elle nous emmène dans les coulisses ce matin de cette nouvelle fiction. C'est dans moins de 5 minutes sur ICI et à 5h17, je vous propose un petit peu de soleil en musique. Ça vous dit ? On y va. Une basse du reggae et la voix de Jimmy Cliff qui vous accompagne ce mercredi matin avec Reggae Night. Et c'est à l'écoute d'ici. Bon réveil avec nous.

0: C'est en 83 avec cette chanson de Jimmy Cliff. Chanson écrite, d'ailleurs, figurez-vous, par Latoya Jackson, la sœur de Michael Jackson. Il est 5h20, soyez les bienvenus sur ICI si vous nous rejoignez à l'instant. Et vous êtes là en plus au bon moment, puisqu'il faut nous appeler. Prenez votre téléphone, composez tout de suite le 0810 055 056. Avec Valentine, une nouvelle fois ce matin, l'on cherche à parler à deux d'entre vous pour notre duel d'auditeurs. Une personne tient parmi vous, et vous êtes nombreux, qui à vous lever très tôt pour aller bosser, ou à contrario, tiens, si vous couchez très tard et que vous nous écoutez en ayant terminé votre journée. Vous nous appelez tout de suite et l'un d'entre vous repartira avec un super joli cadeau, Valentine.
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0: C'est bien ça, alors allez-y, foncez, c'est Saveria qui attend vos appels ce matin au 0810 055 056. Il nous en faut deux d'entre vous pour notre bataille, notre duel d'auditeurs tout à l'heure. Bonne chance à tous.
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0: Et on retrouve tout de suite Patrice Gascoigne avec ses coulisses TV. Aujourd'hui, Patrice, gros plan sur une nouvelle série de France 2 qui débute ce soir. Et vous l'avez adoré, une série qui s'appelle Les Évaporés.
4: Voilà une série qui part d'une véritable information, le nombre de disparitions volontaires en France.
5: Excusez-moi, vous avez beaucoup de cas ? Environ 10 000 disparitions volontaires chaque année en France. C'est pour ça qu'on est là.
4: 10 000 personnes disparaissent volontairement en France chaque année et l'héroïne de la série Les Évaporés, qui débute ce soir sur France 2, elle est confrontée et dévastée par la disparition soudaine et inexpliquée de son mari. Seulement voilà, cette héroïne, Esther Bazin, jouée par la comédienne Alexia Barlier, elle est capitaine de police. Son mari étant majeur et sain d'esprit, il a ce qu'on appelle le droit fondamental de disparaître et aucune enquête de police ne peut être lancée. Mais Esther va être aidée par une association gérée par des civils, le GRD. DV, le groupe de recherche des disparitions volontaires. Avec eux, elle va donc monter une brigade très atypique pour résoudre d'étranges affaires de disparitions volontaires, à commencer par celle de son mari. Alors, je suis allé voir cette héroïne, en tout cas la comédienne qui l'incarne, Alexia Barlier, pour lui demander si elle avait proposé physiquement quelque chose pour incarner cette héroïne.
6: Alors, un exemple physique, j'ai proposé cette coupe qui est assez radicale. J'avais envie de quelque chose de différent et je pensais que ça pouvait bien correspondre à Esther, son côté dynamique. Sur le terrain, flic, et qu'elle a un peu délaissé sa vie personnelle. Je trouvais que ça lui donnait un côté un peu moderne, efficace, androgyne.
4: C'est vous qui avez décidé de vous couper vos cheveux.
6: Oui, on avait rendez-vous pour la prépa avec le chef coiffeur, et il commence à me couper un peu les cheveux, mais c'était assez classique. Et je regarde la réalisatrice, Émilie Grandperret et Louis Granger, le producteur. Le chef coiffeur n'arrêtait pas de me dire que ça m'irait bien, les cheveux peut-être plus courts, et j'ai dit, et si on tentait plus court ? J'ai senti qu'ils étaient un petit peu inquiets, parce qu'on ne sait jamais si ça va et c'est un gros changement pour le personnage. Et on s'est dit, bon, on y va. Et en fait, on était très contents et on est ravis. Ça fait une vraie différence pour Esther par rapport... et je pense que ça aussi nourrit comment on bouge, comment on parle. Que voilà, c'est un détail physique, mais parfois, quand on est comédien, une coupe, un vêtement, ça peut aussi nous aider à rentrer dans le personnage et à le définir.
4: C'est peut-être un détail pour vous, mais pas pour Alexia Barlier, qui a eu l'idée de cette coupe de cheveux qui donne du caractère à cette héroïne dans la tourmente. Les Évaporés, ce soir sur France 2. À demain, bien coiffé, pour de nouvelles coulisses télé.
0: Vous pouvez compter sur nous, mon cher Patrice.
1: Vous aurez peut-être besoin d'une coupe, hein, Louis. Hein.
0: J'ai la mèche rebelle, moi, vous savez bien.
1: Oui, je fais ça.
0: Va pas.
1: Petite coupe, ça ferait du bien pour la rentrée quand même.
0: Ouais, écoutez, j'en prends, vous avez la frange saillante, vous. Tiens.
1: Merci beaucoup.
0: C'est le seul mot qui m'est venu, la frange saillante. Oui, imaginez comme vous voulez.
1: C'est un bon descriptif.
0: C'est plutôt mignon. Il est 5h24, bon réveil avec nous. C'est l'une des nouveautés musicales de cette rentrée. Marc Lavoine et Patrick Fiori en duo pour vous chanter Occupé ce mercredi matin.

0: Marc Lavoine avec Patrick Fiori, occupé. C'est l'une des nouveautés musicales de cette rentrée, mercredi 9 septembre. Et ça y est, ben, ils sont plus là, ils sont partis. Avant les infos de 5h30, comme d'habitude, un petit peu d'histoire pour vous avant l'actu aux côtés de Stéphane Bern. Et ce matin, on voyage au temps où un ministre quitte Paris, non pas en train, ni en avion, ni même à cheval, mais en ballon.
1: En pleine guerre contre la Prusse, un homme d'État choisit le moyen le plus improbable pour quitter la capitale assiégée, s'envoler. Nous sommes le 7 octobre 1870, en pleine guerre franco-prussienne. Depuis plusieurs semaines déjà, Paris est encerclé. Les troupes ennemies assiègent la capitale et la ville est coupée du monde. Mais à l'intérieur, une partie du gouvernement de défense nationale est bloquée. Parmi eux, un jeune ministre plein d'énergie, Léon Gambetta. Ministre de l'Intérieur, il comprend très vite qu'il ne peut pas jouer son rôle s'il reste enfermé à Paris. Il faut dire qu'à l'époque, on n'avait pas encore inventé le télétravail ou les visioconférences.
2: Les envahisseurs barbares, ça vous dit rien ?
3: La réunion de bataille hier soir, il ne semblait pas vous avoir vu roupiller pourtant.
1: Car sa mission est ailleurs, à Tours, ville depuis laquelle il doit organiser la défense du pays et coordonner la résistance contre l'envahisseur. Oui, mais alors, comment franchir les lignes ennemies ? Par les airs. Le 7 octobre, Gambetta embarque à bord de l'Armand Barbès.
4: C'est l'histoire d'une montgolfière.
1: Le pari un peu fou. Pendant plusieurs heures, le ministre survole la France en guerre. Il doit éviter les tirs des Prussiens et dépend entièrement du vent. Bon, sauf que ce jour-là, la météo n'est pas coopérative.
5: Mesdames et messieurs, ici votre capitaine, nous traversons actuellement une zone de turbulence.
1: Le ballon dérive et l'équipage atterrit en début d'après-midi à Épineuse, à 100 km au nord de Paris.
6: Faites demi-tour.
1: Épineuse, un nom prédestiné pour une virée compliquée. Gambetta reprend la route par voie terrestre et rejoint Tours deux jours plus tard, où il exhorte aussitôt la population à prendre les armes. Finalement, la stratégie de Gambetta pour fuir Paris était comme le moyen de locomotion retenu, très gonflé.
0: Merci Stéphane. Allez, on revient sur Terre. Après les infos, on parlera cinéma. Nos salles de ciné ont retrouvé le sourire après un record historique le mois dernier. Et à l'affiche cette semaine, puisque c'est mercredi, un film sur l'évacuation de plusieurs milliers d'œuvres au Louvre avant la Seconde Guerre mondiale. Je vous explique tout ça en détail à 5h40, puisque tout de suite, il est 5h30. Voici l'actualité en France et dans le monde en 90 secondes. C'est avec vous, Valentine Letès.
7: De retour devant la justice, François Bayrou et 10 anciens cadres du Modem dans l'affaire des assistants parlementaires européens, jugés en appel à Paris pour complicité de détournement de fonds publics. L'ancien maire de Pau se dit absolument serein, relaxé en première instance au bénéfice du doute. Équipé d'un téléphone grave danger pour contacter au plus vite la police, une femme de 40 ans a été retrouvée morte hier près de Toulouse dans un garage en feu. Son ex-conjoint tout près, gravement blessé à la tête et une arme à feu sur lui. À nos musées, il y a urgence d'adopter une culture de la sûreté. C'est l'appel de la ministre de la Culture. Après le cambriolage hier du musée Renoir de Cagnes-sur-Mer, dès le mois de juillet, Catherine Pégard a recommandé au musée de France de retirer des vitrines les pièces les plus rares, le temps de relever la sécurité. Probablement l'une des plus grosses attaques de loups en plein air. 64 brebis d'un même troupeau ont été tuées, une vingtaine d'autres disparues dans la Drôme. Le loup est désormais présent dans plus de 60 départements français contre moins de 10 il y a 10 ans. Réguler plus strictement les réseaux sociaux plutôt que d'interdire leurs accès aux enfants. Plus de 130 associations et experts appellent l'Union européenne à revoir son projet de majorité numérique, réclamé notamment par Emmanuel Macron. 5 footballeurs français parmi les 30 sélectionnés du Ballon d'Or 2026. Ousmane Dembélé récompensé l'an dernier, Kylian Mbappé, Mikael Olise, William Saliba et Dayot Upamecano. 3 françaises chez les femmes, Wendy Renard, Selma Bacha et Melvin Mallard.
0: L'info du jour, c'est la nouvelle envolée des prix du carburant.
7: 2,29€ en moyenne le litre de gazole, 2,12€ pour le sans-plomb E10. Avec ces tarifs, l'INSEE, l'Institut National de la Statistique, a fait le calcul. Sur un an, 5 millions de ménages français dépensent plus d'un mois de leurs revenus à la pompe. Les habitants des zones rurales, en particulier Marion Ferrer, comme dans le Finistère.
2: À la pompe à essence, les voitures défilent, mais ne restent pas très longtemps. Aucun conducteur ne fait totalement le plein.
6: Non, jamais. En général, 40, 50 euros comme maximum.
8: Sûrement pas, c'est trop cher.
9: Non, là, je fais pas le plein complet. Heureusement que ça consomme pas trop ce que j'ai, parce que je sais pas comment...
2: Un rire amer partagé par Alice quand elle découvre le prix du litre de diesel.
10: 2,24 euros, on commence à le sentir.
2: Cette aide-soignante de 37 ans dépense environ 300 euros par mois en carburant. Pour s'en sortir, elle a fait le choix de limiter ses déplacements. Elle refuse de se rendre à plus de 20 km de son domicile. Mais malgré tout, difficile de rentrer dans ses frais.
11: Quand j'ai commencé mon activité, je ne faisais pas payer les frais d'essence. Donc je ne fais toujours pas payer mes frais de gasoil à mes clients. Mais ça, c'était volonté de ma part. Mais c'est vrai qu'à ce prix-là, ça commence à devenir difficile.
2: Et les prix des carburants augmentent donc, mais pas les salaires. Lâche Marion, 28 ans, en scrutant le compteur qui défile. Elle gagne 1600 euros par mois. Et pour faire face, la jeune femme a décidé de faire l'impasse sur certains loisirs.
12: On réfléchit pour partir en vacances, on réfléchit pour les trajets, pour aller voir la famille, les amis. Ça fait mal.
2: Des travailleurs qui s'inquiètent pour la fin de l'année, car les prix à la pompe risquent de ne pas s'inverser dans les prochains jours.
7: La preuve avec ces nouvelles frappes cette nuit au Moyen-Orient. L'Iran a tiré 20 missiles sur la Jordanie quand les États-Unis poursuivent leurs frappes sur des pétroliers iraniens dans la région du Golfe. Un point de situation est donc prévu aujourd'hui à Paris. Les distributeurs de carburant sont reçus au ministère de l'économie.
0: Merci Valentine. La météo tout de suite de ce mercredi 9 septembre. C'est une alternance entre nuages et éclaircies. Ce mercredi, beaucoup de nuages. Ce matin, à l'est notamment de la région Grand Est jusqu'au pourtour méditerranéen, avec quelques averses en prime de la Haute-Savoie aux Bouches-du-Rhône. Pour les températures en milieu de matinée, elles restent agréables. On est autour des 20 degrés à Lille et Strasbourg. 19 degrés, Brest 18 degrés, Tours 20 degrés, Clermont-Ferrand 22 degrés, Bordeaux et Toulouse ce matin 23 degrés. Cet après-midi, pas de bouleversement dans le ciel. On reste sur la même tendance avec toujours cette alternance entre nuages et éclaircies. Et quant aux averses sur le quart sud-est, elles seront terminées. Pour les maximales, ce mercredi, 21 dans le nord à Reims, dans le sud, 27 degrés à Nice.
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0: Eh oui. Vous le savez, vos chansons préférées sont ici et nulle part ailleurs. 5h35, pour vous réveiller avec le sourire, voici tout de suite Lenny Marlin à l'écoute de votre radio.

0: ici dès 5h avec Lenny Marline pour vous accompagner ce mercredi matin. Dans quelques instants, c'est pas vrai, votre rendez-vous anti-arnaque. Et attention à cette fausse lettre des impôts.
1: Sans doute les premières conséquences des cyberattaques au fisc, un courrier papier totalement faux dans lequel on vous menace d'une amende de 750 euros.
0: Aude Razo nous explique tout ça dans quelques minutes sur ICI.
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0: Et à 5h39, c'est l'heure du duel des auditeurs avec Valentine. Tout de suite, Patricia. Patricia qui nous vient des Ardennes.
1: D'Asfeld, précisément. C'est tout près de Reims.
0: Bonjour, Patricia.
3: Bonjour.
0: Ravi de vous accueillir ce matin. Vous êtes une lefto. Vous êtes ASH en bloc opératoire.
3: Tout à fait.
0: Je ne savais pas qu'on se levait si tôt.
3: Ah ben si, on commence le travail à 6h du matin.
1: Et il faut bien préparer le bloc, Louis.
0: Et oui, c'est, oui, tout à fait.
1: C'est mieux, hein, avant c'est de vous donner un petit coup de bistouri.
0: C'est plus rassurant. Samuel aussi est avec nous. Samuel de Bruges, en Gironde. Bonjour Samuel.
1: Bonjour Samuel.
4: Bonjour Louis, bonjour Valentine, bonjour Patricia.
0: Vous allez bien
3: bonjour
0: ce matin
3: Samuel.
4: Je vais bien, merci, et vous?
0: Oui, ça va très bien. Je suis ravi d'être avec vous, Valentine également. Vous allez jouer avec une question autour de l'actualité et une nouvelle fois, un très joli cadeau à la clé, Valentine.
1: Le poste de radio parfait. Il vous suivra partout puisqu'il se recharge à l'énergie solaire. Il a le Bluetooth, il fait lampe torche. La seule fonction qu'il n'a pas encore, et je le répète, c'est de faire le café.
0: Bien dommage. J'ai une question pour vous, à vous de me donner le chiffre qui vous vient tout de suite en tête. C'est une bonne nouvelle qu'on a apprise il y a quelques jours pour le cinéma français. Les salles ont fait le plein cet été avec un record battu. À votre avis, combien d'entrées ont été enregistrées en France au mois d'août cette année? Il me faut un chiffre. On commence par vous, Patricia.
1: Au million près. Un petit indice. Au million près, Patricia.
3: Ben, pardon, 1,5 million.
0: 1,5 million pour Patricia. Samuel.
4: J'aurais dit 10 millions.
0: Samuel, 10 millions. Et notre arbitre, notre avare de tous les jours, Valentine.
1: Presque 20 millions, très exactement 19 940 000 entrées. C'est le meilleur mois d'août depuis le début des statistiques mensuelles en 1980. La fréquentation a même plus que doublé par rapport à août de l'année dernière. C'est donc Samuel.
0: Bravo Samuel.
4: Merci beaucoup.
0: On vous offre votre poste radio ici pour nous écouter partout à la maison, mais aussi je vois dans votre... Ah non, dans le camion il y a déjà la radio, donc le poste sera lui pour la maison. Vous êtes chauffeur poids lourd?
4: Exactement, tout à fait.
0: Vous bossez en région ou vous vous étendez un petit peu sur l'Europe? Vous bougez pas mal?
4: Non, régional.
0: Régional uniquement. Eh ben Samuel, oui. On vous envoie votre poste radio directement à la maison. Merci beaucoup d'avoir joué avec nous. Et Patricia, un mot sur votre passion. Vous avez une passion musicale plutôt excellente, je trouve.
3: Ah oui, j'adore la country.
0: Ah, j'adore la country. Ça y est, là, hop, les Santiago, le chapeau de cow-boy, le petit, voilà la caricature que je raconte, le petit brin d'herbe, vous savez, entre les dents. Et on est parti, quoi.
1: Vous êtes sur Lucky Luke, là.
0: Eh ben, c'est un peu ça, la caricature de la country.
1: Vous devez être un petit peu triste, du coup, Patricia, de la mort de Dolly Parton.
3: Oui.
0: Effectivement, ouais. Patricia. On fera une danse de country très bientôt. Je vous embrasse et je vous souhaite une belle journée. Merci d'avoir joué avec nous.
3: Bonne journée à l'équipe.
0: À bientôt, Patricia. Au revoir.
3: Au revoir.
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0: Et chaque matin, on découvre avec vous une initiative qui marche quelque part en France et qui pourrait inspirer ailleurs. face à un arrêt cardiaque. Chaque minute compte, vous le savez, mais encore faut-il, Valentine, avoir un défibrillateur à portée de main.
1: Et savoir comment l'utiliser. Alors en Normandie, une association propose d'emprunter gratuitement un défibrillateur. C'est une première en France.
0: Alors comment ça fonctionne concrètement? Robin Bernot est allé voir sur place et vous l'explique dans quelques minutes sur ICI, 5h44. Soyez les bienvenus. Tiens, il y en a peut-être parmi vous qui ont encore du mal, là, ce matin, à sortir du lit. Et puis, il y en a d'autres en musique, figurez-vous, qui arrivent très bien avec cette envie de partir ailleurs. Voici pour vous Nicolas Perrac avec une envie d'ailleurs et de liberté, on peut dire. Aussi, je pars sur ICI.

0: Nicolas Perrac. Je pars à l'écoute d'ici 5h47. Bon réveil avec nous tout de suite. C'est pas vrai, votre rendez-vous anti-arnaque.
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0: On retrouve tout de suite Aude Razeau. Aude, vous nous alertez sur une fausse lettre du fisc qui arrive en ce moment dans les boîtes aux lettres.
2: Oui, et quand je dis boîte aux lettres, je ne parle pas des mails, hein, je parle bien de la bonne vieille lettre en papier et de la bonne vieille boîte aux lettres devant chez nous ou dans le hall de notre immeuble. À quoi ressemble ce courrier? Je l'ai sous les yeux, plusieurs personnes l'ont relayé dernièrement sur les réseaux sociaux. Déjà, il fait très officiel. Il y a votre nom en haut à gauche, il y a écrit « Direction générale des finances publiques » en haut à droite, et je vois aussi écrit « Mise en demeure ». Ah, donc là on se met à transpirer et on vous met en demeure donc de déclarer vos actifs numériques, en clair, votre crypto-monnaie. Si vous ne le faites pas, on vous menace d'une énorme amende, plusieurs milliers d'euros.
0: Mais Aude, il est où le piège dans ce courrier?
2: Le piège, attention parce qu'il est très ingénieux, c'est le QR code qu'il y a en bas de la lettre et qui, selon l'escroc, va vous éviter cette énorme amende, va vous permettre de régulariser votre situation. Je m'arrête là-dessus. Un QR code, il faut toujours le prendre avec des pincettes, où qu'il soit, dans un courrier, sur un horodateur ou sur une borne de recharge. Quand vous flashez, quand vous scannez un QR code avec votre téléphone, c'est pour atterrir sur un site web. Et ce site web, c'est difficile de savoir au premier coup d'œil s'il est fiable ou pas. Donc soit vous êtes sûr, soit vous ne l'êtes pas. Et dans le doute, qu'est-ce qu'on fait? On s'abstient. Donc je reviens à mon faux courrier du fisc. Il a beau faire très sérieux, si vous avez vraiment de la crypto-monnaie à déclarer, ça se passe sur impots.gouv.fr lors de votre déclaration de revenus. Il n'y a pas d'histoire de QR code. Et si vous n'avez rien à déclarer, la lettre part à la poubelle et puis c'est tout.
0: Merci Aude pour ce nouveau conseil afin d'éviter des arnaques. Et tiens, si vous voulez en découvrir d'autres, je vous invite à aller voir la page C'est pas vrai de Aude Razeau directement sur notre site internet ici.fr. Dans quelques instants, une initiative qui marche en France, c'est juste après Teddy Swim avec Lose Control.

0: La voix de Teddy Swims avec Lose Control à l'écoute d'ici. Chaque matin avec vous, on découvre une initiative qui marche quelque part en France. À 50 000, c'est le nombre de personnes victimes chaque année d'une mort subite en France.
1: Face à un arrêt cardiaque, chaque minute compte et l'accès à un défibrillateur peut faire la différence.
0: Alors, comment faire pour que ces appareils soient toujours plus accessibles ? Il y a peut-être une solution en Normandie. Robin Bernot.
2: C'est dans l'Orne qu'une association vous propose d'emprunter gratuitement des défibrillateurs.
3: Bah, je pense que c'est plutôt pas mal. Ouais.
2: Depuis novembre 2025, l'association Réseau Défibrillateurs Citoyens propose quelque chose de génial et surtout d'inédit, puisque c'est tout nouveau chez nous en France. N'importe qui, vous, votre voisin ou moi, pouvons emprunter gratuitement un défibrillateur. Alors ça marche pour des événements privés comme un anniversaire, un mariage, mais aussi pour des rendez-vous associatifs. Christophe Pommier-Gas, qui est à l'origine du projet, explique comment ça se passe pour emprunter un défibrillateur. Il répond aux questions de Richard Domi.
4: Un prêt gratuit qu'on va contractualiser dans un contrat où on va demander une caution forcément pour le prix de l'appareil.
3: Oui.
4: On va vous demander de vous assurer que vous êtes bien assuré en responsabilité civile. Et puis, point, c'est tout. On s'organise pour remettre le défibrillateur en main, rappeler comment on l'utilise. D'accord. Et on le récupère dans les mêmes conditions.
2: Non mais franchement, l'idée elle est géniale, en plus d'être très utile. Alors ici en Normandie ça marche, mais vous tiens, qu'en pensez-vous ? Gaëlle, par exemple, surprise par l'initiative, quand je lui montre l'article sur notre site ici.fr, elle fait oui de la tête.
5: Bah, je trouve ça très bien parce que ça permet aux gens de se former, ça permet aux gens aussi de, en cas de problème, d'avoir ce qu'il faut sous la main.
2: Alors j'ai voulu faire un petit test, je me trouve actuellement devant la gare, j'en ai profité pour demander à Gaëlle et Frédéric s'ils savaient où se trouvait le défibrillateur le plus proche de nous.
5: Pas du tout.
3: Non, pas du tout.
2: Bon, je pense que nous aurions été très nombreux à avoir la même réponse, mais alors, quelle conclusion en tirer ? Est-ce que la population est assez formée ?
5: Non, on n'en parle pas suffisamment. Je veux dire, moi, mes amis ne sont pas forcément formés. Moi, je le suis, mais eux, non.
2: Comment pourrions-nous changer ça ? Je pose la question à Frédéric.
3: Peut-être une petite formation à l'école, au plus jeune, à partir du plus jeune âge, ouais. Et un petit peu plus de... d'informations, ouais, un petit peu partout, ouais, de signalétique. Ouais.
2: Pour Gaëlle, la solution se trouve aussi dans les formations.
5: Peut-être faire des formations en dehors du PSC1, notamment.
2: Alors, petite pause. PSC signifie prévention et secours civique.
5: Pour pouvoir former les gens à l'utiliser, justement, de manière responsable et de manière... plus correct.
2: Depuis quelques mois, l'association Réseau Défibrillateurs Citoyens croule sous les demandes et a donc eu l'idée d'étendre ses services. Une antenne a par exemple tout récemment vu le jour dans le Haut-Rhin et à terme, l'association souhaiterait pouvoir se rendre utile dans toute la France.
0: Robin Bernot avec Richard Domi pour une initiative qui marche en France. 5h54 ce matin avec Valentine, nous recherchons un auditeur adepte des Sudoku.
1: Comment vous dites ?
0: Sudoku.
1: Non, c'est un U devant.
0: Sudoku.
1: Voilà.
0: J'ai l'impression que chaque région a sa façon de prononcer ce fameux jeu. Ou d'autres grilles d'ailleurs, comme les mots croisés ou mots fléchés. Donc on va retrouver notre auditeur joueur juste après la musique d'ici, aux côtés de Renaud. Voici pour vous. Marche à l'ombre. 5h55, bon réveil.
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0: Et marche à l'ombre. Renaud à l'écoute d'ici 5h57. Valentine, ce matin, oui. On recherche un auditeur. Et un auditeur qui...
1: est un adepte des sudoku.
0: Ou d'autres jeux de gris, c'est Étienne qui est avec
1: nous. Il veut
0: nous.
1: Plus le dire.
0: Non, ah ben non.
1: Bonjour Étienne.
2: Bonjour.
1: Comment vous dites-vous?
2: Sudoku, moi, en français.
0: Ah,
1: bon
0: ben
1: français.
0: Voilà. Étienne,
1: oui,
0: on est tout de suite copains.
1: Vous
0: voilà.
1: Mettez un U devant, vous ne mettez pas un O.
0: Sudoku.
2: Non, mais moi, sudoku. Je lis ce qui est marqué, et voilà.
1: Vous avez bien raison.
0: Étienne, voilà. Vous m'aidez.
2: Il y a même une grosse blague à la con qui met en forme le matin. C'est un dicton que j'ai inventé. C'est sudoku, sexe au nord. Voilà.
1: Vous êtes en forme, Étienne, à 6h du matin.
0: Étienne, il est réveillé. Et, oui. Et en plus, vous faites des sudoku de bonne heure, puisque quand vous nous avez appelé...
2: C'est insomniaque, donc en fait, ça m'arrange.
0: Donc, quand vous levez, vous faites, mm-hmm. Vous faites une grille.
2: Pas forcément, c'est un peu n'importe quand.
0: Et vous en êtes à quel niveau? Parce qu'il y a plusieurs niveaux de difficulté.
2: Ben là, je suis... je monte et je descends. Le problème des sudoku, c'est qu'on ne trouve pas toujours dans les...
1: Dans l'ordre.
2: Oui, non, c'est pas ça, à la vente. Des fois, il n'y a plus les
0: niveaux. Ah, il y en a de moins en moins dans les magazines.
2: Non, moi, j'achète que en librairie ou bureau de tabac.
1: Vous n'achète que des carnets de sudoku.
2: Moi, voilà, et je suis en moyenne entre 10 et 12, ça dépend, et puis quand il n'y a pas, je prends 8. Bon, je suis en train de vous parler, j'en fais un là en même temps.
0: Eh bien Étienne, gagnez cette grille, on se revoit pour la 13e. Merci à tous d'avoir été là. À 6h, vous avez rendez-vous avec l'actualité de vos régions. À 6h30, vous retrouvez Valentine Lettès.
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0: Et voici toutes les équipes d'ici matin qui sont là ce mercredi. Je vous souhaite à tous une belle journée qui commence ici.
3: Bonne journée Louis, et à tout à l'heure Valentine. Bonjour Léo Rosé.
4: Bonjour Axel. On
3: a un petit peu plus frais ce matin, on a mis le chupel en plus. Hein,
4: ouais, j'aurais dû mettre un petit Sébastien chandail. Pao. Bonjour à tous.
3: Est-ce que vous connaissez le 13e descendant de Louis XIV?
4: Non. C'est Louis 27.
3: Non, je sais. Vous comptez bien, vous. Moi non plus, je ne le connais pas. Par contre... Ce matin, on va recevoir le 13e descendant de Vauban. Vauban, vous voyez qui c'est?
4: Oui,
3: le gars des citadelles, l'architecte militaire en chef de Louis XIV.
4: Oui.
3: Il sera avec nous tout à l'heure dans Ça va faire du Reuse.
4: Voilà.
3: Pourquoi?
4: Vous me posez la question.
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3: C'est le 9 septembre, c'est mercredi. Bon, avec 6h les infos, Sébastien Paour.
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3: Et Sébastien, les prix à la pompe atteignent de nouveau des sommets.
7: Ben, vous vous en rendez compte quand vous faites le plein. Pour ceux qui ont les moyens de le faire, souvent on met un complément, mais on ne remplit pas tout son réservoir. 2,14 € le litre de samplon 95 en moyenne dans le Finistère, d'après les chiffres officiels, le plus élevé depuis le début de la guerre en Iran. 2,24 € même pour le gazole. Les aides pour les gros rouleurs modestes sont prolongées d'un mois jusqu'en octobre. 2 mois pour les professionnels comme les agriculteurs ou les pêcheurs. À la pompe, à Rospordin, à une vingtaine de kilomètres de Quimper, les Bretons, rencontrés par Marion Ferrer, sont résignés.
8: À la pompe à essence, les voitures défilent, mais ne restent pas très longtemps. Aucun conducteur ne fait totalement le plein.
9: Non, jamais. En général, 40-50 € comme maximum.
10: Sûrement pas. C'est trop cher.
11: Non, là, je suis pas le plein complet. Heureusement que ça consomme pas trop ce que j'ai, parce que je sais pas comment...
8: Un rire amer partagé par Alice quand elle découvre le prix du litre de diesel.
12: 2,24 €, on commence à le sentir.
8: Cette aide soignante de 37 ans dépense environ 300 € par mois en carburant. Pour s'en sortir, elle a fait le choix de limiter ses déplacements. Elle refuse de se rendre à plus de 20 km de son domicile. Mais malgré tout, difficile de rentrer dans ses frais.
12: Quand j'ai commencé mon activité, je ne faisais pas payer les frais d'essence, donc je ne fais toujours pas payer mes frais de gasoil à mes clients. Mais ça, c'était volonté de ma part. Mais c'est vrai qu'à ce prix-là, ça commence à devenir difficile.
8: Et les prix des carburants augmentent donc, mais pas les salaires. Lâche Marion, 28 ans, en scrutant le compteur qui défile. Elle gagne 1 600 € par mois. Et pour faire face, la jeune femme a décidé de faire l'impasse sur certains loisirs.
13: On réfléchit pour partir en vacances, on réfléchit pour les trajets, pour aller voir la famille, les amis, ça fait mal.
8: Des travailleurs qui s'inquiètent pour la fin de l'année, car les prix à la pompe risquent de ne pas s'inverser dans les prochains jours.
7: Et une réunion est prévue aujourd'hui à Bercy pour discuter des prix des carburants. Le ministre de l'économie reçoit les distributeurs. 135 licences de pêche au bar pour la campagne 2026-2027. Annonce du Comité national des pêches, ça représente 111 nouveaux armateurs. Deux tiers des licences sont attribuées à des navires de moins de 12 mètres, d'après le comité, pour soutenir la pêche côtière dans la filière bar.
3: Il est 6h03, le CHU de Brest ne va pas mieux.
7: Ce sont les syndicats qui le disent. Alors, plusieurs organisations avaient appelé à un débrayage d'une heure hier matin devant le bâtiment 5 de l'hôpital Morvan pour faire la liste des revendications en cette rentrée, des hausses de salaire, une protection sociale complémentaire. L'occasion aussi d'insister sur les conditions de travail des personnels hospitaliers. Certains n'ont pas pu avoir 3 semaines de congés consécutifs cet été et les périodes de très forte chaleur ont été compliquées, comme l'explique Sylvain Madec, secrétaire du syndicat Sud Santé Sociaux au CHU de Brest et dans le Finistère.
6: L'hôpital a été vraiment impacté par cette canicule avec plusieurs épisodes et donc on s'est retrouvé encore avec un problème de moyens matériels, avec un manque de climatiseurs, aussi des bâtiments qui sont au niveau thermique mal isolés, donc des chaleurs excessives. Et puis en moyens humains, l'ARS avait promis des renforts normalement d'hydratation pour les patients, des choses comme ça, des moyens qu'on n'a pas vus. Dans des services, on a eu un épisode d'épidémie de gastro avec des patients qui devaient rester en chambre, du personnel qui se retrouvait eux-mêmes touché par les gastro, donc en sous-effectif, pas d'hydratation, des lits fermés au dernier moment début juillet à Guilherme par faute de recrutement médical. Donc tout ça, ça a mis en difficulté l'hôpital cet été.
7: Un rassemblement avait aussi lieu hier midi devant l'hôpital psychiatrique de Gourmelin à Quimper, toujours autour des manques de moyens. Les personnels des hôpitaux seront appelés à la grève le mardi 29 septembre dans le cadre d'une journée nationale d'action dans la fonction publique. Un rassemblement donc avait lieu aussi à Gourmelin et à l'hôpital de Cornouailles. Le Brest, où vous vous souvenez peut-être de cet homme de 44 ans qui avait tiré sur un groupe de personnes avec une carabine à plomb depuis son balcon dans le quartier de Lambézélec. C'était dans la soirée du 5 juillet. Hier, en pleine canicule, il avait bu, il ne supportait pas le bruit dans un square. Une mère de famille avait été légèrement blessée, touchée à la fesse. Le tireur était jugé hier devant le tribunal correctionnel. Il a été condamné à 18 mois de prison, dont 6 mois avec sursis pour violence volontaire avec arme. Il purgera sa peine chez lui, sous bracelet électronique. Cet ouvrier n'avait aucun antécédent judiciaire. Il doit aussi se soigner et il a interdiction de posséder une arme pendant 5 ans. Un porte-container en cours de remorquage vers la baie de Douarnenez. Le navire de 269 mètres a signalé une avarie au Cross-Corsen, le centre régional opérationnel de surveillance et de sauvetage, lundi soir. Une avarie de propulsion, il dérivait vers le sud-est, au large de Ouessant. Le remorqueur Abeille Bretagne a été appelé en lien avec la préfecture maritime de l'Atlantique. Le bateau immatriculé au Portugal est parti du Havre, est toujours en train d'être remorqué vers Douarnenez.
3: Il est 6h05, Sébastien, il n'y aura bientôt plus de missionnaires catholiques à Langonnette.
7: Oui, l'abbaye du XVIe siècle héberge les religieux spiritains en retraite depuis plus d'un siècle. Mais sa propriétaire, la Congrégation du Saint-Esprit, souhaite aujourd'hui s'en séparer. Les anciens missionnaires encore sur place quittent peu à peu les lieux. Ils ne sont plus qu'une dizaine à ce jour et d'ici à la fin du mois, le monastère sera vide. Il est à vendre donc depuis plus d'un an. Et si vous avez une belle somme de côté, 2 millions d'euros, sans compter au moins autant de travaux à prévoir, eh bien il peut être à vous. Éric Jean, le maire élu en mars dernier, surveille le dossier de prêt.
10: C'est même plus qu'important, parce que l'abbaye date de 1136. Elle a été fondée par un duc de Bretagne. Elle a été à un moment donné un grand haras. C'est une très grosse perte au niveau patrimoine. C'est pour ça que je suis content d'avoir quand même un avis à donner là-dessus pour les porteurs de projets. Il y a eu quelques dossiers qui ont été proposés, mais sans vraiment de bon soutien financier à la base. Il y avait un projet, c'était un EHPAD. Ça aurait été très bien. Parce que c'est un endroit qui est quand même assez calme, qui est magnifique, qui est assez grand. Malheureusement, il n'y avait pas de socle financier assez solide pour prévoir au moins sur les 5 prochaines années quelque chose de viable. Je me suis permis d'envoyer de l'information à des grands groupes immobiliers qui n'ont pas donné suite, et ça se comprend.
7: Et si vous voulez être sûr d'acheter cette abbaye de Langonnette, reportage à l'intérieur tout à l'heure à 6h20. Pas le temps de souffler pour les handballeuses de Brest. Elles étaient en Norvège dimanche pour le début de la Ligue des Championnes. Elles jouent à Plan-de-Cuc près de Marseille ce soir à 20h pour le compte de la troisième journée de championnat. Le BBH co-leader de la Ligue féminine espère une troisième victoire de suite.
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7: Un mercredi bien frais, Axel.
3: Ah oui, beaucoup plus frais qu'hier, avec des températures qui ne dépassent pas les 10 degrés à Brest. Allez, on a 12 à Guy Pava, nous dit pas tout, avec quelques nuages entre des étoiles bien visibles. Le vent est faible. On vous a mis un petit jeu, tiens, à vous de découvrir le lavoir qu'on a mis en photo sur la page Facebook ici, Brézizel, avec une petite énigme qu'a imaginée Stéphanie, hein, qui vous accueille au standard ce matin. Voilà, je suis niché au cœur des montagnes noires. On venait ici laver le linge et échanger les derniers potes du village. Saurez-vous retrouver la photo? Allez voir sur la page Facebook ici, Brézizel.
7: Regardez ça.
3: Nous avons un temps plutôt agréable. Hein. Le vent s'est calmé, les pluies aussi. Mais c'est vrai que les pluies d'hier ont amené un peu de frais, puisqu'on ne dépasse pas les 10 à Brest, les 15 à Les Ardrieux ce matin. Nuages fréquents, surtout dans les Côtes d'Armor et le nord du Finistère. Ils sont ensuite plus discrets et la journée finit sous un franc soleil. À l'inverse, ça devient un peu plus nuageux dans l'après-midi dans le Morbihan, mais en fin de soirée aussi, là aussi du soleil, avant le coucher du soleil tout à l'heure à 21h41 sur la pointe bretonne. Il fera 21 degrés à Mélac, comme à Quimper, les 20 à Quimper et Concarneau, 19 à Audierne, Brest et Carhaix. Il fera 18 degrés à Lampol-Plouarzel dans le Nord Finistère, comme à Morlaix. Dans les Côtes d'Armor, près de Loudéac à Corrèle, 20 degrés, 18 à Plouzélan, près de Lannion. Il fera dans le Morbihan jusqu'à 20 degrés à Plumeur dans le pays de Lorient. Encore une belle journée pour demain jeudi, même s'il y a quelques gouttes en fin de journée. Vendredi, c'est agréable aussi, jusqu'à 23 degrés en Bretagne. Samedi aussi, dimanche, ça pourrait tourner à la pluie en Bretagne. Sur la route, attention, ce véhicule abandonné entre le rond-point de Kervao à Brest et la route de Gouesnou, juste avant la Nationale 12. Voilà, sur une portion qui est très fréquentée tout à l'heure à l'heure de pointe. Bonne route.
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3: Il est 6h09, vous embrassez les Alains aujourd'hui, mercredi 9 septembre. Mylène Farmer.

0: Farmer, désenchanté, il est 6h13.
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0: Comment des centaines d'Iliens, accompagnés de centaines d'autres milliers de Bretons, et d'ailleurs arrivent à faire plier un projet autour d'un phare célèbre, le phare du Créache, justement à Ouessant. On y sera pour une émission spéciale ce vendredi, entre 6h du matin et 19h, pour parler de la vie sur une île, des combats, des questions d'énergie, de déplacement, d'agriculture aussi, avec tout un tas d'intervenants qui seront à notre micro. On parlera aussi eh bien, de culture bretonne, parce qu'on se bouge, pour redécouvrir un petit peu aussi la langue bretonne, sur l'île, la danse, le patrimoine breton. Voilà, émission spéciale avec Estelle Perrine qui sera sur place, Baptiste Mébrouk également, RL Belloni, dès 6h vendredi. On va filer dans 5 minutes, Léo Rosé, vers Langonnette.
3: Oui, Langonnette où l'abbaye est en vente et elle se vide petit à petit. Les religieux partent et d'ici la fin du mois, il n'y aura plus personne.
0: Il est 6h15, bon réveil, bon mercredi.
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0: La question, Léo Rosé, c'est est-ce que Charles III a répondu aux Ouessantins, comme on l'entendait il y a une seconde?
3: Ah bah j'espère quand même.
0: Suis cette lettre pour réparer l'église. Bah c'est une question qu'on posera aux Ouessantins vendredi lors de l'émission spéciale en direct de Ouessant à l'occasion de l'Ilophone, hein, qui se tient ce vendredi, samedi et dimanche avec notamment Belin ou Tiersen. Allez, ici ça bouge, c'est notre rendez-vous autour des sports et des bénévoles qui s'engagent dans les clubs en Bretagne. Avec vous, Gaëtan Pinel. Alors ce matin, il s'agit pas de un, mais de plusieurs sports. Ici, ça bouge, nous emmène à Lesnevin, dans le Nord Finistère, auprès du Sportou Multisport.
7: Ah oui, là, ça bouge dans tous les sens, avec plein de disciplines différentes, certaines bien connues, d'autres beaucoup plus étonnantes. Et pourquoi on s'intéresse à cette association ce matin? Eh bien, parce que des assos multisports, c'est pas ce qu'on trouve en majorité. Et en plus, Sportou Multisport s'apprête à entamer sa 10e saison. Stéphane Rabillard en est le président historique. Et son idée, avec les personnes qui l'ont aidé à créer la structure, c'était de proposer une offre sportive variée, une pratique conviviale et sans compétition, avec différentes disciplines chaque semaine. Ce qui fait qu'on peut très bien passer du foot au hand, du basket au volley, et il y a même pas mal de sports qu'on appelle sports innovants, comme le chukball, le poolball, le kinball. Ce sont des disciplines très ludiques et qui commencent à émerger. L'intérêt d'une association comme celle-là, c'est de pratiquer toujours quelque chose de différent et sans recherche de performance. C'est vraiment du plaisir pour s'entretenir physiquement, se vider la tête, créer du lien avec les autres, et comme ça marche vraiment bien, Sportou Multisport continue de se développer. Là, par exemple, il y a un 4e créneau qui ouvre pour la rentrée. En plus de ceux du lundi midi, du jeudi midi et du jeudi soir. Il y en a aussi un le lundi soir maintenant. À côté de ça, il y a un collège de 6 bénévoles qui s'est formé dans l'idée de s'investir dans l'organisation de séances, dans la gestion du matériel et tout plein de choses comme ça. Donc, il y a une vraie dynamique dans l'association. Au total, Sportou Multisport a environ 80 adhérents, en comptant ceux de l'antenne de Douarnenez, puisque l'association œuvre sur deux sites. Et comme c'est une entité vraiment active, elle organise aussi un événement caritatif chaque année. C'est un tournoi multisport à Lesnevin. Sur les 5 premières éditions, l'argent récolté a ensuite été reversé à Innoveo, le fonds de dotation du CHU de Brest, et plus particulièrement au service d'oncologie pédiatrique. Jusque-là, il a toujours été organisé en juin, mais ça pourrait changer en 2027 et se dérouler en mars. Bon, tout ça reste à confirmer, mais dans tous les cas, je trouve que la démarche mérite vraiment le coup de projecteur, et l'association dans son ensemble aussi, parce que Sportou Multisport joue aussi bien un rôle sportif qu'un rôle social, et les deux piliers de ce genre d'association, ce sont ceux-là.
0: Ah ben ça donne envie de se dégourdir les jambes, hein, Gaëtan. Ici, ça bouge. Je reviens avec vous tout à l'heure à 10h50 dans l'émission Ici, ça marche avec Perrine Clément. Vous nous parlerez du passage de la tournée Septembre bouge à Lorient. Daddy Cool, Bonnie M. Il est 6h18. 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

0: Daily Cool avec Bonnie M à 6h21. Le ciel étoilé, découvert, pas de vent. Il fait seulement 10 degrés à Tréhaugan dans les Côtes d'Armor. C'est le message de Laure ce matin sur la page Facebook ici, Brésil. Pas très loin de Tréhaugan, on passe la frontière, si j'ose dire, dans le Morbihan. Hein,
1: faut le passeport.
0: Dans l'ouest, nord-ouest du Morbihan, on est toujours dans le Crais Brez, les Hauts-Rosés. L'abbaye de Langonnette se vide petit à petit.
1: Oui, d'ici la fin du mois, il n'y aura plus de missionnaires catholiques dans la bâtisse du XVIe siècle, située dans cette commune près de Gourin, dans le centre, dans le nord-ouest du Morbihan, le centre Bretagne. Depuis plus d'un siècle, elle héberge des religieux spiritains en retraite, mais sa propriétaire, la Congrégation du Saint-Esprit, souhaite aujourd'hui s'en séparer. Prix de vente, 2 millions d'euros et il faut compter au moins autant de travaux. Pas d'acheteur intéressé pour l'instant. En attendant, le monastère se vide peu à peu, Angeline Demienck.
2: Dans l'immense cuisine de l'abbaye, Isabelle Petite prépare le déjeuner.
3: Alors aujourd'hui, c'est escalope panée, carottes céleri, haricots beurre, tout fait maison.
2: Sur sa liste, la cuisinière vérifie le nombre de résidents restants.
3: 8, 9, 10, ils sont 10. La semaine dernière, il y en a 3 qui sont partis, et puis cette semaine, 3 autres, et mardi prochain, 3 encore. Ça fait quelque chose, hein, c'est sûr.
2: Elle va rester comme gardienne du domaine, mais d'ici 3 semaines, tous les autres auront quitté les lieux, dont le père supérieur, Yves Monod, qui nous attend au pied de l'escalier.
4: Alors, si vous voulez comprendre Langonnette, il faut qu'on la fasse rapidement le tour. Allez.
2: L'ancien missionnaire, qui a passé 45 ans de sa vie en Afrique, pousse la porte de la salle du chapitre. Ogive gothique, sol orné de fleurs de lys, c'est le dernier vestige du XIIe siècle.
4: C'est beau.
5: Vous semblez très attaché à cet endroit, alors que finalement, ça fait que 4 ans que vous y êtes.
4: 4 ans que j'y suis, je suis venu comme petit séminariste à l'époque, dans les années 1955.
2: À son apogée, l'abbaye accueillait déjà des prêtres à la retraite, mais aussi des jeunes en formation et des religieux entre deux missions.
4: Et ils étaient très nombreux à cette époque, d'où le nombre de chambres que vous voyez là. Il y en a plusieurs dizaines.
2: Mais aujourd'hui, sa congrégation souhaite se séparer de ce lieu hors du temps.
4: On ne peut pas garder toutes nos maisons de retraite, donc nous nous retirons. Qu'est-ce que ça va devenir? Ça peut être, par exemple, domaine social, domaine sanitaire, etc. Il y a un tas de possibilités par ici.
2: Plusieurs acheteurs se sont déjà manifestés, confirme le maire, Éric Jean.
6: Il y a eu quelques dossiers qui ont été proposés. Il y avait un projet, c'était un EHPAD. Ça aurait été très bien. Malheureusement, il n'y avait pas de socle financier assez solide pour prévoir, au moins sur les 5 prochaines années, quelque chose de viable.
2: L'élu a écrit à plusieurs grands groupes immobiliers sans réponse pour le moment. Quant au père Yves...
4: On dit que le spiritain n'est attaché qu'à sa valise.
2: Il se prépare pour un nouveau départ, direction la Drôme cette fois.
1: Et voilà, il est philosophe, le père Angeline Demienck. Reportage à lire sur ici, Brésil, ici.fr, Brésil. Dans ce sens-là, ça marche mieux.
0: On peut voyager léger hein, chez les missionnaires de Langonnette. Merci, Léo Rosé, 6h24. C'est un peu un alchimiste viennais. C'est revenu avec cette chanson là, d'or et d'étain, un peu mystérieux. Et il paraît qu'il enregistrait cette chanson sans ordinateur, avec des bandes magnétiques à l'ancienne, guitare, batterie.
1: Bah, il a construit sa cabane en bois aussi.
0: Voilà, c'est un bricoleur,
1: plus simple.
0: Vianney, d'or et d'étain, dans la playlist des nouveautés ici au Brésil.

0: matin, c'est la nouvelle chanson en 2026 de Vianney qui fait son retour. Il est 6h26, 27, 28.
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0: Bon mercredi à tous, merci de nous rejoindre, il est 6h29.
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0: Bonjour les amis, bonjour la famille royale aussi, c'est ici matin jusqu'à 9h. Sébastien Pauvre, bonjour.
6: Bonjour.
0: Pourquoi je parle de la famille
6: Comte
0: royale
6: Axel Perret.
0: Vous connaissez les descendants de Louis XIV?
6: Mais
0: vous?
6: Bien sûr que non.
0: Non, ben moi non plus, mais moi je connais le 13e descendant de Vauban. Ah, Vauban, oui. On le voit partout en Bretagne, la citadelle de Port-Louis, la tour de Camaret. Et bien le 13e descendant de Vauban, qui fut quand même l'architecte de Louis XIV, est avec nous tout à l'heure à 8h. Il marche sur les pas de son ancêtre. Voilà, il viendra raconter ça dans Ça va faire dureuse. Il n'est pas du tout architecte, il est menuisier. Ah, alors peut-être qu'il y a des liens. Léo Rosé, Manon Traugener.
7: Yann Monaramat, salut.
0: Bon, voilà, l'équipe est quasiment au complet. Estelle Gass va nous rejoindre. On a aussi peut-être l'occasion de vous faire gagner un voyage à Ouessant tout à l'heure. Bon réveil, 6h30. Des débrayages dans les hôpitaux du Finistère, Léo.
7: À Morvan, à Brest, hier, et à Quimper aussi, au centre hospitalier de Cornouailles, à l'hôpital psychiatrique de Gourmelin. Les syndicats dénoncent un manque de personnel, de lits et des bâtiments inadaptés à la canicule. Un porte-container portugais de 269 mètres est remorqué en ce moment par l'Abeille Bretagne vers la baie de Douarnenez. Le navire a subi une avarie de propulsion au large d'Ouessant, au sud-est de l'île. Le BBH enchaîne un troisième déplacement en 8 jours après la Norvège, direction Plan de Cuc près de Marseille à 20h. Cette fois, c'est en championnat pour la troisième journée. Les handballeuses brestoises sont co-leaders de Ligue féminine.
0: Allez, le soleil s'invite en Bretagne après les pluies d'hier. C'est un peu plus frais. C'est vrai. 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Ici, c'est tout simple. À 6h31, avec vous Valentine Letesse, on fait un point en 90 secondes sur le reste de l'actu et le prix des carburants encore.
8: Nouveau record de prix à la pompe, 2,29€ en moyenne le litre de gazole selon la toute dernière actualisation ce matin, 2,12€ pour le sans-plomb 95E10, des prix à la hausse avec la reprise des frappes au Moyen-Orient. Absolument serein, François Bayrou est de retour au tribunal aujourd'hui aux côtés de 10 anciens cadres du Modem. L'affaire des assistants parlementaires européens est jugée en appel. En première instance, l'ancien maire de Pau a été relaxé au bénéfice du doute. Malgré un téléphone grave danger en sa possession pour alerter rapidement la police, une femme de 40 ans a été retrouvée morte hier près de Toulouse. Son ex-conjoint gravement blessé à proximité et en possession d'une arme. Des mesures d'urgence à mettre en place sans délai dans les musées de France. Consigne donnée par la ministre de la Culture après un nouveau cambriolage hier à Cagnes-sur-Mer. Deux œuvres de Renoir ont été volées. C'est une première dans le monde, un sommet international de l'espace à Paris. Plus de 2000 participants annoncés sous la verrière du Grand Palais, 120 pays représentés, mais sans le géant américain SpaceX. Le Paris Saint-Germain remet sa couronne en jeu ce soir en Ligue des champions de foot. Les doubles tenants du titre affrontent le Slovan Bratislava à 21h. Hier, Lille a été battue 3-2 par le Betis Séville. Et puis 7 ans après Samsung, le géant Apple comble son retard ce soir avec la présentation de son tout nouvel iPhone pliable.
0: Valentine, quelle est hier? Car là, faut continuer en breton. Et le prix du carburant, ça c'est pas très drôle, continue d'augmenter et d'atteindre des sommets, les rosés. 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
0: Il est 6h36, dans le reportage en breton, Léo Rosé, un documentaire sur une méthode pour replanter des arbres. Et on cherche un jeune bretonnant pour le tournage. 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
0: Et l'info revient tout à l'heure à 7h avec le journal de Sébastien Paour.
7: Oui, et l'essence hein, qui est de plus en plus chère, les prix sont repartis à la hausse. Ces derniers jours, nouvelle réunion à Bercy aujourd'hui entre le ministre de l'économie et les distributeurs. Reportage à 7h avec des Finistériens à la pompe qui tentent de faire face. Le temps pour aujourd'hui, Axel, encore de la pluie et du vent.
0: Tombet. Et je suis bon. Dans Glau et Chiu à Ganail, même Stra. 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Yenor, Namzer, un trop dick déréza, mitiment, bah, Pleiben. Il fait seulement 10,5 degrés à Pleiben ce matin. On a perdu 5-6 degrés par endroit par rapport à hier. Peut-être les pluies et le vent d'hier, mais qui sont absents aujourd'hui. Voilà, pas de pluie, pas de vent. Allez, on a encore quelques averses sur le bord de la baie de Saint-Brieuc en ce moment même. Donc vous êtes encore bien sous l'humidité. Les températures annoncées pour l'après-midi avec de belles éclaircies. Même si on retrouve des nuages en début d'après-midi sur le Morbihan, en fin de soirée, ils vont revenir ces éclaircies partout ailleurs. Donc c'est de mieux en mieux. Moins en moins de nuages. 21 degrés, il fera à Mélac tout à l'heure. 20 degrés à Châteaulin ou Quimper. 19 à Audierne et Brest. 18 degrés dans le Trégor finistérien ou encore à Lampol-Pouarzel dans le Léon. Pour les Côtes d'Armor, comptez à Plouzélan près de Lannion 18 degrés. 20 degrés à Corrèle près de Loudéac. À Langoëlan dans les terres morbihanaises, 19 degrés. 20 degrés à Pleumeur.
7: Et sur la route, comment ça se passe ce matin?
0: Eh bien, on a un véhicule qui est abandonné sur une zone stratégique. Hein, tout à l'heure, à l'heure de pointe, c'est l'échangeur de Kervao à Brest. Voilà, en venant de l'échangeur de Kervao vers Gouesnou, donc prudence dans ce secteur. On observe également un animal qui a été renversé à Dirinon sur la nationale 165 en roulant vers Quimper. N'hésitez pas avec vos infos routes 02 98 53 65 deux fois.
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0: Bonne fête au Alain, vous profitez du soleil à partir de 7h45 à la Pointe Bretonne tout à l'heure jusqu'à 21h41. Bonne nouvelle hein, du côté de la qualité de l'air, l'indice à l'ozone est normal, nous dit Airbraze.

0: 6h45 avec Michel Berger, la groupie du pianiste.
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0: Ah, votre jardin, il a morflé. Bah oui, avec la canicule, il n'y a plus d'herbe, tout est grillé, le potager, il n'a pas donné non plus. Quel choix faire pour l'avenir? On va poser la question avec une émission spéciale à notre jardinier, Philippe Munier. Samedi, entre 9h et 10h, il sera avec Louise Lempire et vous pourrez lui poser toutes vos questions. Comment aménager votre jardin avec les changements climatiques? Quelles plantes favoriser? Quels légumes peut-être ou plantes ornementales à choisir? Vous pouvez d'ailleurs poser déjà vos questions par WhatsApp au 02 98 53 65 65. Dans 4 minutes, les 3 plus ici, Bray Zizel, ce sont des infos pratiques. Vous avez choisi quoi ce matin, Léo Rosé?
3: Eh bien, un anniversaire à Lorient. C'est la coloc.
0: J'espère qu'il y aura beaucoup de bougies.
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0: Allez, avant de parler des doudous, tout à l'heure avec Estelle Gass, on va parler des vraies boules de poils. Pourquoi mon chien, il mange de l'herbe? Est-ce qu'il est devenu herbivore ou quoi? On va se tourner vers le docteur Pierre Fabin pour répondre à cette question. Vous avez peut-être remarqué, quand vous promenez votre chien, certains, en tous les cas, dévorent l'air du parc. Est-ce que, docteur, il cherche à se purger?
6: En fait, on croit souvent qu'il mange de l'herbe pour tuer les vers intestinaux. Mais c'est un mythe, l'herbe n'a aucune action vermifuge. En fait, il y a deux grandes raisons à ce comportement. La première, c'est un simple inconfort gastrique. Si votre chien a mangé quelque chose de lourd, qu'il a des aigreurs d'estomac ou un peu de bile qui remonte, il va chercher à manger des grandes herbes qui vont venir chatouiller les parois de son estomac et déclencher un réflexe de vomissement. Ça le soulage immédiatement. Et la deuxième raison, plus simple, c'est le goût. Au printemps, les jeunes pousses d'herbe tendres sont sucrées et croquantes. Beaucoup de chiens les broutent juste par pure gourmandise, sans vomir derrière.
0: Et si le chien broute très régulièrement, qu'il vomit souvent en rentrant de la promenade, est-ce que ça doit nous alerter, par exemple, sur son alimentation?
6: Effectivement, si c'est quotidien, c'est un vrai signal d'alarme. Un chien qui broute frénétiquement tous les jours essaye de compenser un problème chronique. C'est souvent lié à une alimentation de mauvaise qualité. Si vous lui donnez des croquettes non adaptées, son estomac va mal travailler. Il souffre de micro-inflammation constante. Donc essayez d'abord de passer sur une alimentation un peu plus digeste ou ajouter de vrais légumes à sa ration, comme des courgettes bien cuites ou des haricots verts. Ces fibres, elles vont en fait réguler son transit et très souvent, le besoin compulsif de manger de l'herbe disparaît en quelques jours. Si malgré ces changements de régime, il continue à vomir, une visite de contrôle s'impose.
0: Alors concrètement, quand il se met à manger de l'herbe dehors, on le laisse faire tranquillement ou on doit l'empêcher en tirant sur la laisse?
6: Alors, il faut le laisser faire, c'est un comportement complètement naturel. Mais le danger, ce n'est pas l'herbe en soi, c'est ce qu'il y a dessous. Si vous êtes dans un champ agricole ou sur le gazon de la propriété, méfiez-vous des pesticides, des désherbants ou des engrais. Ce sont des produits hautement toxiques. Et si c'est compulsif et qu'il vomit systématiquement après en avoir mangé, par exemple, plusieurs fois dans la soirée, il vaut mieux le stopper car c'est un cercle vicieux. Il a mal au ventre, donc il mange de l'herbe, puis il vomit. Mais si son mal de ventre continue, on continue à vomir. Dans ce cas-là, vous consultez votre vétérinaire s'il a vomi plus de 4 ou 5 fois.
0: Bon, on a bien fait la différence entre un chien et une vache ce matin. ça me semble assez clair. Merci docteur Pierre Fabin. 6h49.
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0: Tiens, si on s'écoutait un peu de musique brestoise.
3: Ah bah oui.
0: Ouais, dans la playlist bretonne ici Bray Zizel, voici Mieux Sec. On vient à peine de commencer.
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0: On vient à peine de commencer. Ça, c'est du très bon mieux sec. Il est 6h52. Bonjour Estelle Gas.
1: Bonjour Axel, bonjour à tous.
0: Vous n'êtes pas toute seule.
1: Et non, je suis venue accompagnée de mon doudou ce matin.
0: Donc, bonjour doudou.
1: C'est la journée internationale du doudou. Il s'appelle Pompon.
0: Et il répond pas tout seul.
1: Non, il est timide. Il est intimidé par vous.
2: Vous avez déjà entendu le son de sa voix, Estelle ?
1: Oui, bien évidemment, il me chuchote des secrets.
0: Bon, on va parler des doudous, parce qu'il y a combien de Français qui ont des doudous ?
1: Environ 50% d'adultes qui dorment encore avec les doudous. Et oui, selon
0: dont
1: une étude, dont moi.
0: Dont vous. On expliquera ça, vous allongerez tout à l'heure pour expliquer un petit peu le,
1: tout à fait,
0: le pourquoi du comment. C'est l'heure des 3+, ici Brice Hizel. Des infos pratiques, locales, utiles et sympas, les 3+. Léo, c'est une coloc qui dure à Lorient.
2: Oui, la coloc fête ses 10 ans. Cet espace de coworking avenue de la Perrière dans la zone du port propose des demi-journées et journées pour venir travailler dans ses locaux. Les dirigeants revendiquent plus de 200 000 personnes accueillies et des dizaines d'emplois créés. La coloc a dû néanmoins passer par un redressement judiciaire l'année dernière, mais elle est parvenue à rester à flot. Et elle invite ceux qui l'ont soutenue demain, jeudi 10 septembre, à partir de 18h30 pour souffler ses 10 bougies.
0: Le bal des sapeurs-pompiers de Douarnenez. Reviens Estelle.
1: Et oui, rendez-vous ce samedi 12 septembre au centre de secours de Douarnenez de 19h à 4h avec comme thème Fluo. Cette année, cette soirée est pour deux associations. Mila, une jeune fille douarnenéiste de 13 ans atteinte du syndrome de macrocéphalie, une malformation capillaire, et également pour l'association Boîte aux lettres Papillon, cette association qui agit pour libérer la parole des enfants victimes de violences en installant notamment des boîtes aux lettres sécurisées dans les écoles. Les enfants pourront y déposer un message en toute discrétion, un geste simple, mais parfois essentiel pour être entendu, protégé et accompagné. Ces boîtes seront déposées au sein des écoles locales. Si vous voulez réserver vos places, ça se passe sur Hello Asso et c'est ce samedi 12 septembre, donc au centre de secours de Douarnenez. Et le plus à l'ouest des festivals, c'est ce week-end, Axel.
0: Ben oui, les petits chanceux ont leur billet, ils vont vivre la der de cet événement sous cette forme, en tous les cas, 3 jours consacrés aux musiques actuelles. C'est l'Illophone, 17e édition, avec ici Brice Hizel. Alors vendredi, ce sera de la chanson avec Bertrand Belin, de la danse bretonne hypnotique avec Fleuve. Samedi, le tour des jeunes rockeurs douarnenistes Mansion Cellar et le parrain du festival Ewestantin, Yann Tiersen. Et puis dimanche, le rock nigérien de Tisdas, sans compter évidemment le off, plein de groupes dans les bars sur les 3 jours. Vous n'avez pas de billets ? Peut-être encore une chance de tenter votre chance sur la bourse aux billets officielle. Et puis au fait, n'oubliez pas de réserver quand même le coucher. Hein, on peut pas dormir à la berline d'étoile comme ça à Ouessant, surtout qu'il fait 10 degrés la nuit. Et puis le bateau. Et j'ai regardé les bateaux pour vendredi. Tous les bateaux sont pleins, sauf le tout premier bateau. Il part à 7h20 du Conquet vers Ouessant. Si vous voulez aller au Festival Illophone, il va falloir vous lever tôt.
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4: Écoutez, Léopold Rioux, je comprends rien.

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1: Installé à l'Okirec, le guitariste de Matmata poursuit son aventure solo. Ce début d'année 2026 marque pour lui la sortie d'un nouvel EP. Je comprends rien, explore un univers pop et créatif. 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

0: Léopold Rioux, je comprends rien.
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7: Sébastien Paour, dans l'info, dans 3 minutes, ça sera 7h, le journal.
8: Oui, on parle du carburant dont les prix ne cessent de grimper. Le prix de l'essence n'a jamais été aussi haut depuis le début de la guerre en Iran et le blocage du détroit d'Ormuz. On écoutera des citoyens, des Bretons qui sont à la pompe à Rospordin et qui en ont marre de ces prix.
7: Et Nora, de la crèche à la chaumière. Voilà l'histoire qu'on vous raconte aujourd'hui. Enfin, c'est elle qui la raconte, c'est un autoportrait comme tous les matins. Dans les petits bonheurs, au micro de Laurent Limantour.
9: Salut Brézizel.
10: Je la connais cette fille.
9: Je m'appelle Enora, j'ai 34 ans et je suis directrice de crèche.
10: Allez les enfants, on y va parce que vos grands-parents ne veulent pas vous garder.
11: Alors ça c'est pas vrai les enfants, on vous adore.
12: En dehors de ça, qu'est-ce qui vous amène?
9: Je suis dans les petits bonheurs.
13: C'est là que tu habites?
9: J'habite sur Combré de Sainte-Marine et la ville où je vis actuellement sur Combré, je l'aperçois comme la ville des vacances parce qu'en 15 minutes en vélo, je suis à la plage, donc c'est le bonheur.
14: Oh la chance!
15: Quand on partait de bon matin, quand on partait sur les chemins.
9: Mon coin préféré quand je me balade, je reste du coup très chauvine, très ancrée, c'est à Sainte-Marine, au niveau du Café de la Cale. J'adore ce coin-là.
16: Vous voulez boire quelque chose?
17: Vos paroles, allez-y, je vous écoute.
9: Il y a des petits bars et puis après il y a toute une balade le long de la côte. Il y a une partie où on peut escalader un petit peu des rochers. Après il y a le sentier côtier qui longe la mer. On peut voir aussi un abri du marin. Et après on continue la balade sur le sentier côtier. Et puis on arrive sur la plage de Sainte-Marine où il y avait la chaumière, la boîte de nuit, la mythique chaumière où j'ai passé pas mal de temps de ma jeunesse. Donc voilà, c'est pour ça que c'est mon coin préféré.
17: C'est pas... Mais tu pars complètement en couille, toi, quand je suis pas là.
18: Tu m'attrapes un souvenir?
9: Le souvenir d'enfance, du coup, qui me fait sourire quand j'y repense, c'est mes années à la chaume. Donc on sortait de soirée de la chaumière et puis on dormait tous dans nos voitures, on mettait les tentes sur le parking. Et puis le lendemain matin, on se réveillait, il y avait une trentaine de personnes sur le parking. On prenait nos petits déj et ouais, ça c'est des super anecdotes.
17: Mais qu'est-ce que c'est cette histoire? Tu sors d'où, toi?
18: J'ai été faire les courses, j'ai pas voulu te réveiller, tu dormais comme un bébé.
17: Bon, attends, je vais boire du café, faut que je me remette les idées en place, ça va trop vite. Ah non, pas avec le café, hein. Ah non. Et là non plus.
9: Allez, salut.
7: Merci pour cet autoportrait, Enora, au micro de Laurent Limantour, les petits bonheurs. Les autres portraits s'écoutent sur l'appli ici. Vous n'avez pas de doudou, vous, Sébastien Paour?
8: Non, plus depuis longtemps.
9: Vous voulez que je vous passe pompon?
8: Non, ça va. Vous savez que 50%
7: des adultes possèdent encore un doudou d'enfance et dorment régulièrement avec, hein, Estelle Gass.
9: Et oui, c'est la question que je vous pose ce matin, finalement. Vous, est-ce que votre doudou continue de vous accompagner la nuit, même à 25 ou 40 ans? Vous venez nous en parler dès maintenant par WhatsApp au 02 98 53 65 65.
7: Le vôtre, c'est Pompon.
9: Pompon.
7: Vous le coiffez jamais?
9: Bah non, il est beau comme ça. D'accord. On le critique pas, hein, Axel.
7: Ok.
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7: 7h45, l'info de ce mercredi 9 septembre. Sébastien Paour.
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7: La réunion d'aujourd'hui à Bercy va-t-elle changer les choses?
8: On l'espère tous. Le ministre de l'économie reçoit les distributeurs pour discuter des prix des carburants. Vous le voyez bien, à chaque fois que vous faites le plein, l'essence coûte de plus en plus cher. Le sans-plomb est à 2,14 € de litre en moyenne dans le Finistère. D'après les chiffres officiels, il n'a jamais été aussi cher depuis le début du conflit avec l'Iran et le blocage du détroit d'Ormuz. Le gazole, le carburant le plus consommé par les Français, est à 2,24 €. Comment fait-on dans ces conditions? Comment font ceux qui n'ont pas les moyens de dépenser parfois près d'une centaine d'euros? Eh bien, ils ne font pas le plein, ils prennent juste ce dont ils ont besoin. Et c'est encore plus compliqué, évidemment, pour les professionnels. Les aides sont certes prolongées jusqu'en octobre pour les pêcheurs ou les agriculteurs, un mois de plus aussi pour les plus gros rouleurs aux revenus modestes, mais il n'empêche, passer à la pompe coûte de plus en plus cher et les actifs ont de plus en plus de mal à faire face. Reportage dans cette station de Rospordin, à une vingtaine de kilomètres de Quimper, signé Marion Ferrer.
19: Vincent, 44 ans, est en colère quand il arrive à la pompe à essence.
20: Diesel, 2,24, ça a augmenté sur le week-end déjà. Là. En plus, déjà que c'était cher la semaine dernière, là, repasser à presque 2,30, c'est...
19: Alors, pas question pour ce travailleur saisonnier de faire le plein complet.
20: Je calcule même plus en prix, je mets 20 litres à peu près à chaque fois et ça me dure la semaine, quoi, un peu plus.
19: Goulven, lui, ne met jamais plus de 40 euros.
21: Comme je suis artisan, indépendant, je m'adapte. On essaie d'optimiser les trajets. Ouais. Le fait d'habiter dans les terres et avec un gasoil à 2,24 €, on est un petit peu pénalisé. Ouais. C'est la double peine.
19: Idem pour Audrey et son mari. La jeune femme est en congé maternité. C'est son époux mécanicien qui assume actuellement la majorité des dépenses de la famille. Il doit faire plus de 100 km par jour pour son travail. Alors le couple a dû faire des sacrifices.
22: L'été, on n'a pas bougé de l'été. Heureusement qu'on a un jardin parce qu'on est resté tout l'été à la maison. Bah, monsieur travaille, il fait beaucoup de kilomètres tous les jours. Donc on privilégie d'abord lui pour sa voiture pour qu'il aille travailler.
19: Audrey et son mari n'ont pas encore demandé l'aide gros rouleur mise en place par l'État. On va devoir remplir rapidement le dossier, confirme la jeune maman, pour qui les 100 euros seraient un véritable soutien financier.
8: Et on reparle des conséquences des prix de l'essence pour les professionnels. Avec notre invité tout à l'heure à 8h moins le quart, on sera avec le président de la CAPEB des Côtes d'Armor, Herlé Boulaire, la Confédération de l'Artisanat et des Petites Entreprises du Bâtiment.
7: Il est 7h03, comment faire pour qu'il n'y ait plus jamais d'autres affaires le Squarneck?
8: Du nom de cet ancien chirurgien pédocriminel condamné pour près de 300 viols et agressions sexuelles, il a été condamné en mai 2025 à 20 ans de réclusion par la Cour criminelle du Morbihan. La mission parlementaire consacrée à cette affaire a rendu ses conclusions hier et elles sont accablantes. Pas de contrôle régulier des antécédents judiciaires, manque de coordination entre l'autorité judiciaire, l'ordre des médecins et les établissements hospitaliers. Résultat, la condamnation et les alertes des collègues de Joël Le Scornec n'ont abouti à rien. Les quatre députés formulent donc 27 recommandations dans ce rapport de 37 pages qui pointe aussi la responsabilité de l'ordre des médecins. Les parlementaires préconisent de transférer le pouvoir disciplinaire de l'ordre aux agences régionales de santé quand il s'agit de faits à caractère sexuel. Écoutez la députée écologiste Sandrine Rousseau, c'est elle qui a dirigé cette commission d'enquête.
23: L'ordre des médecins a pour valeur cardinale la confraternité. Et en fait, cette confraternité, on le voit dans l'affaire Le Scornec, se pose au-dessus des lois. Et donc, nous devons absolument faire en sorte que les violences sexistes et sexuelles puissent être jugées par la justice et non pas par un entre-soi de médecins dans un huis clos et dans un processus qui est complètement opaque et dont on ne sait absolument pas comment il fonctionne. On a interrogé la justice, on a interrogé les procureurs, on a interrogé la police, on a interrogé la gendarmerie. Et on leur a demandé, est-ce que l'ordre des médecins, depuis l'affaire Le Scornec, vous a signalé un seul fait de violence sexuelle? Toutes ces institutions ont répondu non, jamais. Il n'est pas possible que, vu le nombre de médecins qu'il y a en France, l'ordre des médecins n'ait jamais eu à signaler des cas de violences sexistes et sexuelles. Ça veut dire que nous sommes encore dans une boîte noire qui ne permet pas à la justice de se faire.
8: Sandrine Rousseau, chez nos confrères de France Info, on a appris au printemps que deux responsables de l'ordre des médecins du Finistère étaient visés par une procédure disciplinaire dans le cadre de cette affaire Le Scornec. Vous avez évidemment tous les détails sur ici.fr. Breizh-Izel. Une nouvelle interpellation après l'altercation de Saint-Renan dans la soirée du 24 août. Un cinquième mineur a été mis en examen lundi et placé en détention. Il a reconnu avoir poignardé la victime à deux reprises. Un mineur de 17 ans avait été grièvement blessé par arme blanche après un match de foot improvisé sur un terrain de pétanque. Là aussi, vous avez les précisions sur le site et sur l'appli ici.
7: Terminé les crêpes à 40 mètres de haut.
8: Oui, la crêperie du Château d'Eau a fermé ses portes lundi à Ploudalmézeau après 42 ans d'existence. C'est un arrêté préfectoral qui oblige l'établissement à cesser son activité. Pour raison de sécurité, l'établissement n'avait pas d'issue de secours et la mise aux normes incendie en installant des escaliers extérieurs aurait coûté évidemment beaucoup trop cher à Pays d'Iroise Communauté qui est propriétaire du château d'eau. La fermeture était donc la seule solution pour David Carriga, le maire de Ploudalmézeau.
0: C'était inévitable au vu du passage de la commission de sécurité, quoi. Voilà, qui a mis en exergue un certain nombre de points sur lesquels on pouvait pas passer. C'est sûr que Crans Montana a élevé un peu le curseur. Hein. Deux, trois jours après les malheurs de Crans Montana, la préfecture nous avait emmené un circulaire pour dire que c'était bien le maire qui était responsable de tout ce qui était donc sur sa commune, autant sur les ERP publics que privés, et qu'ils allaient augmenter les contrôles et les commissions de sécurité de tous les établissements. C'est vraiment, vraiment dommage, surtout que voilà, ça fait partie de l'histoire de Ploudalmézeau. Hein. Le château de Ploudal, il est reconnu. Mais voilà, on se doit quand même d'assurer la sécurité publique de la population et de nos enfants qui pourraient se restaurer là-bas, quoi. Et malheureusement, il n'y a pas de solution réelle à apporter pour une mise en conformité.
8: Et le maire a proposé aux restaurateurs des locaux commerciaux qui sortiront de terre dans quelques mois dans le bourg de Ploudalmézeau. Ploudal, 6500 habitants, qui n'a plus pour l'instant donc qu'une seule crêperie à Port-Salle. Et puis si vous avez des sous, il y a donc potentiellement un restaurant à ouvrir dans le château d'eau à Ploudalmézeau. Et si vous avez un peu plus, 2 millions d'euros, l'abbaye de Langonnette est à vendre. La congrégation du Saint-Esprit veut s'en séparer. Les derniers missionnaires sont sur le départ. Bon, il y a des travaux, hein, mais sur le site du 16e siècle. Et ça peut devenir un très très bel endroit. On en reparle dans le journal de 8h.
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7: Vous pouvez le dire, Sébastien, il n'y a plus de crêperie à Ploudalmézeau. Parce que beaucoup là-bas pensent que Port-Salle ne fait pas partie de Ploudalmézeau.
8: Pourtant, ça fait partie de
7: Oui, ça se discute.
8: Hein, j'ai vérifié sur les internets.
9: Sur les internets.
8: Tu sais, c'est où les internets? Tu tapes sur ton ordinateur et boum, t'as les internets. C'est ça qui est génial.
7: C'est la météo. Qu'est-ce qu'il y a? Il y a Miss Météo qui est là pour ça.
9: Eh bien, le ciel est passagement.
8: Passagement, peut-être. Donc, on parle plus français.
9: Le ciel est un petit peu nuageux ce matin. Les nuages vont quand même se dissiper dans l'après-midi. En fin de journée, ce sera le retour du soleil. Il fait un peu frais ce matin.
7: Carrément froid,
9: 11
7: même.
9: À 15 degrés, on peut le dire, effectivement. Cet après-midi, il fera quand même doux. 18 degrés à Morlaix, Landerneau, 20 degrés à Quimper et Concarneau. On attend jusqu'à 21 degrés à Quimper. Les 7h08, où en sommes-nous sur la route, Axel?
7: Je vous signalais tout à l'heure un véhicule abandonné à l'échangeur de Kervao à Brest. Ça manque pas de créer un petit ralentissement lorsque vous venez du pont de l'Iroise sur les dernières centaines de mètres en arrivant vers l'échangeur de la Nationale 12, Kervao donc. Et puis un autre incident à hauteur de Daoulas, à Dirinon plus exactement, sur la Nationale 165 en direction de Quimper, un animal a été renversé. Prudence dans ce secteur, 7h09.
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7: C'est l'heure de se lever avec Étienne Daou.

0: sommeil, c'est fini. C'est Étienne Dao. Bon réveil à tous, 7h12.
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0: Et si votre prochaine balade ne se mesurait pas en kilomètres, mais en découverte, on a trouvé une appli pour vous, voilà, qui vous permet une sorte de chasse au trésor urbaine ou dans la nature. Ici, ça marche avec Explorun. Nicolas Floch est là pour nous présenter cela dans moins de 10 minutes. Et puis, mon œil, un regard sur l'actualité, Léo Rosier avec David Ossiou tous les matins. C'est dans quelques secondes.
3: Et on va parler des prénoms avec des nouveaux prénoms, puisque le classement va sortir demain, des nouveaux prénoms qui sont à la mode.
0: Il cartonne en ce moment, en 2026, quoi.
3: C'est ça,
0: en France.
3: Exactement.
0: 7h13, excellent réveil à tous. N'hésitez pas avec vos messages météo sur la page Facebook ici, Brice Hizel. On a une petite énigme pour vous. Il y a, je crois, quelques bonnes réponses, Estelle. On a mis une photo d'un lavoir et à vous de retrouver où est-ce qu'il est situé en centre Finistère.
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4: À l'Escounil, la gourmandise est en libre service. On va s'intéresser à un point de vente alternatif qui fonctionne sans vendeur et repose sur l'honnêteté des clients qui choisissent confiture au miel et effectuent eux-mêmes le paiement. Proximité, confiance et accessibilité seront au cœur de notre rendez-vous de ce mercredi.
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0: Allez, mon œil, c'est un regard sur l'actualité chaque jour avec David Ossiou, mon cher Léo.
3: Oui, c'est ça. Et aujourd'hui, le top 20 des prénoms choisis en France qui va sortir demain en tête.
5: Sébastien.
3: Louise. Eh non, désolé Sébastien.
6: C'est trop vieux.
3: Gabriel pour les garçons et Louise pour les filles. On passe le bonjour à Louise Lampierre, notre collègue. Mais derrière David Ossiou, il y a du nouveau.
7: Oui, surtout chez les filles. Regardez. Esmé. Esmé entre à la 14e place. C'est un prénom qui était encore rare il y a quelques années. Pourquoi Esmé? On n'en a aucune dans l'histoire de France. Il n'y a pas de Saint-Esmé à fêter au calendrier. En fait, c'est à cause d'une série à laquelle vous avez peut-être été accro.
8: Tout le monde a droit à la parole. Lève-toi, Esmé.
7: Vous l'avez entendu? Esmé, c'est la femme de John Shelby dans Peaky Blinders. Elle n'est pas la seule, il y a Alba aussi, 8e, l'héroïne des Demoiselles du Téléphone. Et puis Arya, évidemment, pour Game of Thrones. Les auteurs de l'officiel des prénoms parlent d'un véritable effet série. C'est intéressant parce qu'un prénom, on pense que c'est le choix le plus personnel qui soit. Pourtant, des milliers de parents finissent par choisir les mêmes au même moment. Les prénoms racontent une époque. Hier, ils étaient influencés par la religion, les romans, le cinéma, les chanteurs. Aujourd'hui, ce sont les séries. Et puis, il y a ceux qu'on croyait passer de mode et qui reviennent. Charles, par exemple. 1040 petits Charles nés l'an dernier. Si on ajoute Charlie IE, Charlie Y, la famille Charles se retrouverait carrément 6e du classement masculin. Pourquoi ce retour? Charlie et Charlie l'ont rajeuni, c'est vrai, mais les auteurs évoquent aussi un possible effet The Crown. Pendant des années, on a vu le prince Charles sur nos écrans avant de le voir devenir roi. Et finalement, même à 77 ans, Charles III peut encore faire des bébés, enfin des prénoms de bébés. En France, il y a un autre Charles qu'on voit beaucoup sur les écrans, De Gaulle. Un film, des séries, des documentaires, décidément, Charles fait encore de la résistance.
3: David Ossiou.
0: Incroyable.
3: Il n'y a pas Axel, désolé.
0: Mais bah, les enfants, Estelle, Charles ou Esmé plutôt
6: Ça dépend si c'est une fille ou un garçon déjà.
0: Ah non, c'est Charles ou Esmé.
6: Mais je suis plutôt tendance Esmé, j'aime bien Esmé, je trouve ça claque, beau. Hein. Mais bon, on évite quand même d'appeler ses enfants comme tout le monde, parce qu'à la crèche, après, ils s'appellent tous pareil.
3: Si
0: vous savez le nom de Nicolas qu'on a dans notre équipe, ils sont tous super. 4.
6: C'est
0: incroyable. Ça n'arrête pas.
5: Olivier Blanza.
6: Ah oui, c'est vrai, on en a 4.
0: Bonjour Lydie, comment allez-vous?
9: Bonjour. Bonjour Axel, bonjour à tous.
6: Bonjour.
0: Alors, Charles ou Esmé, si vous aviez un prénom à donner à un petit bambin?
9: Ben, Esmé pour une fille, c'est bien. Charles pour un garçon, c'est bien. Donc...
6: Ah, voilà, c'est ce que je disais.
0: Voilà. Donc, vous êtes à la mode. Vous validez. Lydie, on est là pour vous accueillir pour un coup de météo, voir le temps qu'il fait à Quimper ce matin.
9: Eh ben, il fait un petit 8 degrés. Là, le ciel est plutôt chargé.
0: J'ai bien entendu, voilà. 8 degrés, c'est pas chaud ça.
9: 10 degrés.
0: Ouais, c'est pas loin.
6: C'est pas chaud non plus.
0: C'est pas beaucoup plus chaud. Bon, bonne nouvelle, il n'y a plus de vent ni de pluie.
9: Ah non, rien du tout. Non, là, je suis sur la terrasse. Ça va, il pleut pas.
0: Petit déjeuner en terrasse à 10 degrés. Moi, je dis chapeau, bravo. Encore quelques petites pluies hein, ce matin, notamment dans la baie de Saint-Brieuc, mais ça semble se terminer à Ouessant ou Molène et également. Qu'est-ce que vous pouvez nous conseiller? Tiens, l'automne s'installe petit à petit, il y a encore des beaux jours à faire autour de Quimper?
9: Oui, il y a plein de choses à faire, des petites balades. Ben, moi, en fait, là, je reprends les activités. Je fais partie d'une association. Donc, on reprend les activités là, à la rentrée. C'est l'association Prémabraise. On fait de la couture et du tricot pour les bébés prématurés.
0: D'accord.
9: Donc voilà, ça recommence samedi. On reprend nos petites activités, les ateliers en réunion où on papote, on tricote et on coud.
0: On peut et se joindre voilà au groupe ça. Voilà, on a une envie de tricoter. C'est ouvert.
9: Ah oui, c'est ouvert à tous et à toutes. Donc voilà, on se retrouve trois fois par mois, un samedi, un jeudi matin et un mercredi après-midi à Graines de Famille à Erguet-Gabéric. Là, c'est sur Quimper à Kernisy. Et voilà, c'est ouvert à tous. Alors, moi, je suis la secrétaire adjointe de l'association. Et pour un abonnement de 15 euros à une cotisation, on donne les patrons, la laine, le tissu. Et voilà, on vous montre les patrons qu'il faut coudre pour les hôpitaux. Donc, l'année dernière, on a fait plus de 1100 kits pour les bébés prématurés de Quimper, Brest, Morlaix, Vannes.
0: Voilà une œuvre utile. Vous nous rappelez le nom de l'association, Lydie?
9: Alors, c'est l'association Prémabraise.
0: Prémabraise.
9: Prémabraise, oui. On a un site Insta et Facebook. Donc,
0: merci pour l'idée de rentrer pour ceux qui les doigts démangent et qui aimeraient faire du tricot pour ces petits bébés. Merci Lydie, bonne journée dans le pays de Quimper.
9: Merci.
0: Vanessa Paradis, Be My Baby, 7h19, avant de découvrir cette appli qui vous fait marcher, mais aussi découvrir la Bretagne. Dans Ici ça marche avec Nicolas, justement, un des Nicolas de l'équipe, Nicolas Floch.

0: Vanessa Paradis, Be My Baby, il est 7h23, je vous souhaite un bon réveil, c'est mercredi aujourd'hui, le 9 septembre. Estelle Gasse.
1: Oui.
0: Oui.
1: C'est la journée mondiale des peluches.
0: Et elle s'appelle
1: Pompon.
0: Pompon, la vôtre. Hein. Vous pouvez la montrer à ceux qui nous suivent à la télé sur France 3 Bretagne. Oh, supporter du Stade Brestois.
1: Oui, et vous avez vu, on est habillés pareil. Parce que c'est important d'être matchy-matchy avec sa peluche.
2: Pour ceux qui sont à la radio, chemise rouge avec rayures blanches et écharpe rouge avec rayures blanches.
1: Voilà. Pour Doudou.
0: Vous racontez vachement bien, Sébastien. Donc aujourd'hui, c'est les doudous.
1: C'est les doudous, effectivement. Et je suis d'humeur plutôt réconfortante. Eh ben oui, pour nous parler réconfort, j'avais envie de parler de quelqu'un qui a partagé nos plus gros joies, mais également nos plus gros chagrins, nos nuits, nos vacances, parfois même nos repas. Doudou. Vous savez, celui qu'on emmenait partout et surtout celui qu'il ne fallait jamais perdre si les parents voulaient éviter une crise ou alors il fallait en avoir un double. Mais il ne sentait pas pareil. Ça, c'est important, l'odeur du doudou. Petite, j'avais Oui Oui comme doudou parce que j'étais hyper fan de Oui Oui. Et puis après, on grandit et normalement, le doudou, bah, on le range ou on le jette quand il est trop escamoché. On devient adulte, on travaille, on paye ses factures, on devient quelqu'un de responsable. Enfin bon, moi je suis adulte, j'ai 26 ans et je vous présente quand même Pompon. Pompon, c'est un petit ours.
0: Mais il est frisé naturellement ou alors vous lui tirez les cheveux ?
1: Non, il est frisé naturellement et en plus, il a des paillettes dessus.
0: D'accord.
1: Il est beau. Et je dors encore avec. Bah oui, voilà, c'est dit. Hein. Je suis une adulte indépendante, je vais travailler toute seule. Je gère ma vie, mais le soir, j'ai besoin de Pompon. Et je me suis demandé alors si c'était bizarre, Axel. Mais je pense qu'on a... Non, c'est pas ça. Je pense qu'on a tous encore des doudous à l'âge adulte. C'est juste qu'on ne les appelle plus comme ça. Ça peut être un vieux pull qu'on adore, par exemple. Une couverture, le t-shirt de son mec, un coussin. Et une majorité des adultes dorment encore avec leur doudou. 50% quand même.
0: Rassure-moi, un chat, un vrai chat vivant, c'est pas un doudou ?
1: Non, c'est pas un doudou,
0: non,
1: ça.
0: C'est...
1: Et j'ai été chercher la définition de doudou dans le dictionnaire pour vous. Et quand on va chercher doudou dans le dictionnaire, on trouve objet familier et doux pour se rassurer. C'est finalement ça un doudou. Moi, il est doux et il me rassure. Quelque chose qu'on connaît par cœur et qui nous fait du bien au moral, notamment quand on a des peines et des chagrins. Alors Axel, vous le savez, je suis hyper généreuse. Donc j'ai décidé de vous confier Pompon. Pour le reste de l'émission,
0: à
1: pour vous apporter un petit peu, pour vous rassurer un petit peu.
0: Est-ce que je vais être à la hauteur ?
1: Vous avez intérêt d'en prendre soin.
0: Ah ben oui, surtout j'ai le coiffé pour commencer.
1: Hein. N'importe quoi, allez hop.
0: Ne lancez pas le corps. On a failli avoir un drame.
1: Je vous confie Pompon, voilà.
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3: Bonjour à toutes.
2: Parce qu'Axel Perret est ventriloque pour ceux qui ne sont pas à la radio.
0: Bon, c'était quoi votre doudou à vous ? Il ressemblait à quoi quand vous étiez petit ? Est-ce que vous en avez toujours un ? Vous témoignez ce matin sur WhatsApp 02 98 53 65 65.
2: Je suis toujours dans la main.
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0: Allez, on prend la route. Si votre prochaine balade ou course à pied ne se mesurait pas en kilomètres, mais en découverte, c'est l'heure d'ici ça marche avec des entreprises eh bien, qui fonctionnent, qui font vivre l'économie en Bretagne. Et en Bretagne, il y a une nouvelle appli qui transforme les balades en véritable chasse au trésor, urbaine ou nature. Pas besoin de carte, de boussole, juste un smartphone, hein, Nicolas Floch, et l'envie de courir, de chercher et découvrir.
6: Créée par deux Brestois, Thibaut et Lucas, Explorun est une appli mobile qui réinvente la course d'orientation. On y joue seul ou en équipe, on cherche des lieux, on résout des énigmes et parfois quelques petits coups bas entre amis. Thibaut, Explorun, c'est quoi exactement ? Une course d'orientation, un jeu de piste ?
7: Je dirais plutôt que c'est un jeu de base, donc inspiré de la course d'orientation, parce qu'il faudra allier justement des qualités de l'explorateur pour trouver les points à photographier. Et c'est un jeu parce que c'est avant tout passer un bon moment avec ses amis, ses proches, pouvoir les dépasser avec des bonus, en les piégeant. Et c'est aussi une belle manière de découvrir son territoire, des endroits qu'on connaît pas, de manière intuitive et ludique. Et aussi, je dirais même que c'est une belle façon, une belle motivation de sortir et faire du sport sans même s'en rendre compte.
6: Quand on lance une Explorun, comment ça se passe concrètement ? Qu'est-ce qu'on doit chercher ?
7: Alors, quand on lance l'Explorun, on a sur notre carte, donc dans l'application, une zone de recherche qui apparaît. On va se rendre à cette zone de recherche. Dans cette zone de recherche, il y a quelque chose à photographier. Comment on le sait ? Ben, il y a un indice. L'indice, ça peut être la photo en question, ça peut être une autre image, ça peut être un texte. Une fois qu'on pense avoir trouvé le point à photographier, on le prend en photo. Si c'est validé, un deuxième point apparaît, et etc. jusqu'à la fin.
6: La particularité de l'application, c'est que les joueurs peuvent aussi devenir créateurs. Comment ça se passe pour fabriquer son propre parcours ?
7: Oui, c'est toute la force d'Explorun, c'est qu'on peut participer, mais ensuite on est maître et on peut créer sa course, faire découvrir ses coins, challenger ses amis. Donc tout simplement, en se baladant, on prend des photos, des points d'intérêt. Donc ça peut être une pancarte, ça peut être un objet très particulier. On les importe dans l'application. L'application extrait les données GPS des photos et les place sur la carte. Ensuite, le boulot du créateur, c'est d'assigner chaque point. C'est-à-dire, ce point va à l'équipe 1, c'est le point numéro 1. Et mettre l'indice en question. Donc ça peut être l'image de référence ou une image qu'on a créée, un indice qu'on a envie de mettre.
6: À qui s'adresse Explorun ? Est-ce que c'est plutôt aux familles, aux amis, aux sportifs ?
7: En famille, c'est très chouette de se balader, ça donne un petit but à la balade. Ses amis, bah, c'est se challenger, créer des moments. Ça peut être pour les sportifs, ceux qui veulent trouver un autre moyen de se défier. Ça peut être pour les non-sportifs. Beaucoup de personnes ne se sont même pas rendu compte qu'ils ont couru 5 ou 6 kilomètres.
6: Explorun, une application pour explorer, courir, se dépenser et surtout ne pas perdre le nord.
0: Et Nicolas, c'est tout simple, hein. Un mobile, l'appli Explorun et à vous l'aventure.
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5: 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Axel Perret.
0: Excellent réveil à tous. Léo Rosé, notre portefeuille souffre en passant à la pompe.
2: 2,24 € en moyenne, le litre de diesel dans le Finistère, 2,14 € pour l'essence et c'est même plus dans certaines stations. Le ministre de l'économie reçoit les distributeurs aujourd'hui. Reportage à la pompe à Rospordin dans un instant. Inertie et dysfonctionnement systémique, ce sont les conclusions de la mission parlementaire consacrée aux suites de l'affaire Le Squarnec. Conclusion accablante, ce rapport de 37 pages rendu hier formule 27 recommandations pour éviter une autre affaire de ce type. L'abeille Bretagne remorque en ce moment un porte-container de 269 mètres.
0: Le reste de l'actu avec Valentine Letès et le prix des carburants, 7h31.
1: Un mois de revenus dépensés chaque année à la pompe. 5 millions de ménages en France se trouvent dans cette situation selon l'INSEE et les prix du carburant grimpent encore ce matin. 2,29 € en moyenne le litre de gazole, 2,12 € pour le sans-plomb 95E10. Les distributeurs sont convoqués à Bercy aujourd'hui. Son téléphone grave danger ne l'a pas sauvé. Une femme de 40 ans a été retrouvée morte hier matin près de Toulouse. Près de son corps, l'homme, à cause duquel le dispositif d'alerte lui a été fourni, son ex-conjoint, gravement blessé à la tête avec un pistolet sur lui. Acte 2 dans l'affaire des assistants parlementaires européens du Modem. Le dossier est jugé en appel à partir d'aujourd'hui, avec sur le banc 10 anciens cadres du parti et François Bayrou, relaxé en première instance au bénéfice du 2000 participants, 120 pays représentés. Le tout premier sommet mondial sur l'espace commence aujourd'hui à Paris. Sous la verrière du Grand Palais, 100 acteurs majeurs, l'américain SpaceX est absent. Nous avons trouvé les grands gagnants de cet été caniculaire, les producteurs d'olives. Dans le Gard notamment, on se dirige vers une récolte record de pitcholine et de luxe selon les professionnels. Le LOSC s'effondre en Ligue des champions de foot avec 2 buts encaissés et un carton rouge en 7 minutes de match. Défaite de Lille hier soir, 3-2 face au Betis Séville. Le PSG entre en piste ce soir face au Slovan Bratislava. Le coup d'envoi du match, c'est à 21h.
0: Merci Valentine, les 7h32. Léon Rosé, les prix des carburants sont au plus haut.
2: Dans le Finistère, l'essence est en moyenne à 2,14 € le litre, 2,24 € pour le diesel. Ça grimpe même davantage dans certaines stations, conséquence toujours de la guerre au Moyen-Orient qui se poursuit. Les distributeurs seront réunis aujourd'hui par Roland Lescure, le ministre de l'économie, pour s'assurer qu'il n'y a pas d'excès sur les marges. Quoi qu'il en soit, au quotidien, il faut bien remplir son réservoir pour ceux qui dépendent de la voiture et ils ont de plus en plus de mal à le faire, comme dans cette pompe à essence à Rospordin, Marion Ferrer.
12: À la pompe à essence, les voitures défilent, mais ne restent pas très longtemps. Aucun conducteur ne fait totalement le plein.
13: Non, non, non, jamais. En général, 40-50 euros comme maximum.
14: En général, non, je m'arrête à 30-40 euros, on va dire.
15: Sûrement pas, c'est trop cher. Non, c'est pas possible, quoi.
16: Non, non, non, là, je fais pas le plein complet. Heureusement que ça consomme pas trop ce que j'ai, parce que sinon, je sais pas comment...
12: Un rire amer partagé par Alice quand elle découvre le prix du litre de diesel.
17: 2,24 euros, on commence à le sentir. On travaille un peu à perte, quand même. Hein.
12: Cette aide soignante de 37 ans dépense environ 300 euros par mois en carburant. Pour s'en sortir, elle a fait le choix de limiter ses déplacements. Elle refuse de se rendre à plus de 20 km de son domicile. Mais malgré tout, difficile de rentrer dans ses frais.
17: Quand j'ai commencé mon activité, je ne faisais pas payer les frais d'essence, donc je ne fais toujours pas payer mes frais de gasoil à mes clients. Donc c'est pour ma pomme. Mais ça, c'était volonté de ma part. Mais c'est vrai qu'à ce prix-là, ça commence à devenir difficile.
12: À la pompe voisine, Maxime, moniteur d'auto-école. Pour son activité professionnelle, lui n'a pas le choix. Il doit faire le plein au moins 3 fois par semaine.
18: Quand fut un temps, mes pleins complets faisaient, je pense, aux alentours des 40, peut-être 45 euros. Maintenant, on est beaucoup plus près des quasiment des 60. Donc ouais, c'est un tarif de dingue et c'est un poids énorme sur les dépenses en fin de mois, etc. Donc c'est vraiment, ça devient gentiment un gros problème.
12: Cette hausse, son patron ne peut plus l'assumer. Il a dû la répercuter sur le prix des formations de conduite qu'il dispense.
18: Ça fait 6 ans que je fais ce métier. Quand j'ai commencé, de mémoire, je crois que nous étions à 47 euros il y a 6 ans. Et donc avec toutes les augmentations, Covid, machin et tout, maintenant on est à 53 euros de l'heure.
12: Les prix des carburants augmentent donc, mais pas les salaires. Lâche Marion, 28 ans, en scrutant le compteur qui défile. Elle gagne 1600 euros par mois et pour faire face, la jeune femme a décidé de faire l'impasse sur certains loisirs.
19: On réfléchit pour partir en vacances, on réfléchit pour les trajets, pour aller voir la famille, les amis. Voilà, ça fait mal.
12: Des travailleurs qui s'inquiètent pour la fin de l'année, car les prix à la pompe risquent de ne pas s'inverser dans les prochains jours.
1: Marion Ferrer. Et en fin de semaine dernière, le gouvernement a annoncé un prolongé les aides d'un mois supplémentaire pour les gros rouleurs précaires et jusqu'en octobre pour les secteurs professionnels les plus touchés comme les agriculteurs et les pêcheurs. Le prix des carburants, on en parle entre 9h et 9h30 avec vous, Estelle. Et vous, justement, est-ce que vous freinez vos déplacements? Est-ce que comment vous faites pour aller au travail, pour déposer vos enfants à l'école? Comment ça se passe avec la hausse de l'essence ou du diesel? Vous venez nous en parler dès maintenant par WhatsApp, 02 98 53 65 65. Et le temps pour aujourd'hui? Et c'est un ciel assez nuageux, plus de vent. Plus de vent du tout. Il y a presque plus de vent. Le ciel est assez nuageux et normalement le retour du soleil, ça devrait être pour cette fin de journée. Il fait assez frais ce matin, 11 à 15 degrés. Cet après-midi, la douceur revient, 19 degrés à Lannion, Guingamp, Crozon et Brest, 20 degrés à Quimper et Lorient, jusqu'à 21 degrés attendus à Quimperlé. 7h36, est-ce que ça bouchonne?
0: C'est mercredi, donc ça bouchonne moins sur les routes bretonnes, avec 3 km de ralentissement à Lorient, par exemple, en venant d'Auray sur la Nationale 165. Et puis un véhicule mal placé, abandonné autour de l'échangeur de Kervao à Brest, ce qui vous fait un petit ralentissement lorsque vous venez du pont de l'Iroise ou de Quélarnoux. Voilà, bon courage à vous, bonne route!
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0: Il fait encore 20 degrés en Baie-de-Saint-Brieuc. Là, je parle de l'eau de mer, hein, si vous la baignade vous tend dans les jours prochains, puisque le beau temps revient. Et 17 degrés pour la baie de Douarnenez, par exemple. Bon mercredi, bonne fête aux Alain.

0: danse toute la nuit, les matins aussi, avec les Bee Gees. 7h40.
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0: 2,29€, j'ai bien vu Sébastien Paour. Hein.
3: Oui, c'est ça, le carburant flambe. On va voir quelles conséquences ça a pour les artisans, les petites entreprises du bâtiment, avec le président de la CAPEB des Côtes d'Armor dans un instant.
0: Ouais, il sera notre invité dans 3 minutes. On a beaucoup de choses à vous apprendre aussi. En breton, vous connaissez un nom de famille qui est très répandu, Lagadec. Vous savez, ça fait référence à quoi?
4: Non.
0: Aux yeux. Qui a des beaux yeux ou des gros yeux plutôt.
3: Ah, okay.
0: On avait déjà vu ça avec Clément Soubigou. Il va aller un petit peu plus loin au niveau des yeux. Avoir bon œil dans quelques instants. Salut d'or, Clément Soubigou. Voilà l'heure d'apprendre quelques petits mots et de découvrir un verbe bien pratique en breton.
5: Regardez, voilà un mot simple pour parler d'une chose que nous faisons tous les jours. C'est le thème du petit cours.
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5: Ça va être facile, écoutez bien. Sellet. S-E-2-L-E-T. C'est donc un mot qui, vous en conviendrez, sert énormément. Sellet ouz ar mor, regardez la mer. Sellet ouz ar mor. Sellet, c'est donc l'infinitif. Si vous voulez dire, mise en situation, regarde une voiture bleue, eh bien il faudra dire sell un autoglas. Regarde une voiture bleue. Sell un autoglas. On prend le début, sell. Si on veut dire à plusieurs personnes de regarder, ce sera sellit. Regardez. Alors retenez comme ça. Sell, regarde. Sellit, regardez. Sellet, regardez le verbe. C'est un mot assez facile, comme je vous le disais. Maintenant, il y a une chose à ne pas faire avec ce verbe sellet, c'est regarder de travers. Sellet adreuse. Mais non, ça c'est pas bien de le faire, mais si on nous le fait, c'est pas bien non plus. Béa, sellet adreuse. Être regardé de travers.
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5: Et on raisonne le thème aujourd'hui avec un nom facile, mais qui va permettre de découvrir d'autres mots, vous allez voir. Le nom Lagadec. Bon, on l'a déjà vu, mais voilà, ça permet d'apprendre autre chose. Lagad, c'est l'œil. Lagat, un œil. Doulagat, des yeux, deux yeux. Donc logiquement, les Lagadec ont deux gros yeux. On ne va pas continuer là-dessus, on va profiter pour jeter un coup d'œil sur les yeux, justement. Lagad lem, kaoud lagad lem. Avoir un œil vif et rapide, c'est utile à la chasse ou pour percevoir les détails. Lagad lem. À côté, on a aussi Lagad du, qui donne le nom de famille Lagatu. Hein, c'est celui ou celle qui manie particulièrement bien les yeux noirs et sait ramener le calme d'un simple coup d'œil. Lagatu, Aubert Lagatu, faire les yeux noirs. Et comme tout ça, c'est pas rigolo, j'ai gardé mon préféré, Aubert Lagat Mignon. Ça, en général, ça sert à créer des couples. Aubert Lagat Mignon, c'est quand on fait de l'œil ou quand on cherche à séduire d'un joli regard. C'est mignon, hein? Eh ben, ça tombe bien, c'est le nom. Aubert Lagat Mignon. Faire l'œil mignon. C'est assez pour aujourd'hui. Travoir, je vous dis à demain, même heure.
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0: Et c'est tout vu, Clément Soubigou. À demain, Ben Arroga, Pligia Dur. Près de 9 adultes sur 10 déclarent que le contact avec leur doudou a un effet positif. Estelle Gass, sur le sentiment de sécurité, sur leur sommeil aussi.
4: Mais oui, moi je sens que de vous avoir confié Pompon, Axel, ça vous rassure directement. Je vous pose cette question ce matin. Est-ce que vous avez encore besoin de votre doudou pour dormir, ou du moins qu'il soit pas très loin de vous? Vous venez nous en parler directement par WhatsApp dès maintenant, 02 98 53 65 65.
0: Il est 7h44.
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0: Ici brisé, c'est pas une appli de rencontre, mais ça y ressemble, hein, des fois. Allez, on va reparler à 7h45, Sébastien Power, des conséquences des prix des carburants ce matin avec notre invité.
3: Ah oui, bonjour Herlé Boulaire.
8: Bonjour.
3: Merci d'avoir accepté l'invitation d'ici Braise-Isel. Vous êtes électricien, plombier, chauffagiste à Plouguenalanga et vous êtes président de la CAPEB des Côtes d'Armor, la Confédération de l'Artisanat et des Petites Entreprises du Bâtiment. Vous avez 1185 entreprises adhérentes dans le département des Côtes d'Armor. Alors on le répète depuis ce matin, hein, 2,29€ le litre de gazole en moyenne ce matin en France, 2,12€ pour le sans-plomb 95. Ça veut dire quoi pour vous concrètement, électricien, chauffagiste, ça a quelles conséquences pour vous ?
8: Ben, ça a une conséquence, c'est que nous, tous les jours, on a des camions sur la route, moi, mais l'ensemble des adhérents et même tous les autres qui n'y sont pas, et que ben, plus ça va, plus envoyer des équipes sur les chantiers, plus ça coûte cher. Et on s'en rend bien compte, il suffit de regarder les bilans comptables, et vous voyez le poste carburant qui ne cesse d'augmenter depuis maintenant plus de 3 ans, et ça devient intolérable. Donc ça a rajouté à une conjoncture quelque peu morose, avec des trésoreries qui étaient déjà en souffrance. Eh bien, voilà, donc beaucoup de gens se posent des questions. On a de plus en plus, et ça, c'est un phénomène assez nouveau. Alors, c'est pas lié que au gasoil, hein, mais les gens, c'est un ras-le-bol général. C'est-à-dire qu'on est plutôt d'un naturel optimiste, nous, les artisans. Et là, ben, à force de prendre des coups sur la tête, on commence à se demander si on veut pas purement et simplement supprimer le monde artisanal de notre pays et de notre région.
3: Je reviens à votre métier à vous. Vous avez une camionnette, un fourgon, j'imagine, en tant qu'électricien plombier. Le plein, vous le faites tous les combien et ça vous coûte combien aujourd'hui et ça vous coûtait combien en avril avant que l'Iran et les États-Unis se mettent sur le nez.
8: Avant le fameux conflit et le détroit d'Hormuz, il faut quand même savoir que c'est 20% de la production mondiale, mais quand on voit la répercussion sur nos pompes à nous, on se dit qu'heureusement qu'il n'y a pas 50% à passer, parce que là, on serait tous à l'arrêt. Ça, c'est la première chose. La deuxième chose, c'est quand on se compare à d'autres pays, en France, le gasoil était à 1,50€ ou 1,60€, on est passé à 2,29€, donc vous imaginez la différence, sans pouvoir l'imputer sur les factures de nos clients. Donc, c'est de la perte sèche, hein, ni plus ni moins. Et quand vous voyez ce qui se passe, ne serait-ce qu'en Espagne, pays frontalier d'une autre, où le prix du gasoil est à 1,76€, je crois, au dernier. Donc, il y a forcément quelque chose. Alors, après, on nous dit que c'est pas les pompes, c'est pas les distributeurs, c'est personne. Mais pour autant, quand on voit sur un trimestre les résultats total, on est quand même pas des lapins de 3 semaines, quoi. Donc, à un moment donné, il y a forcément quelqu'un qui s'en met plein les poches. Bon, alors, je sais pas qui. Et puis, on a aussi la fameuse TIPP qui fait aussi que, voilà.
3: Mais donc, vous, concrètement, vous répondez pas à ma question. Votre plein, il est à combien aujourd'hui?
8: Ah ben aujourd'hui, le prix du... Nous, on roule qu'avec des fourgons gasoil, parce que électrique sur des fourgons, c'est même pas la peine.
3: Et le plein, c'est combien pour vous aujourd'hui?
8: Ah ben le plein, de toute façon, il est bridé aux pompes à essence à 140€.
3: Bon, et c'était combien vous mettiez le plein pour moins cher que ça il y a
8: quelques mois? Si on fait un plein, on arrive à 200€. Là où auparavant, ben vous enlevez. Auparavant, on était à 110, 120, et là on va être. On est à 200€ si c'était pas bloqué.
3: Est-ce qu'il y a des secteurs? Est-ce qu'il y a des secteurs au sein de vos adhérents de la CAPEB, donc je rappelle l'artisanat, les petites entreprises du bâtiment. Est-ce qu'il y a des secteurs en particulier qui sont plus touchés?
8: Eh ben, notamment tous ceux qui ont des engins qui consomment beaucoup plus que nos fourgons. Je pense à nos amis maçons, enduiseurs, qui tractent des machines à projeter, qui marchent aussi. Alors elle marche au GNR ou. Mais tout le monde est impacté. Et un gros camion aujourd'hui, quand vous avez un camion de maçonnerie sur la route.
3: Gazole non routier.
8: Voilà. Et eux, ils sont au gasoil normal. Ils sont pas au GNR. Hein. C'est les seuls à être au GNR. C'est ceux qui font ce qu'on appelle les ETA, c'est des travaux agricoles.
3: Et qui ont un tarif plus intéressant. C'est pas le même gazole que celui qu'on met, évidemment, dans le camion.
8: C'est pas le même gazole, mais on a entendu il y a pas très longtemps que les gens commençaient à rouler même avec le fioul domestique dans leur voiture. Donc, pas pur, bien sûr, mais ils le mélangent.
3: On cherche des alternatives, effectivement, pour faire baisser les prix. Vous avez suggéré tout à l'heure, vous avez évoqué la situation en Espagne, où il y a une baisse des taxes qui a été votée par le gouvernement dès le début du conflit entre l'Iran et les États-Unis et notamment ce blocage du détroit d'Hormuz. Qu'est-ce que vous souhaiteriez, vous, en France, une baisse des taxes aussi, comme en Espagne?
8: C'est pas forcément une baisse généralisée, mais sur le monde de l'entreprise qui, on se dépasse, on va pas au travail par plaisir, hein, on y va par nécessité parce qu'on fait vivre des gens, on est responsable de nos salariés. Nos salariés viennent au travail avec leur voiture, ça leur coûte aussi. Donc voilà, moi je pense que au moins sur le monde de l'entreprise en général, je parle pas que du bâtiment, voilà, les infirmières qui se déplacent, enfin tous ces gens-là devraient pouvoir bénéficier de tarifs ou de soit de tarifs à la pompe, soit sous un abattement sur une facture mensuelle ou quelque chose comme ça. Mais voilà, on n'est pas demandeur d'aide particulière. On a déjà suffisamment de gens aidés comme ça dans notre pays. Mais à un moment donné, là, je pense que l'État se tire une balle dans le pied parce que pour finir, il va y avoir bon nombre de démissions et d'arrêts d'entreprise. Les taxes diverses et variées que nous payons à la nation, vont diminuer. Et est-ce que c'est le bon choix, quoi? Je sais pas.
3: Les aides ont néanmoins été

0: revenus, et ça concerne notamment les peintres qui, eux, doivent nettoyer les façades avec des pompes de pression avant d'attaquer les travaux de ravalement. Or, on est en pleine saison de ravalement et ils peuvent plus travailler. Donc, la rentrée de septembre pour ces gens-là était très compliquée puisque vous voyez bien que les stations de lavage sont fermées et les peintres, notamment, n'ont pas le droit d'utiliser leur karcher pour laver les façades avant peinture, voire même avant ITE, avant travaux d'isolation thermique par l'extérieur. Donc, ça pose effectivement bon nombre de problèmes. Le préfet de Vendée est revenu sur sa décision. Est-ce que le préfet des Côtes d'Armor le fera? Je sais qu'on était en discussion hier soir encore sur ce sujet-là, qui est un sujet épineux parce que on avait eu la possibilité de monter des dossiers, parce qu'en France on aime bien les dossiers, pour pouvoir bénéficier justement de la réouverture de l'eau pour laver les façades, et en définitive elles ont toutes été refusées.
1: Ça n'a pas été fait pour l'instant. Les préfectures vont en discuter.
0: On est en crise
1: sécheresse dans le Finistère et dans les Côtes d'Armor. Et évidemment, ça a des conséquences pour les entreprises comme les vôtres. Merci beaucoup, Herlé Boulaire, d'avoir été en ligne avec nous. Président de la CAPEB des Côtes d'Armor, la Confédération de l'Artisanat et des Petites Entreprises du Bâtiment.
2: Il est 7h53, vous êtes dans votre fourgon à Saint-Tenant, dans les bouchons, 2 km suite à un accident, un véhicule qui est en difficulté sur la Nationale 12 en direction de Brest. Voici Charles Cardin.

0: Elle fut talent France Bleu, devenue ici, puis ensuite Victoire de la musique Charlotte Cardin dans la playlist des nouveautés ici Brésil. 7h56, quel temps fait-il plus frais ce matin Estelle?
1: Il fait frisqué, effectivement, c'est ce que nous dit Janine d'ailleurs. 10 degrés à Guipava sous un ciel nuageux, 8 degrés 5 à Anvec pour Valérie et 13 degrés à Plouzané pour Edwige. Un petit pull ce matin, mais le retour de la douceur dès cet après-midi. Où en sommes-nous avec les travaux? Est-ce qu'il y a des ralentissements sur nos routes?
0: C'est moins le mercredi que les autres jours, mais à tous les travaux, on observe des ralentissements. À Quimperlé, par exemple, sur la Nationale 165 en direction de Quimper, à Briec en direction de Brest, à Guingamp en direction de Saint-Brieuc. Et puis, un véhicule est en difficulté à Saint-Onan, à l'approche de Brest. Vous êtes ralenti sur 2 km. Là, le bouchon est plus important dans le sens Morlaix vers la cité du Ponant.
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9: Sébastien Paur, le journal dans 2 minutes.
10: Avec une belle baraque à acheter du côté de Gourin. Une vieille demeure.
9: J'ai pas 2 millions non plus. Estelle Gasse, comment vous faites? Et on pose la question aux auditeurs pour les déplacements.
11: Eh ben oui, avec l'augmentation de l'essence, du diesel aussi, on vous le demande ce matin. Est-ce que vous freinez vos déplacements du quotidien? 02 98 53 65 65. Vous venez nous en parler dès maintenant par WhatsApp.
9: Bonjour Stéphane Bern.
12: Bonjour la Bretagne.
9: Allez, voyage dans le temps et dans l'histoire, on va parler de Gambetta aujourd'hui. On va voyager au temps où un ministre quitte Paris, non pas en train, ni en avion, ni même à cheval, mais en ballon.
13: En pleine guerre contre la Prusse, un homme d'État choisit le moyen le plus improbable pour quitter la capitale assiégée, s'envoler. Nous sommes le 7 octobre 1870, en pleine guerre franco-prussienne. Depuis plusieurs semaines déjà, Paris est encerclé. Les troupes ennemies assiègent la capitale et la ville est coupée du monde. Mais à l'intérieur, une partie du gouvernement de défense nationale est bloquée. Parmi eux, un jeune ministre plein d'énergie, Léon Gambetta. Ministre de l'Intérieur, il comprend très vite qu'il ne peut pas jouer son rôle s'il reste enfermé à Paris. Il faut dire qu'à l'époque, on n'avait pas encore inventé le télétravail ou les visioconférences.
14: Les envahisseurs barbares, ça vous dit rien?
15: La réunion de bataille hier soir, il ne me semblait pas vous avoir vu roupiller pourtant.
13: Car sa mission est ailleurs, à Tours, ville depuis laquelle il doit organiser la défense du pays et coordonner la résistance contre l'envahisseur. Oui, mais alors, comment franchir les lignes ennemies? Par les airs. Le 7 octobre, Gambetta embarque à bord de l'Armand Barbès.
16: C'est l'histoire d'une montgolfière.
13: Le pari un peu fou. Pendant plusieurs heures, le ministre survole la France en guerre. Il doit éviter les tirs des Prussiens et dépend entièrement du vent. Bon, sauf que ce jour-là, la météo n'est pas coopérative. Mesdames et messieurs, ici votre capitaine, nous traversons actuellement une zone de turbulence. Le ballon dérive et l'équipage atterrit en début d'après-midi à Épineuse, à 100 km au nord de Paris.
17: Faites demi-tour.
13: Épineuse, un nom prédestiné pour une virée compliquée. Gambetta reprend la route par voie terrestre et rejoint Tours 2 jours plus tard, où il exhorte aussitôt la population à prendre les armes. Finalement, la stratégie de Gambetta pour fuir Paris était comme le moyen de locomotion retenu, très gonflé.
9: Merci Stéphane Bern, il est 8h quelques secondes.
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9: C'est ça les voyages dans le temps, ça va vite, il est 8h01.
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9: À vendre, belle abbaye du XVIe siècle, travaux à prévoir.
10: C'est en gros l'annonce qu'a déposée la congrégation du Saint-Esprit depuis déjà plus d'un an. Elle met en vente l'abbaye de Langonnette, près de Gourin, dans le Morbihan. 2 millions d'euros, c'est pas donné, mais c'est beau. Mais c'est pas donné, parce qu'il faut compter quand même la somme de 2 millions d'euros encore pour les travaux de remise en état. On verra qui ça va intéresser. En attendant, le site qui hébergeait des religieux en retraite depuis plus d'un siècle se vide. Ils ne sont plus qu'une dizaine et le monastère sera vide complètement d'ici à la fin du mois. Éric Jean, le maire élu en mars dernier, surveille le dossier de près.
1: C'est même plus qu'important, puisque l'abbaye date de 1136. Elle a été fondée par un duc de Bretagne. Elle a été à un moment donné un grand haras. C'est une très grosse perte au niveau patrimoine. C'est pour ça que je suis content d'avoir quand même un avis à donner là-dessus pour les porteurs de projets. Il y a eu quelques dossiers qui ont été proposés, mais sans vraiment de bon soutien financier à la base. Il y avait un projet, c'était un EHPAD. Ça aurait été très bien. Parce que c'est un endroit qui est quand même assez calme, qui est magnifique, qui est assez grand. Malheureusement, il n'y avait pas de socle financier assez solide pour prévoir au moins sur les 5 prochaines années quelque chose de viable. Je me suis permis d'envoyer de l'information à des grands groupes immobiliers qui n'ont pas donné suite, et ça se comprend.
10: Et pour une immersion dans l'abbaye de Langonnette, rendez-vous à 8h30 avec le reportage d'Angeline Demuynck.
9: Inertie, dysfonctionnement systémique.
10: Les conclusions de la mission parlementaire consacrée aux suites de l'affaire Le Scoirneg sont accablantes. Elles ont été rendues hier, un rapport de 37 pages dans lequel les 4 députés formulent 27 recommandations pour qu'il n'y ait plus jamais d'autres affaires Le Scoirneg en France. Le texte pointe le manque de contrôle régulier des antécédents judiciaires, dénonce l'ordre des médecins, instance illégitime fondée sur la confraternité et la sanction par les pairs, fermez les guillemets, et il rappelle ce rapport, le bilan demandé par le ministre de la Justice dans l'affaire Liana, plus de 85 000 plaintes non traitées en juillet dernier. Manon Lemoine est la porte-parole du collectif de victimes de Joël Le Scoirneg.
4: Nous, ça fait un an qu'on dénonce ces défaillances, ça fait un an qu'on dit si vous continuez comme ça, vous allez encore avoir des victimes sur le dos. L'affaire Liana, pour tout vous dire, dans le collectif, ça nous a beaucoup ébranlé parce qu'on s'est dit si on nous avait écouté, ça serait peut-être pas arrivé. Les choses seraient peut-être allées au bout pour cette enquête et M. Barilla aurait peut-être été arrêté avant qu'il agisse sur la petite Liana. Donc nous, ça nous a bousculé de voir cette mobilisation nous a enfin satisfait dans le sens de se dire bah enfin les gens se bougent, enfin les gens réalisent que. Mais c'est dommage qu'on en arrive à une petite fille qui soit morte. La loi intégrale devra répondre à beaucoup de questions, mais elle ne répondra pas à tout. Il y a beaucoup d'éléments sur la partie enfance qui sont manquants quand même. Je pense que si il y a un travail vraiment conjoint avec tout le monde, on peut avoir quelque chose à l'Assemblée qui sera vraiment dans l'intérêt des femmes et des enfants.
10: Et vous retrouvez tout ce qu'il faut savoir sur ce rapport de la mission flash de l'Assemblée nationale sur ici.fr. Brice Dizel, on rappelle que l'ancien chirurgien pédocriminel Joël Le Scoirneg a été condamné à 20 ans de réclusion en mai 2025 pour viol et agression sexuelle sur 299 victimes. La justice encore, 18 mois de prison, dont 6 mois ferme, 6 mois avec sursis, pardon, pour violence volontaire avec arme, pour l'homme qui avait tiré sur un groupe de personnes avec une carabine à plomb depuis son balcon dans le quartier de Lambézélec. C'était dans la soirée du 5 juillet, en pleine canicule. Il avait bu, il ne supportait pas le bruit dans un square en bas. Une mère de famille avait été légèrement blessée à la fesse. Le tireur était jugé hier devant le tribunal correctionnel. Il purgera sa peine chez lui, sous bracelet électronique. Cet ouvrier de 44 ans n'avait aucun antécédent judiciaire. Il doit aussi se soigner et il a interdiction de posséder une arme pendant 5 ans.
9: Il est 8h05, 2,29€ le litre de gazole.
10: C'est le 2,12€ le sans-plomb 95. Les prix moyens en France, pour les carburants dont nous avons tant besoin, tout le monde n'est pas passé à l'électrique, loin de là. Le ministre de l'économie réunit les distributeurs à Bercy. Aujourd'hui, on verra ce qu'il en sortira.
9: Le CHU de Brest ne va pas mieux, Sébastien.
10: Ce sont les syndicats qui le disent. Alors, plusieurs organisations avaient appelé à un débrayage d'une heure hier matin devant le bâtiment 5 de l'hôpital Morvan pour faire face à la liste des revendications. En cette rentrée, des hausses de salaire, une protection sociale complémentaire, l'occasion d'inciter aussi sur les conditions de travail des personnels hospitaliers. Nicolas Olivier, à peine une vingtaine d'agents s'étaient rassemblés.
12: Ils ne sont pas nombreux à avoir répondu présent, mais beaucoup d'agents soutiennent la mobilisation en portant un autocollant « On meurt en silence ». L'hôpital va toujours aussi mal, constate Sabine Pochard de la CFDT.
14: À chaque fois, ça tient. Mais ça tient à quel prix ?
12: L'été a mis en évidence la vulnérabilité du CHU lors des pics de canicule.
14: On a même des personnels qui ont fait des malaises avec déshydratation. Travailler en 12 heures quand il fait plus de 35 degrés, c'est très difficile.
12: 38 degrés mesurés dans certains lieux de travail et rien n'a été fait, déplore Sylvain Madec, le secrétaire de Sud Santé Sociaux dans le Finistère.
17: On est encore en réaction, on n'est pas du tout dans l'anticipation, sachant qu'on avait quand même déjà eu un premier épisode de canicule cette année fin mai, et on se retrouvait encore en difficulté sur tout l'établissement avec un manque de moyens, notamment matériels. On voyait des couvertures de survie sur des fenêtres, il manquait des climatiseurs, enfin voilà, c'était extrêmement compliqué.
12: Les soignants ont constaté cet été un afflux de patients et des services en tension par manque de lits.
14: On se dit, quelle considération on peut avoir avoir. On dénonce que la population est vieillissante, qu'il va y avoir du coup besoin de plus de lits, de médecins, de prise en charge. Et en fait, c'est comme si on faisait rien. Oui, on a le sentiment de ne pas être entendu.
12: Les syndicats réclament aussi une augmentation générale des salaires, des revendications qui seront au cœur de la journée nationale d'action du 29 septembre dans la fonction publique.
10: Et puis un porte-conteneur est en cours de remorquage vers la baie de Douarnenez. Le navire de 269 mètres a signalé une avarie au Cross-Corsen. Lundi soir, une avarie de propulsion. Il dérivait vers le sud-est au large d'Ouessant. Le remorqueur Abeille Bretagne a été appelé en lien avec la préfecture maritime de l'Atlantique. Le bateau immatriculé au Portugal était parti du Havre, il allait vers Lisbonne et il devrait arriver au mouillage à Douarnenez en début d'après-midi.
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10: La météo, Estelle Gass,
11: il fait frais, effectivement, et c'est quelque peu nuageux aussi aujourd'hui avec le retour du soleil tout de même pour cette fin de journée. Un soleil qui devrait prendre le dessus d'ailleurs sur la fin de semaine. Il fait frais, comme vous l'avez dit Sébastien, 11 à 15 degrés ce matin, on remet un petit pull. Cet après-midi, la douceur revient, 18 degrés à Calac et Brennilis, 19 degrés à Lannion, Guingamp, Pontivy ou encore Crozon, 20 degrés à Quimper et Lorient, jusqu'à 21 degrés attendus à Quimperlé. Mercredi, journée des enfants, ça se voit sur la route, Axel.
9: Oui, mais des véhicules abandonnés qui créent des soucis à Saint-Tonnant, à Saint-Divy. Il y a deux véhicules abandonnés sur la Nationale 12 dans le sens Morlaix-Brest et ça crée un bouchon d'environ 2 à 3 km. 5 km de léger ralentissement sur les travaux de Briec. Là, c'est dans le sens Quimper-Brest. Les travaux de longue durée. Travaux également du côté du pays de Quimperlé où Sylvie notait un ralentissement sur la Nationale 165 dans le sens Lorient vers Quimper à hauteur de la sortie Moëlan, Quimperlé. Il y a des travaux donc en ce moment là aussi dans ce secteur du Sud Finistère.
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9: Quand c'est beau, c'est Balavoine. Mercredi 9 septembre, ça y est, le soleil est levé depuis 20 minutes à la pointe bretonne. Vous en profitez jusqu'à 21h41. C'est trois petites minutes de moins qu'hier. Bonne fête au Alain ce mercredi.

0: Daniel Balavoine à 8h12.
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0: Vous connaissez-vous des descendants de Louis XIV, la famille royale française? Estelle, vous, non, vous, ça, vous...
3: Bah non, mais j'aimerais bien.
0: Moi, je vais vous présenter le 13e descendant de Vauban. Et Vauban, c'est pas n'importe qui, il est très connu en Bretagne.
4: Ah oui.
0: Le château du Taureau, la citadelle pour Louis, la tour de Camaret. Lui, c'est le 13e descendant de Vauban qui fut quand même l'architecte militaire de Louis XIV. Donc, c'est la classe. Il va nous expliquer pourquoi il marche en ce moment en Bretagne. Ce garçon, Éloi Guigon, sera avec nous dans « Ça va faire du reuse ». Ce sera tout à l'heure à 8h20. Et en attendant, 2,29€ le litre de gazole, ça fait râler. Léo, 2,12€ le sans-plomb 95.
4: Ah oui, c'est très cher, évidemment. Les prix sont repartis à la hausse pendant l'été et sont au plus haut. Le ministre de l'économie reçoit les distributeurs aujourd'hui à Bercy pour vérifier qu'ils ne font pas d'excès sur les marges. Mais quoi qu'il en soit, c'est cher de toute façon.
3: Comment vous affrontez ces augmentations au quotidien? Est-ce que vous faites des demi-pleins 02 98 53 65 65, vous venez nous en parler directement par WhatsApp.
0: Pourquoi vous rigolez?
3: Mais vous me faites rire, mais prenez soin de Pompon, s'il vous plaît.
0: Je prends soin de Pompon, je ne fais que ça. C'est votre doudou, hein?
3: Oui.
0: Vous me l'avez confié.
3: Mais
0: j'explique
3: oui.
0: aux auditeurs qui nous suivent aussi à la télé sur France 3 Bretagne, c'est le doudou d'Estelle.
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0: On essaie de vous aider tous les matins face aux arnaques, aux fake news avec Aude Razo, C'est pas vrai, Léo Rosé, le rendez-vous anti-arnaque.
4: Et Aude, vous nous alertez ce matin sur une fausse lettre du fisc qui arrive en ce moment dans les boîtes aux lettres.
6: Oui, et quand je dis boîte aux lettres, je ne parle pas des mails, hein, je parle bien de la bonne vieille lettre en papier et de la bonne vieille boîte aux lettres devant chez nous ou dans le hall de notre immeuble. À quoi ressemble ce courrier? Je l'ai sous les yeux, plusieurs personnes l'ont relayé dernièrement sur les réseaux sociaux. Déjà, il fait très officiel. Il y a votre nom en haut à gauche, il y a écrit « Direction générale des finances publiques » en haut à droite, et je vois aussi écrit « Mise en demeure ». Ah, donc là on se met à transpirer et on vous met en demeure donc de déclarer vos actifs numériques, en clair, votre crypto-monnaie. Si vous ne le faites pas, on vous menace d'une énorme amende, plusieurs milliers d'euros.
4: Et où est le piège dans ce courrier, Aude?
6: Le piège, attention parce qu'il est très ingénieux, c'est le QR code qu'il y a en bas de la lettre et qui, selon l'escroc, va vous éviter cette énorme amende, va vous permettre de régulariser votre situation. Je m'arrête là-dessus. Un QR code, il faut toujours le prendre avec des pincettes, où qu'il soit, dans un courrier, sur un horodateur ou sur une borne de recharge. Quand vous flashez, quand vous scannez un QR code avec votre téléphone, c'est pour atterrir sur un site web. Et ce site web, c'est difficile de savoir au premier coup d'œil s'il est fiable ou pas. Donc soit vous êtes sûr, soit vous ne l'êtes pas. Et dans le doute, qu'est-ce qu'on fait? On s'abstient. Donc je reviens à mon faux courrier du fisc. Il a beau faire très sérieux, si vous avez vraiment de la crypto-monnaie à déclarer, ça se passe sur impots.gouv.fr lors de votre déclaration de revenus. Il n'y a pas d'histoire de QR code. Et si vous n'avez rien à déclarer, la lettre part à la poubelle et puis c'est tout.
4: Merci Aude Razo. Le point sur le temps pour aujourd'hui, Estelle.
3: Des nuages ce matin, du soleil en fin de journée et il fait un peu froid ce matin, c'est ce que nous disent nos auditeurs. Laure qui nous dit qu'il fait 10 degrés à Tréhaugan, Jean-Pierre 12 degrés à l'île de Bath. Belette qui nous dit 12 degrés à Landudéc. 8h16, Axel, où sommes-nous sur la route?
0: Ça se complique sur les deux bouchons des travaux à Briec et à Guingamp. Briec en venant de Quimper sur la voie express et Guingamp en venant de Morlaix. Soyez patients. Et c'est l'heure du jeu de la carte postale. À vous de trouver la commune bretonne qu'on a choisie ce matin pour vous permettre de gagner vos invitations à Mania. Mania, c'est le samedi 19 septembre au Parc des Expos de Lorient-Lanester, 20h30. C'est le grand show hommage à ABBA. C'est le plus grand tribute du groupe suédois pour mieux emporter dans l'univers d'ABBA avec les chansons Waterloo, Gimme, Gimme, Gimme, Dancing Queen. Vous allez vous trémousser, j'en suis sûr. En plus, si vous gagnez ce matin, vous aurez une question subsidiaire pour peut-être gagner un séjour
3: À Ouessant.
0: À Ouessant.
3: Pour deux personnes.
0: Aller voir les moutons, aller voir la mer, aller voir les tempêtes, aller loger dans un hôtel avec l'aller-retour en bateau. Le vélo sera accompli pour vos balades sur l'île. Allez, vous trouvez la commune du jour, 02 98 53 65 65. Cher Eric, bonjour. Je m'en régale d'avance. Hein. Les grandes marées approchent, des coefficients au-dessus de 100, ça sera vendredi, samedi, dimanche. Et là, vraiment, les coques, les palourdes, il y en a ici de nombreuses, partout, dans les criques, les porces, les bigues, qui ravissent les pêcheurs à pied. Si vous préférez, évidemment, déguster les huîtres sans les pêcher, il y a aussi un bon petit bar à huîtres du coin, je vous le recommande. Une vue magnifique, en tous les cas, sur l'estuaire et sur l'archipel. Le saint local, alors il est particulier, lui il a donné son nom à la commune, à l'église, qui est en partie en schiste du 18e, et même à une île au large. Et sur cette île, qui a accueilli le fameux saint, eh bien on a connu un monastère, il y avait des producteurs de patates, aujourd'hui c'est une île privée, et il y avait un pardon, on y venait à cheval, ou en charrette derrière un tracteur, ou en bateau à la marée haute, ça dépendait de l'heure de la marée, ce moine du 6e siècle qui vivait dans un drôle de bâtiment, tout rond, de 6 mètres de haut et de 4 mètres de diamètre. Où sommes-nous, la commune, avec son île? 02 98 53 65 65.
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0: Direction l'Irlande avec les Corses. Bon réveil, 8h18.

0: Fouénan, Quai Ménévin. Vous cherchez la commune du jour dans le jeu de la carte postale. On se donne rendez-vous dans 4 minutes.
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0: Elle est rose, carrée, la Tour Vauban. C'est évidemment un emblème de Camaret-sur-Mer, en presqu'île de Crozon, et de la Bretagne. C'est l'une des fortifications de ce qu'on appelle la ceinture de fer. L'ingénieur architecte militaire sous Louis XIV, Vauban, avait imaginé tout autour des frontières de la France, hein, ces citadelles, ces forts. Notre invité, ce matin, eh bien, est parti pour 10 000 km au moins sur les routes d'Europe à pied et à vélo pour visiter 70 sites fortifiés par Vauban. Il est en ce moment... Eh bien, Camaret, à côté de la Tour Carrée. Bonjour Éloi Guigon.
3: Oui, bonjour Axel, bonjour à tous.
0: Alors, vous confirmez, vous êtes sur le port de Camaret, la tour, pas très loin. On a entendu tout à l'heure, en préparant cette interview, des craves à bec rouge. Comment ça va ce matin?
3: Eh bien, très très bien, oui, je confirme. Je suis bien devant la tour, elle est devant moi en rose. Là. Et voilà, c'était symbolique pour moi de faire cette émission devant.
0: Alors vous êtes un trailer, un sportif complet, ça fait 4 mois que vous êtes parti. Et la chose la plus insolite, Éloi, c'est que vous êtes parti sur les traces de votre ancêtre, oui. Vous êtes un descendant de Vauban. Et bien ça fait du rush chez les Bretons aussi. Racontez-nous, quel est le lien que vous avez avec Vauban précisément?
3: Eh ben, on va dire que c'est un de mes arrière-grands-pères, mais il y a très longtemps, il y a plus de 300 ans, et il y a 13 générations qui nous séparent.
0: Voilà. Vous êtes parti de sa ville natale, son village, hein, Saint-Léger-Vauban, c'est dans l'Yonne, près de Vézelay. Le jour anniversaire de sa naissance, 1633, donc c'était le 1er mai dernier. Et votre objectif, c'est d'arriver le 30 mars prochain pour les 320 ans de sa disparition. Voilà, il y aura une cérémonie aux Invalides. Pourquoi est-ce que vous faites ce périple et qu'est-ce qui vous intéresse chez la figure de Vauban?
3: Eh ben, je fais ce périple d'abord pour lui rendre hommage, parce que c'était quand même un sacré bonhomme. Et après, bah, c'est pour en parler à un maximum de gens autour qui suivent l'aventure ou qui connaissent pas forcément. Donc voilà, je vais dans les écoles, j'ai aussi des réunions publiques dans les municipalités, etc. parfois. Et donc ça me permet voilà, de partager un petit peu tout ce qu'il a fait.
0: Dans quelques minutes, vous serez à nouveau sur le chemin, le GR34. Alors on se souvient, le chanteur Léo Ferré avait chanté « Merde à Vauban ». Il pensait aux bagnards emprisonnés dans les constructions Vauban. C'était pas la faute de Vauban. Mais vous, c'est quoi que vous retenez de la figure française? Alors on pense à celui qui a été le militaire, qui a défendu la France, qui a fait ses étonnants constructions, le château du Taureau, le phare du Stif à Ouessant, la tour Vauban à Camaret. Vous, qu'est-ce que vous retenez précisément?
3: Moi, ce que je retiens, c'est l'homme qui a derrière tous ces murs. C'est-à-dire que c'était un grand voyageur pour son époque. Pour son époque, pardon, c'est plus de 180 km, 180 000 km. Et donc voilà, il a pu observer la France telle qu'elle était. Il a essayé d'alerter le roi sur les conditions des gens, etc.
0: Je vais vous demander, Éloi, si vous pouvez éventuellement vous rapprocher du micro pour que vous entendiez mieux.
3: Oui.
0: En fait, il était plutôt à cheval, mais il parcourait des kilomètres, des milliers de kilomètres, un peu comme vous, quoi.
3: C'est ça. Environ 5000 par an. Et voilà, donc il a pu observer toute la condition sociale du pays. Et voilà, il a essayé d'alerter le roi sur pas mal de sujets. Et voilà, c'est ça que je retiens, moi, surtout.
0: Quel est le site qui vous impressionne le plus en Bretagne? Parce que vous êtes de Besançon, vous êtes parti de l'Est de la France, mais il y a beaucoup, beaucoup de monuments Vauban en Bretagne.
3: Je dirais peut-être que c'est le château du Taureau, quand même.
0: Vous étiez il y a quelques jours en baie de Morlaix?
3: Oui, j'ai pu visiter. Après, bon, tout site est un peu exceptionnel, j'ai envie de dire, mais ouais, peut-être le château du Taureau.
0: Qu'est-ce qui vous épate dans cette construction en particulier?
3: Eh ben, c'est un vaisseau de pierre qui est posé au milieu de la baie. Donc déjà pour la construction, ça devait être assez difficile. Et voilà, ça fait vraiment le verrou de l'estuaire, on va dire.
0: On vient d'entendre un crave à bec rouge passer, c'est extraordinaire, vous parlez aux oiseaux, c'est génial, Éloi Guigon. Comment est-ce qu'on peut vous aider? Alors cette nuit, vous étiez logé par la municipalité de Camaret, mais à chaque étape, bah, vous recherchez des âmes bienveillantes éventuellement pour vous offrir un coucher?
3: Oui, c'est ça, plus de 4 sur les routes, et globalement, j'ai trouvé dans pas mal d'endroits, même les plus improbables. J'ai fait un peu tous les logements insolites qu'on peut imaginer, et voilà, ce soir, je vais vers Crozon. Ensuite, demain, c'est Douarnenez. Et pour l'instant, j'ai pas de solution.
0: Eh ben, c'est tout ça. Voilà, vous allez sur la page Facebook ou Instagram de Sur les traces de Vauban, Éloi Guigon. Dernier petit mot. Vous avez pris 10 mois sabbatiques. Là, dans quel esprit vous êtes? Pour vous, c'est important? C'est une quête aussi personnelle?
3: Oui, c'est une quête personnelle. C'est on va dire un peu mon héritage familial. Hein, donc, j'ai pris 11 mois précisément de congé longue durée. Mon entreprise m'a laissé partir pour vivre cette aventure et pour moi, je la vis comme un cadeau tous les jours, même si parfois c'est un peu dur. Mais en ce moment, la météo va très bien, donc c'est parfait.
0: Eh ben, profitez du beau temps, il est annoncé le soleil sur le GR34. Merci beaucoup, Éloi Guigon, d'avoir été avec nous ce matin sur les traces de Vauban. Kenavo. Anthony est là avec nous à Plouignot. Bonjour Anthony.
4: Oui, bonjour.
0: On a eu quelques propositions, Estelle, là, sur la commune bretonne ce matin.
5: Oui, on a eu Loc-Tudy, par exemple, ou encore Carantec aussi.
0: Belle île en mer, l'île Tudy. On recherche une commune ce matin dans le jeu de la carte postale où il y a un saint en particulier qui était un chasseur de serpents. Où sommes-nous, Anthony, ce matin?
4: À Lamodaise.
0: Lamodaise, on est dans les Côtes d'Armor, dans le Trégor Goëlo, et la petite île Saint-Modaise. Qu'est-ce qui vous a mis sur la voie?
4: Ah, j'ai triché, j'ai regardé sur Internet.
0: Bah écoute, on a le droit,
5: c'est pas grave,
0: voilà, il faut juste être le premier. Bon. On est évidemment à l'estuaire du Trieux, c'est ça, l'estuaire, l'archipel de Bréa, juste en face, et justement cette petite île Modaise où il y avait un pardon, on y allait en charrette, juste à côté de Bréa. Et je dédicaçais cette carte postale à Eric, parce que tout simplement, Eric Orsena, le grand écrivain breton, a une petite maison. Voilà, il est parrain de la bibliothèque de Lamodaise depuis 2023. On vous offre le spectacle de ABBA au Parc des Expos de Lorient de Leinster, mon cher Anthony.
4: Ok, bah merci.
0: Vous avez encore votre pantalon à paillettes?
4: Ah ouais, j'ai tout un costume parce que je joue dans deux fanfares.
0: D'accord.
4: On est souvent déguisé.
5: C'est super.
0: C'est stylé, carrément.
4: Des Ponéem de Santec et Megaphonix de Santec aussi.
0: D'accord, super jeu de mots en plus. Voilà, tous les tubes, hein, Dancing Queen, Money, Money, Money, ça vous connaît. À bientôt, Anthony.
4: Merci.
0: Restez en ligne parce qu'il y a une question subsidiaire pour peut-être gagner en plus un voyage à Ouessant.
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0: Il est 8h30, Léo Rosé, il n'y aura bientôt plus de religieux à l'abbaye de Langonnette.
13: Ils seront tous partis d'ici la fin du mois. La bâtisse du XVIe siècle est à vendre 2 millions d'euros et même le double en comptant les travaux nécessaires. La congrégation propriétaire s'en sépare. Reportage sur place dans un instant. Un porte-container portugais de 269 mètres est remorqué en ce moment par l'abbaye Bretagne vers la baie de Douarnenez. Le navire a subi une avarie de propulsion au large d'Ouessant. Le BBH enchaîne un troisième déplacement en 8 jours après la Norvège en Coupe d'Europe, direction Plan de Cuq près de Marseille à 20h. Cette fois, c'est en championnat pour la troisième journée. Les handballeuses brestoises sont co-leaders de Ligue féminine.
0: Il est 8h31. On va continuer ce tour de l'info en quelques secondes, en 90 secondes avec vous, Valentine Lettès. Et c'est encore l'inquiétude et le ras-le-bol de ceux qui ne peuvent pas se passer de leur voiture avec à nouveau une hausse du prix des carburants. On fait le point avec vous, Valentine.
5: 2 euros. 1,29€ en moyenne le litre de gazole, 2,12€ pour le samplon 95 E10. Les prix du carburant battent de nouveaux records ce matin avec la reprise des combats en mer au Moyen-Orient. Pour trouver comment baisser les prix, les distributeurs sont reçus à Bercy aujourd'hui. Et pour montrer que chacun peut faire un effort, le chef du gouvernement réfléchit à diminuer l'indemnité de ses ministres, actuellement fixée à 10 000€ brut par mois environ. Une mesure envisagée par Sébastien Lecornu dans le prochain budget de la France. Absolument serein, François Bayrou retourne au tribunal aujourd'hui aux côtés de 10 anciens cadres du Modem. L'affaire des assistants parlementaires européens est jugée en appel. En première instance, l'ancien maire de Pau a été relaxé au bénéfice du doute. Sécuriser les musées en urgence, c'est la consigne donnée hier soir par la ministre de la Culture après un nouveau cambriolage dans un musée plus tôt dans la journée, celui consacré au peintre Renoir à Cagnes-sur-Mer. Les voleurs sont repartis avec 2 toiles. Des recommandations de lecture données aux élèves à chaque vacances scolaires, les premières dès la Toussaint. La réaction ce matin du ministre de l'Éducation au classement PISA sur les mauvais résultats des élèves français. En 7 minutes de jeu, tout a basculé pour le LOSC hier soir en Ligue des Champions de foot. 2 buts encaissés, 1 carton rouge et 1 défaite finalement, 3-2 face au Betis Séville. Ce soir, le Paris Saint-Germain entre en piste face aux Slovaques de Bratislava.
0: Merci Valentine Letesse. 8h32, reportage Léo. L'abbaye de Langonnette se vide petit à petit.
13: D'ici la fin du mois, il n'y aura plus de missionnaires catholiques dans la bâtisse du XVIe siècle située dans cette commune près de Gourin dans le Kreisbreise. Depuis plus d'un siècle, elle héberge des religieux spiritains en retraite. Mais sa propriétaire, la congrégation du Saint-Esprit, souhaite aujourd'hui s'en séparer. Prix de vente 2 millions d'euros et au moins autant pour réaliser les travaux. Pas d'acheteur pour l'instant. En attendant, le monastère se vide peu à peu, Angeline Demiunck.
6: Dans l'immense cuisine de l'abbaye, Isabelle Petite prépare le déjeuner.
10: Alors aujourd'hui, c'est escalope panée, carottes céleri, haricots beurre, tout fait maison.
6: Sur sa liste, la cuisinière vérifie le nombre de résidents restants.
10: 8, 9, 10, ils sont 10. La semaine dernière, il y en a 3 qui sont partis, et puis cette semaine, 3 autres, et mardi prochain, 3 encore. Ça fait quelque chose, hein, c'est sûr.
6: Elle va rester comme gardienne du domaine, mais d'ici 3 semaines, tous les autres auront quitté les lieux, dont le père supérieur, Yves Monod, qui nous attend au pied de l'escalier.
14: Alors, si vous voulez comprendre Langonnette, il faut qu'on la fasse rapidement le tour. Allez.
6: L'ancien missionnaire, qui a passé 45 ans de sa vie en Afrique, pousse la porte de la salle du chapitre. Ogive gothique, sol orné de fleurs de lys, c'est le dernier vestige du XIIe siècle.
14: C'est beau.
6: Vous semblez très attaché à cet endroit, alors que finalement, ça fait que 4 ans que vous y êtes.
14: 4 ans que j'y suis. Je suis venu comme petit séminariste à l'époque, dans les années 1955.
6: À son apogée, l'abbaye accueillait déjà des prêtres à la retraite, mais aussi des jeunes en formation et des religieux entre 2 missions.
14: Et ils étaient très nombreux à cette époque, d'où le nombre de chambres que vous voyez là. Il y en a plusieurs dizaines.
6: Mais aujourd'hui, sa congrégation souhaite se séparer de ce lieu hors du temps.
14: On ne peut pas garder toutes nos maisons de retraite, donc nous nous retirons. Qu'est-ce que ça va devenir? Ça peut être, par exemple, domaine social, domaine sanitaire, etc. Il y a un tas de possibilités par ici.
6: Plusieurs acheteurs se sont déjà manifestés, confirme le maire, Éric Jean.
15: Il y a eu quelques dossiers qui ont été proposés. Il y avait un projet, c'était un EHPAD. Ça aurait été très bien. Malheureusement, il n'y avait pas de socle financier assez solide pour prévoir, au moins sur les 5 prochaines années, quelque chose de viable.
6: L'élu a écrit à plusieurs grands groupes immobiliers sans réponse pour le moment. Quant au père Yves...
14: On dit que le spiritain n'est attaché qu'à sa valise.
6: Il se prépare pour un nouveau départ, direction la Drôme cette fois.
13: Un reportage d'Angeline Demiunck.
0: 8h35, Diampelor Bram et Brezonek, les Kéléières et des débrayages dans les hôpitaux du Finistère, Léo Rosé. 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
0: Il est 8h38, retour de l'info tout à l'heure à 9h avec le journal de Sébastien Paour.
13: Et les conclusions de la mission parlementaire consacrée aux suites de l'affaire Le Squarnec qui sont accablantes, inertie et dysfonctionnement systémique. Vous entendrez la députée écologiste Sandrine Rousseau qui a dirigé cette commission. À Lyon-Namzer, Axel et Viderio.
0: Eh bien, clou à voir Namzer mitimob à Castelpolg, à Perzek Dérez, à Scrive Astrid ou à Bagen, Facebook, ici, Brézizel. Nuageux, avec un peu de soleil, 14 degrés à Saint-Paul de Léon, nous dit Astrid. Estelle, la tendance, c'est pas du tout comme hier. Hein.
5: C'est gris ce matin, plus de vent effectivement, et c'est le soleil. Le retour en fin de journée du soleil pour normalement les prochains jours.
0: Très bien. Et de la douceur.
5: Il fait froid ce matin, 11 à 15 degrés. Et cet après-midi, effectivement, de la douceur, 18 degrés à Calais et Landerneau, 20 degrés à Quimper, 21 à Quimperveillé. Où en sommes-nous sur la route, Axel?
0: Eh bien, sur la route, toujours ces véhicules en panne du côté de Saint-Onan sur la Nationale 12. Ça crée un ralentissement assez important de 3 km en venant de Morlaix. Ralentissement également sur les travaux de Briec, 3 à 4 km en venant de Quimper sur la Nationale 165. À Guingamp également, travaux, vous êtes ralenti sur 2-3 km en venant de Morlaix, sur 1 km en venant de Saint-Brieuc. Bon courage, bonne route. Il y a aussi des travaux à Quimperlé et vous êtes légèrement ralenti dans le sens Lorient vers Quimper.
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0: 8h40, bon réveil à tous, vous profitez du soleil puisqu'il y en a aujourd'hui, sans vent, sans pluie, jusqu'à 21h41 à la pointe bretonne. On fête les Alains ce 9 septembre.

0: Jean-Jacques Goldman, je marche seul, il est 8h43.
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0: Tous les matins, dans On sort, c'est dans 5 minutes, on vous propose des idées de loisirs, mais parfois solidaires, Estelle Gasse.
3: Et oui, et c'est le cas pour ce dimanche où je vous emmène à Brest, dimanche 13 septembre. Il y a une braderie créée par l'association Collecte Solidarité. Vous achetez et la recette, eh ben, elle va servir à acheter notamment des produits d'hygiène pour les femmes migrantes.
0: Et puis aujourd'hui, c'est la journée mondiale du syndrome d'alcoolisation fœtale. Et un message: pas d'alcool pendant la grossesse, zéro alcool. Ce sera un message répété par le docteur Kierzek dans quelques minutes. Notre influenceur Evan de Bretagne a des idées parce qu'il voyage à travers la Bretagne et il vous les partage.
4: Salut la Bretagne, allez au galop, c'est l'heure de la bonne idée 100% pure beurre. Si je vous ai offert cette imitation, disons-le, d'un cheval flamboyant, c'est parce que la bonne idée du jour va plaire à tous les fans d'équitation. Sanae, une Bretonne de 16 ans qui vit à Plouguer dans le Finistère, vient de créer le deuxième club de Bretagne de Hobby Horse, une discipline qui nous vient tout droit de Finlande, qui consiste à faire de l'équitation, mais sans cheval. Oui, oui, vous avez bien entendu. Les pratiquants enfourchent des bâtons en bois surmontés de jolies têtes de chevaux et s'entraînent au saut d'obstacle ou au cross-country, comme ils le feraient avec un vrai animal finalement. Avec l'avantage non négligeable qu'on peut en faire partout, tout le temps, sans avoir à s'occuper d'un cheval et sans risquer de tomber. Enfin, normalement. Le Hobby Horse, c'est clairement une autre philosophie. Pas de jugement, pas de compétition, on en fait pour se dépenser et pour s'amuser. Ce nouveau club, c'est une petite révolution, car jusque-là, on pouvait pratiquer le Hobby Horse seulement à Noyal-sur-Vilaine dans le 35, mais maintenant, on peut aussi faire du Hobby Horse dans le Finistère, grâce à Sanae et ses parents qui ont monté leur association. Ils recensent déjà une dizaine d'inscrits, sans même avoir eu besoin de communiquer. Comme quoi, quand on a une passion, eh ben, il faut y croire jusqu'au bout et ne pas hésiter à se relever les manches. Bravo pour cette belle initiative et vive le Hobby Horse! Allez, encore au galop vers le chiffre du jour. Nous, Bretons et Bretonnes, consommons en moyenne quotidiennement 125 litres d'eau, l'équivalent d'une petite baignoire remplie à ras-bord. C'est beaucoup, hein? Allez, à demain pour une nouvelle bonne idée!
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0: Et ben voilà, on continue notre tour de Bretagne avec vous demain, avec grand plaisir, 8h46.
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0: Vous êtes très nombreux déjà nous appeler ce matin, nous écrire aussi par WhatsApp pour parler de votre doudou. Et pas
3: oui.
0: Que celui d'Estelle Gasse.
3: Et non, parce
0: qu'il s'appelle Pompon.
3: Pompon, tout
0: il
3: à fait.
0: Il y a aussi un oiseau, votre Pompon.
3: Oui, écoutez, en rouge et blanc.
0: C'est un doudou deux en un, c'est ça?
3: Oui.
0: Qu'est-ce que cet oiseau
3: ça,
0: fait sur le pied de l'ours?
3: Je ne sais pas. Me posez pas cette question. En tout cas, on a Anne qui nous a écrit. Elle a 46 ans et elle a toujours un doudou pour dormir. Il s'appelle Tigrou d'environ 30 cm. Elle nous dit: ce n'est pas mon doudou de quand j'étais enfant. Je ne le promène pas lors des vacances, au week-end, mais à la maison, je vérifie qu'il soit bien là. Et souvent, je m'endors avec Tigrou dans mes bras.
0: Est-ce que ça veut dire qu'on peut avoir plusieurs doudous dans sa vie, quoi?
3: Bah oui, moi, c'était pas mon doudou d'enfance. Vous m'avez pas du tout écouté à cette heure.
0: Mais bien sûr. Il est quand même mal coiffé, hein. Vous devriez faire un petit
3: arrêtez,
0: effort.
3: Arrêtez, parce que vous êtes bien coiffé, Axel.
0: J'ai pas ce problème-là, moi.
3: Vous venez nous nous parlez pas de coiffure, mais de doudou ce matin. Si vous êtes comme Anne, 46 ans, et que vous avez toujours votre doudou, 02 98 53 65 65. On en est où sur la route, Axel?
0: On parle bien de doudou ce matin.
3: Oui. Mais oui!
0: Oui, d'accord. Sur la route, nous avons des ralentissements aux travaux, parce que c'est pas marrant les travaux. Ça ralentit à Briec. J'espère que vous n'avez pas votre doudou au volant. Soyez prudents. Pardon, bonjour, merci.

0: Bonjour, pardon, c'est mieux. Merci. Voilà, dernier tube de Céline Dion, 8h52, on sort. Des idées de loisirs, voilà, pour vos sorties cette semaine, ce week-end, et aussi solidaire, Estelle Gaffe.
1: Et oui, je vous emmène à la braderie de Collecte Solidarité, c'est ce dimanche 13 septembre, de 9h à 17h au parking du 4 rue Champlain, derrière la mairie de Saint-Pierre à Brest, avec une entrée gratuite et des tout petits prix. On en parle avec vous ce matin, Nadine Lalouère, bonjour.
2: Bonjour.
1: Comment a été créée votre association Collecte Solidarité, Nadine ?
2: Elle a été créée en 2016, donc déjà 10 ans, pour venir en aide aux migrants qui arrivaient sur Calais. Mais depuis, nous avons recentré notre action sur le pays de Brest. Donc on intervient toujours pour aider les personnes exilées, mais aussi et surtout pour aider les personnes en grande précarité sur Brest.
1: Qu'est-ce qu'on va pouvoir trouver lors de cette braderie, par exemple, Nadine ?
2: Alors, nous allons avoir d'événements hommes, femmes, enfants, bébés. Guy Guémer, qui partage notre local, va vendre aussi des petits meubles. Mm-hmm. Nous aurons des tableaux. Enfin, vraiment, si vous voulez faire une bonne affaire, déjà l'entrée gratuite, comme vous l'avez dit. Et ensuite, des tout petits prix, parce que ça va de 50 centimes à 3 euros maximum.
1: Qui vous a donné tout cela, Nadine ? On peut continuer à vous donner ?
2: Ah, tout à fait. Nous recherchons quand même en priorité les articles pour jeunes hommes. Mais nous prenons tout parce que nous redistribuons à d'autres associations. Emmaüs, Resto du Cœur, Le Point Kéros, qui est un centre d'hébergement pour les SDF à Brest. Donc, ça donne une deuxième vie et nous jetons très peu de choses. Parce que, en général, les gens nous donnent des articles en bon état.
1: Où est-ce qu'on peut venir vous donner tout ça, Nadine ?
2: Eh ben, au local, le 4 rue Champlain. Nous sommes ouverts que le lundi, mais on peut donner, par exemple, un autre jour. Il suffit de nous emmener un mail et on se rend disponible pour recueillir les dons éventuellement un autre jour.
1: Et alors là, la recette que vous allez collecter pendant cette braderie ce dimanche, elle va servir à quoi par la suite ?
2: Eh ben, financer les achats de produits qui nous manquent, c'est-à-dire les sous-vêtements, les chaussettes et les produits d'hygiène.
1: Bon, bah, vous l'avez compris, en tout cas, si vous voulez faire une bonne action et que vous voulez sortir ce dimanche, ça se passe à Brest, au 4 rue Champlain, sur le parking directement, de 9h à 17h pour la braderie de Collecte Solidarité. Merci beaucoup, Nadine.
2: Merci. Je vous souhaite une bonne journée.
1: Merci à vous aussi.
0: Il est 9h05.
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0: C'est l'heure du matin. Conseil santé. Chaque jour, docteur Kirzek, bonjour. Alors aujourd'hui, journée mondiale du syndrome d'alcoolisation fœtale et un message, zéro alcool pendant la grossesse.
5: Bonjour à toutes et à tous, nous sommes le 9 septembre, une date pour rappeler un message simple mais fondamental. Pendant la grossesse, c'est zéro alcool en effet. Pourtant, il y a un Français sur quatre seulement qui sait qu'il n'existe pas de consommation d'alcool sans risque pour le bébé. C'est largement sous-estimé. Et pourtant, l'alcool pendant la grossesse, c'est la première cause de handicap mental non génétique chez l'enfant. Et le plus grave, c'est qu'il s'agit d'une cause qu'on pourrait éviter à 100%. Dans l'alcool, en fait, il va traverser le placenta. La maman boit, ça traverse et ça passe dans le sang du bébé. Et le fœtus n'a pas les enzymes pour digérer l'alcool, pour métaboliser l'alcool. Résultat, son foie, son cerveau, ses organes en développement sont exposés à une substance extrêmement toxique, beaucoup plus toxique chez le fœtus que chez un être humain parfaitement développé. Les conséquences peuvent être graves, c'est un retard de croissance, des malformations, une atteinte du système nerveux. Bref, c'est ce qu'on appelle le syndrome d'alcoolisation fœtale et ça associe des anomalies faciales. Le visage est un peu différent, il y a des troubles du comportement, il y a des difficultés d'apprentissage. Mais en dehors de ce SAF, de ce syndrome d'alcoolisation fœtale, il y a aussi des troubles du spectre de l'alcoolisation fœtale. C'est des troubles plus discrets mais qui sont invalidants avec des difficultés de concentration, des difficultés d'apprentissage et des retards scolaires, parfois même des années après.
0: Et alors docteur, l'apéro, entre copains, entre copines, un seul verre, ça peut vraiment avoir des conséquences ?
5: C'est là où le message doit être clair. On ne connaît pas de dose sans risque. Il n'y a aucune étude qui a prouvé qu'un verre, même occasionnel, était inoffensif. Donc c'est un peu le principe de précaution. C'est zéro alcool, c'est la seule garantie. Alors après, il ne faut pas culpabiliser, je ne veux pas affoler les mamans qui auraient bu sans savoir qu'elles étaient enceintes, pas de panique, mais on agit, on arrête dès qu'on sait qu'on est enceinte, on en parle à son médecin ou à sa sage-femme, inutile de culpabiliser, mais l'essentiel c'est d'arrêter dès maintenant, et d'ailleurs si l'arrêt est difficile, il y a des structures d'aide, hein, Alcool Info Service, je rappelle le numéro 0980 980 930, c'est ouvert 7 jours sur 7, il y a des consultations spécialisées, et puis l'entourage aussi a un rôle clé à jouer, un partenaire qui soutient et qui arrête aussi de boire, c'est un soutien précieux. Et pendant la grossesse, zéro alcool, c'est de la

0: conception à l'accouchement. Pour le bébé, c'est vraiment la seule garantie d'un développement sans risque. Allez, d'ici là, portez-vous bien.
1: Merci docteur Kierzek. Voilà, c'est fini pour la télé. Les téléspectateurs de France 3 Bretagne vont pouvoir dire au revoir à Pompon.
2: Au revoir. Il vous dit au revoir aussi.
1: Il mesure combien, Pompon?
2: 10 cm 15.
1: Ah. Oh là, vous avez une drôle de notion de la partie longueur. Bon, l'émission télé se termine. Sébastien Port, oui. Bonne journée.
3: Bonne journée.
1: Merci. Léo Rosé, Devesmandar.
3: Yeah, merci Wazdar.
1: Et Michelle, à demain.
2: À demain.
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1: Estelle Gasse est avec Perry. Vous entre 9h et 10h.
2: Et oui, tout à fait, entre 9h30 et 10h, j'ai ramené Pompon, puisque c'est la journée internationale des peluches et des doudous. Je vous poserai cette question. Est-ce que vous avez toujours votre peluche à l'âge adulte? Mais entre 9h et 9h30, un sujet d'actualité dont vous parlez peut-être d'ailleurs avec vos collègues à la machine à café, l'augmentation du carburant. Moi, je suis passée hier à la pompe, 2,24€ le sans-plomb 98. C'est de plus en plus cher. Comment vous faites pour vos trajets au quotidien? Comment vous affrontez ces augmentations? Vous venez directement nous en parler par WhatsApp, par écrit, par vocal ou en direct au téléphone. Ça se passe au 02 98 53 65 65. À demain, Axel.
1: De Pompon à la pompe, ça promet.
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2: Belle matinée à tous, ici Brézizel, il est 9h. Et à 9h, le journal est présenté par vous, Sébastien Pao. Rebonjour.
3: Rebonjour à tous.
2: Les prix à la pompe atteignent de nouveau des sommets.
3: Vous vous en rendez compte quand vous faites le plein, 2,14€ le litre de sans-plomb 95 en moyenne dans le Finistère, d'après les chiffres officiels, le plus élevé depuis le début de la guerre en Iran, 2,24€ pour le gazole. Les aides pour les gros rouleurs modestes sont prolongées d'un mois jusqu'en octobre, deux mois pour les professionnels comme les agriculteurs et les pêcheurs. À la pompe à Rospordin, à une vingtaine de kilomètres de Quimper, les Bretons rencontrés par Marion Ferrer sont résignés.
8: À la pompe à essence, les voitures défilent, mais ne restent pas très longtemps. Aucun conducteur ne fait totalement le plein.
9: Non, jamais. En général, 40, 50€ comme maximum.
10: Sûrement pas, c'est trop cher.
11: Non, là, je fais pas le plein complet. Heureusement que ça consomme pas trop ce que j'ai, parce que je sais pas comment...
8: Un rire amer partagé par Alice quand elle découvre le prix du litre de diesel.
12: 2,24€, on commence à le sentir.
8: Cette aide soignante de 37 ans dépense environ 300€ par mois en carburant. Pour s'en sortir, elle a fait le choix de limiter ses déplacements. Elle refuse de se rendre à plus de 20 km de son domicile. Mais malgré tout, difficile de rentrer dans ses frais.
12: Quand j'ai commencé mon activité, je ne faisais pas payer les frais d'essence, donc je ne fais toujours pas payer mes frais de gasoil à mes clients. Mais ça, c'était volonté de ma part. Mais c'est vrai qu'à ce prix-là, ça commence à devenir difficile.
8: Et les prix des carburants augmentent donc, mais pas les salaires. Lâche Marion, 28 ans, en scrutant le compteur qui défile. Elle gagne 1 600€ par mois. Et pour faire face, la jeune femme a décidé de faire l'impasse sur certains loisirs.
13: On réfléchit pour partir en vacances, on réfléchit pour les trajets, pour aller voir la famille, les amis, ça fait mal.
8: Des travailleurs qui s'inquiètent pour la fin de l'année, car les prix à la pompe risquent de ne pas s'inverser dans les prochains jours.
3: Et une réunion est prévue aujourd'hui à Bercy pour discuter des prix des carburants. Le ministre de l'économie reçoit les distributeurs.
2: Comment faire pour qu'il n'y ait plus jamais d'autres affaires Le Scornec?
3: Du nom de cet ancien chirurgien pédocriminel condamné pour près de 300 viols et agressions sexuelles, il a été condamné en mai 2025 à 20 ans de réclusion par la Cour criminelle du Morbihan. La mission parlementaire consacrée à cette affaire a rendu ses conclusions hier et elles sont accablantes. Pas de contrôle régulier des antécédents judiciaires, manque de coordination entre l'autorité judiciaire, l'ordre des médecins et les établissements hospitaliers. Résultat, la condamnation et les alertes des collègues de Joël Le Scornec n'ont abouti à rien. Les quatre députés formulent donc 27 recommandations dans ce rapport. Elles préconisent par exemple de transférer le pouvoir disciplinaire de l'ordre des médecins aux agences régionales de santé quand il s'agit de faits à caractère sexuel. Écoutez la députée écologiste Sandrine Rousseau, c'est elle qui a dirigé cette commission d'enquête.
10: L'ordre des médecins a pour valeur cardinale la confraternité. Et en fait, cette confraternité, on le voit dans l'affaire Le Scornec, se pose au-dessus des lois. Et donc, nous devons absolument faire en sorte que les violences sexistes et sexuelles puissent être jugées par la justice et non pas par un entre-soi de médecins dans un huis clos et dans un processus qui est complètement opaque et dont on ne sait absolument pas comment il fonctionne. On a interrogé la justice, on a interrogé les procureurs, on a interrogé la police, on a interrogé la gendarmerie et on leur a demandé est-ce que l'ordre des médecins, depuis l'affaire Le Scornec, vous a signalé un seul fait de violence sexuelle. Toutes ces institutions ont répondu non, jamais. Il n'est pas possible que, vu le nombre de médecins qu'il y a en France, l'ordre des médecins n'ait jamais eu à signaler des cas de violences sexistes et sexuelles. Ça veut dire que nous sommes encore dans une boîte noire qui ne permet pas à la justice de se faire.
3: Sandrine Rousseau, chez nos confrères de France Info, on a appris au printemps que deux responsables de l'ordre des médecins du Finistère étaient visés par une procédure disciplinaire dans le cadre de cette affaire Le Scornec. Vous avez tous les détails sur ici.fr, Brice Izel.
2: 9h04, vous êtes bien à l'écoute d'ici, Brice Izel. Terminez les crêpes à 40 mètres de hauteur.
3: La crêperie du Château d'Eau a fermé ses portes lundi à Ploudalmézeau après 42 ans d'existence. C'est un arrêté préfectoral qui oblige l'établissement à cesser son activité pour raison de sécurité. Il n'y avait pas d'issue de secours et la mise aux normes incendie en installant des escaliers extérieurs aurait coûté évidemment beaucoup trop cher à Pays d'Iroise Communauté, le propriétaire du château d'eau. La fermeture était donc la seule solution pour David Carrega, le maire de Ploudalmézeau.
14: C'était inévitable au vu du passage de la commission de sécurité, quoi, voilà, qui a mis en exergue un certain nombre de points sur lesquels on pouvait pas passer. C'est sûr que Crans Montana a élevé un peu le curseur. Hein. Deux, trois jours après les malheurs de Crans Montana, la préfecture nous avait emmené un circulaire pour dire que c'était bien le maire qui était responsable de tout ce qui était donc sur sa commune, notamment sur les ERP publics que privés, et qu'ils allaient augmenter les contrôles et les commissions de sécurité de tous les établissements. C'est vraiment, vraiment dommage, surtout que voilà, ça fait partie de l'histoire de Ploudalmézeau. Hein. Le château d'eau de Ploudal, il est reconnu. Mais voilà, on se doit quand même d'assurer la sécurité publique de la population et de nos enfants qui pourraient se restaurer là-bas, quoi. Et malheureusement, il n'y a pas de solution réelle à apporter pour une mise en conformité.
3: Le maire a proposé aux restaurateurs des locaux commerciaux qui sortiront de terre dans quelques mois dans le bourg de Ploudalmézeau. Ploudal, 6500 habitants, qui n'a plus donc pour l'instant qu'une seule crêperie. Elle est à Port-Salle.
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3: La météo à 9h05 de ce mercredi, c'est un peu frisquet.
2: Et oui, effectivement, 11 à 15 degrés ce matin. La douceur va revenir dans l'après-midi. Hein, 18 degrés à Morlaix, Landerneau, 19 à Lannion, Pontivy, Brest ou encore Douarnenez, jusqu'à 21 degrés attendus à Quimperlé. C'est une journée assez nuageuse, mais normalement, le soleil devrait revenir dans l'après-midi, en fin de journée du moins, pour profiter du soleil en fin de semaine. 9h06, on fait un petit point sur vos conditions de circulation. Il y a du monde, hein, notamment à cause des travaux sur la Nationale 165 au niveau de Briec, il y a un gros ralentissement et puis des ralentissements aussi en arrivant sur Brest si vous passez par le pont de l'Iroise, de Plougastel d'Aoulas à Brest. 02 98 53 65 65 si vous êtes témoin d'une perturbation ou d'un accident.
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2: Vous l'avez peut-être remarqué hier, si vous êtes passé à la pompe, les prix n'arrêtent pas de grimper. Comment vous faites pour vos trajets au quotidien? Est-ce que ça vous freine? Est-ce que vous faites des demi-pleins? Vous venez nous en parler directement au 02 98 53 65 65 ou encore par écrit sur WhatsApp. Ça se passe au même numéro. Je suis en compagnie de Léo Rosé pour cette première demi-heure. Les prix des carburants, Léo, ils sont au plus haut, il faut le dire.
17: Oui, ça continue de grimper dans le Finistère, par exemple. exemple, hein, l'essence est en moyenne à 2,14 € le litre, 2,24 € pour le diesel, et c'est même au-delà, évidemment, dans certaines stations, conséquence toujours de la guerre au Moyen-Orient qui se poursuit. Les distributeurs seront réunis aujourd'hui par Roland Lescure, le ministre de l'économie, pour s'assurer qu'il n'y a pas d'excès sur les marges, mais bon, c'est cher de toute façon à la pompe en ce moment. Au quotidien, il faut bien remplir son réservoir pour ceux qui dépendent de la voiture, qui n'ont pas pu, qui ne sont pas encore passés à l'électrique, et ils ont de plus en plus de mal à faire face. Écoutez ce reportage de Marion Ferrer dans cette pompe à essence d'Eurosport.
8: À la pompe à essence, les voitures défilent, mais ne restent pas très longtemps. Aucun conducteur ne fait totalement le plein.
9: Non, jamais. En général, 40, 50 € comme maximum.
18: En général, non, je m'arrête à 30, 40 €, on va dire.
19: Sûrement pas, c'est trop cher. Non, c'est pas possible, quoi.
11: Non, là, je fais pas le plein complet. Heureusement que ça consomme pas trop ce que j'ai, parce que sinon, je sais pas comment...
8: Un rire amer partagé par Alice quand elle découvre le prix du litre de diesel.
20: 2,24 €, on commence à le sentir. On travaille un peu à perte, quand même. Hein.
8: Cette aide-soignante de 37 ans dépense environ 300 € par mois en carburant. Pour s'en sortir, elle a fait le choix de limiter ses déplacements. Elle refuse de se rendre à plus de 20 km de son domicile. Mais malgré tout, difficile de rentrer dans ses frais.
12: Quand j'ai commencé mon activité, je ne faisais pas payer les frais d'essence, donc je ne fais toujours pas payer mes frais de gasoil à mes clients. Donc c'est pour ma pomme. Mais ça, c'était volonté de ma part. Mais c'est vrai qu'à ce prix-là, ça commence à devenir difficile.
8: À la pompe voisine, Maxime, moniteur d'auto-école. Pour son activité professionnelle, lui n'a pas le choix. Il doit faire le plein au moins 3 fois par semaine.
21: Quand fut un temps, mes pleins complets faisaient, je pense, aux alentours des 40, peut-être 45 €. Maintenant, on est beaucoup plus près des quasiment des 60. Donc ouais, c'est un tarif de dingue et c'est un poids énorme sur les dépenses en fin de mois, etc. Donc c'est vraiment, ça devient gentiment un gros problème.
8: Cette hausse, son patron ne peut plus l'assumer. Il a dû la répercuter sur le prix des formations de conduite qu'il dispense.
21: Ça fait 6 ans que je fais ce métier. Quand j'ai commencé, de mémoire, je crois que nous étions à 47 € il y a 6 ans. Et donc avec toutes les augmentations, Covid, machin et tout, maintenant on est à 53 € de l'heure.
8: Les prix des carburants augmentent donc, mais pas les salaires. Lâche Marion, 28 ans, en scrutant le compteur qui défile. Elle gagne 1 600 € par mois et pour faire face, la jeune femme a décidé de faire l'impasse sur certains loisirs.
13: On réfléchit pour partir en vacances, on réfléchit pour les trajets, pour aller voir la famille, les amis. Voilà, ça fait mal.
8: Des travailleurs qui s'inquiètent pour la fin de l'année, car les prix à la pompe risquent de ne pas s'inverser dans les prochains jours.
17: Un reportage de Marion Ferrer. Hein, et pour rappel, en fin de semaine dernière, le gouvernement a annoncé prolonger les aides d'un mois supplémentaires pour les gros rouleurs précaires et jusqu'en octobre pour les secteurs professionnels les plus touchés comme les agriculteurs et les pêcheurs. Mais évidemment, ça reste toujours très compliqué et cher pour faire le plein.
2: On pense aussi aux infirmières libérales qui font
17: bien
2: la
17: sûr.
2: Route aussi pour aller voir leurs patients, aux aides à domicile finalement, ceux qui travaillent, qui sont sur la route. Appelez-nous aussi ce matin, dites-nous comment vous faites pour économiser un petit peu sur l'essence. Est-ce que vous économisez sur vos trajets au quotidien? Vous utilisez peut-être plus le vélo? Vous venez nous en parler, ça se passe au 02 98 53 65 65.
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2: Comment vous faites pour vos trajets au quotidien? C'est la question que l'on vous pose ce matin au 02 98 53 65 65 ou encore par WhatsApp, par écrit ou par note vocale. Comment on fait face à l'augmentation de l'essence? Vous venez nous en parler juste après Gérard Blanc.

0: on démarre aussi une nouvelle histoire, vous et moi, avec cette nouvelle émission. 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
0: 02 98 53 65 65, c'est le numéro directement pour qu'on puisse parler ensemble. Et ce matin, on parle notamment de l'augmentation de l'essence. Comment vous gérez cette augmentation? Est-ce que vous êtes plutôt à faire des demi-pleins, à se dire au moins, on voit pas totalement les 80 ou 100 euros qu'on met dans l'essence? 02 98 53 65 65, vous venez nous en parler également par WhatsApp. Léo, le prix de l'essence est donc reparti à la hausse et bien au-dessus des 2 euros.
3: Ah oui, hein, le litre avait repassé déjà ce seuil symbolique au milieu de l'été. Il continue de grimper ces jours-ci avec la reprise aussi des tensions au Moyen-Orient entre l'Iran, Israël et les États-Unis qui font flamber le prix du baril. Les nouveaux coups durs donc pour le portefeuille des conducteurs. Aujourd'hui, les distributeurs seront reçus à Bercy par le ministre de l'économie. Pour les conducteurs, de toute façon, il faut faire le plein ceux qui ont une voiture qui roule au diesel ou à l'essence. C'est le cas des retraités camping-car par exemple, qui profitent de l'arrière-saison, cette période de rentrée. Ils consacrent déjà une part importante de leur budget pour le carburant. Emma Dohay était allée en rencontrer dans un camping à Bénodet, c'était fin juillet.
4: Entre la route du début des vacances et le retour, ce n'est pas la même histoire pour Karl, venu de la Provence en camping-car.
5: Quand nous sommes partis, moi j'ai fait le plein du gasoil à 1,84€ le litre. Maintenant, il y a 2,10, 2,12, c'est remonté en flèche les prix des carburants, tout simplement.
4: Vous étiez gagnant à l'aller, potentiellement perdant au retour.
5: Perdant au retour, c'est exactement ça.
4: Ce sera donc 35 euros de perdu pour rentrer à la maison, même si ça se fera sur les petites routes. Ordre de la copilote, Laurence.
6: On fait des économies parce qu'on ne prend pas l'autoroute, déjà. Ça permet de gagner pas mal. On s'en avait fait le calcul, pratiquement 300 euros l'aller-retour, même plus 440 euros économisés. Donc en fait, on préfère aller au restaurant, donc on fait travailler les commerces du coin, c'est bien.
4: Cette envolée des prix, ça ne fait pas les affaires d'Edwige, propriétaire du camping de Bénodet, qui a quand même réussi à limiter la baisse des réservations à 5% en juillet.
7: On avait un peu senti venir que le carburant aurait un impact, surtout sur les ménages et les familles qui sont fortement impactées quand on a un ou deux véhicules pour aller au travail tous les jours. On a adapté nos tarifs, c'est-à-dire que tout début juillet et fin août, on a consenti des efforts pour que les gens puissent venir sans que le carburant impacte trop leur déplacement.
4: Passer de 24 à 19 euros le prix de l'emplacement pour les camping-cars ou encore la tente.
3: Un reportage de Emma Dohay et donc ce prix de l'essence, du diesel, des carburants en général qui est toujours très élevé. Estelle, on entendait beaucoup de gens dans le reportage avant de Marion Ferrer qui font des demi-pleins ou des tiers de pleins même parfois pour éviter d'avoir une addition trop salée en passant à la caisse quand on est à la pompe.
0: Et justement, vous êtes peut-être à la retraite, vous avez peut-être décidé là au mois de septembre de prendre votre camping, d'aller sur la route. Et puis finalement, vous avez dit non puisque vous avez vu les prix, la hausse du carburant. Est-ce que ça vous a freiné pour vos prochaines vacances? Vous venez nous en parler, tenez, 02 98 53 65 65 ou encore par WhatsApp au même numéro. Marine nous a prévenu qu'elle sortirait son prochain album, son deuxième album avant Noël 2026. Donc là, dans 2-3 mois, on va dire, elle nous a sorti en exclusivité son premier single. On vous le fait découvrir en exclusivité sur votre radio ici Brézel. Il s'appelle Tricheur.

0: fait découvrir son tout nouveau single. Il s'appelle Tricheur et son deuxième album sera découvert avant 2027.
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0: La question que l'on vous pose ce matin, eh bien, c'est avec la hausse du prix des carburants. Est-ce que pour vos trajets au quotidien, comment ça se passe? Est-ce que ça vous freine de prendre la voiture? Comment ça se passe quand on n'a pas le choix finalement? Quand on est infirmier, agriculteur, pêcheur, vous venez nous en parler. 02 98 53 65 65. Léo, et oui, nos pleins de carburant restent très chers.
13: Oui, l'essence et le gazole sont bien au-dessus de la barre des 2 euros le litre. Et la consommation d'essence a quand même baissé sur un an avec ses prix très hauts entre mai cette année et 2025, moins 12%. Et malgré tout, une station-service continue de bien fonctionner. La première station communale de Bretagne à Plouret, dans le Morbihan, même si le prix y est un peu plus cher, parce qu'elle se trouve à un carrefour entre Lorient, Quimper et Guingamp. Écoutez ce reportage de Louis Emeriot.
14: Posé là entre la campagne et le panneau d'entrée du village de Plouret, deux distributeurs d'essence, les seuls à 15 km à la ronde, ça évite à Axel de rallonger son trajet.
15: Et je devais faire l'essence et je me demandais si j'allais repasser par Carré, j'ai vu qu'il y avait une station communale. Ah bah c'est pratique, comme ça je peux rentrer directement chez moi, je suis pas obligé de passer par Carré, pas de détour.
14: Mais ici, le prix de l'essence est un peu plus élevé, comme l'explique le maire Michel Morvan à l'initiative du projet il y a 10 ans.
16: Donc ça, on consulte tous les semaines deux entreprises. Voilà, ça c'est la première chose. Et ensuite, on applique une marge de l'ordre de 4 centimes et demi sur le prix d'un litre de carburant vendu. Donc, on applique cette petite marge et on est obligé de répercuter le prix d'achat sur le prix de vente. Sinon, c'est les contribuables qui auraient à payer, ils ne seraient pas forcément tout à fait satisfaits non plus.
14: Une marge pour couvrir tous les frais de fonctionnement. David, cuisinier dans la commune, y trouve son compte grâce à l'emplacement.
17: C'est un petit peu plus cher, mais c'est beaucoup plus facile d'y aller. On n'a pas besoin d'aller à Gourin ni à Guémené. Mais c'est indispensable. Tout le monde a besoin d'une voiture ici plus que partout ailleurs. Ça ne change pas grand-chose. C'est une poignée de centimes et puis même parfois ça arrive que c'était moins cher ici que dans les autres stations où ils avaient du carburant plus cher.
14: Et lorsque la station n'a plus de gasoil, David demande à la boutique quelques mètres plus haut de le prévenir pour savoir quand il pourra revenir faire le plein.
13: Louis Emeriot et cette station communale de Plouret écoule 1 million de litres par an et la marge réalisée par la commune permet de couvrir les frais de fonctionnement. Ça représente 40 000 euros par an. Et nous, le budget carburant pour ceux qui roulent en voiture, il est évidemment très élevé et difficile de rogner dessus quand on en a besoin pour aller travailler notamment.
0: Et on espère que la réunion de cet après-midi puisse donner quelque chose, en tout cas faire en sorte de baisser un petit peu nos prix.
13: En tout cas, les distributeurs sont reçus à Bercy par le ministre de l'économie Roland Lescure qui compte vérifier qu'il n'y a pas d'excès sur les marges. Mais ça ne veut pas dire qu'il y aurait une baisse derrière des prix en l'occurrence.
0: Et oui, parce qu'on le rappelle, hein, parfois 2,20 € le gasoil, 2,10 € l'essence dans certaines stations. Bon courage à tous, en tout cas, si vous passez par la pompe. Merci beaucoup, Léo.
13: Bonne journée à tous.
0: Belle journée. Youssou N'Dour et Néné Chéri arrivent avec 7 Seconds.

0: Néné Chéri, Shendour avec Seven Seconds à 9h31 sur votre radio ici Brésil. On fait le tour de ce qu'on a à faire du côté de chez nous avec vous, Axel Perret.
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2: Au pays des huîtres, quand il n'y en a plus, il y en a encore. De nouveaux travaux ont commencé lundi sur la Nationale 165 entre Quimperlé et Rieux-sur-Bellon. La circulation se fait sur une seule voie dans les deux sens. À Quimperlé, à l'échangeur de Kervidanou, la bretelle de sortie dans le sens Lorient-Quimper est fermée. La bretelle d'insertion aussi. Pour les huîtres, direction Rieux-sur-Bellon. Le plus à l'ouest des festivals revient ce week-end. Les plus chanceux qui ont leur billet vivent la der de cet événement sous forme de 3 jours consacrés aux musiques actuelles. 17e édition de l'Hylophone donc, avec vendredi Bernard Belin, samedi Yann Tiersen et dimanche les Nigériens de Tisdas. Attention, toutes les traversées de vendredi à destination d'Ouessant sont complètes, sauf le tout premier bateau. Il va falloir vous lever tôt au départ du Conquet à partir de 7h20.
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0: C'est la journée mondiale de la pluche. On a tous une histoire avec un doudou qui fait souvent partie de notre vie. Il faut le dire, il est difficile de s'en séparer. Enfant comme adulte, 40% des adultes continuent de dormir avec un doudou. Qu'est-ce qu'il vous apporte, ce doudou, dans votre vie? Venez nous le présenter à l'antenne. Ça se passe au 02 98 53 65 65. Moi, je suis directement venue avec Pompon, mon nounours.
4: Pompon,
0: mon nounours. Gaël, bonjour.
4: Bonjour Estelle. Il est petit, votre ours.
0: Oui, mais il est beau, hein.
4: Oui, c'est vrai.
0: Il y a des paillettes, en plus.
4: Ça, je n'ai pas remarqué de là où je suis.
0: Non, mais je vous le dis.
4: Petit ours qui tient dans la poche, quasiment.
0: Tout à fait.
4: Je ne pensais vraiment pas qu'un jour, dans un billet d'humeur, le sujet serait aussi régressif que le doudou. Mais grâce à vous, aujourd'hui, Estelle, on retombe en enfance à l'occasion de la journée mondiale de la peluche. Vous dites pluche, ou moi je veux dire peluche.
0: J'ai dit peluche, non?
4: Non, vous avez dit pluche.
0: J'ai dit pluche.
4: Comme une pluche de pommes de terre. J'en profite au passage pour faire la différence entre peluche et doudou.
0: Ah oui.
4: On peut avoir plusieurs peluches, mais en général, on n'a qu'un seul doudou. D'ailleurs, j'en profite pour vous demander si vous avez un doudou, mais je vois que oui.
0: J'en ai même plusieurs. Effectivement, j'ai plusieurs peluches, mais un doudou.
4: Vous n'êtes pas fidèle seulement à Pompon. Hein. Il n'y a pas honte à avoir un doudou. D'après les sondages disponibles, près d'un adulte sur deux en aurait un de doudou. Ça paraît beaucoup, mais dans la vie, il y a plein de choses inavouables. Alors, ce n'est peut-être pas aussi surprenant, d'autant plus dans une période légèrement angoissante entre dérèglement climatique et incertitude politique, peut-être qu'à la veille de l'élection présidentielle, on a encore plus besoin de doudou, surtout le soir pour trouver le sommeil, parce que c'est bien pour ça qu'on a un doudou.
0: Mais oui.
4: C'est pour mieux dormir, car la fonction principale du doudou, que ça soit un ours en peluche comme Estelle, ou un lapin ou un coussin, ça peut même être un torchon.
0: Oui.
4: C'est depuis l'enfance de nous rassurer, de calmer notre cerveau. Estelle, quand on sait qu'une personne sur 3 a du mal à trouver le sommeil, on pourrait conseiller d'avoir un doudou. Et dans ce cas-là, si je peux me permettre un conseil, le mieux c'est le lapin.
0: Bah pourquoi?
4: Parce que comme ça, on peut dormir sur ses deux oreilles.
0: C'est pas bête, les moutons aussi. Avoir un mouton, comme ça on peut compter les moutons avec lui.
4: Ah oui, mais si on n'en a qu'un, on a facilement fait le tour. Quoi.
0: Oui, c'est vrai.
4: Mon frère, il avait un agneau.
0: Il avait un agneau.
4: Ouais. Jusqu'au jour où il a fait un petit vomi dessus.
0: Oh, merde. Ah non, je suis hématophobe, Gaël. On ne parle pas de vomi, s'il vous plaît, à 9h35.
4: Les enfants font ça.
0: Merci beaucoup, Gaël. En tout cas, mais effectivement, c'est vrai que ce doudou, il a cette odeur un peu particulière aussi.
4: Des fois, ça sent pas bon.
0: Mais pour nous, ça sent bon. On n'a pas forcément envie de le laver. C'est un peu.
4: Moi, ça sent la bave.
0: Non, c'est faux. Mais c'est cette odeur aussi qui nous aide à dormir. C'est finalement le prendre comme ça contre soi, le sentir et tout. Et vous, est-ce que vous avez un doudou?
4: Ça se suçote aussi, un doudou.
0: Ça se suçote, tout à fait.
4: 02. Les oreilles.
0: 02 98 53 65 65. Venez nous raconter votre belle histoire avec votre doudou, que ce soit votre doudou d'enfance ou votre doudou de maintenant.
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0: Et c'est Véronique Sanson qui nous accompagne à 9h35 avec Baya.

0: Véronique Sanson avec sa douce voix et Baïa à 9h38.
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0: Quelle est votre histoire avec votre doudou? Vous venez nous la raconter. 02 98 53 65 65. On est directement allé demander à vos enfants quel était leur doudou.
3: Je m'appelle Lou et j'ai 7 ans et 11 mois. Mon doudou, c'est une girafe et elle s'appelle Sophie. Elle est plate et elle a une petite tache violette. Elle a des petites cornes et des petits bras. Et elle a une petite pochette où il y a marqué Sophie la girafe. Bah, c'est une copine de papa et maman qui l'ont achetée pour ma naissance. Une fois, j'avais eu un autre doudou et elle s'appelait Papuche. Elle avait deux têtes. Moi, Sophie, je l'utilise plus souvent pour dormir ou alors pour me consoler. Sophie, je vais la garder, je pense, jusqu'à 10-11 ans.
0: Ellie, elle adore surtout les hippopotames.
4: Je m'appelle Ellie et j'ai 4 ans et demi. Mon doudou, il s'appelle Popo. C'est un hippopotame et il a un arc-en-ciel. Et aussi, il a des tout petits yeux et des toutes petites oreilles et une petite bouche qui sourit. C'est papa et maman qui l'ont acheté. J'en ai besoin la nuit et quand je me fais mal, je me fais un gros bobo et je saigne un petit peu. Des fois, je saigne pas. Du coup, j'ai besoin de lui pour que je pleure plus. J'ai un autre doudou, il s'appelle Tom. C'est aussi un hippopotame. Ils sont jumeaux tous les deux. Je pense que je pourrais dormir sans Popo. Enfin, je sais pas. J'en sais rien.
0: Et vous, est-ce que vous arrivez à dormir sans votre doudou? On a entendu Lou qui disait que elle pouvait peut-être lâcher sa Sophie sur l'âge de 11 ans. Ellie qui dit qu'elle pourrait dormir sans son doudou. Et vous, quel âge vous avez? Est-ce que vous dormez encore avec votre doudou? Vous venez nous en parler, on se confie ensemble ce matin. Vous voyez, moi je suis venue avec Pompon justement. Il n'y a pas de honte à avoir de doudou encore à l'âge adulte. 02 98 53 65 65 ou encore par écrit sur WhatsApp.
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0: Et sur Ici Brézizel, dans votre playlist 100% bretonne, c'est Jean-Michel Carradec qui arrive avec Ma petite fille de rêve.

0: Jean-Michel Karedek avec ma petite fille de rêve à 9h43.
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0: 9h45, la question que l'on vous pose ce matin, est-ce que vous avez eu plusieurs doudous? Est-ce qu'en étant adulte, vous avez toujours le vôtre? 02 98 53 65 65. On a été posé quelques questions d'ailleurs à une psychologue, elle s'appelle Charlotte Col de la Guérande, et on lui demande est-ce qu'un doudou c'est important dans la vie d'un enfant?
9: Alors le doudou, il va être facilitateur, parce qu'il va permettre à l'enfant de se sécuriser indépendamment de ses parents. Et il va aider à la séparation. Alors oui, un doudou, ça peut prendre vraiment une place très particulière et prendre beaucoup de place. Si l'enfant l'investit, ça devient... ce n'est plus qu'un simple objet. En fait, il vient porter et prendre une place capitale dans la vie de l'enfant, puisque l'enfant va projeter, en fait, dans le doudou, tout un tas de choses. Il va, donc, on parle d'objets transitionnels. Donc, c'est Donald Winnicott qui parlait d'objets transitionnels. C'est-à-dire qu'il va être entre la figure d'attachement et l'enfant et permettre petit à petit de se séparer le temps que l'enfant trouve une sécurité affective et puisse suffisamment se représenter la figure d'attachement. En fait, après, il va pouvoir progressivement trouver les ressources en lui en se détachant du parent, puis après du doudou, pour retrouver et se représenter un objet interne suffisamment sécurisant pour se sentir bien et s'autonomiser, se sociabiliser.
0: Et alors, Charlotte, environ 50% des adultes dorment encore avec leur doudou. Qu'est-ce que ça relate sur notre société ?
9: En fait, je pense qu'on projette à travers, au départ, le doudou, énormément d'affect à travers le matériel. Et souvent, on va avoir du mal à se détacher de certaines choses, mais parce que justement, on n'a pas obligatoirement fait le travail psychique de deuil que représente cette chose, ou même cet animal, ou voilà, on va projeter à l'extérieur des choses qu'on a du mal à métaboliser à l'intérieur. Donc, quelque part, un déménagement, la vente d'une maison, d'une maison familiale, tout ça, en fait, fait que ça demande tout un processus de deuil et de séparation qui prend un certain temps et qui demande un travail de détachement. Parce qu'en fait, on va beaucoup s'identifier à un matériel, à des choses extérieures, plutôt que aller voir à l'intérieur ce que ça représente pour soi.
0: Et vous verrez, Charlotte nous dira qu'il n'y a pas de honte à avoir encore son doudou. À l'âge adulte, ça me rassure, j'ai 26 ans et j'ai Pompon avec moi. Venez me présenter, vous, votre doudou, 02 98 53 65 65. Vous voulez que je vous glisse une petite anecdote? Il y a une chanteuse que l'on écoute beaucoup sur votre radio ici, Brésil, qui a elle-même un doudou. Eh bien, c'est Charlotte Cardin. 9h48, on écoute Sia tout de suite avec Gimme Love.

0: La parole est à vous, 02 98 53 65 65. Venez nous raconter votre histoire avec votre doudou. Quel était votre doudou?
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0: Et c'est Anaïk que j'accueille au 02 98 53 65 65. Bonjour Anaïk.
3: Oui, bonjour.
0: Vous aviez un doudou, c'était des mouchoirs vos doudous?
3: Oui, c'était des mouchoirs.
0: Pourquoi des mouchoirs?
3: Je ne sais pas. Le plus loin que je puisse me rappeler, je me vois avec mon mouchoir et je prenais un des quatre bouts.
0: Ouais.
3: Et puis je me frottais le bout du nez.
0: Ah oui, et vous arriviez à vous endormir comme ça?
3: Ouais, c'était mon tranquillisant, ouais, dans mon petit lit. et du coup, je sais pas si c'est j'ai gardé le doudou de ma fille qui va avoir 35 ans et j'ai gardé son doudou et elle c'était une petite serviette qui servait pour le change.
0: Ah bah comme quoi telle mère telle fille.
3: Elle faisait la même chose sur le bout du nez avec le bout de la serviette quand je la changeais quand elle était tout bébé.
0: Mm-hmm.
3: Elle prenait l'extrémité puis voilà.

0: à l'idée de vous dire que vous aimeriez avoir un doudou là, à l'âge adulte ?
1: Eh ben, je vous avoue que si, c'est enfoui, mais ça aurait pu.
0: Il n'est jamais trop tard, Anaïk.
1: je vais tenter l'expérience pour voir ce que ça me fait. Mais déjà, rien que d'en parler, c'est émouvant.
0: C'est émouvant, effectivement. C'est plein de nostalgie, plein de bons souvenirs. Merci beaucoup, Anaïk, d'être venue partager tout ça.
1: Je vous remercie aussi. C'est agréable du matin. Et je vous remercie beaucoup.
0: Et ben, merci à vous, Anaïk. Je vous souhaite une belle journée. Écoute, d'ici Brésil. On a été posé quelques questions, justement, à une psychologue. C'est Charlotte Cole de la Guérande. On lui a demandé si c'était normal aujourd'hui que les adultes dorment encore avec leur doudou.
2: En fait, à partir du moment où il y a besoin de ces objets extérieurs, il n'y a pas de jugement à avoir. En fait, ce qui est hyper rassurant avec les objets comme ça, qui apportent une sécurité affective, c'est que c'est stable et qu'on l'a à portée de main et c'est toujours présent. Donc, quelque part, ça peut représenter une espèce d'amour inconditionnel. Donc, si on en a besoin, c'est que ça fait sens. Il n'y a pas à se juger pour ça. Par contre, effectivement, c'est intéressant de se poser la question de ce que ça représente pour soi.
0: Et alors, Charlotte, ça peut être aussi utile pour les personnes âgées ?
2: Donc, c'est vrai que, par exemple, chez les personnes âgées qui peuvent avoir des troubles cognitifs, des pathologies dégénératives comme la maladie d'Alzheimer, en fait, ça peut arriver qu'on puisse donner un doudou à ces personnes-là quand la mémoire en fait s'envole, quand la cognition, donc l'intelligence, ne permet plus suffisamment de se reposer dessus pour avoir des repères. Et donc du coup, ce qui ne se stocke plus à l'intérieur va se stocker à l'extérieur. Et donc le doudou va permettre de continuer à faire du lien et à faire mémoire. Là où ça se délite, où le lien est moins évident dans les pathologies dégénératives.
0: Il n'y a pas de honte à avoir encore un doudou à l'âge adulte. 50% des Français dormiraient encore avec leur doudou. 50% des adultes dormiraient encore avec leur doudou. Donc n'hésitez pas à le prendre. Ça peut être aussi un moyen entre votre compagnon ou votre compagne et puis votre doudou. Ça peut être pas mal. 9h55 dans un instant. C'est Perrine Clément qui nous accompagne. Juste avant ça, c'est Belle-Île en mer, Marie Galante, Laurent Voulzy.

0: à 9h58 pour accueillir la beauté qui est Perrine Clément. Bonjour Perrine.
1: Bonjour Estelle, bonjour Sébastien, bonjour à toutes et à tous. Écoutez, je vais vous emmener dans un lieu un peu particulier.
0: Ah.
1: C'est un magasin, mais alors un drôle de magasin, puisque en l'occurrence, ce magasin est un conteneur.
0: Ah ouais. Effectivement.
1: Les surprises ne s'arrêtent pas là. Une fois qu'on rentre à l'intérieur, vous avez deux tables. Mm-hmm. Sur ces tables, des confitures.
2: Ah, formidable.
1: Ah bah là, vous dites, expert. Tout va très bien.
2: J'adore. Okay.
1: Bon, principe un peu bizarre comme magasin, mais à l'intérieur, on se régale. Confiture maison, avec des produits du coin, les prix sont affichés. Mais la particularité de ce lieu figure sur le fait qu'il n'y a personne ni pour vous accueillir, ni pour vous servir, ni pour vous encaisser.
2: C'est fondé sur la confiance.
1: Exactement, et sur l'autonomie. Ça s'appelle les gentillesses de l'Esconil. Alors on va justement avec son créateur se questionner. Les gentillesses reposent à l'intérieur du bocal. Est-ce que c'est sur le principe ou sur le bonhomme qui est notre invité? Bonjour Philippe.
3: Bonjour.
1: Bienvenue dans notre émission Ici ça marche. Et vous êtes à nos côtés jusqu'à 10h30.
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1: Soyez les bienvenus, il est 10h et c'est mercredi. Et à 10h, toute l'actualité d'ici, c'est avec vous Sébastien Paour et 18 mois de prison.
2: Dont 6 avec sursis pour violence volontaire avec arme pour l'homme qui avait tiré, vous vous souvenez peut-être, sur un groupe de personnes avec une carabine à plomb depuis son balcon dans le quartier de Lambézélec. C'était dans la soirée du 5 juillet en pleine canicule. Il avait bu et il ne supportait plus le bruit dans un square en contrebas. Une mère de famille avait été légèrement blessée, touchée à la fesse. Le tireur était jugé hier devant le tribunal correctionnel. Il purgera sa peine chez lui, sous bracelet électronique. Cet ouvrier de 44 ans n'avait aucun antécédent judiciaire. Il doit aussi se soigner et il a interdiction de posséder une arme pendant 5 ans. Une nouvelle interpellation après l'altercation de Saint-Renan. Là, c'était dans la soirée du 24 août. Un cinquième mineur a été mis en examen lundi, placé en détention. Il a reconnu avoir poignardé la victime à 2 reprises. Un mineur de 17 ans qui avait été grièvement blessé par arme blanche après un match de foot improvisé sur un terrain de pétanque. Vous avez toutes les précisions sur le site et sur l'appli ici.
1: Un porte-conteneur en cours de remorquage vers la baie de Dordogne.
2: Oui, le navire de 269 mètres a signalé une avarie au Cross-Corsen, le centre régional opérationnel de surveillance et de sauvetage. C'était lundi soir, une avarie de propulsion. Il dérivait donc sans moteur vers le sud-est au large d'Ouessant. Le remorqueur Abeille-Bretagne a été appelé en lien avec la préfecture maritime de l'Atlantique. Le bateau était prépositionné à Ouessant et ce navire immatriculé au Portugal était parti du Havre. Il allait vers Lisbonne. Il devrait arriver au mouillage à Douarnenez en début d'après-midi. Si vous avez des sous, une idée d'investissement près de Gourin dans le Morbihan, l'abbaye de Langonnette est à vendre. Les derniers religieux sont sur le départ. Attention, travaux à prévoir dans cette bâtisse du XIIe siècle. 5 repreneurs sont déjà sur les rangs. Le montant de cet achat, c'est 2 millions sans compter les travaux. Pas le temps de souffler pour les handballeuses de Brest. Elles étaient en Norvège dimanche pour le début de la Ligue des Championnes. Elles jouent à Plancuc près de Marseille ce soir à 20h pour le compte de la 3e journée de championnat. Le BBH, co-leader de la Ligue féminine, espère une 3e victoire de suite.
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2: La météo frisquette de ce mercredi.
1: Oui, c'est vrai, des températures comprises ce matin de 8 à 12 degrés, c'est ce qu'on a pu relever. Ça va grimper quand même juste actuellement déjà de 15 à 17 degrés pour cet après-midi, de 18 à 21 degrés maximal, 19 degrés à Saint-Brieuc, à Brest, 20 degrés à Quimper et Lorient. Alors, alternance de nuages et d'éclaircies actuellement, c'est le soleil qui va reprendre le dessus pour cet après-midi. Demain jeudi, on va retrouver beaucoup plus de nuages pour nous accompagner, mais le temps restera toutefois sec.
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1: Bonjour et bienvenue les amis dans votre tout nouveau rendez-vous. Ici ça marche. Chaque jour entre 10h et 11h, on part à la rencontre des initiatives inspirantes, des projets innovants, de belles réussites locales qui contribuent à faire rayonner notre territoire. Ce matin, je vais vous demander un petit effort d'imagination. Vous entrez dans un magasin, sauf que ce magasin est un conteneur. Il y a des tables, dessus des pots de confiture ou de miel produit localement. Et on va s'intéresser à un point de vente alternatif qui fonctionne sur l'honnêteté des clients qui choisissent confiture au miel et effectuent eux-mêmes le paiement. Un projet que vous portez depuis 3 ans déjà. Philippe Lemoigne, bonjour et bienvenue.
3: Bonjour.
1: Vous êtes le créateur des gentillesses de l'Esconil. C'est la question que je posais en préambule. La gentillesse, elle se trouve où? Dans les produits? Dans le fonctionnement de ce point de vente? De ce point de vente? Ou un petit peu dans votre cœur?
3: Un peu des trois, hein, et on essaye de relier tout ça à travers ce Confibox, en le mettant à disposition de tout le monde. Pourquoi de la confiture d'abord? Il se trouve qu'il y a quelques années, j'ai donné un coup de main à un boulanger qui faisait également des crêpes. Les crêpes, ça se marie relativement bien avec de la confiture. Donc pour lui donner un coup de main, il participait un peu à la marche de la boutique, tout ça étant dans le contexte Covid dont on se rappelle. J'ai dit pourquoi pas de la confiture. Bon, ça c'est le point de départ. Donc je me suis formé, j'étais à l'école à Mousterlin, à l'école des chefs de Christian Lostanlin, très bonne formation. Donc pour apprendre un peu, pour professionnaliser un petit peu.
1: On va revenir sur le contexte. En effet, Philippe, du projet de son fonctionnement. Mais quand on parle de gentillesse, quand on a préparé l'émission, vous me disiez gentil, c'est pas un métier.
3: Alors il y a deux choses. Tout le monde dit que je suis un gars gentil, mais certaines ont rajouté gentil, c'est pas un métier. Et j'ai sans doute voulu prouver quelque part qu'on pouvait faire de la gentillesse un métier, en l'occurrence appliqué à la confiture. Mais c'est quelque chose comme ça qui est la genèse de ce nom là. Voilà.
1: Des confitures en libre service. Donc on va revenir justement sur la genèse de ce projet avec vous, Philippe Lemoigne. Vous êtes notre invité jusqu'à 10h30.
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1: Alors Philippe, si vous voulez bien, je vous emmène en 1997.
3: J'étais né.
1: Et je vous invite, si vous voulez bien, à sortir un violon. Ça va sans doute vous rappeler des souvenirs. Tube, porté par Louise Attaque.
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0: Et moi, je t'emmène dans le pays Bigoudin. Nous sommes à l'Esconil. La gourmandise est en libre service. On en parle avec notre invité, Philippe Lemoigne. Vous êtes le créateur des gentillesses de l'Esconil. Ce sont des confitures que vous confectionnez depuis 3 ans. Vous aimez vous présenter comme un confruiturier.
3: Confiturier, ouais, exactement. Alors tout ça parce que pour des simples raisons, on va dire administratives, il existe une loi de 1800, je ne sais plus, qui précise que dans la confiture, pouvoir bénéficier de l'appellation confiture, il doit avoir au moins 70% de sucre dedans. Je ne sais pas si vous avez déjà mangé des confitures. J'ai essayé avec 70% de sucre, c'est juste immangeable, quoi. Voilà. Donc l'idée est d'alléger au maximum la confiture, 30% aux alentours de 30% de sucre. Alors les puristes pourraient me faire reproche que c'est pas de la confiture, d'où le nom confruiture, qui rappelle que dans la confruiture il y a du fruit, mais qu'il y a moins de sucre.
0: Ça c'était vous êtes lancé là-dedans il y a 3 ans. Votre activité principale, je ne dévoile rien, c'est la retraite.
3: C'est ça, c'est exactement depuis bientôt 10 ans.
0: Vous avez cette activité annexe, vous êtes lancé dans la confiture pour quoi, répondre à un besoin, filer un coup de main?
3: Alors au départ, filer un coup de main, j'étais proche d'une boulangerie auquel je donnais un coup de main, un boulanger qui faisait du pain et des crêpes. On arrive assez vite à la confiture pour pouvoir donner un coup de main. Voilà, je suis parti me former, apprendre à faire de la confiture. Bon, depuis le projet avec le boulanger, on est passé à autre chose. Mais il me restait ma formation en confiture. Comment je mets ça en avant? Et là a jailli l'idée du conteneur. J'avais déjà des conteneurs parce que j'en loue à côté. Je fais de la location garde-meuble, donc j'avais des conteneurs. Dans une zone d'activité où il y a du passage, même si c'est pas naturel, de penser qu'on peut y trouver à manger aussi, ou de la confiture en l'occurrence. Mais les gens y viennent parce qu'il y a une déchetterie en face, puisqu'il y a une recyclerie à côté.
0: C'est ça, à Plobanalec.
3: À Plobanalec, ouais. Donc à la zone d'activité de Kellern, à Plobanalec. Et donc, comment on relie tout ça? J'avais tous les ingrédients sous la main, comme dans la confiture. Il suffisait de mettre ça dans le même pot, et de là jaillit le confit box.
0: Ouais, c'est vraiment une particularité qui repose donc sur cette commercialisation. Ça veut dire qu'à l'intérieur de ce conteneur, qui se trouve donc à proximité du déchetterie, ça devient un espace de vente accessible en libre service. Les portes sont grandes ouvertes de 8h à 18h. À l'intérieur, on retrouve vos confitures. Il y a les prix qui sont affichés. Il y a différents moyens de paiement, traditionnels ou encore une fois numériques. Et sur place, personne pour nous accueillir, nous conseiller, nous encaisser. Aucune caméra. Vous faites le pari de la confiance, et ça marche.
3: Je fais le pari de la confiance, c'est exactement ça. Vous rentrez dans le conteneur, il y a 2 frigos, vous les ouvrez, vous faites votre choix. Alors les tarifs sont il y a un système de consigne aussi, vous pouvez ramener mes vieux pots. Alors au bout de 5 pots, vous gagnez un pot gratuit. Voilà, donc vous faites votre choix, vous en prenez tant que vous voulez. Le barème est affiché, il y a une tirelire, vous mettez les sous dans la tirelire. Ou vous pouvez payer par téléphone, Wero, ouais. Ou PayPal, pour pas faire de publicité. Et puis vous en allez, et puis si vous êtes content, vous revenez.
0: Est-ce que les clients jouent le jeu?
3: Parfaitement. Voilà. Franchement, ça fait bon maintenant bientôt 2 ans que c'est en activité. Je vous dis pas que quelquefois j'ai eu l'impression, je dis bien l'impression, qu'il manquait un pot ou deux, que j'arrivais pas à faire la balance entre ce que je trouvais dans la tirelire et puis ce qui manquait dans le. Mais c'est vraiment minime. D'autres fois aussi, je voyais qu'il y avait eu du passage dans les frigos. Je trouvais pas, et ça m'est arrivé un peu avant l'été, je me baladais dans les rues de Pont-l'Abbé, ce qui m'arrive assez rarement, une dame que je ne connaissais pas traverse la route, me dit, c'est vous, monsieur Lemoigne, qui vendez des confitures? Oui. Bah, tenez, je vous dois 10 euros, j'ai passé l'autre jour à la déchetterie, j'ai pris des confitures, j'avais pas de la monnaie, et j'ai pas pensé, et puis je vous vois là, je vous donne les 10. Elle aurait passé à côté de moi, je savais pas qui c'était, parce que par nature, on connaît pas les clients, on les voit pas, quoi. Voilà. Mais, voilà. Donc, ça marche très bien, ce système de confiance. Je dis pas qu'il est duplicable à l'infini, hein, c'est pas du tout le message, mais dans mon cas particulier, ça marche bien. C'est pas naturel de venir acheter de la confiture en face d'une déchetterie, au milieu d'une zone d'activité. C'est le cas, et je suis sûr que le concept libre-service attire autant que la qualité de mes confitures.
0: Proximité, confiance et accessibilité. sont au cœur, certes, de notre rendez-vous Ici ça marche et du sujet du jour, les gentillesses de l'Esconil. Des confitures, oui, en libre service. On va continuer à en parler et on va revenir aussi sur votre parcours. Philippe Lemoigne, vous êtes notre invité. Ce sera juste après Bruno Mars.

0: Bruno Mars à l'instant. Nous, on retourne à l'Esconil juste après ceci.
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0: Avec notre invité Philippe Lemoigne, c'est le créateur des Gentillesses de l'Esconil. On vous emmène à Plobanalec, on est dans le pays Bigoudin, juste en face de la déchetterie. Il y a un conteneur qui est donc un espace de vente, un point de vente un peu particulier, puisqu'il propose à l'intérieur des confitures, 3,50€ le pot, 10€ les trois pots de confiture. Il y a du miel aussi, depuis peu, alors c'est pas le vôtre, mais celui d'un ami. En tout cas, tout ça est local. Et la particularité, c'est qu'il n'y a personne ni pour vous accueillir, ni pour vous conseiller, ni même pour encaisser. On est vraiment dans une autonomie, une proximité et une confiance aussi. Ce format-là, Philippe, répond à la fois aussi à des besoins, parce que on vient, on suit juste les horaires, mais sinon on prend les pots, on paye et on part. Mais vous, ça vous permet aussi de répondre à certains de vos besoins.
6: Oui, parce que bon, j'ai 64 ans, j'ai plus envie de me lever à 5h du matin, même si je le vais, mais pour aller faire les marchés ou pour aller faire du placement de produits dans des différents commerces, je tiens à cette activité de confiture. Le format dont on parle, libre service, me convient très bien.
0: Gagnant-gagnant,
6: ça me permet d'avoir une activité, une vitrine, et puis tout en gérant mon espace-temps.
0: Exactement. Et en gérant aussi votre espace, puisque le conteneur fait un lien aussi avec votre autre activité.
6: Voilà, mon autre activité, on va dire, qui est même l'activité principale aujourd'hui, c'est donc la location de box garde-meubles, boxbigood.bzh. Voilà, ça c'est l'activité première qui est née d'un bâtiment que j'avais à disposition, issu de mon activité précédente de marin-pêcheur. Donc j'avais un bâtiment qui me servait à stocker mon matériel de pêche, qu'à la retraite, à partir de 2017-2018, j'ai transformé en garde-meuble, du box garde-meuble, puis un deuxième bâtiment, puis un troisième bâtiment, puis le confibox, et maintenant un quatrième espace qui va être une petite station de lavage elle tombe pas forcément au bon moment parce que à cause de la sécheresse ambiante, donc les stations de lavage sont arrêtées. Mais enfin bon, ça va trouver des solutions, notamment parce que je dispose de beaucoup de toiture, donc de possibilités de récupérer de l'eau de pluie, l'idée étant que la station de lavage travaille en autonomie sans avoir à faire appel au réseau. Voilà, donc tout ça dans le même espace, en face de la déchetterie à Kellern. Voilà, donc ça m'occupe beaucoup, la confiture est un des aspects de la chose, les box sont l'aspect principal et bientôt la station de lavage. Tout ça, si on peut dire, c'est du multiservice, à tout petite échelle, hein, mais du multiservice, de l'abri, de l'accastillage, avec la confiture, du carénage avec la station de Navarre, tout ce qu'on retrouve dans un port. C'est-à-dire que comme ça, je reboucle sur mon premier métier, mon métier, hein, ça restera toujours mon métier, marin-pêcheur. Voilà. Et l'idée est de coiffer tout ça à terme, par un nom générique, ça serait quelque chose autour du port de Kellern. Alors on me dit déjà, ouais, un port, c'est près de la mer, c'est pas à 3 km, mais ça fait rien. Bon, voilà, les gens feront un petit effort d'imagination.
0: Oui, il y en a, en tout cas, de l'imagination de votre côté. Philippe Lemoigne, vous êtes notre invité dans notre rendez-vous Ici ça marche. Vous restez avec nous encore quelques minutes. On se retrouve, si vous voulez bien, juste après cette participation. Cette voix, c'est celle de Nathalie Baye avec Quelque chose de Tennessee et Johnny Hallyday.
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0: quelque chose de Tennessee. Allez, la musique qui revient dans quelques instants avec le chanteur écossais Kamey Barnes.
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0: Et c'est ce que vous pouvez constater. Vous avez fait le choix du libre service, de pouvoir ouvrir un lieu qui est en l'occurrence un conteneur et qui devient un espace de vente. À l'intérieur, on retrouve vos pots de confiture, 3,50€ le pot, 10€ les trois, avec des produits de saison. On retrouve quoi? Des confitures à la fraise par exemple, pommes, des grands classiques, du miel depuis peu, et personne pour vous accueillir, vous guider et surtout vous encaisser. Vous le faites vous-même, aucune caméra. Vous avez fait le choix avec les gentillesses de l'Esconil, hein, c'est comme ça que s'intitule justement ce projet-là. Le pari de la confiance, une confiance finalement qui a toujours été une ligne rouge dans votre vie, Philippe.
3: Oui, bien sûr. Mon métier, comme je l'ai dit, c'était marin pêcheur, patron pêcheur. J'ai commandé des bateaux pendant 25 ans. En mer, vous êtes obligé de faire confiance à votre équipage. Voilà, parce que sinon, c'est pas jouable. Vous dormez pas. Voilà. Donc, vous êtes obligé de faire confiance. Cette confiance n'a jamais été trahie en mer. Et donc, j'ai essayé d'appliquer ces principes-là à terre, c'est-à-dire de faire confiance. Alors, c'est plus mon équipage, mais mes clients. Je ne les vois pas, je ne les connais pas. Il y a une tirelire, il y a de la marchandise à disposition, mais je fais confiance, comme je faisais confiance à mon équipage et comme je continuerai pour l'instant à faire confiance à mes clients, parce que ils n'ont pas trahi cette confiance.
0: Proximité, accessibilité et confiance. Je vous invite à aller sur deux sites internet pour avoir toutes les informations, les gentillesses de l'Esconil, ainsi que Box Be Good. Merci Philippe Lemoigne d'avoir été des nôtres.
3: Merci.
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0: Allez, direction l'Écosse, où on accueille cette voix, cette magnifique voix, celle de Kamey Barnes.

0: Le titre s'appelle Something More. Le chanteur est écossais. Il s'appelle Kemi Barnes. À l'instant, sur votre radio, ici Brice Zizel. Allez, place aux infos pratiques avec Estelle Gass, 10h30.
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2: Direction Douarnenez pour le bal des sapeurs-pompiers qui revient ce samedi 12 septembre au centre de secours de Douarnenez de 19h à 4h avec comme thème Fluo. Cette année, cette soirée est pour deux associations. Mila, une jeune fille douarnenaise de 13 ans atteinte du syndrome de macrocéphalie, malformation capillaire. Et puis pour l'association Boîte aux lettres Papillon, cette association qui agit pour libérer la parole des enfants victimes de violences en installant des boîtes aux lettres sécurisées dans les écoles. Les enfants peuvent notamment y déposer un message en toute discrétion, un geste simple mais parfois essentiel pour être entendu, protégé et accompagné. Et puis à Saint-Paul-de-Léon, à l'occasion des 150 ans des sapeurs-pompiers de Saint-Paul-de-Léon, ils organisent une journée porte ouverte ce samedi également 12 septembre de 14h à 1h30 du matin au son, au programme des démonstrations techniques, une conférence aussi avec d'anciens sapeurs-pompiers et une soirée musicale avec 4 groupes.
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0: Et dans quelques instants, on va prendre la direction des Côtes d'Armor. On va s'intéresser à l'ouverture d'un tout nouveau complexe de padel. Les précisions avec Gaëtan Pinel juste avant les infos de 11h. Et puis, on va aussi s'intéresser à une application bretonne qui réinvente la course d'orientation, son nom Exploron. Nous serons justement avec son créateur. Et puis on va s'intéresser aussi à une association normande lancée il y a peu de temps là par Lucas et Thibaut, deux créateurs aussi. Par une association bretonne qui a été lancée en novembre dernier, histoire que je me retrouve dans mes fiches. Ça s'appelle l'Asso Réseau Défibrillateur Citoyen, qui propose de prêter gratuitement des défibrillateurs en particulier association municipalité pour des événements. C'est une initiative toute nouvelle et ça c'est sûr, on en parle dans quelques instants avec Robin Bernot.
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0: Ce sera juste après un duo. Voici pour vous Maître Gims et Vianney avec ce titre La Même. 10h33, très belle matinée à nos côtés.

0: La même, portée par Maître Gims et Vianney.
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0: Et chaque jour, à cette heure-ci, on s'intéresse à ce qui marche ailleurs, en dehors de notre région. Je vous emmène en, si vous voulez bien, en Normandie, pour parler d'une situation bien réelle. Avec ces chiffres quand même alarmants, 40 000 à 50 000, c'est le nombre de personnes victimes chaque année d'une mort subite en France. Face à un arrêt cardiaque, chaque minute compte et l'accès à un défibrillateur peut faire la différence. Alors comment faire pour que ces appareils soient toujours plus accessibles? Il y a peut-être une solution. Direction donc la Normandie avec Robin Bernot.
3: C'est dans l'Orne qu'une association vous propose d'emprunter gratuitement des défibrillateurs.
4: Bah, je pense que c'est plutôt pas mal. Oui.
3: Depuis novembre 2025, l'association Réseau Défibrillateurs Citoyens propose quelque chose de génial et surtout d'inédit, puisque c'est tout nouveau chez nous en France. N'importe qui, vous, votre voisin ou moi, pouvons emprunter gratuitement un défibrillateur. Alors ça marche pour des événements privés comme un anniversaire, un mariage, mais aussi pour des rendez-vous associatifs. Christophe Pommier-Gas, qui est à l'origine du projet, explique comment ça se passe pour emprunter un défibrillateur. Il répond aux questions de Richard Domi.
5: Un prêt gratuit qu'on va contractualiser dans un contrat où on va demander une caution forcément pour le prix de l'appareil.
3: Oui.
5: On va vous demander de vous assurer que vous êtes bien assuré en responsabilité civile. Et puis, point, c'est tout. On s'organise pour remettre le défibrillateur en main, rappeler comment on l'utilise. D'accord. Et on le récupère dans les mêmes conditions.
3: Non mais franchement, l'idée elle est géniale, en plus d'être très utile. Alors ici en Normandie ça marche, mais vous tiens, qu'en pensez-vous? Gaëlle, par exemple, surprise par l'initiative, quand je lui montre l'article sur notre site ici.fr, elle fait oui de la tête.
6: Bah, je trouve ça très bien parce que ça permet aux gens de se former, ça permet aux gens aussi de, en cas de problème, d'avoir ce qu'il faut sous la main.
3: Alors j'ai voulu faire un petit test, je me trouve actuellement devant la gare, j'en ai profité pour demander à Gaëlle et Frédéric s'ils savaient où se trouvait le défibrillateur le plus proche de nous.
6: Pas du tout.
4: Non, pas du tout.
3: Bon, je pense que nous aurions été très nombreux à avoir la même réponse, mais alors, quelle conclusion en tirer? Est-ce que la population est assez formée?
6: Non, on n'en parle pas suffisamment. Je veux dire, moi, mes amis sont pas forcément formés. Moi, je le suis, mais eux, non.
3: Comment pourrions-nous changer ça? Je pose la question à Frédéric.
4: C'est une petite formation à l'école, aux plus jeunes, à partir du plus jeune âge, ouais. Et un petit peu plus de... d'informations, ouais, un petit peu partout, ouais, de signalétique. Ouais.
3: Pour Gaëlle, la solution se trouve aussi dans les formations.
6: Peut-être faire des formations en dehors du PSC1, notamment.
3: Alors, petite pause, PSC signifie prévention et secours civique.
6: Pour pouvoir former les gens à l'utiliser, justement, de manière responsable et de manière... plus correct.
3: Depuis quelques mois, l'association Réseau Défibrillateurs Citoyens croule sous les demandes et a donc eu l'idée d'étendre ses services. Une antenne a par exemple tout récemment vu le jour dans le Haut-Rhin et à terme, l'association souhaiterait pouvoir se rendre utile dans toute la France.
0: Une association normande et je vous invite vivement à aller sur le site internet ici.fr pour retrouver justement cet article, pour en savoir plus concernant cette association Réseau Défibrillateurs Citoyens qui propose de prêter gratuitement des défibrillateurs aux particuliers, associations, municipalités pour des événements et c'est une initiative toute nouvelle en France qui pourrait donc fonctionner dans notre région. Allez, dans un instant, on va s'intéresser à une application de jeu d'orientation 100% bretonne lancée en août dernier. Ce sera juste après Talk Talk.

0: Such a shame, Talk Talk, la musique qui revient dans un instant avec Oshi. Avant, place à notre rendez-vous. Ici, ça marche écho.
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0: Un rendez-vous avec Nicolas Floch. Et cette question, et surtout cette volonté, si votre prochaine balade ou course à pied ne se mesurait pas en kilomètres, mais en découverte. En Bretagne, une nouvelle application transforme les balades en véritable chasse au trésor, urbaine ou nature. Alors, pas besoin de carte ou de boussole, juste d'un smartphone et l'envie de courir, de chercher et de découvrir.
3: Créée par deux Brestois, Thibaut et Lucas, Explorun est une appli mobile qui réinvente la course d'orientation. On y joue seul ou en équipe, on cherche des lieux, on résout des énigmes et parfois quelques petits coups bas entre amis. Thibaut, Explorun, c'est quoi exactement? Une course d'orientation, un jeu de piste?
4: Je dirais plutôt que c'est un jeu de base, donc inspiré de la course d'orientation, parce qu'il faudra allier justement des qualités d'explorateur pour trouver les points à photographier. Et c'est un jeu parce que c'est avant tout passer un bon moment avec ses amis, ses proches, pouvoir les dépasser avec des bonus, en les piégeant. Et c'est aussi une belle manière de découvrir son territoire, des endroits qu'on connaît pas, de manière intuitive et ludique. Et aussi, je dirais même que c'est une belle façon, une belle motivation de sortir et faire du sport sans même s'en rendre compte.
3: Quand on lance une Explorun, comment ça se passe concrètement? Qu'est-ce qu'on doit chercher?
4: Alors, quand on lance l'Explorun, on a sur notre carte, donc dans l'application, une zone de recherche qui apparaît. On va se rendre à cette zone de recherche. Dans cette zone de recherche, il y a quelque chose à photographier. Comment on le sait? Ben, il y a un indice. L'indice, ça peut être la photo en question, ça peut être une autre image, ça peut être un texte. Une fois qu'on pense avoir trouvé le point à photographier, on le prend en photo. Si c'est validé, un deuxième point apparaît, et etc. jusqu'à la fin.
3: La particularité de l'application, c'est que les joueurs peuvent aussi devenir créateurs. Comment ça se passe pour fabriquer son propre parcours?
4: Oui, c'est toute la force d'Explorun, c'est qu'on peut participer, mais ensuite on est maître et on peut créer sa course, faire découvrir ses coins, challenger ses amis. Donc tout simplement, en se baladant, on prend des photos, des points d'intérêt. Donc ça peut être une pancarte, ça peut être un objet très particulier. On les importe dans l'application. L'application extrait les données GPS des photos et les place sur la carte. Ensuite, le boulot du créateur, c'est d'assigner chaque point. C'est-à-dire, ce point va à l'équipe 1, c'est le point numéro 1, et mettre l'indice en question. Donc ça peut être l'image de référence ou une image qu'on a créée, un indice qu'on a envie de mettre.
3: À qui s'adresse Explorun? Est-ce que c'est plutôt aux familles, aux amis, aux sportifs?
4: En famille, c'est très chouette de se balader, ça donne un petit but à la balade. Ses amis, bah, c'est se challenger, créer des moments. Ça peut être pour les sportifs, ceux qui veulent trouver un autre moyen de se défier. Ça peut être pour les non-sportifs. Beaucoup de personnes ne se sont même pas rendues compte qu'ils ont couru 5 ou 6 kilomètres.
3: Explorun, une application pour explorer, courir, se dépenser et surtout ne pas perdre le nord.
0: Alors pour tester Explorun, rendez-vous sur le site hein, ou encore l'appli ou voire même l'Instagram. L'application est gratuite, elle permet de créer ou de rejoindre des courses et elle se joue seule ou en équipe. Il suffit d'un smartphone, d'un point de départ, d'un peu de curiosité pour partir à l'aventure. Et donc on peut être à la fois joueur et créateur. C'est aussi le principe de cette application 100% bretonne. Je partirai, Oshi. Bah alors direction, si vous voulez bien, dans quelques instants, les Côtes d'Armor. On va s'intéresser à un tout nouveau complexe de padel. Les explications à suivre sont signées Gaëtan Pinel.

0: Je partirai aux côtés d'Oshi. Ici ça bouge, c'est notre rendez-vous qui arrive juste avant les infos de 11h. Direction les Côtes d'Armor avec Gaëtan Pinel dans un instant.
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2: The winner takes it all, c'était Matmata, reprise présente sur leur dernier album.
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2: Ouh là là, cette heure est longue. C'était donc Matmata avec The Winner Takes It All, une reprise d'ABBA qui est présente sur leur tout dernier album. Ça s'appelle Lambardé, c'est sorti hier.
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0: Ici ça bouge. Se rend dans les Côtes d'Armor ce matin et plus précisément à Camper-Guézennec. Gaëtan Pinel, un complexe de Patel, va bientôt y être inauguré.
9: Exactement, un complexe de deux terrains qui va s'appeler le QG Padel en référence aux initiales de la commune. Il reste quelques petits travaux avant l'inauguration et l'ouverture, mais là c'est vraiment une question de jours. D'ailleurs, il y a déjà eu une porte ouverte. Alors, dans une commune située à 20 minutes au nord de Guingamp et qui compte un tout petit peu plus de 1100 habitants, on se demande quand même comment un tel projet s'est-il monté. Eh bien, c'est une idée de Gilbert Levaillant, le maire de la commune depuis 2001. En fait, il a de la famille à Madrid et en allant là-bas, il a testé le padel. Il s'est rendu compte que c'était un sport qui pouvait être pratiqué à tout âge et il s'est dit que ça pourrait être utile dans sa commune, en sachant que les terrains les plus proches étaient sinon à 40 minutes de route. Donc, il a proposé l'idée. Évidemment, tout le monde n'était pas emballé par rapport au coût financier que ça représente, mais à ce moment-là, on était en 2022 et Quimper-Guézennec a donc bénéficié d'une opération mise en place par l'État en vue des Jeux Olympiques de Paris 2024. Une opération lancée par l'Agence Nationale des Sports qui consistait à participer au financement de 500 pistes de padel en France. La commune des Côtes d'Armor a été l'une des premières à y souscrire et elle a donc obtenu pas mal de subventions. Au total, pour ces deux terrains couverts, accompagnés de vestiaires et d'un clubhouse, c'est un projet à 650 000 euros hors taxes, mais 360 000 euros, donc plus de la moitié ont été financés par des subventions. Donc le projet a fini par être validé et dès que ça va ouvrir, eh bien, les gens pourront y aller quand ils le voudront. Ce sera ouvert tous les jours de 7h à 23h et avec des tarifs assez attractifs puisque même si l'objectif de la commune est d'avoir un retour sur investissement, eh bien, la séance d'1h15 coûtera maximum 8 euros par personne. Il y aura des tarifs préférentiels selon certaines conditions, en sachant qu'il faut obliger

Discipline dont le tout premier club finistérien est sur le point de naître. Allez, dans quelques instants, l'info, un point météo et juste après, on se retrouve les amis pour jouer ensemble pendant une heure au Torpène avec une nouvelle énigme.

Vous faites quoi, vous, ce week-end? Bah tenez, j'ai vos deux invitations pour la fête des fleurs de Guerlesquin. C'est ce week-end et elles sont en jeu. Dans le Torpène, qui arrive dans quelques instants, et on rajoute à cela un bon d'achat d'une valeur de 50 euros. Vous êtes sûr de repartir les bras chargés de fleurs ou encore de pendantes. On a tout ce qu'il faut, évidemment, pour passer un bon moment. Le temps est bon, bon entendeur.

0: Le temps est bon, je vous souhaite une très belle matinée. C'est mercredi, soyez les bienvenus, il est 11h.
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0: Et le Tour Penne débute juste après les infos de 11h. Toute l'actualité d'ici, c'est avec vous, Laura Bléré, bonjour.
2: Bonjour Perrine, bonjour à tous. L'homme qui avait tiré sur un groupe de personnes à Brest début juillet a été condamné hier pour violence volontaire avec arme. Il écope de 18 mois de prison, dont 6 avec sursis. C'est la peine qu'avait demandé le parquet. Le 5 juillet dernier, en pleine canicule, l'homme de 44 ans, ivre, avait pris sa carabine à plomb et tiré depuis son balcon vers le square en contrebas au prétexte que le groupe faisait trop de bruit. Une mère de famille avait été légèrement blessée. La détention se fera à domicile sous bracelet électronique. Vous avez toutes les précisions sur ici.fr Brézizel. Un cinquième mineur interpellé suite à une altercation à Saint-Renan dans le Nord Finistère. Il a reconnu avoir poignardé deux fois un autre adolescent de 17 ans. La victime avait été grièvement blessée au thorax dans la soirée du 24 août après un match de foot improvisé qui avait dégénéré. Le mineur a été mis en examen lundi et placé en détention provisoire. Plusieurs débrayages dans les hôpitaux du Finistère hier pour protester contre le manque de moyens. C'était le cas à la mi-journée devant l'hôpital psychiatrique de Gourmelin à Quimper. Des lits en moins, des problèmes de recrutement et des conditions inadaptées en temps de canicule, également dénoncées à l'hôpital Morvan de Brest. Abbaye du Moyen-Âge cherche un nouveau propriétaire. L'abbaye de Langonnette dans le Morbihan, qui héberge des religieux en retraite depuis plus d'un siècle, est mise en vente par la congrégation du Saint-Esprit pour la modique somme de 2 millions d'euros, prévoir au moins autant en travaux. Et puis c'est une autre institution qui ferme ses portes, la crêperie du Château d'Eau à Ploudalmézeau, a fermé définitivement lundi soir après plus de 40 ans de service. Fini les crêpes à 43 mètres de hauteur. Décision prise par un arrêté préfectoral pour des raisons de sécurité. L'établissement n'a pas d'issue de secours et la mise aux normes incendie avec des escaliers extérieurs aurait été bien trop coûteuse à mettre en place. Et notez que la médiathèque du Guilvinec dans le Finistère reste fermée aujourd'hui et jusqu'au 21 septembre inclus. Le bâtiment rose et bleu au niveau du port de Plaisance sera en travaux pendant 2 semaines. Comment s'annonce le temps aujourd'hui, Perrine ?
0: Ça s'annonce avec une alternance d'éclaircies et de nuages pour aujourd'hui. On va avoir un peu plus de soleil pour cet après-midi. Du côté température, elle grimpe progressivement de 15 à 17 degrés. Pour cet après-midi, de 18 à 21 degrés. On aura 19 degrés à Saint-Brieuc, ainsi qu'à Brest, 20 degrés à Quimper et Lorient. Puis demain, jeudi, ce sera assez contrasté. Beaucoup plus de nuages. Ce sera le cas dans le Finistère. En ce qui concerne les Côtes d'Armor et le Morbihan, on aura là aussi un temps un peu plus lumineux. Et puis, dans l'après-midi, retour des nuages, mais le temps restera sec avec des températures similaires à aujourd'hui.
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0: Soyez les bienvenus. Il ressemble à quoi, dites-moi, votre jardin ? Ouais, je sais, avec cette sécheresse, c'est compliqué. Bon, on peut essayer de se consoler en se rendant ce week-end dans une charmante petite cité de caractère. Son nom, c'est Garlesquin et c'est la fête des plantes qui revient pour une 11e édition. On vous offre, si vous identifiez le sujet breton du jour, vos entrées pour y accéder, plus un bon d'achat d'une valeur de 50 euros qui vous permettra assurément de repartir les mains chargées de plantes aromatiques ou encore exotiques. Encore faut-il identifier le sujet breton du jour. Je vous rappelle en quelques mots le principe. C'est une histoire que vous allez découvrir dans quelques instants, une histoire divisée en 3 parties. Dans chaque partie se trouvent des mots-clés. À vous de trouver ces mots-clés essentiels pour vous aider à pouvoir déterminer et surtout explorer toutes les pistes possibles dans votre esprit. On communique ensemble au 02 98 53 65 65 alors que la partie commence.
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0: Installé de tout son long sur un canapé gigantesque, une grappe de raisin à la main, Jules César se plaint. Il fait chaud. Il fait trop chaud. Et Cléopâtre ? Où est Cléopâtre ? Ses serviteurs se plient en 4 pour répondre à ses moindres désirs. Trouver des réponses aux questions qu'il formule toutes les 5 secondes.
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0: 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Et on avance en tandem dans notre réflexion. 02 98 53 65 65. C'est Stéphanie qui vous accueille à ce numéro. Alexandre qui réalise cette émission et Vanessa parle.

0: Tandem, porté par Vanessa Paradis. La musique qui revient dans un instant avec les Communards et Pierre Demar.
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0: Et vous, évidemment, puisque c'est un jeu collaboratif, ça se fait au 02 98 53 65 65. On accueille toutes vos propositions pour nous aider à identifier le sujet 100% breton que l'on recherche. Nous sommes avec vous. Bonjour Corinne.
3: Bonjour.
0: Nous sommes à Guidel.
3: Oui, Guidel plage, oui.
0: Quel temps avez-vous?
3: Ah, il y a un beau soleil là.
0: Oh là là. Regardez-le.
3: Tu peux nous faire un petit collier?
0: Si vous voulez, avec grand plaisir. Corinne, vous êtes la première joueuse de ce mercredi. Qu'est-ce qu'il vous évoque là, ce torpène du jour?
3: Ben écoutez, je sais qu'en promenade, j'étais allée vers la presqu'île de Ruys à Arzon. Mmh. Et puis, parce que j'aime bien tout ce qui est un petit peu antique, etc. Et j'ai vu cette magnifique pierre, qui s'appelle le tumulus de Turniac. Et également, bah, on appelle ça aussi, par rapport à César, vous avez parlé de César, tout de suite je pensais à ce site-là, à Arzon, qui est magnifique, vraiment à voir absolument. Et quand vous avez parlé de ce grand canapé, j'ai tout de suite pensé à cette immense pierre, voilà, c'est... J'ai fait le lien par rapport à ce site qui est somptueux à Arzon à voir absolument. Voilà.
0: Alors redonnez-nous le nom précis de ce site.
3: Alors attendez, je me trompe pas. J'ai un petit carnet où je marque toutes mes notes de tous les sites que je vois.
0: Oh, j'adore.
3: Ça s'appelle la butte de César. En fait, c'est le tumulus de Turniac. C'est la pierre qui s'appelle comme ça, un tumulus.
0: D'accord. Bah, merci pour cette information, Corinne. Vous en parlez super bien.
3: Bon.
0: Bon, vous l'aurez compris.
3: Eh bien.
0: Ce n'est pas ça.
3: Bon, eh bien, écoutez, tant pis.
0: C'est pas grave. Bah oui, tant pis. Bah, franchement, tant pis. Il y a plus grave dans la vie, vous allez me dire.
3: Oui, bien sûr.
0: Mais surtout, votre raisonnement était parfait. Malheureusement, et allons-y par élimination. Bon, Jules César, c'est un contexte.
3: Oui.
0: Donc, il n'y a rien en lien avec Jules César.
3: D'accord.
0: Comme ça, ça, on met de côté. Le canapé n'est pas l'indice de cette première partie.
3: Oui.
0: Ça aussi, on peut mettre de côté. Je vous laisse me poser une question si vous en avez une en tête.
3: Eh bien, écoutez, si on peut faire avancer la chose, comment dire, est-ce que le site est au bord de mer, est au bord de l'océan?
0: Alors, on va peut-être le formuler autrement.
3: Alors, est-ce que le site se trouve sur une plage?
0: Alors, ce que l'on recherche n'est pas un site.
3: Ah. D'accord.
0: Comme ça, au moins, je réponds. Voilà. Ce n'est pas un site que l'on recherche aujourd'hui. Et vous allez me dire, ah bah quand même, parce que bon, depuis le début de la semaine, on recherche des lieux. Là, cette fois-ci, on est sur quelque chose de différent. Et autant vous dire, quelque chose de très précis et pas évident à trouver. Donc, je vous remercie vraiment de votre participation, parce qu'il va falloir vraiment de la participation. Et elle va être nombreuse. SPO 02 98 53 65 65. On nous propose aussi le phare de l'île Vierge. Vous l'aurez compris avec ma réponse. Ce n'est pas un lieu que l'on recherche aujourd'hui. Alors, quel est le torpène du jour? C'est à vous de mener l'enquête.
1: Alors, vous avez trouvé le torpène.
0: Canapé n'est pas l'indice, Jules César non plus. Allez, retour sur la première partie et on vous dévoile la deuxième partie dans quelques instants avec donc d'autres indices à l'intérieur. Et oui, il va falloir les trouver, s'appuyer dessus et se laisser porter par son raisonnement et surtout par les connaissances que vous avez sur notre région. Et autant vous dire que là on est sur un niveau 4 sur 4, un torpène assez corsé, mais vraiment à votre portée.

0: 1986, les Communards, Don't Leave Me This Way.
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0: Retour à notre jeu, le torpène, mot breton signifiant casse-pied. C'est un véritable casse-tête, comme chaque jour, hein, de 11h à midi, du lundi au vendredi, avec une histoire inédite, une énigme aussi différente chaque jour. Alors, cette fois, elle porte sur Jules César, mais c'est juste un contexte. Ce que l'on recherche n'a rien à voir avec ce personnage-là. Ce que l'on recherche aussi n'est pas un lieu. C'est ce que l'on a pu obtenir comme information grâce à l'intervention précédente de Corinne au 02 98 53 65 65. Et on sait que le mot canapé n'est pas non plus l'indice de la première partie. Retour donc sur la première partie de notre histoire et la deuxième. Installé de tout son long sur un canapé gigantesque, une grappe de raisin à la main, Jules César se plaint. Il fait chaud, il fait trop chaud. Et Cléopâtre, où est Cléopâtre? Ses serviteurs se plient en quatre pour répondre à ses moindres désirs. Trouver des réponses aux questions qu'il formule toutes les 5 secondes. Jules César pouvait conquérir des territoires entiers, mais il ne tenait pas 5 minutes en place. Impatient, capricieux et autoritaire, il ne supporte pas qu'on lui résiste. « Je n'ai plus de nouvelles depuis des semaines de Cléopâtre. J'en suis sûr, » déclare-t-il. « Cléopâtre me roule dans la farine. Cherchez-la, trouvez-la, je vais la cuisiner moi-même. »
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0: Alors même si l'automne pointe doucement le bout de son nez, Gare Lesquin fleurit encore et pour preuve, se tiendra ce week-end la 11e édition des Journées des Plantes. Vos invitations ainsi qu'un bon d'achat d'une valeur de 50 euros, ce sont donc les cadeaux qui sont en jeu. Encore faut-il identifier le sujet breton du jour. Place à vos propositions, juste après le Belge, Pierre Demar.

0: Je pense à vous, Pierre de Mar, le Belge. On pensera à lui tout particulièrement le 25 septembre prochain. C'est la date à laquelle est attendu son deuxième album. Le nom Ave démarre.
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0: Nous sommes dans les Monts d'Arrée à Bérien. Bonjour Isabelle.
3: Bonjour.
0: Soyez la bienvenue.
3: Merci.
0: On joue ensemble au Torpen.
3: Oui.
0: Ça vous dit quelque chose?
3: Oui.
0: Il y a une petite hésitation. Vous voulez que je vous rappelle le principe du jeu?
3: Si vous voulez.
0: Une histoire en trois parties. Les deux premières ont déjà été dévoilées. À l'intérieur de chaque partie se trouvent des mots-clés. Pour identifier le sujet breton du jour, sur quel mot vous appuyez-vous?
3: Alors, je m'étais appuyée sur les 5 secondes, donc ça me faisait penser à un phare. Et après, vous avez parlé de rouler dans la farine, donc je pensais au phare, à la pâtisserie, le phare breton.
0: Le raisonnement est très bon. 5 n'est pas un indice. En revanche, la farine est un indice. Donc on est sur une piste intéressante. C'est pas le phare breton qui est à l'honneur, mais vous commencez à vous rapprocher, et j'ai envie de dire même que vous commencez à brûler.
3: Bon. Bah tant pis.
0: Mais attendez, on se quitte pas comme ça. Est-ce que vous avez une question en tête?
3: Est-ce que ça a un rapport avec le temps qui passe?
0: Avec le temps qui passe? Est-ce que c'est un rapport avec le temps qui passe? Alors attendez, parce que là, c'est un peu une question très philosophique. Vous m'aidiez. À quoi vous pensez quand vous dites ça, Isabelle?
3: Vous parliez de 5 secondes. Après, vous avez parlé de semaines. Après, vous avez parlé de...
0: Non, alors absolument pas. Si vous voulez, je peux modifier l'histoire. Vous me dites, qui formule toutes les 15 secondes, 20 secondes. J'en ai fait exprès, parce que vous êtes coriace de plus en plus. On est sur la troisième saison du Torpen, alors je glisse de temps à autre des éléments, pour vous perdre un peu en chemin. Donc le rapport au temps, c'est juste pour l'histoire.
3: D'accord.
0: Mais votre raisonnement, c'est-à-dire nous proposer le phare breton, attention, ça c'est une piste qui n'est pas à négliger. Et c'est ce qu'on va voir aussi. Nous sommes à Plouzévette. Bonjour Antoine et toute son équipe.
4: Bonjour Perrine, vous allez bien?
0: Bonjour, ben ça va et vous?
4: Ben, très bien.
0: Antoine, on est sur le chantier.
4: Exactement.
0: Ouais, vous voyez, je vous oublie pas. En revanche, je connais pas le prénom de la personne que j'entends à chaque fois, alors je sais pas si c'est toujours la même.
4: Oui, c'est toujours la même, c'est Cédric.
0: Bonjour Cédric, enfin j'ai un prénom sur une voix.
4: Ouais, salut Perrine.
0: Bonjour Cédric, bonjour à tous les deux. On est sur le même chantier parce que j'ai l'impression de vous suivre et un petit peu avancer. Vous avez changé, vous êtes où? Dites-moi tout.
4: Non, on est toujours sur le même, c'est un long chantier.
0: Eh ben, rendez-vous en 2030 pour avoir la fin mot de l'histoire. Il ressemble à quoi ce chantier?
4: C'est une maison en rénovation, on fait du placo, on refait l'intérieur.
0: Ok, essentiel, évidemment,
4: ouais,
0: pour avancer. Bon, alors les gars, vous êtes sur une piste tout aussi intéressante que notre candidate précédente. Hein.
4: C'est ça, ben, on est assez proche d'elle, on pensait au Queen des Gras.
0: Exactement, qu'on apprécie au moment...
4: Au moment des grands.
0: Ouais, exactement. Alors, le raisonnement est bon, parce qu'en effet, je me doute que vous reposez sur farine.
4: Ouais, raisin.
0: Ah ! Et c'est là que vous commencez à être très fort, et que je vous déteste. Parce que vous êtes costaud, vous. Alors, en effet, première partie, raisin est l'unique indice. Dans la deuxième, il y a farine. Donc, ce que l'on recherche, se mange.
4: Et voilà.
0: Voilà. C'est pas le Queen des Gras. C'est pas le phare breton. Ce que l'on recherche est... un peu moins connu que ses spécialités bretonnes. C'est une spécialité bretonne, et j'ai envie de dire même une spécialité à un endroit précis. Je ne peux pas vous dire laquelle.
4: D'accord.
0: Okay. Vous avez une question ou pas?
4: Oui. Bah, du coup, est-ce que c'est en lien avec le Finistère?
0: Oui.
4: Ah, c'est une spécialité finistérienne, ok.
0: Mm-hmm. Mais alors, vraiment, Finistère à un endroit précis, je me répète. Tout comme le Queen des Gras, qui renvoie quand même plus à Douardonnay, on est d'accord. Ouais. Je vous laisse là-dessus.
4: Ouais, très bien, on va continuer de réfléchir alors.
0: Bon courage Cédric, Antoine, et merci encore une fois de votre fidélité à notre jeu. Allez, un petit détour par Ploudalmézo. Bonjour David.
5: Bonjour.
0: Soyez le bienvenu.
5: Merci.
0: On vous écoute.
5: Eh bien, j'avais une idée, mais dans mon idée, il n'y a pas de raisin. Mais en effet, j'étais parti sur une pâtisserie, sur le phare pétillique.
0: Ah.
5: Ouais.
0: Alors vous l'aurez compris, le raisin fait partie quand même d'un des ingrédients reconnaissables de cette spécialité que l'on recherche.
5: Oui, c'est ça. Ouais. J'étais parti sur chaud, plié en 4, 5 minutes, tout ça, mais...
0: Non.
5: Mais il n'y a pas de raisin.
0: Ouais, et puis ça, alors c'est vrai que ça aurait pu, mais ça aussi, c'est pour vous emmener sur une fausse piste.
5: Ok.
0: Est-ce que vous avez une question, mon cher David?
5: Donc on m'as dit que c'était plutôt dans le Finistère, là, d'après la dernière question, c'est ça?
0: Exactement.
5: Est-ce qu'il se mange par rapport à un événement particulier dans l'année?
0: Non, monsieur.
5: Ok.
0: C'est une très bonne question. Non, mais c'est vrai, c'est une très bonne question. Comme le Queen des Gras qu'on mange, en effet, au moment des gras. C'est pas le cas, en effet, de ce que l'on recherche, cette spécialité bretonne. Alors, encore faut-il savoir à quel endroit elle est rattachée, cette spécialité bretonne, pour l'identifier correctement. C'est ce qu'on va voir grâce à votre participation au 02 98 53 65 65.
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0: Et franchement, il y en a de la réflexion. Merci à vous, merci de nous suivre, merci de nous appeler, de nous faire part de vos propositions. On se rapproche tout doucement du Torpen du jour. Allez, on revient à notre jeu juste après John Lennon.

0: John Lennon, c'est un homme qui nous rejoint, il s'appelle Laurent Lelimentour, place aux infos pratiques.
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2: C'est du grand et beau spectacle qui vous attend du côté de Brest pour redécouvrir les grands hits de Coldplay, de Imagine Dragons, repris par un quatuor à cordes, ou encore les plus grands succès de Jean-Jacques Goldman, sublimés par un piano et des cordes, le tout au milieu de milliers de bougies étincelantes. C'est ce que vous propose à partir de ce week-end et jusqu'à fin janvier l'espace d'art Le Comédia à Brest, avec le spectacle Candlelight, une bulle d'émotion visuelle et musicale, à vivre à partir de ce samedi, et ce pour une série de concerts qui sont proposés jusqu'au 23 janvier. Candlelight, alors c'est à partir de 34€ la place, pensez quand même à réserver en ligne. Autre rendez-vous du côté de Paimpol, où l'art s'invite sur le port ce week-end, peinture, sculpture, mosaïque, photographie, le Salon des Arts vous attend ce samedi et dimanche, quai de l'Aiguillon, et c'est gratuit.
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0: C'est une spécialité gourmande et bretonne que l'on recherche aujourd'hui dans le Torpène. À quoi pensez-vous? Place à vos propositions. On sera avec André dans un instant, avant la musique et ce succès des années 2000, Camaro.
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0: 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Nous aussi, on veut un homme like you, direction l'antique.
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0: Pour accueillir votre proposition, bonjour Cyril.
3: Bonjour.
0: À quoi pensez-vous?
3: Au baradou.
0: Qu'est-ce qui vous met sur cette piste?
3: Le raisin, la farine, côté spécialité du Finistère.
0: On a tout, quoi?
3: Bah ouais.
0: Mais ce n'est pas ça.
3: Ben ouais.
0: Parce qu'en fait, vous savez pourquoi c'est pas ça? Parce qu'il y a cette troisième partie qui est évidente, oui. Mais encore évidente quand elle sera annoncée. Évidemment, à ce moment-là, on va se précipiter sur son téléphone pour dire « mais oui, d'accord ». Néanmoins, je vous garde avec moi, Cyril. Avez-vous une question pour peut-être, on va dire, nous aider à avancer un peu plus vite?
3: Alors, très bien. Du coup, est-ce que c'est à base de farine de sarrasin?
0: Alors non.
3: Bien.
0: C'est une farine... autre, alors on peut utiliser une farine de blé par exemple, mais je peux pas vous donner cette farine en l'occurrence, mais en tout cas votre question était très bonne, judicieuse, pour nous aider à avancer un peu plus vite. Parce que là, dès qu'on parle de sarrasin, forcément on pense au kikafarce, et c'est votre proposition. Bonjour Audrey. André.
4: Oui.
0: Bonjour.
4: Non.
0: Ben voilà, vous l'aurez compris, ce n'est pas le kikafarce que l'on recherche aujourd'hui.
4: Ben non, parce que s'il n'y a pas de sarrasin.
0: Mais ben voilà, il n'y a pas de kikafarce. Qu'on adore manger, franchement. Alors là, en plus, arrivé l'automne, c'est un plat tellement réconfortant.
4: Oui.
0: André, avez-vous une question?
4: Oui. Est-ce une spécialité Léonarde?
0: Ah, non.
4: Ben non, alors...
0: Ben non, mais c'est bien, allons-y par élimination, ce n'est pas une spécialité Léonarde. Alors oui, ça concerne le Finistère, bien sûr, mais un endroit très précis du Finistère nous permettra d'identifier cette spécialité bretonne que l'on recherche. Vous, vos propositions, c'est au 02 98 53 65 65. Et si vous avez encore 3 minutes, oui, restez encore 3 minutes avec nous, l'histoire au complet pour vous aider à trouver cette spécialité, puisqu'il y aura... un indice précis sur sa localisation.
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0: Allez, on joue ensemble jusqu'à midi. Et on se retrouve juste après, Jérémy Fréant.
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0: Jérémy Frérou, à l'instant, allez, retour à notre jeu et l'histoire au complet. Je vous rappelle quand même que le cadeau qui est en jeu, c'est à la fois vos invitations pour la 11e édition des Jardins des Plantes, ce week-end à Gare-Lesquin, plus un bon d'achat d'une valeur de 50 euros.
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0: Installé de tout son long sur un canapé gigantesque, une grappe de raisin à la main, Jules César se plaint. Il fait chaud. Il fait trop chaud. Et Cléopâtre ? Où est Cléopâtre ? Ses serviteurs se plient en quatre pour répondre à ses moindres désirs. Trouver des réponses aux questions qu'il formule toutes les 5 secondes. Jules César pouvait conquérir des territoires entiers. Mais il ne tenait pas 5 minutes en place. Impatient, capricieux et autoritaire, il ne supporte pas qu'on lui résiste. Je n'ai plus de nouvelles depuis des semaines de Cléopâtre. J'en suis sûr, déclare-t-il. Cléopâtre me roule dans la farine. Cherchez-la, trouvez-la, je vais la cuisiner moi-même. César, ô grand César, s'exclame l'un de ses disciples en s'agenouillant devant lui. Nous avons des nouvelles de Cléopâtre. Elle a pris un bateau. Et alors ? Demande César, dont la voix résonne dans l'immense palais. Elle a pris un bateau pour Ouessant. Pour Ouessant ? Je suis perdu. Avoue, Jules César.
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0: C'est maintenant qu'il faut pouvoir associer tous les éléments clés qu'on a pu ensemble ramasser. C'est une spécialité bretonne que l'on recherche, vous l'aurez compris, un endroit très précis, puisque c'est indiqué dans la 3e proposition, avec à la fois des raisins, de la farine, et c'est à vous maintenant de nous faire part de votre bonne réponse, 02 98 53 65 65.
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0: Et si ce week-end on allait dans cette petite cité de caractère, se balader, se perdre même dans ses ruelles, ou en tout cas atterrir, et ça c'est sûr, pour pouvoir au mieux découvrir cette 11e édition des Journées des Plantes à Gare-Lesquin. Vos invitations ainsi qu'un bon d'achat à utiliser sur place pour repartir les bras chargés de plantes. Place au Torpène et la bonne réponse dans 3 minutes.

0: Johnny Clagues, avocat à l'instant, avant de retrouver Arnéo, place au Torpen.
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0: Nous sommes dans le Finistère, pas très très loin de Morlaix. Finalement, entre Landivisio et Morlaix, nous sommes à Guiclan. Chez vous Catherine, bonjour et bienvenue.
2: Bonjour Périne.
0: Soyez la bienvenue, c'est mercredi.
2: C'est ça.
0: Et c'est jour de repos.
2: Jour de repos, alors on optimise un petit peu la journée entre récupérer ma fille au lycée et puis tenter ma chance au Torpen, parce que je travaille les autres jours et je peux pas jouer, donc voilà.
0: Et surtout que le cadeau vous plaît.
2: Je l'attends avec impatience, je suis passionnée de jardinage, et j'ai une serre avec, cette année j'ai réussi à avoir des fruits de la passion, donc qu'un mesquin ça va être le top pour moi.
0: Alors là franchement oui, c'est devenu finalement au fil du temps un rendez-vous incontournable avec plus d'une trentaine de pépiniéristes sur place, alors avec à la fois des personnes du coin et puis aussi d'un point de vue même national, il y a des pépiniéristes qui viennent d'Espagne aussi pour aller à votre rencontre et partager toutes les bonnes astuces et conseils. Encore parfait. Faut-il identifier le sujet breton du jour pour y aller.
2: Oui.
0: Vous pensez alors, l'avoir
2: moi, oui, je pense l'avoir. Je pense aux farces Ouellette.
0: Et c'est gagné.
2: De l'île d'Ouessant.
0: Le farce Ouellette. Bravo à vous, spécialité ouessantine. En effet, Ouessant, c'était le dernier indice de la troisième partie. Dans la première partie, on avait raisin parce que finalement, c'est un phare sucré-salé.
2: Oui.
0: Avec à l'intérieur, parmi les ingrédients, de la farine. Alors, c'est de la farine d'orge qui est utilisée pour ce type de préparation. Des pommes de terre, on a du sel, on a de l'eau ou du lait. On a aussi du gras de lard et on rajoute alors parfois des pruneaux, mais assurément des raisins. Farine était en effet l'indice de la deuxième partie. Jules César disait aussi, je vais la cuisiner moi-même. On était sûr d'avoir une spécialité, en tout cas qu'on peut apprécier, qui est à déguster par exemple avec une salade verte et qu'on peut retrouver dans certains restaurants ouessantins. Je voulais mettre en avant cette spécialité, cette recette vraiment typique de cette île pour vous rappeler qu'il y a un événement qui se tient ce week-end. Le saviez-vous, Catherine?
2: Non.
0: C'est l'Hylophone, 17e édition. C'est le plus à l'ouest des festivals. Ça se tient donc ce week-end. Vendredi, il y aura par exemple Bertrand Belin parmi les artistes présents.
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0: On retrouvera aussi le parrain du festival, un ouessantin, c'est Yann Tiersen. Et ça sera pour le samedi, puis dimanche aussi du rock nigérien. Enfin bref, 17e édition de l'Hylophone qu'on vous fera vivre à partir de ce vendredi. Émission spéciale, on retrouvera Estelle Gass, Nicolas Flock sur place, directement sur l'île, à la fois pour se questionner aussi, c'est comment de vivre sur une île et puis valoriser aussi à la fois l'économie, les uns et les autres vivant sur place. Voilà, un beau rendez-vous à la fois pour le festival L'Hylophone de vendredi à dimanche et puis surtout cette émission spéciale ce vendredi. Voilà l'aparté qu'on voulait quand même mentionner avec vous Catherine. Vous repartez donc avec vos invitations pour Guerlesquin. Oui. Ça c'est ce week-end. Et en plus,
2: ah, merci beaucoup.
0: Un bon d'achat d'une valeur de 50 euros.
2: Ah, je suis ravie. Merci, merci. Merci, Brice.
0: Et ben merci à vous de votre fidélité. Je vous souhaite une très belle journée de repos et je pense qu'elle se poursuit merveilleusement bien. Vous embrassez votre fille de notre part.
2: Oui.
0: Et je vous dis à très bientôt, Catherine.
2: À très bientôt, merci.
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0: Et je vous rappelle qu'il vous reste encore deux chances pour vous de tenter votre chance pour notre jeu. Les invités.

Un son breton, le son breton d'Arnéo. Allez, dans quelques instants, on va retrouver Laura Bléré pour un nouveau point sur l'actualité de ce mercredi 9 septembre. On va aussi parler météo. Qu'est-ce qui nous attend pour cet après-midi et surtout pour les prochains

0: Un jour, c'est ce qu'on verra dans quelques instants. Et puis, aussi, de midi à 13h, on va retrouver Enora Malagré pour cette toute nouvelle émission qui s'intitule « On vous doit bien ça ». Bonjour Enora.
1: Bonjour tout le monde. Aujourd'hui, nous parlerons usurpation d'identité. Et oui, ça arrive de plus en plus. Et nous allons vous dire comment y remédier. À tout de suite dans « On vous doit bien ça » sur votre radio, ici.
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0: Je vous souhaite une très belle journée. À nos côtés, il est midi. Et à midi, toute l'actualité d'ici. Avec vous, Laura Bléré, 2,14€ le litre d'essence.
3: C'est la moyenne dans le Finistère, comptez 2,24€ pour le diesel, selon les chiffres répertoriés par l'État. Les prix des carburants qui continuent d'augmenter, qui ont continué cet été, conséquence de la guerre au Moyen-Orient, et les clients rencontrés par Marion Ferrer à la pompe à essence de Rosporden ont de plus en plus de mal à faire face.
4: À la pompe à essence, les voitures défilent, mais ne restent pas très longtemps. Aucun conducteur ne fait totalement le plein.
5: Non, jamais. En général, 40, 50€ comme maximum.
6: Sûrement pas. C'est trop cher.
7: Non, là, je fais pas le plein complet. Heureusement que ça consomme pas trop ce que j'ai, parce que je sais pas comment...
4: Un rire amer partagé par Alice quand elle découvre le prix du litre de diesel.
8: 2,24€, on commence à le sentir.
4: Cette aide-soignante de 37 ans dépense environ 300€ par mois en carburant. Pour s'en sortir, elle a fait le choix de limiter ses déplacements. Elle refuse de se rendre à plus de 20 km de son domicile. Mais malgré tout, difficile de rentrer dans ses frais.
8: Quand j'ai commencé mon activité, je ne faisais pas payer les frais d'essence, donc je ne fais toujours pas payer mes frais de gasoil à mes clients. Mais ça, c'était volonté de ma part. Mais c'est vrai qu'à ce prix-là, ça commence à devenir difficile.
4: Et les prix des carburants augmentent donc, mais pas les salaires. Lâche Marion, 28 ans, en scrutant le compteur qui défile. Elle gagne 1 600€ par mois. Et pour faire face, la jeune femme a décidé de faire l'impasse sur certains loisirs.
9: On réfléchit pour partir en vacances, on réfléchit pour les trajets, pour aller voir la famille, les amis, ça fait mal.
4: Des travailleurs qui s'inquiètent pour la fin de l'année, car les prix à la pompe risquent de ne pas s'inverser dans les prochains jours.
3: Le reportage de Marion Ferrer. Et le gouvernement a annoncé la semaine dernière prolonger ses aides jusqu'en octobre pour les gros rouleurs précaires et pour les professionnels les plus touchés comme les pêcheurs et les agriculteurs. Un homme placé en détention provisoire pour une série de vols dans les campings cet été, d'abord dans le nord du Finistère, puis en presqu'île de Crozon et enfin sur le littoral sud. Au total, 54 cambriolages en Bretagne. À chaque fois, c'est le local d'accueil qui est visé, la caisse systématiquement vidée. L'homme en question a été interpellé dans le département de l'Eure-et-Loire avant d'être placé en garde à vue à Châteaulin. Il sera jugé par le tribunal judiciaire de Quimper le 13 octobre. 18 mois de prison, dont 6 avec sursis pour l'homme de 44 ans qui a tiré à la carabine à plomb sur un groupe de personnes à Brest début juillet. Une mère de famille avait été légèrement blessée. Il a été reconnu coupable de violence volontaire avec arme et écope également d'une obligation de soins. Le porte-conteneur remarqué par l'abeille Bretagne va bientôt arriver en baie de Douarnenez. Le navire de 269 mètres parti du Havre, battant pavillon portugais, avait signalé une avarie de propulsion au secours en mer lundi soir. Il était en dérive au large d'Ouessant. Des poissons morts retrouvés dans la rivière Inam au niveau de Gourin. L'Office français de la biodiversité va enquêter pour savoir ce qu'il s'est passé. En attendant, il est demandé de ne pas laisser son animal de compagnie s'approcher de la rivière ni de ses abords.
0: Les missionnaires catholiques de Langonnette font leur bagage.
3: Il n'en reste plus qu'une dizaine à vivre dans l'abbaye du XIIe siècle qui héberge des religieux spirituels dans le centre Bretagne depuis plus d'un siècle. La congrégation du Saint-Esprit cherche à s'en séparer. Le bien est donc à vendre 2 millions d'euros. Le double en fait si l'on compte les travaux à prévoir. D'ici la fin du mois, le monastère sera vide. Un dossier suivi de près par Éric Jean, le maire élu en mars dernier.
10: C'est même plus qu'importante. L'abbaye date de 1136. Elle a été fondée par un duc de Bretagne. Elle a été à un moment donné un grand haras. C'est une très grosse perte au niveau patrimoine. C'est pour ça que je suis content d'avoir quand même un avis à donner là-dessus pour les porteurs de projets. Il y a eu quelques dossiers qui ont été proposés, mais sans vraiment de bon soutien financier à la base. Il y avait un projet, c'était un EHPAD. Ça aurait été très bien. Parce que c'est un endroit qui est quand même assez calme, qui est magnifique, qui est assez grand. Malheureusement, il n'y avait pas de socle financier assez solide pour prévoir au moins sur les 5 prochaines années quelque chose de viable. Je me suis permis d'envoyer de l'information à des grands groupes immobiliers qui n'ont pas donné suite, et ça se comprend.
3: le maire de la commune, Éric Jean. Et vous retrouvez notre reportage à l'abbaye de Langonnette en longueur et en images sur ici.fr Brésisel et sur votre application ici.
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3: Et une météo plutôt morose aujourd'hui, c'est ça?
0: Alors, pas mal de nuages en effet présents ce matin. Ça va se dissiper dans l'après-midi. Retour du soleil. Soleil qui va nous apporter des températures qui iront de 17 jusqu'à 22 degrés de maximal. Pour demain, ce sera un petit peu plus contrasté avec pas mal de nuages présents le matin. On retrouvera aussi des nuages en après-midi avec le retour aussi des éclaircies. Côté température, pas de réel changement. Et puis pour vendredi, samedi, dimanche, retour du soleil et des températures qui vont grimper jusqu'à 25 degrés. De maximale. 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
1: Bonjour à tous, quel bonheur de vous retrouver chaque midi, et il est midi 5 précisément, sur votre radio ici. Je voudrais faire un immense coucou à toutes les locales d'ici, partout en France, et je voudrais vous dire que la semaine prochaine, avec Aude Razo, l'équipe sera à Paris, mais nous serons à Montpellier.
3: Eh oui.
1: Voilà, donc on est très contentes, on fera l'émission en direct de Montpellier. Oui, j'ai un petit peu le boulard, je suis comme ça. Bienvenue dans votre nouveau rendez-vous ici, on parle bon plan, vie quotidienne, arnaque à éviter, santé, nous sommes là pour vous rendre service parce qu'on vous doit bien ça. C'est le titre de votre nouveau rendez-vous quotidien sur votre radio ici. Nous sommes ensemble jusqu'à 13h. Moi, je m'appelle Enora Malagré et voici la très joyeuse bande du jour qui sont très, très en forme. Aude Razo, Madame Anti-Arnaque, bonjour Aude.
12: Bonjour Enora, hâte d'aller à Montpellier.
1: Oh là là, on sera très heureuses toutes les deux. Valère Coréard et ses bons plans. Bonjour Valère.
13: Salut Enora, bonjour à toutes et tous.
1: Gérald Kirzek, notre médecin qu'on adore. Coucou Gérald.
14: Bonjour Enora, bonjour à tout le monde. Il sort de garde le docteur, donc il est au taquet.
1: Et il a même pas l'air fatigué, oui.
14: Non, ça sera pour demain.
1: Il a pris des petits produits, peut-être, dans la pharmacie de l'hôpital,
14: jamais.
1: Je plaisante. Et Elsa Wolinski, notre rayon de soleil. Bonjour Elsa.
15: Bonjour à tout le monde.
1: Alors, aujourd'hui, un sujet qui touche de plus en plus de personnes. On démarrera l'émission par ça, l'usurpation d'identité. Ça vous est arrivé? Ça vous angoisse? Vous avez des questions? Appelez-nous ou laissez-nous un vocal. C'est gratuit sur notre WhatsApp 0810 055 056. Nous sommes là pour vous. Et puis, laissez-nous aussi des messages vocaux. Ça aussi, c'est possible sur le même numéro. Comme Rose aujourd'hui.
16: Bonjour, c'est Rose d'Île-de-France. Je cherche un appartement et on me demande un garant que je n'ai pas.
1: Ah, voilà. Alors ça, on connaît, hein. C'est malheureusement, il n'y a que trop de situations comme ça. Ça, c'est pour vous, Valère Coréard.
13: Oui, ça tombe bien parce que j'ai une solution pour celles et ceux qui n'ont pas de garant et qui veulent en trouver un. C'est
1: formidable.
13: Très facile.
1: On y répondra dans une trentaine de minutes. 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Midi 7, on démarre avec vous, chère Aude Razo. Vous allez ouvrir l'émission avec cette angoisse que nous avons toutes et tous, enfin de plus en plus nombreux à partager, l'usurpation d'identité. Qu'est-ce qui se passe? Qu'est-ce que c'est déjà?
12: Déjà, usurpation d'identité, c'est tout simple. C'est quand quelqu'un se fait passer pour vous. Voilà. Il vole votre identité. Généralement, c'est évidemment pour commettre une fraude. Il ne fait pas avec de très bonnes intentions, pardon. Vous avez raison de dire qu'effectivement, le phénomène est en hausse, puisqu'en 10 ans, le nombre de condamnations pour usurpation d'identité, il a augmenté de 25%.
1: Oh là là, oh là, là c'est énorme.
12: C'est juste énorme. Je suis souvent interpellée par les auditeurs à ce sujet, parce que ça fait peur. On entend beaucoup de témoignages. Vous savez, à la télé, de gens qui disent qu'ils ont été usurpés. Ouais. Nous, ce qu'on va voir ensemble, c'est le plus important, ce sont les petits gestes au quotidien qui vont limiter les risques d'en être victime. C'est quand même ça le plus important, c'est de trouver des solutions tous ensemble. Usurpation d'identité, je vous donne un premier exemple. Un escroc qui réussit, alors d'une manière ou d'une autre, on va revenir là-dessus, à récupérer votre carte d'identité.
1: D'accord.
12: Très important. Il monte dans le train. Le contrôleur arrive, l'escroc n'a pas de billet, il sort Enora, votre carte d'identité au contrôleur. Et qui va payer la prune?
14: vous.
1: C'est maman.
12: Voilà, effectivement.
1: Exactement.
12: Alors ça peut arriver une fois, mais après l'escroc il peut le faire tous les jours. Finalement, il peut prendre le train tous les jours. Et puis on arrive parfois à des situations un peu dramatiques. Vous allez recevoir des amendes à n'en plus finir, une fois, deux fois, trois fois, et vous allez devoir justifier à chaque fois que vous n'étiez pas dans ce train. Il y a plein de cas comme ça d'usurpation d'identité.
1: Valère Correa.
13: Oui, absolument. Il y en a plein. Pardon, je lisais en même temps autre chose parce que je me rends compte que c'est un peu complexe. Mais la vérité, c'est que vous pouvez par exemple vous retrouver avec un crédit qui a été souscrit en votre nom, mais évidemment, vous n'avez pas touché l'argent.
1: Bien sûr, bien sûr.
13: Ça, c'est quand même assez affreux. C'est-à-dire, d'un coup, on vous relance et on vous dit, pensez à payer la mensualité, vous n'avez pas payé, vous bien êtes engagé pour 10 000 euros, vous vous rendez compte. Et là, l'usurpation d'identité,
1: ça,
13: c'est très mal.
1: C'est pareil, parce qu'ils ont réussi à choper notre carte d'identité. Gérald Kierzek.
14: Quand vous dites, ils ont pris la carte d'identité, ils ne l'ont pas pris physiquement,
1: non,
14: forcément,
1: c'est ça,
14: la
1: bien
14: carte
1: sûr,
14: d'identité.
1: Pas forcément, du moins.
14: Ils ne l'ont pas volé dans le portefeuille.
12: En fait, la grande différence, c'est qu'avant, effectivement, pour voler votre identité, il fallait vous piquer votre portefeuille.
1: Oui.
12: Aujourd'hui, il y a un truc qui s'appelle Internet, et votre carte d'identité, elle traîne un petit peu partout. Donc d'ailleurs, petit test, on va le faire ensemble. Qui a déjà envoyé par mail autour de cette table une photo ou une photocopie de sa carte d'identité?
1: Moi, plein de fois.
13: Bien sûr,
1: mille fois. Mais pour les voyages, par exemple.
13: S'inscrire à la salle de sport.
1: Aussi.
12: Effectivement, pour les locations, etc.
1: Pour des abonnements, je sais pas, chez Darty, j'en sais rien, il m'avait demandé, moi. Mais c'était peut-être pas vraiment Darty.
12: Je suis en train de me rendre compte, c'est horrible. Petit geste tout simple. Vous allez tout de suite là, dans votre boîte mail, dans vos éléments envoyés, et vous supprimez ces mails que vous avez envoyés, parce qu'en fait, je suis sûre que là, vous les avez toujours dans les éléments envoyés. Votre carte d'identité.
13: Ça, moi, évidemment.
12: Vous les avez pas supprimés.
1: On
17: a toujours peur.
1: Non, mais attendez. Ils peuvent rentrer dans votre boîte mail, aller dans les fichiers envoyés, et c'est là où ils chopent la carte d'identité.
12: J'ai une auditrice qui m'avait contactée, elle s'était fait pirater sa boîte mail, ça arrive plus souvent que ce qu'on pense, et en fait, première chose, l'escroc est allé récupérer les documents d'identité. Alors, il n'y avait pas d'ailleurs que sa carte d'identité, il y avait aussi son avis d'imposition, etc., tout ce qu'on envoie partout. Donc là-dessus,
1: je vais me remettre aux pigeons voyageurs, moi, ça va pas faire un pli, vous allez voir.
12: Voilà, il faut les supprimer, c'est le premier petit geste que je donne, qui est vraiment très simple. Et puis, deuxième geste, on arrête d'envoyer sa carte d'identité. Et là, vous allez vous exclamer, mais comment
1: parfois,
12: on fait?
1: Bah oui, parce que parfois on nous la demande.
12: En fait, quand on n'a pas le choix, effectivement, parfois on n'a pas le choix, le propriétaire veut notre carte d'identité pour la location du logement, pour les locations de vacances, etc. Il y a quand même des solutions. Il y a un site du gouvernement qui s'appelle Filigrane Facile. filigrane.beta.gouv.fr, c'est l'adresse. filigrane.beta.gouv.fr.
14: Pourquoi pour .beta?
12: Bon, mais ça, je pense que c'est un test, en fait, à l'origine.
14: D'accord.
12: Donc, voilà.
14: Oui.
12: Mais il est là, quand même, depuis plusieurs années, ce test. Donc, il est
1: très loin
12: très
1: dans
12: longtemps.
1: Les questions, ce médecin. Waouh!
14: Non, mais moi, je suis pas bêta, vous voyez, donc je veux pas aller sur un site pour les bêta.
12: Au gouvernement,
13: il a pas beaucoup dormi.
12: En tout cas, c'est un site officiel. Même s'il y a écrit bêta dedans, c'est un site officiel. Et donc, en fait, vous allez mettre votre carte d'identité, la télécharger, ou la photo plutôt de votre carte d'identité sur ce site. Et en fait, il va ajouter des petites lignes en travers. Le fameux filigrane, c'est pour ça que ça s'appelle filigrane facile.
14: D'accord.
12: Et là, vous écrivez ce que vous voulez. Donc, par exemple, vous écrivez document exclusivement réservé à la location immobilière. Vous pouvez mettre la date, vous pouvez mettre le nom de la personne à qui vous adressez ce document. Et en fait, du coup, il va vous générer cette carte d'identité avec les petits filigranes en travers et vous allez vous servir de ça. Alors, certains me diront, attention, on peut la supprimer, on peut supprimer ces petites lignes si on est doué en informatique, etc. Oui, mais sachez que l'escroc, il ne vous cible pas vous particulièrement, il va cibler plein de cartes d'identité. Donc, s'il doit choisir entre la carte d'identité où il y a un filigrane et donc il ne pourra pas utiliser tout de suite, et celle qui n'en a pas, il prendra celle qui n'en a pas. Donc, ça aussi, petit geste, filigrane facile.
1: On va continuer de parler usurpation d'identité, comment s'en prémunir. On va aussi vous parler des célébrités dont l'identité a été usurpée. Mais pour l'heure, nous allons écouter un peu d'Alain Souchon, bidon, sur votre radio ici, dans On vous doit bien ça.

0: Alain Souchon sur votre radio. Ici, dans On vous doit bien ça.
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0: Vous avez des problèmes. Nous avons sûrement des solutions. C'est la promesse de ce nouveau rendez-vous quotidien. On est ensemble jusqu'à 13h. On parlait avec Aude Razo, notamment, et toute l'équipe. Usurpation d'identité, ça arrive malheureusement de plus en plus souvent. On vous dit comment s'en prémunir. Réagissez avec nous, évidemment, si ça vous est arrivé, si vous avez des questions à nous poser. 0810 055 056. Parce que ça arrive à nous, adultes, mais ça arrive aussi aux enfants. Elsa, vous en avez fait malheureusement l'expérience.
3: Ma fille, mon ado, elle s'est fait usurper son identité. Alors évidemment, je ne l'ai pas du tout cru, parce que comme elle fait quand même des petites bêtises, donc j'étais persuadée que c'était sa faute. En fait, pas du tout. C'était un jeune homme qui a pris son identité et qui a dépensé plein d'argent. Et en fait, mais c'est très compliqué à prouver, parce qu'il faut montrer, il faut donner des photos, prouver qu'elle n'était pas à tel endroit, à telle heure, qu'elle n'a pas fait ces dépenses-là. Donc c'est pas facile.
4: Et c'est vrai que c'est compliqué aussi pour ceux qui se font usurper dans le train, parce que c'est souvent le cas qui revient. Effectivement, il faut à chaque fois ne pas payer l'amende, déposer plainte, contester le PV auprès de la SNCF. Mais pour contester le PV, il faut quand même avoir la preuve que vous n'étiez pas dans le train. Et des fois, c'est pas forcément évident. Donc il faut avoir regardé le petit ticket de caisse qui montre que vous étiez, je sais pas, au magasin du coin de la rue à ce moment-là. Mais
5: ça s'appelle un alibi.
4: Exactement.
5: Il faut avoir un alibi.
0: C'est moi, on a le commissaire Maigret qui a débarqué dans les studios. On vous doit bien ça. Sous les traits de Gérald Kirzek. C'est merveilleux. Lit en enquête. Aude Razo.
4: On voulait aussi parler des célébrités qui se font usurper. Alors, les escrocs qui se font passer pour des célébrités ou qui utilisent le nom des célébrités pour nous soutirer de l'argent, comme d'habitude.
0: Bah, c'est toujours la même chose.
4: Le cas le plus célèbre, on en parlait un petit peu la semaine dernière, l'escroc qui se fait passer pour Brad Pitt.
0: Oui, ça, tout le monde. Enfin, voilà. Peut-être. Vous n'en avez pas entendu parler, mais enfin, ça a fait quand même, comment on dit, les choux gras. Allez, j'ai envie d'inventer cette expression éventuellement. Non, mais de cette femme, effectivement, qui s'est fait totalement escroquer par ce...
4: 800 000 euros, donc voilà, là, on est dans l'arnaque amoureuse, quelqu'un qui se fait passer pour Brad Pitt et qui fait croire à quelqu'un que Brad Pitt est très amoureux d'elle.
5: Et en toute modestie, sans être Brad Pitt, moi, je me suis fait usurper.
0: Alors, exactement. On allait en parler avec vous, Gérald Kirzek. Est-ce que c'est un vrai phénomène, Aude Razo, les médecins qui se font usurper votre identité?
5: Et pas que des Brad Pitt.
4: C'est le cas qui me remonte le plus, et j'ai même parfois des gens qui me disent le docteur Kirzek me recommande tel ou tel médicament. Non,
0: et là, pardonnez-moi, c'est très sérieux, c'est très grave.
5: C'est dramatique, parce qu'il y a des gens qui font des faux articles, alors ça fait très sérieux, on a l'impression que c'est un article du Figaro, du Monde, ils prennent des logos, ils prennent ma photo, celle d'autres médecins, Michel Simès, entre autres, il l'avait dénoncé, Marine L'Orphelin aussi a eu ce même problème, et ils vendent des médicaments. Alors moi, je suis allé porter plainte, malheureusement, ça sert à pas grand-chose, parce que ce sont des sites qui sont renvoyés vers l'étranger, etc., donc on peut pas remonter la filière, et ce sont...
0: Mais pardonnez-moi, la solution,
5: c'est, je le rappelle à chaque fois, on n'a pas le droit en tant que médecin de faire de la publicité. Un médecin n'a pas le droit de faire de la publicité pour des compléments alimentaires, pour des médicaments, pour je ne sais quoi. Donc ne vous faites pas avoir, quand il y a notre photo, quand on vous vend quelque chose, en fait, le médecin ne peut pas vous vendre, c'est interdit par l'ordre des médecins, donc ça veut dire que c'est forcément une arnaque. Donc les médicaments, les compléments alimentaires, moi j'ai des gens dans la rue qui me disent « Ah, j'ai acheté vos médicaments, mais c'est des sommes dingues. » Moi, j'ai une personne, la dernière fois, elle m'a dit « J'ai dépensé 400 euros. »
0: Mais non.
5: Mais bien sûr. Alors moi, j'étais un peu gêné, parce que lui dire « Malheureusement, c'est 400 euros pour recevoir je ne sais quoi. » Et en plus, on ne sait pas ce qu'on reçoit. Ça peut être en interaction avec vos médicaments, etc. Donc vraiment, ne faites pas. Les médicaments, c'est à la pharmacie. Les compléments alimentaires, c'est à la pharmacie.
0: Aude Razo, il y a aussi...
4: Florent Pagny, effectivement, c'est, il avait alerté, c'était il y a 2 ans, une fan qui avait donné de l'argent à un faux Florent Pagny. Et là, ça nous amène à un autre sujet. Merci beaucoup, Elsa. Parce que là, on parle d'encore autre chose, et Gérald pourra en parler aussi. On va parler des deepfakes. Deepfake, c'est quoi?
0: Alors, on n'en parlait pas.
4: C'est une fausse vidéo, c'est-à-dire que cette fan avait reçu une vidéo de Florent Pagny en train de lui parler. Sauf que ce n'était pas Florent Pagny, mais physiquement et la voix, c'était vraiment Florent Pagny.
3: J'ai vu la vidéo, on croyait vraiment que c'était lui.
4: Et avec les médecins, c'est
5: bluffant, avec les médecins, c'est pareil. C'est-à-dire qu'on répond à des interviews, on est en train de dire... Il y a tout un truc qui tourne sur les parasites, soi-disant, on serait tous parasités. Et donc, on voit des médecins, moi en l'occurrence, en train de parler, d'expliquer comment les parasites, les vers, rentrent par l'alimentation, se développent dans le tube digestif, etc. et bien sûr la solution, cliquez, commandez et on va vous déparasiter. C'est très difficile parce que c'est de mieux en mieux fait ces vidéos.
0: C'est le problème de l'intelligence artificielle. Moi, je vais vous avouer quelque chose, et c'est pas du tout une plaisanterie, je suis la femme la plus deepfakée de France, figurez-vous. Comment je l'ai appris? Grâce à nos confrères de France Télévisions. Vous connaissez peut-être cette émission qui s'appelle Complément d'enquête. Oui. Ils ont fait un complément d'enquête sur les deepfakes pornographiques. Et en fait, ils se sont rendus compte lors de leur enquête, pardonnez-moi, je vais vous le révéler, qu'en fait, mon visage était mis très souvent, j'en ai déjà parlé dans des interviews et tout, sur des corps de femmes pour des scènes pornographiques, absolument. Mm-hmm. Et croyez-moi, quand vous allez, donc évidemment vous allez porter plainte contre, on ne sait qui, et quand vous voyez des images de vous-même, dans des ébats sexuels, ça fait tout drôle, c'est extrêmement traumatisant. C'est pas tellement par rapport à moi que je vous raconte ça, c'est que les deepfakes pornographiques, etc., moi j'ai pensé à nos enfants.
3: Bien sûr.
0: À nos mineurs, à nos jeunes, dont l'image peut être comme ça, tordue, utilisée à des fins atroces.
5: Le préjudice.
0: Je vais faire la vieille dame un peu pénible, mais moi, ça me fait peur. Et l'intelligence artificielle, là-dessus, ça me fait peur.
2: Il faut faire attention aux réseaux sociaux. Hein. C'est pour ça aussi, attention à ne pas mettre n'importe quoi sur les réseaux sociaux. Après, ça peut partir n'importe
0: Exactement,
2: où.
0: Valère.
5: Et le préjudice, il est financier, on en parlait, mais il est aussi psychologique. C'est un réel psychotraumatisme quand on voit ça. Et chez des ados déjà vulnérables, on imagine les conséquences à l'école notamment ou au lycée.
0: On continue de réagir sur ce sujet. N'hésitez pas à nous appeler 0810 055 056. C'est votre émission, on est là pour vous rendre service. Pour l'heure, on va s'écouter un petit peu de Zazie, peu importe, sur votre radio, ici.

0: importe la sublime voix rocailleuse de Zazie, peu importe sur votre radio ici.
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0: On vous doit bien ça. Votre nouveau rendez-vous quotidien sur votre radio. Ici, on est ensemble jusqu'à 13h. Ça débat, hein, ça débat au standard, ça débat hors antenne. On parle usurpation d'identité grâce à Aude Razeau en ce midi. On a énormément de réactions au standard au 0810 055 056. Appelez-nous, envoyez-nous des vocaux, écrivez-nous. On est avec vous et nous recevons Alice qui avait envie de réagir, qui nous appelle de Toulouse. J'embrasse très fort ici, Occitanie d'ailleurs. Bonjour Alice, bienvenue à vous.
2: Oui, bonjour à toute l'équipe.
0: Bonjour.
2: Ma question c'est la suivante. Quels sont les petits trucs qui peuvent nous alerter concernant justement une usurpation d'identité?
0: Très bonne question Alice, merci beaucoup de l'avoir posée. C'est une question pour Aude Razeau, évidemment, Madame Antiarnac.
3: Alors l'usurpation, merci Alice effectivement pour cette question, c'est quelque chose de très large, on a compris, ça peut couvrir énormément de domaines. Le petit signe déjà, je parlais de la SNCF, mais si vous commencez à recevoir des amendes inexpliquées, c'est forcément qu'il y a quelque chose qui ne va pas. Alors l'amende, je parlais de la SNCF, ça peut aussi être une infraction routière. Vous êtes flashé, ah bon, mais comment ça, j'étais pas là du tout en voiture à cette heure-là. Donc ça, c'est quand même des petits indices qui doivent vous mettre la puce à l'oreille. Et là, il faut commencer effectivement à s'en inquiéter. Sinon, c'est des prélèvements éventuellement qui peuvent arriver. Ce sont des relances pour des crédits. On parlait de crédits avec Valère. On vous dit tout d'un coup, mais vous devez de l'argent, etc. Mais de quel argent on parle, en fait, on ne sait pas. Tout ça, c'est des petits indices où là, tout de suite, il faut pouvoir réagir.
0: D'accord. Merci beaucoup, Alice, pour votre appel. On va essayer de prendre un maximum d'auditeurs parce que c'est avant tout votre émission. On va du coup recevoir Odile. Odile qui nous appelle de Rezé, je crois. J'embrasse très fort ici, Loire-Océan. Je vais venir vous faire un petit coucou ici dans pas longtemps. Bonjour Odile.
4: Bonjour.
0: Comment allez-vous, chère Odile?
4: Très bien.
0: On est ravis de vous accueillir. Ravis de vous accueillir.
4: Merci.
0: Alors, dites-nous, parce que c'est votre émission, on peut parler de complètement autre chose. C'est vous qui faites le conducteur de l'émission. On vous écoute, chère Odile.
4: Alors moi, c'était sur les arnaques téléphoniques, le démarchage téléphonique.
0: Ah, nous en avions parlé, effectivement,
4: voilà.
0: Hier.
4: Avec cet état d'appel intempestif.
0: Oui, on n'en peut plus.
4: Et j'ai une maman très âgée et je voulais pas qu'elle se fasse arnaquer.
5: Ouais.
4: Et la seule solution que j'ai trouvée, qui fonctionne très très bien, c'est que systématiquement, dès l'instant où elle a un appel, un démarchage, quel qu'il soit, elle répond qu'elle est sous tutelle.
0: Oh. Mais c'est pas mal, ça.
4: Et la personne très courtoisement dit oh, ne vous inquiétez pas madame, c'est pas grave, on va voir avec votre tuteur, passez une bonne journée. Ça se passe très très bien et elle n'a plus d'ennui et elle n'a plus d'appel.
0: Comment s'appelle votre maman?
4: Bernadette.
0: Eh ben Bernadette, elle est bien maline. Voilà, c'est vous qui nous donnez des astuces, Odile. Merci, Aude Razeau.
4: Oui, je vous en prie.
3: C'est vrai que les personnes âgées sont particulièrement ciblées par les démarcheurs et par les arnaqueurs. J'avoue, moi, ça me fait quand même assez mal au cœur quand j'ai les auditeurs qui me contactent, parce qu'il y a un grand sentiment de solitude des personnes âgées qui parfois sont seules et qui ne savent pas trop quoi faire. Et souvent, le démarcheur et l'arnaqueur, ils vont rappeler. Quand ils ont compris qu'ils ont une personne un peu peut-être en difficulté, qui ne comprend pas tout, ils vont appeler encore et encore. Et des fois, j'ai des gens, ils me disent, il était tellement insistant, j'ai cédé. Voilà. Et
5: puis, il y a des gens qui sont seuls aussi.
0: Oui,
5: ça, ils jouent aussi sur ce côté-là. C'est-à-dire, ils commencent à discuter, je suppose, et ils jouent sur le lien, mais c'est horrible.
0: Ils peuvent le savoir, ça, que les personnes sont seules.
5: Pas dans la discussion, peut-être.
3: Dans la discussion, ils finissent par le comprendre. De toute façon, ils passent beaucoup de coups de fil dans la journée.
0: Gérald Kierzek.
6: C'est bien le coup de la tutelle, bravo, parce que ça veut dire quoi? Ça veut dire que la personne ne peut pas acheter toute seule, donc ça n'intéresse plus l'escroc ou le démarcheur potentiel. Et deuxièmement, il doit peut-être mettre une petite note ou enlever de sa base de données dans la liste d'appels en disant, voilà, c'est plus la peine de rappeler, donc ça diminue le nombre d'appels aussi.
0: Et je vous rappelle cette application merveilleuse que nous avait donnée Aude pour
6: ça raccroche
0: exactement.
6: Trois fois ce matin, j'ai le numéro.
0: Ne plus subir ces appels intempestifs. Merci beaucoup Odile et surtout merci du tuyau. On embrasse très fort Bernadette, votre maman. Et là, c'est l'heure. Oh là là, c'est mon moment préféré. 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Mais pour l'heure, on accueille Laura, qui nous appelle du Pays Basque. Quelle chance.
7: Oui, bonjour.
0: Bonjour Laura.
8: Bonjour.
0: Eh bien écoutez, vous êtes inscrit sur la page ici.fr et du coup, c'est gagné. Bravo. Et voilà. aussi simple que ça.
7: Waouh, je m'y attendais pas du tout en plus.
0: Comme quoi. Bon, et ben voilà.
7: Je n'arrête pas de faire des concours parce que ça me permet de finir les fins de mois.
0: Ben, bien sûr.
7: En tant que maman de 3 enfants. Donc voilà.
0: On est ravis de pouvoir vous donner ce petit coup de pouce parce qu'on vous doit bien ça sur votre radio ici. 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Dans un instant, on va parler médecine avec le docteur Kirzek et on va parler bonheur, injonction avec Elsa Walensky. À tout de suite.
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11: Dites-moi, vous l'avez remarqué ou pas ? Cela fait maintenant près d'un mois que votre téléphone sonne un peu moins, ou même plus du tout d'appels intrusifs à l'heure du déjeuner ou pendant le week-end. Plus de propositions commerciales douteuses, et ce n'est pas un hasard. Depuis le 11 août dernier, ces appels non désirés sont tout simplement interdits. Sauf dans 2 cas, un contrat en cours avec un fournisseur ou si le consommateur a donné son accord pour être démarché. Et je vous rappelle, en cas de non-respect de ces règles, vous pouvez toujours signaler le numéro qui vous appelle sur le site Signal Conso, un service public destiné aux consommateurs. Oui, ça ronronne à Brest depuis juin et jusqu'au 5 octobre prochain avec l'exposition Le chat déambule, qui rassemble une 15aine de sculptures monumentales de Philippe Geluck dans le centre-ville de Brest. Le célèbre dessinateur belge sera ce jeudi 16h à la librairie Dialogue à Brest pour une séance de dédicace.
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0: Il est midi 33 sur votre radio Ici. Bienvenue dans votre nouveau rendez-vous. Ici, nous parlons bon plan, vie quotidienne, arnaque à éviter. On parle aussi santé. Nous sommes là pour vous rendre service parce qu'on vous doit bien ça. Et c'est le titre de ce nouveau rendez-vous quotidien. Nous sommes ensemble jusqu'à 13h. Je suis Nora Malagré et je suis avec la bande. Aude Razo, Valère Correa, Gérald Kirzek qui nous parlera de la maladie de Céline Dion dans un instant. Et Elsa Walensky qui nous parlera injonction à rester jeune. Et ça, on n'en veut plus. Mais pour l'heure, c'est Rose qui nous avait laissé un message vocal sur notre numéro WhatsApp gratuit 0810 055 056.
12: Bonjour, c'est Rose d'Île-de-France. Je cherche un appartement pour suivre mes études à Caen et on me demande un garant que je n'ai pas. Est-ce qu'il existerait des solutions pour m'aider, s'il vous plaît ? Merci beaucoup.
0: Merci surtout à vous, Rose, de nous poser cette question qui taraude tant de gens en France. Et c'est une question pour Valère Coréard, Monsieur Bonplan.
5: Ouais, c'est un peu agaçant de se dire qu'on a plein de jeunes comme ça qui sont coincés parce qu'ils sont dans une famille qui est elle-même coincée. Enfin, on répète des trucs.
0: Bien sûr.
5: Heureusement, il existe un système qui est public et qui du coup est accessible à toutes et tous. Ça s'appelle la garantie visale. En fait, la garantie visale, c'est en quelque sorte l'État qui va se porter caution pour le jeune et qui va garantir les loyers impayés, qui va garantir des dégradations éventuellement dans l'appartement. En fait, ce qui est bien, c'est que ça enlève des enjeux pour le locataire, parce que bah, il a accès du coup au logement. Et puis, ça enlève des enjeux aussi pour le propriétaire, parce qu'on va pas non plus faire des caricatures. Un propriétaire, s'il a un studio à louer, il a un prêt dessus, il est ric-rac. S'il tombe sur un locataire qui paye pas son loyer, c'est la catastrophe aussi. Donc voilà. Alors, pour profiter de ça, il faut que le locataire obtienne le visa d'action logement, en fait. Mais aussi que le bailleur, donc le propriétaire ou la propriétaire, accepte cet acte de caution. Donc soyez vigilants sur un point, les règles ne sont pas exactement les mêmes selon là où vous habitez. Tout est expliqué sur le site service-public.gouv.fr. Et là, c'est une petite recommandation, allez sur les sites officiels pour ce genre de truc, parce que il peut y avoir aussi des sociétés qui vont vous dire « Ah ben, il faut payer pour avoir la garantie visale ». Là, j'imagine que voilà.
0: Encore des arnaques.
5: Aude va vous dire, voilà, soyez vigilants. Alors, si vous avez entre 18 et 30 ans, ou que vous avez plus de 30 ans et que vous êtes salarié, c'est un bon départ. À partir de là, selon les régions, les plafonds changent, mais il ne faut pas que le loyer du bien que vous visez dépasse un certain montant qui reste raisonnable. Mmh. Voilà, ça c'est vraiment un critère important, mais comme ça change d'une région à l'autre, je ne vais pas vous donner tous les critères de toutes les régions.
0: Bah et si. Puis,
5: il n'y a aucun problème. Donc on va finir à 14h30 aujourd'hui, prévenez les chefs. Non, puis s'ajoutent certains critères comme avoir une promesse d'embauche, un contrat de travail, et quand on a moins de 30 ans, ben là il n'y a presque plus de conditions. Et là je pense que ça peut convenir à Rose, parce que quand on est étudiant, et ben là on enlève toutes ces conditions. Notez qu'il y a un site pour tester votre éligibilité en tant que locataire ou en tant que bailleur, si vous voulez donc sécuriser un locataire qui a un dossier fragile mais vous avez envie de lui donner sa chance. C'est site.actionlogement.fr. Vous allez sur ce site et là vous verrez si vous êtes éligible ou non à ce qu'on appelle la garantie visale.
0: Merci beaucoup Valère Coréard. Faites comme notre auditrice Rose, écrivez-nous, appelez-nous, vous avez un souci, nous avons des solutions parce qu'on vous doit bien ça. On va s'écouter un petit classique, indémodable, Queen, We Will Rock You sur votre radio ici.

0: We Will Rock You, Queen, sur votre radio ici dans On vous doit bien ça.
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0: 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Il est midi 38, merci d'être avec nous tous les midis, c'est votre nouveau rendez-vous quotidien, on est ensemble jusqu'à 13h. Dans un instant, le docteur Gérald Kirzek nous parlera de la maladie de Céline Dion, et il en a des choses à nous dire. On s'inquiète forcément pour notre Céline qui démarre sa série de concerts samedi, mais ça on en parlera tout à l'heure. Pour le moment, nous allons nous adresser à vous, enfin vous allez vous adresser à nous, chère tout Elsa Wolinski, vous avez envie de mettre un pavé dans la mare.
2: Oui, j'ai envie de parler de stars, de continuer à parler de stars comme haut de la fête tout à l'heure. Effectivement. Parce que vous savez, moi j'aime les stars et j'ai aucun problème à l'assumer. J'ai un côté très midinette, groupie avec une pointe de cagole dans l'âme quand même, je dois l'avouer. Oui Gérald, je l'avoue. Donc moi les stars, ça me fait rêver. Après tout, c'est aussi un peu leur fonction, incarner quelque chose de l'ordre du fantasme et de la projection. Donc avec toutes les histoires d'usurpation d'identité, franchement, moi aussi, j'aurais très bien pu me faire avoir. Mais il y a quand même un petit problème avec le rêve. À force de le regarder, on finit parfois par le prendre pour de la réalité. Parce que quand je regarde Salma Hayek qui vient de fêter ses 60 ans, ou Demi Moore, Nicole Kidman, chez nous Isabelle Huppert ou Sophie Marceau, évidemment que je me dis, moi aussi, j'aimerais bien leur ressembler. Mais derrière tout ça, il ne faut pas oublier, derrière tous ces physiques qui nous fascinent, qui nous font rêver, il y a du temps, du sport, des coachs, des massages... Peut-être de la génétique, mais aussi beaucoup, beaucoup, beaucoup, beaucoup de chirurgie esthétique, l'air de rien.
0: Beaucoup d'argent,
2: et en beaucoup gros, d'argent. Hein. Oui, surtout, il y a les moyens de s'offrir tout ça, parce que soyons clairs, vieillir comme une star, ça a un prix. Parce que moi aussi, je le veux bien, le ventre de Jennifer Lopez, mais j'ai pas l'argent, ni le temps, pas du tout. Le problème, c'est qu'à force de voir des femmes de 50 ans, de 60 ans, ou de 70 ans, dont le visage et le corps semblent parfois échapper au temps, notre regard finit par se dérégler, effectivement. On sait même plus très bien à quoi ressemble une femme qui vieillit normalement. Et c'est exactement là que le paradoxe commence. Parce qu'en même temps, on nous demande d'assumer notre âge, mais de ne surtout pas avoir l'air vieille. Mais qu'est-ce que ça veut dire avoir l'air vieille ? Moi, j'ai toujours pas compris ce que ça voulait dire. J'ai 52 ans, est-ce que j'ai l'air vieille ? Ben non, pas du tout. Je me fais moi-même mon auto. Hein, merci. Voilà,
0: il était temps, les garçons, merci. Que ça se réveille.
2: Non, parce que justement, chez les hommes, curieusement, le vieillissement a l'air beaucoup plus sympathique. Les tempes deviennent grisonnantes, c'est séduisant, les rides autour des yeux, ça donne
0: du caractère. Sauf pour Gérald, il n'a pas pris un petit coup de pelle,
2: Justement, j'ai parlé de Gérald. Gérald, il a un sourire un peu joyeux, comme ça donne du charme, un peu d'embonpoint, ça fait nounours rassurant.
3: Oh bah
2: merci. On a envie de se blottir dans leurs bras.
0: C'est vrai qu'il a un petit côté baladure, paix à son âme.
2: Non, mais alors que chez vous, l'embonpoint, ça peut être un peu sexy et rassurant.
0: Exactement.
3: Chez une femme aussi.
2: Ça fait grosse.
0: Mais parce que vous êtes sympathique et déconstruit. Et voilà, mais c'est vrai qu'elle a raison, pardonnez-moi.
2: Chez les hommes, on dit qu'effectivement, ils sont bien, ils se patinent. Nous, on nous dit, t'es vieille, en fait. Et malgré tout ça, on nous demande d'être authentique, naturel et sans filtre. Mais en vrai, quand les personnalités le font, regardez ce qui se passe. Par exemple, Pamela Anderson, Kate Winslet, qui milite depuis toujours et revendique le droit de rester naturel, eh ben, elles se font régulièrement bâcher sur leur physique. Et chez nous, sur les réseaux et à la télé, en France, Vanessa Desmouilles, Élodie Gossuin, Aline Blondieu, Faustine Bollard, il y a une semaine, s'est fait complètement bâcher. À chaque fois qu'elles se montrent face caméra, sans maquillage, naturel, comme je le suis d'ailleurs aujourd'hui, elles reçoivent des commentaires haineux et désagréables. Et je sais que ça vous est déjà arrivé, Enora.
0: Oui, oui, absolument. J'ai fait une émission, le magazine de la santé, sur France Télévisions, pas maquillée, pour rendre honneur à ces femmes. J'en ai pris plein la tronche, donc je me suis dit, plus jamais. Je vais continuer à faire un minimum de petites peintures, quoi. La première sous-couche, au moins, à minima, parce que j'avais pas envie de me faire effectivement danser sur les réseaux.
2: Mais voilà, et c'est ça, et c'est pour ça que ça me dérange, c'est ce qui me dérange le plus en fait. On parle beaucoup aujourd'hui de body positive, d'acceptation de soi, de diversité des corps et des âges. Évidemment, il y a des avancées. La journaliste par exemple et écrivain Sophie Fontanelle, elle a beaucoup contribué à changer notre regard. Donc oui, ça bouge. Mais parfois, j'ai quand même l'impression qu'on avance d'un côté et qu'on recule de l'autre. Parce qu'en France, les femmes de plus de 50 ans représentent environ un quart de la population. Et pourtant, dans les films français, elles n'occupent qu'environ un rôle sur 10. Donc je répète, un quart dans la vraie vie, un rôle sur 10 au cinéma. Il y a un petit problème quand même. Alors forcément, notre imaginaire se construit aussi avec ce qu'on nous montre. Regardez Laetitia Casta à Cannes. Elle était sublime, elle était souriante, elle était magnifique. Et qu'est-ce qu'on a trouvé à dire ? Qu'elle avait grossi, qu'elle avait pris de l'embonpoint, qu'elle était vieille. Donc en fait, je vais vous dire, finalement, qu'est-ce qu'on veut ? Ce qu'on veut, c'est avancer. La prochaine vraie avancée, c'est arrêter de faire du vieillissement des femmes un événement. Ce qu'on veut surtout, c'est qu'on nous foute la paix.
4: Oui !
2: Laissez-nous tranquilles, laissez-nous vieillir et être belles !
4: Merci, qu'est-ce que ça fait du bien ! Vraiment, ces interventions de notre Elsa Wolinski, merci beaucoup. C'est ça qui est bon dans On vous doit bien ça, mais pour l'heure, on va s'écouter ça aussi, ça va nous faire du bien, Céline Dion. Tiens, c'est pour vous, Chirac Kirzek, on ne change pas. Sur votre radio ici.

0: Quand je pars, Céline Dion sur votre radio. Ici, vous le savez, hein, la série de concerts de Céline Dion à Paris débute samedi. C'est l'événement musical de la rentrée. Tous les tubes de Céline Dion sont évidemment à écouter sur votre radio locale ici.
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0: Et quelle est riche cette émission aujourd'hui. Vous êtes très très très nombreux à réagir au 0810 055 056. On a parlé usurpation identité. Elsa Wolinski nous a fait un bien fou en nous disant qu'on avait, voilà, l'âge qu'on avait et le physique qu'on avait, qu'on s'en fichait. Ça m'a, oh là là, je me sens mais poucher les ailes. Et là on vient d'écouter Céline Dion et notre docteur émérite Gérald Kirzek va du coup nous parler de la maladie de Céline Dion.
3: Et on en a beaucoup parlé de sa maladie.
0: Absolument.
3: De la personne raide, vous rappelez. Alors ça avait défrayé la chronique parce qu'on était très inquiets, on la voyait maigrir, elle avait annulé ses concerts à Las Vegas et puis est tombé le diagnostic médical, le syndrome de la personne raide. Ah, moi je vous avouerai que j'en avais jamais entendu parler.
0: Ah c'est vrai, même en tant que médecin.
3: Ah ben oui, mais pourquoi? Parce que c'est une maladie neurologique extrêmement rare.
0: Okay.
3: Ça touche, quand on regarde les statistiques, ça touche une à deux personnes par million de personnes.
0: Là,
3: donc on voit bien que c'est rarissime. C'est une maladie neurologique. Alors les symptômes, c'est une rigidité musculaire, sont des spasmes douloureux. Elle le décrit très bien, ça affecte la voix. Parce que forcément, les spasmes musculaires, pour parler, il y a des cordes vocales. Les cordes vocales, il y a besoin des nerfs, il y a besoin des petits muscles. Et quand on est chanteuse, on voit le drame que c'est. Et c'est un problème de mobilité. On s'est même demandé à un moment donné si elle allait pouvoir marcher, si elle n'allait pas se retrouver dans un fauteuil roulant. Et cette maladie-là, c'est une maladie auto-immune. Alors, on en connaît des maladies auto-immunes, hein, la polyarthrite rhumatoïde, par exemple, le lupus, ce sont des maladies qui attaquent notre système immunitaire, attaquent en fait notre propre organisme. Eh bien, c'est ça, cette maladie de la personne raide, avec une attaque qui est ciblée sur le système musculaire et sur le système neurologique. C'est une maladie rare, très peu connue. Il y a des formes typiques et puis il y a des formes atypiques, mais c'est une raideur progressive. Alors, vous imaginez un peu le drame. Et au début, on s'est dit, elle va se retrouver incapable de marcher, incapable de chanter et de faire ses concerts.
0: Audrey Azo.
4: Oui, Gérald, vous avez généralisé aux maladies auto-immunes. Est-ce que c'est mal diagnostiqué parfois, les maladies auto-immunes? Il y a peut-être plein de gens qui ont une maladie auto-immune qui ne le savent pas.
3: Il y a énormément d'errance médicale. On parle d'errance médicale quand vous avez des symptômes. Et comme c'est une maladie orpheline ou une maladie rare, vous imaginez, un à deux cas par million, c'est-à-dire votre médecin généraliste, moi en tant qu'urgentiste, etc., on n'en a jamais vu de nos études ou de notre carrière. Et donc, ça va causer une errance diagnostique. Vous allez voir un médecin, puis un deuxième, puis un troisième. On vous dit à un moment donné, ah, c'est dans votre tête. Parce que c'est ça le problème aussi,
0: oui,
3: quand il y a des spasmes un peu douloureux
0: bien
3: ou
0: sûr.
3: Des symptômes subjectifs que vous ressentez, où on voit quelqu'un qui se tend avec les muscles, mais on lui dit, mais c'est le stress. Et je suis sûr que Céline Dion, c'est ce qui s'est passé.
0: D'ailleurs, on l'a
3: avant
0: vu dans ce documentaire sur elle. Hein.
5: Ouais, c'est impressionnant.
0: On la voyait, je ne sais pas si vous avez vu ce documentaire. Si vous êtes passé à côté, regardez-le. Hein. Il est évidemment très intéressant, très touchant. Surtout, on la voit en pleine crise. Mais elle souffre le martyr.
4: Elle tremble.
0: Ouais.
3: Alors, la difficulté avec cette maladie de la personne raide, c'est que, mais comme souvent avec ces maladies un peu neurologiques, le lien entre le stress, le psychisme, et le physique, il y a une imbrication des deux. Le stress va déclencher, va aggraver les symptômes. Et voilà pourquoi on arrive vite à la conclusion. Comme on ne sait pas, on n'a pas de prise de sang, on n'a pas d'examen, donc on ne connaît pas médicalement, on va dire, c'est dans votre tête. Vous voyez, c'est le stress qui déclenche
5: la
3: maladie.
5: Mais elle va mieux, non? Ça a l'air
0: alors,
5: mieux.
0: Oui, mais elle va être très stressée. Est-ce que ça part redéclencher?
3: La maladie est incurable. C'est-à-dire qu'on n'en connaît pas vraiment la cause.
0: Elle est
3: incurable. Il n'y a pas de médicaments particuliers. Il y a des médicaments qui sont des relaxants musculaires. On va traiter les symptômes en fait, mais qui sont comme le Valium par exemple, pour celles et ceux qui en prennent par exemple, des molécules qui sont des benzodiazépines qui vont relâcher un peu les muscles. Il peut y avoir une modulation, une diminution de la réponse immunitaire, ce qu'on appelle l'immunothérapie. On en parle beaucoup avec le cancer, mais l'idée c'est de jouer un peu sur le curseur du système immunitaire, appuyer sur le frein ou l'accélérateur et là en l'occurrence appuyer sur la pédale frein. La kinésithérapie, les mouvements, elle a beaucoup parlé Céline Dion du Pilates qui lui faisait beaucoup du bien, de bien jouer sur la mobilité, sur l'équilibre, sur la force, et puis la rééducation vocale, les orthophonistes. Et donc, elle a tout un protocole qui a été mis en place par sa neurologue, qui est une neurologue canadienne, qui connaît très bien, ou qui est peut-être américaine, et qui connaît très bien, en fait, cette maladie, parce qu'il y a quelques spécialistes dans le monde, et qui va la coacher. Un entourage médical extrêmement important, staffé en France, des séances comme ça, entre les concerts, et puis les concerts ont été espacés de façon à ce qu'elle puisse avoir
5: du repos. À 3h du matin, là, en train de chanter, c'est pas sérieux. Hein. Va te coucher, Céline. Là. Oh. Non, mais enfin, il faut qu'elle soit prête pour le
6: lendemain. Vous lui parlez meilleur, déjà. Oui. Et puis voilà, on l'aime d'amour. On est tellement heureux qu'elle revienne quand même nous enchanter avec cette voix de diva vraiment unique.
3: Et ça veut dire que tout le monde, comme ça, même avec une maladie grave, peut comme ça continuer à vivre.
6: Ah, exactement. Cool. Merci beaucoup, Gérald Kierzek. Dans un instant, eh bien, j'ai envie de dire, on va vous donner la parole. On va essayer de faire passer le plus de gens possible parce que le standard a explosé. 0810 055 056, à tout de suite.
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0: 0810 055 056. Continuez d'ailleurs à nous envoyer des questions, des messages vocaux. Nous avons une auditrice qui nous appelle, qui s'appelle Claude. Bonjour Claude, bienvenue.
1: Oui, bonjour à tous.
2: Bonjour.
1: Je voulais revenir sur la garantie visale. Moi, à l'heure actuelle, j'ai besoin d'un garant et je n'en trouve pas.
0: Aïe.
1: Il faut dire que j'ai 78 ans.
0: Oui, d'accord. Alors,
1: et on me dit que la garantie visale ne s'applique pas à cet âge-là.
0: Ah, alors là, vous avez sonné à la bonne porte. Valère Coréard va vous répondre, cher Claude.
2: Oui, Claude, en fait, c'est pas simplement une question d'âge, c'est une question aussi de situation. Et c'est vrai que c'est plutôt tourné au-delà de 30 ans sur les salariés. Mais vous savez, trouver une caution personnelle, ça peut aussi être un ami, ça peut être un proche, quelqu'un de la famille. Vous avez vraiment personne autour de vous qui accepterait de se porter caution pour vous ?
0: Claude.
1: Non, je n'ai absolument personne qui peut se porter caution.
2: Bon, alors, j'ai une solution, mais malheureusement qui n'est pas gratuite, mais qui a le mérite d'exister, c'est à ce moment-là de vous tourner vers un garant privé payant.
0: D'accord.
2: Ça existe, hein, y a des sociétés qui proposent ça.
0: D'accord.
2: Et en fonction de votre situation, ça a un coût, mais ça va vous permettre de sécuriser l'accès au logement.
0: Et ça coûte combien, Valère ?
2: Bah, c'est compliqué parce que ça dépend de tout un tas de critères, c'est-à-dire le niveau de retraite, le patrimoine, les assurances vie, les livrets A, etc. Donc, il faut vous renseigner et je pourrais creuser, hein, pour être honnête, j'ai préparé là pendant l'émission en sachant qu'il y avait votre question qui arrivait. Mais voilà, il y a des sociétés dont c'est la spécialité. Je pourrais vous citer Garanmi ou Cautionéo, par exemple, que j'ai identifié là. C'est un point qu'on peut creuser.
3: Il y a des fonds de solidarité aussi, des conseils départementaux. Et nous, aux urgences, on a beaucoup de patients en situation de précarité. On les envoie vers l'assistante sociale de votre mairie, par exemple, et elle peut vous donner justement le contact au conseil départemental, etc. Donc vraiment, la mairie avec le service social peut vous aider.
0: Vous savez ce qu'on va faire, Claude ? On va vous prendre hors antenne. Valère va vous prendre hors antenne pour avoir plus de détails, pardonnez-moi, sur un peu plus privé, pour qu'on puisse vous aider vraiment personnellement. Ça vous dit, Claude ?
1: Bien sûr.
0: On est là pour ça, hein. On vous doit bien ça, chères auditrices, chers auditeurs. On vous embrasse très très fort, Claude. Et Valère Coréard, qui est vraiment formidable, va faire ses devoirs et va vous aider. On va recevoir aussi un auditeur ou une auditrice, je crois que c'est plutôt une auditrice qui s'est inscrite sur le site d'ici.fr, parce que c'est là que ça se passe, si vous avez envie de repartir avec les 200 euros de pouvoir d'achat. Béatrice, qui nous appelle de Pau.
4: Bonjour Laurent,
0: bonjour
4: toute l'équipe.
0: Bonjour Béatrice, j'en profite pour embrasser très fort ici Béarn Bigorre, voilà, j'en profite, je fais mes petites dédicaces personnelles, pardonnez-moi chère Béatrice. Alors Béatrice, vous êtes inscrite sur le site de ici.fr, vous avez fort bien fait. C'est gagné ! Bravo !
4: Merci beaucoup.
0: Voilà, en cette rentrée, ça fait du bien.
4: Je suis ravie.
0: Eh bien écoutez, c'est tel est notre bon plaisir. Vous avez trois grands-fils et deux petits-fils. Donc ça mettra un petit peu de beurre dans les épinards, si je puis me permettre. Faites comme notre chère Béatrice. On vous embrasse très fort, Béatrice. Passez une belle après-midi. Inscrivez-vous sur le site d'ici.fr. On a des petits textos, je crois, Aude, peut-être, pendant l'émission, qui sont passés.
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0: Bien, je voudrais remercier toute l'équipe pour cette merveilleuse émission aujourd'hui, les amis. On se retrouve demain pour une merveilleuse aventure.
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0: Une tournée avec Astrolade, Afro Celt Sound System.
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2: Les prix à la pompe atteignent de nouveaux records aujourd'hui pour environ 5 millions de ménages. Cela représente plus d'un mois de salaire par an, nous dit l'INSEE. Le gasoil se vend en moyenne à 2,29€ le litre et l'essence sans plomb à 95 à 2,12€. Le RN condamne avec la plus grande fermeté les propos racistes d'un membre de son service d'ordre et procède à sa radiation. Dans une vidéo, on voit cet homme policier municipal à Carcassonne tenir donc des propos racistes et misogynes d'une rare violence. C'était en novembre 2025, il l'ignorait, mais il était filmé par une caméra piéton. La vidéo est révélée par le quotidien Midi Libre. Une chambre du Plaza Athénée

0: cambriolé la nuit dernière au 7e étage du célèbre palace parisien. Le butin s'élève à 1 million d'euros, dont une montre de luxe d'une valeur estimée à 600 000 euros. Les deux voleurs ont escaladé la façade de l'hôtel. Ils sont en fuite. François Bayrou, de nouveau devant la justice dans l'affaire des assistants d'eurodéputés du MoDem, relaxé en première instance. Le leader centriste comparé jusqu'au 2 octobre devant la cour d'appel de Paris, avec 11 autres prévenus, tous soupçonnés d'avoir utilisé des fonds européens pour employer des collaborateurs parlementaires qui auraient travaillé en réalité pour le parti. Jean-Pierre Farandou est à Madrid. Le ministre du Travail, accompagné des partenaires sociaux, dont la patronne de la CGT, Sophie Binet, pour étudier le modèle espagnol face aux fortes chaleurs. Et puis du foot, la Ligue des Champions, le PSG accueille le Slovan Bratislava ce soir pour la première journée. Coup d'envoi à 21h.
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2: En ce qui concerne la météo, c'est une assez bonne nouvelle cet après-midi, puisque les nuages ont tendance à se dissiper. Le soleil reprendra le dessus en toute fin de journée. Il fait 17 degrés à Morlaix, 19 à Brest, Crozon, Douarnenez, Perros, Gourin et Lorient, 20 à Quimperlé, 21 aujourd'hui pour Quimper. Demain, les nuages seront encore nombreux, mais le temps va rester sec. Le vent restera faible dans l'ensemble et les maximales seront comprises entre 18 et 21 degrés.
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0: Dans son nouvel album live En Ébra Tout, Annie Ebrel chante les joies, les peines et les croyances bretonnes dans un hommage à la fête et à la danse. Amourouz Yen Seizla en est le premier extrait. Annie Ebrel, Amourouz Yen Seizla.
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0: toute beauté. Earth, Wind & Fire avec September. C'était en 1978, tube planétaire bien sûr. Bonjour, ravi de vous accueillir cet après-midi sur Ici Brésil, avec vos bons plans sortis qui arrivent dans quelques minutes, et puis les tubes de votre vie, sans compter nos sélections de trois chansons françaises à la suite, comme celle qui arrive en compagnie de Julien Clerc, une déclaration d'amour d'une beauté rare, Fais-moi une place. On aura également un écran total signé Benjamin Biolay, ou encore La fille qui accompagne Francis Cabrel. A tout de suite.
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0: petite balade hein, de Francis Cabrel, la fille qui l'accompagne, il n'avait que 30 ans à l'époque où elle l'accompagnait sur ce morceau. À suivre, vos tubes incontournables, dont ceux de Sandra pour Maria Magdalena en 85. On retrouvera également Amir ou encore Michel Delpech. Mais d'abord, place à vos sorties dans la région avec une sélection signée Estelle Gasse.
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2: Direction Douarnenez pour le bal des sapeurs-pompiers qui revient ce samedi 12 septembre au centre de secours de Douarnenez de 19h à 4h avec comme thème Fluo. Cette année, cette soirée est pour deux associations. Mila, une jeune fille douarnenaise de 13 ans atteinte du syndrome de macrocéphalie, malformation capillaire. Et puis pour l'association Boîte aux lettres Papillon, cette association qui agit pour libérer la parole des enfants victimes de violences en installant des boîtes aux lettres sécurisées dans les écoles. Les enfants peuvent notamment y déposer un message en toute discrétion, un geste simple mais parfois essentiel pour être entendu, protégé et accompagné. Ces boîtes seront déposées au sein des écoles locales. Et puis à Saint-Paul-de-Léon, à l'occasion des 150 ans des sapeurs-pompiers de Saint-Paul-de-Léon, ils organisent une journée porte ouverte ce samedi, également 12 septembre, de 14h à 1h30 du matin, au centre d'incendie et de secours de Saint-Paul-de-Léon. Au programme, des démonstrations techniques, une conférence aussi avec d'anciens sapeurs-pompiers et une soirée musicale avec 4 groupes.
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année, c'est la chanson officielle de la Red Avec. Elle aborde le thème des minorités, de la langue et de la place qu'on leur fait. Elle donne aussi envie de chanter et courir, pour la langue bretonne bien sûr.

0: Nolwenn Corbel et Plouzafouenne, Poinet.
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0: C'est rock, c'est breton et on adore Madeleine Anne à l'instant avec Fille Facile dans la sélection d'ici Brice Zizel. À suivre, encore du rock avec Mike and the Mechanics, un tube irrésistible daté de 1995. On aura également Boulevard Désert et la regrettée Morane. À tout de suite.
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1: Excellent après-midi à l'écoute d'ici Bray Zizel. La musique revient dans un instant, mais d'abord place à l'info avec Marine Legénie, puisqu'il est précisément 15h.
2: Les propos sidérants d'un policier municipal de Carcassonne n'en finissent pas de faire réagir. Dans une vidéo qui ressort aujourd'hui, mais qui date de novembre 2025, on voit ce brigadier chef, également membre du service de l'ordre du RN, tenir des propos donc racistes, complotistes, sexistes, enregistrés involontairement par sa caméra piéton. Le Rassemblement national l'a exclu ce matin. Rien n'est sorti de la réunion des distributeurs de carburant à Bercy. Il n'y aura pas de plafonnement généralisé des prix, car une telle mesure pourrait provoquer une pénurie dans les stations essence, affirme le ministre de l'économie. Aucun geste fiscal ne sera accordé au vu de l'état des finances publiques. Le carburant qui pèse de plus en plus lourd dans le budget des ménages pour environ 5 millions, cela représente plus d'un mois de salaire par an. Sébastien Lecornu fait un geste en faveur des grandes entreprises. Le Premier ministre leur promet de baisser une surtaxe exceptionnelle, la contribution exceptionnelle sur les bénéfices dans le budget 2027. Sébastien Lecornu qui envisage également de diminuer l'indemnité des ministres et de leurs conseillers. Après le vol de 4 tableaux dans le musée Renoir de Cagnes-sur-Mer, la ministre de la Culture, Catherine Pégard, demande au musée de mettre en œuvre sans délai des mesures d'urgence afin de mieux

0: se protéger. Deux tableaux sont toujours dans la nature. Deux ont été retrouvés. Les voleurs sont en fuite. Et puis du foot, le PSG débute sa campagne européenne ce soir en accueillant Slovan Bratislava pour la première journée de la Ligue des Champions. Le coup d'envoi, c'est à 21h.
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2: En ce qui concerne la météo, c'est une assez bonne nouvelle cet après-midi, puisque les nuages ont tendance à se dissiper. Le soleil reprendra le dessus en toute fin de journée. Il fait 17 degrés à Morlaix, 19 à Brest, Crozon, Douarnenez, Perros, Gourin et Lorient, 20 à Quimperlé, 21 aujourd'hui pour Quimper. Demain, les nuages seront encore nombreux, mais le temps va rester sec. Le vent restera faible dans l'ensemble et les maximales seront comprises entre 18 et 21 degrés.
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0: du striptease hein, depuis le film 9 semaines et demie avec Kim Basinger. C'était You Can Leave Your Hat On par Joe Cocker, mais ce n'était pas une chanson de Joe Cocker à la base, hein, il l'avait emprunté à Randy Newman, une chanson qui datait de 1972. À suivre, une nouvelle séquence de trois chansons françaises avec Louis Chédid, Amel Bent et Les Innocents. À tout de suite.
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0: s'en souvient bien, hein, de cet homme extraordinaire par les innocents, se souvient aussi évidemment de l'autre Finistère. À suivre, Maxime Le Forestier qui va nous emmener du côté de San Francisco, visiter sa magnifique Maison Bleue. Mais d'abord, place à vos sorties dans la région.
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0: C'est du grand et beau spectacle qui vous attend du côté de Brest pour redécouvrir les grands hits de Coldplay, de Imagine Dragons, repris par un quatuor à cordes, ou encore les plus grands succès de Jean-Jacques Goldman, sublimés par un piano et des cordes, le tout au milieu de milliers de bougies étincelantes. C'est ce que vous propose à partir de ce week-end et jusqu'à fin janvier l'espace d'art Le Comédia à Brest, avec le spectacle Candlelight, une bulle d'émotion visuelle et musicale à vivre à partir de ce samedi, et ce pour une série de concerts qui sont proposés jusqu'au 23 janvier. Candlelight, alors c'est à partir de 34€ la place, pensez quand même à réserver en ligne. Autre rendez-vous du côté de Paimpol où l'art s'invite sur le port ce week-end, peinture, sculpture, mosaïque, photographie, le Salon des Arts vous attend ce samedi et dimanche quai de l'Aiguillon, et c'est gratuit.
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le groupe brestois offre ici à ses fans une interprétation toute personnelle d'un des grands tubes du Rennais, Étienne Dao. Un concentré de talent breton sur fond de guitare 100% rock.

0: Matmata, tombé pour la France.
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0: Triceratops, c'était Matt Mata, la scène locale légendaire qu'on va sans doute bien sûr retrouver sur scène prochainement. En attendant, si vous avez envie de sortir, bien sachez que ce samedi à Saint-Coly, ce sera un concert des Sonoriendu qui présenteront d'ailleurs un nouvel album. Pour les prochaines chansons à suivre juste avant 16h, Bonnie Tyler, Pierre Demar et le groupe Toto pour un souvenir d'Afrique en 1982.
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1: Excellent après-midi à vous. Il est 16h, l'heure de faire le point sur l'actualité avec Marine Longeny.
2: Le maire RN de Carcassonne condamne les propos racistes et misogynes d'un de ses policiers municipaux tenus en novembre 2025. Qui fuit aujourd'hui dans une vidéo, il l'ignorait, mais il était filmé par une caméra piéton. Le Rassemblement national condamne aussi ce policier qui était membre de son service d'ordre et l'exclut du parti. Aucune annonce à la sortie du ministère de l'économie. Les distributeurs étaient reçus à Bercy alors que les prix à la pompe atteignent de nouveaux records aujourd'hui pour environ 5 millions de ménages, cela représente plus d'un mois de salaire par an, nous dit l'INSEE. Le gasoil se vend en moyenne à 2,29€ le litre et l'essence sans plomb 95 à 2,12€. Une chambre du Plaza Athénée cambriolée la nuit dernière au 7e étage du célèbre palace parisien. Le butin s'élève à 1 million d'euros, dont une montre de luxe d'une valeur estimée à 600 000 euros. Les deux voleurs ont escaladé la façade de l'hôtel et ils sont en fuite. François Bayrou, de nouveau devant la justice dans l'affaire des assistants d'Euro député du Modem, relaxé en première instance, le leader centriste comparaît jusqu'au 2 octobre devant la cour d'appel de Paris avec 11 autres prévenus. Toutes ces accusations, on va le prouver, sont infondées, assure François Bayrou à l'ouverture de l'audience. Jean-Pierre Farandou, lui, est à Madrid. Le ministre du Travail est accompagné avec de partenaires sociaux dont la patronne de la CGT, Sophie Vinet, pour étudier donc le modèle espagnol face aux fortes chaleurs.
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1: En ce qui concerne la météo, c'est une assez bonne nouvelle cet après-midi puisque les nuages ont tendance à se dissiper. Le soleil reprendra le dessus en toute fin de journée. Il fait 17 degrés.

0: degrés à Morlaix, 19 à Brest, Crozon, Douarnenez, Perros, Gourin et Lorient, 20 à Quimperlé, 21 aujourd'hui pour Quimper. Demain, les nuages seront encore nombreux, mais le temps va rester sec. Le vent restera faible dans l'ensemble et les maximales seront comprises entre 18 et 21 degrés.
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0: ça fait du bien ça. Téléfilm avec ici Brésil, merci d'être là, très bon mercredi à vous. Nous sommes le 9 septembre, je suis ravi de vous retrouver ici, Brésil vous accompagne. Actu locale, musique et bonne humeur, bien sûr. On va rester ensemble jusqu'à 19h avec dans quelques instants Céline Dion, prière païenne, ça arrive rien que pour vous, pour cet après-midi. 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Vous restez également avec nous, Manran, un groupe passé par le Festival Interceltique de Lorient arrive, mais pour le moment, voici le petit cours de breton du jour.
1: Regardez, voilà un mot simple pour parler d'une chose que nous faisons tous les jours, c'est le thème du petit cours.
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1: Ça va être facile, écoutez bien, sellet. S-E-2-L-E-T. C'est donc un mot qui, vous en conviendrez, sert énormément. Sellet ou armour. Regardez la mer, sellet ou armour. Sellet, c'est donc l'infinitif. Si vous voulez dire, mise en situation, regarde une voiture bleue, eh bien il faudra dire sell un autoglas. Regarde une voiture bleue, sell un autoglas. On prend le début, sell. Si on veut dire à plusieurs personnes de regarder, ce sera sellit, regardez. Alors retenez comme ça, sell, regarde, sellit, regardez, sellet, regardez le verbe. C'est un mot assez facile, comme je vous le disais. Maintenant, il y a une chose à ne pas faire avec ce verbe « sellet », c'est regarder de travers. « Sellet d'adreuse ». Mais non, ça c'est pas bien de le faire, mais si on nous le fait, c'est pas bien non plus. « Béa, sellet d'adreuse », être regardé de travers.
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1: Et on reste dans le thème aujourd'hui avec un nom facile, mais qui va permettre de découvrir d'autres mots, vous allez voir. Le nom « Lagadec ». Bon, on l'a déjà vu, mais voilà, ça permet d'apprendre autre chose. « Lagad », c'est l'œil. Lagat, un œil, de lagat, des yeux, deux yeux. Donc logiquement, les lagadec ont deux gros yeux. On va pas continuer là-dessus, on va profiter pour jeter un coup d'œil sur les yeux, justement. Lagadlem, kaoud lagadlem, avoir un œil vif et rapide, c'est utile à la chasse ou pour percevoir les détails. Lagadlem. À côté, on a aussi lagadu, qui donne le nom de famille lagatu. C'est celui ou celle qui manie particulièrement bien les yeux noirs et sait ramener le calme d'un simple coup d'œil. Lagadu, Aubert Lagadu, faire les yeux noirs. Et comme tout ça, c'est pas rigolo, j'ai gardé mon préféré, Aubert Lagad Mignon. Ça, en général, ça sert à créer des couples. Aubert Lagad Mignon, c'est quand on fait de l'œil ou quand on cherche à séduire d'un joli regard. C'est mignon, hein? Eh bien, ça tombe bien, c'est le nom. Aubert Lagad Mignon. Faire l'œil mignon. C'est assez pour aujourd'hui. Trawa, je vous dis à demain, même heure.
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0: Le groupe écossais Manran que vous découvrez avec votre radio ici, Brice Gisèle, vos trois chansons françaises à la suite aussi, ça arrive dans quelques instants. Bernard Lavillier, Alain Souchon, encore Marc Lavoine en duo avec Patrick Fiori. 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

0: classique de la chanson française par monsieur Alain Souchon. Allez, ça se poursuit avec vous les amis. Et aussi, info pratique, bon plan, comme chaque jour à cette heure-ci, ça se passe maintenant. Écoutez.
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2: Dites-moi, vous l'avez remarqué ou pas ? Cela fait maintenant près d'un mois que votre téléphone sonne un peu moins, ou même plus du tout d'appels intrusifs à l'heure du déjeuner ou pendant le week-end. Plus de propositions commerciales douteuses, et ce n'est pas un hasard. Depuis le 11 août dernier, ces appels non désirés sont tout simplement interdits. Sauf dans deux cas, un contrat en cours avec un fournisseur ou si le consommateur a donné son accord pour être démarché. Et je vous rappelle, en cas de non-respect de ces règles, vous pouvez toujours signaler le numéro qui vous appelle sur le site Signal Conso, un service public destiné aux consommateurs. Oui, ça ronronne à Brest depuis juin et jusqu'au 5 octobre prochain avec l'exposition Le chat déambule, qui rassemble une quinzaine de sculptures monumentales de Philippe Geluck dans le centre-ville de Brest. Le célèbre dessinateur belge sera ce jeudi 16h à la librairie Dialogue à Brest pour une séance de dédicace.
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0: Alors ça, c'était sans doute le tube de l'été par le DJ Yann Muller. Vous restez avec nous, je suis ravi de vous retrouver. Ici Brésil, ça se poursuit avec dans quelques instants un groupe de chez nous, il s'appelle Pawn, avec le titre Tente, vous les découvrez aussi. C'est un duo que vous allez entendre dans quelques instants. Mais pour le moment, les petits bonheurs, bah oui, c'est Enora qui est avec nous et qu'on écoute et qui s'est confiée d'ailleurs à notre micro. Écoutez.
1: Salut Brésil.
2: Je la connais cette fille.
1: Je m'appelle Enora, j'ai 34 ans et je suis directrice de crèche.
3: Allez les enfants, on y va parce que vos grands-parents ne veulent pas vous garder.
4: Non, alors ça c'est pas vrai les enfants, on vous adore.
5: En dehors de ça, qu'est-ce qui vous amène?
1: Je suis dans les petits bonheurs.
6: C'est là que tu habites?
1: J'habite sur Combris de Sainte-Marine et la ville où je vis actuellement sur Combris, je l'aperçois comme la ville des vacances parce qu'en 15 minutes en vélo, je suis à la plage, donc c'est le bonheur.
7: Oh la chance!
8: Quand on partait de bon matin, quand on partait sur les chemins.
1: Mon coin préféré quand je me balade, je reste du coup très chauvine, très ancrée, c'est à Sainte-Marine, au niveau du café de la Cale. J'adore ce coin-là.
9: Vous voulez boire quelque chose?
10: Vos paroles, allez-y, je vous écoute.
1: Il y a des petits bars et puis après il y a toute une balade le long de la côte. Il y a une partie où on peut escalader un petit peu des rochers. Après il y a le sentier côtier qui longe la mer. On peut voir aussi un abri du marin. Et après on continue la balade sur le sentier côtier. Et puis on arrive sur la plage de Sainte-Marine où il y avait la chaumière, la boîte de nuit, la mythique chaumière où j'ai passé pas mal de temps de ma jeunesse. Donc voilà, c'est pour ça que c'est mon coin préféré.
10: Mais c'est pas... Mais tu pars complètement en couille, toi, quand je suis pas là!
6: Tu m'attrapes un souvenir?
1: Le souvenir d'enfance, du coup, qui me fait sourire quand j'y repense, c'est mes années à la chaume. Donc on sortait de soirée de la chaumière et puis on dormait tous dans nos voitures, on mettait les tentes sur le parking. Et puis le lendemain matin, on se réveillait, il y avait une trentaine de personnes sur le parking, on prenait nos petits-déj et ouais, ça c'est des super anecdotes.
10: Mais dis, c'est histoire, tu sors d'où, toi?
6: J'ai été faire les courses, j'ai pas voulu te réveiller, tu dormais comme un bébé.
10: Bon, attends, je vais boire du café, faut que je me remette les idées en place, ça va trop vite. Ah non, pas avec le café, hein. Ah non, et là non plus.
1: Allez, salut.
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0: Là, là, bah oui, Mel Brooks, merci d'être là. Ici Brice Gisèle, ça se poursuit. Dans quelques instants arrive la chanteuse Estelle, te rencontrer encore, une nouvelle chanson. Il y aura également la voix de Sting avec le groupe Police. Et puis l'info qui arrive, elle, à 17h. Merci de nous avoir choisi. Nous, on va rester ensemble jusqu'à 19h ce mercredi partout en Bretagne. 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
1: C'est mercredi, merci d'être là. Nous sommes au mois de septembre, nous sommes le 9 et il est 17h. À 17h, l'info en direct, Laura Bléret, bonsoir.
2: Bonsoir Baptiste, bonsoir à tous.
1: Plus de 110 emplois menacés près de Quimper.
2: Le groupe Bolloré a annoncé un plan de sauvegarde de l'emploi autour de ses filiales Bluebus et Blue Solutions qui fabriquent bus et batteries électriques à Ergy-Gabéric. Environ 70 et 40 emplois sont menacés dans chaque cas. La communauté de communes Quimper-Bretagne-Occidentale explique qu'elle suivra de près l'avenir du site. Il est suspecté d'avoir cambriolé 54 campings en Bretagne cet été. Un homme a été placé en détention provisoire pour une série de vols. Ce sont les caisses des locaux d'accueil des campings qui étaient visés. Les vols sont partis du nord du Finistère, c'est ensuite la presqu'île de Crozon et enfin le littoral sud qui ont été touchés. L'homme en question a été interpellé dans le département de l'Eure-et-Loire avant d'être placé en garde à vue à Châteaulin. Il sera jugé par le tribunal judiciaire de Quimper le 13 octobre. La gendarmerie de Mulhisac dans le Morbihan lance un appel à témoins après un accident mortel dimanche soir sur la commune de Damgan. Un cycliste a été percuté par un véhicule au niveau d'un rond-point. Le véhicule en question est possiblement une ancienne ambulance de couleur blanche, selon les gendarmes, qui appellent toute personne ayant des informations à les contacter. Vous avez les précisions sur ici.fr Bray Zizel.
1: Attention aux arnaques si vous habitez autour de Pontivy.
2: Plusieurs mairies de la communauté de communes ont signalé une tentative d'escroquerie des jeunes filles et des jeunes garçons qui se présentent comme des élèves du collège Romain Rolland à Pontivy et proposent la vente de différents objets, comme des cartes par exemple, le tout pour financer des projets ou des voyages avec leur collège. Eh bien c'est complètement faux, préviennent les mairies qui invitent à la prudence et en cas de démarchage douteux, à ne pas donner suite et à signaler. La baignade sur la plage de Kerlévin près de la forêt Fouesnant, une nouvelle fois interdite, les analyses de l'agence régionale de santé sont mauvaises, elles révèlent une contamination microbiologique. La mairie a donc pris un arrêté hier pour interdire la baignade et prévoit des analyses régulières sur la plage. La région Bretagne lance une grande consultation citoyenne sur le thème de la démocratie. Elle propose aux citoyens de déposer des propositions sur une plateforme en ligne ou de voter pour des propositions déjà existantes. L'ensemble de ces propositions sera partagé ensuite début 2027. Tout se passe sur la plateforme bretagne.bzh/votre-opinion. Les handballeuses brestoises jouent sur les parquets de Plantecuque près de Marseille ce soir à 20h. Brest, co-leader de la Ligue féminine, espère une troisième victoire à l'occasion de cette troisième journée en espérant que les jambes suivent.

0: C'est le troisième déplacement en l'espace de 8 jours pour le bébéage. Et cela fait déjà 3 mois que des statues monumentales d'un chat bien connu ornent le centre-ville de Brest. Un chat tout en rondeur, tout gris, issu de la bande dessinée de Philippe Geluck. Le dessinateur belge sera à Brest demain pour rencontrer ses lecteurs, notamment à la librairie Dialogue dans le centre-ville pour une séance de dédicace ouverte au public à partir de 16h. L'exposition dans les rues brestoises se termine, elle, le 5 octobre.
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0: Bon, le soleil nous fait un petit peu la tête, il se cache ce
2: oui,
0: soir.
2: Retour de quelques nuages gris sur l'extrême ouest du Finistère plutôt pour la nuit prochaine. Du gris, à nouveau pour demain sur la Bretagne, mais un petit peu de soleil quand même de temps à autre avec du côté de vos températures au réveil entre 8 et 12 degrés d'annoncés. Pour la mi-journée, des nuages, du soleil au programme avec 20 degrés à Brest, au Conquen, notamment 21 à Quimper, Bénodet, Concarneau, même chose à Carhaix. En Morbihan, on aura 20 degrés à Plouec, Léguerre et Calan, 22 degrés à Pontivy et au Sourne, 20 degrés à Gourin avec des éclaircies et 21 dans le pays de Lorient ainsi que dans le pays de Pont-Scorff. Dans les Côtes d'Armor, 22 degrés demain après-midi à Guingamp, 20 à Saint-Brieuc, 21 à Lannion et 20 degrés dans le pays de Rostrenin.
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2: Merci beaucoup Laura,
0: merci
2: on se dit
0: à
2: tout à l'heure 18h pour un nouveau point sur l'info. Florent Pagny, si tu veux m'essayer, essayez d'écouter Ici Brézizel.

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1: Évidemment, collector que vous aimez à 17h08. Ici Brice Gisèle avec vous. Vous êtes aussi sur les routes de la région. Hein. Vous êtes bien sûr vigilant si vous roulez sur la nationale 165, véhicule en difficulté à hauteur de Saint-Ivy en direction de Quimper. Si vous arrivez notamment de Lorient, prudence dans ce secteur. N'hésitez pas, on fait la route ensemble.
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1: Merci à Maxime qui est également au standard d'ici Brice Gisèle pour vous accueillir en direct jusqu'à 19h. On a Fred également qui réalise l'émission. Et puis des bonnes idées, on en a chaque jour avec notre cher Evan Alinet. C'est l'un des nouveaux rendez-vous aussi de cette saison sur l'antenne d'ici Brice Gisèle. Evan Alinet nous envoie à Plouidère dans quelques instants. On va parler de faire de l'équitation sur cheval. Oui, ça existe, c'est insolite, c'est assez drôle. Vous l'entendrez dans quelques instants après la nouveauté de la chanteuse Marine. Ça s'appelle Tricheur, c'est ce qu'on écoute.

0: Tricheur, c'est la nouvelle chanson de la gagnante de la Starac 2024. Voilà Marine que vous retrouverez en concert à Quimper. Elle viendra nous voir le 15 novembre au pavillon de Pennevillers et sachez qu'il reste quelques places à vendre. La bonne idée des vannes, c'est tout de suite. On fait du cheval sans cheval. Vous allez tout découvrir ça avec lui, Evan Adlinet.
1: Salut la Bretagne, allez au galop, c'est l'heure de la bonne idée 100% pur beurre. Si je vous ai offert cette imitation, disons-le, d'un cheval flamboyant, c'est parce que la bonne idée du jour va plaire à tous les fans d'équitation. Sanae, une Bretonne de 16 ans qui vit à Plouiguer dans le Finistère, vient de créer le deuxième club de Bretagne de Hobby Horse, une discipline qui nous vient tout droit de Finlande, qui consiste à faire de l'équitation, mais sans cheval. Oui, oui, vous avez bien entendu. Les pratiquants enfourchent des bâtons en bois surmontés de jolies têtes de chevaux et s'entraînent au saut d'obstacles ou au cross-country, comme ils le feraient avec un vrai animal finalement, avec l'avantage non négligeable qu'on peut en faire partout, tout le temps, sans avoir à s'occuper d'un cheval et sans risquer de tomber. Enfin, normalement. Le Hobby Horse, c'est clairement une autre philosophie. Pas de jugement, pas de compétition, on en fait pour se dépenser et pour s'amuser. Ce nouveau club, c'est une petite révolution, car jusque-là, on pouvait pratiquer le Hobby Horse seulement à Noyal-sur-Vilaine dans le 35, mais maintenant, on peut aussi faire du Hobby Horse dans le Finistère, grâce à Sanae et ses parents qui ont monté leur association. Ils recensent déjà une dizaine d'inscrits, sans même avoir eu besoin de communiquer. Comme quoi, quand on a une passion, eh ben, il faut y croire jusqu'au bout et ne pas hésiter à se relever les manches. Bravo pour cette belle initiative et vive le Hobby Horse! Allez, encore au galop vers le chiffre du jour. Nous, Bretons et Bretonnes, consommons en moyenne quotidiennement 125 litres d'eau, l'équivalent d'une petite baignoire remplie à ras-bord. C'est beaucoup, hein? Allez, à demain pour une nouvelle bonne idée!
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0: Oui, on a chaque jour des sacrées idées, mine de rien, notre cher Evan Adlinet. Vous restez avec nous, merci d'être là. Ici, Bryce Gisèle vous accompagne en musique. On écoutait Marine tout à l'heure, tiens. Bah, on aura des invités à vous offrir début novembre pour son concert à Quimper d'ailleurs. Restez à l'écoute, voici Culture.

0: Karma Caméléon avec Culture Club à l'écoute d'ici Brésil, 17h17. Merci d'être là et avis aux curieux aussi, aux passionnés d'aéronautique. On va parler des journées du patrimoine. 40e édition des journées européennes du patrimoine. On vous donne rendez-vous les 19 et 20 septembre prochains pour vous rendre sur la BN Landbouwer. La base de Landbouwer va ouvrir exceptionnellement ses portes aussi au public. L'occasion de découvrir les coulisses de la base, ses infrastructures, mais aussi d'approcher les avions de cette célèbre BAN. Petite précision, pour réserver vos places, vous devez renseigner les numéros de vos pièces d'identité aussi de chaque participant. Vous rendez directement sur le site de la ville de Plumeur dans le Morbihan pour réserver votre visite. Faites vite parce qu'il n'y en aura pas pour tout le monde. C'est les 19 et 20 septembre prochains que la BAN de Landbouwer ouvre ses portes. Ah oui, c'est chien, c'est Louane. Elle arrive dans quelques secondes, les amis. Merci d'être là, 17h18. Ici, Brigitte, elle vous accompagne. Actu locale, musique, bonne humeur. À tout de suite.
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0: Louane avec chien à l'écoute d'ici Brèche Gisèle. Il est 17h23. Louane qui est notamment passée en festival en Bretagne. Vous l'avez peut-être vu aussi au festival du Roi Arthur à Brèche sous Montfort. C'était fin août. Allez, on poursuit avec Décibel, Émilie Mazouillet et donc avec nous pour nous parler musique comme chaque jour. On évoquera la chanteuse Oshi, SOS Solidarité Incendie ou encore Céline Dion dans quelques instants. Salut Émilie.
1: Salut tout le monde. Émilie, au rapport pour votre dose quotidienne d'actualité musicale. Bon, si on me demande mon avis, ça devrait être un jour férié aujourd'hui. L'anniversaire de la naissance de ce génie, Claude Nougaro. Allez, au moins à Toulouse, s'il vous plaît. Tout le monde arrête de bosser. Ici.

0: Toulouse.
1: Claude Nougaro, né le 9 septembre 1929 à Toulouse, évidemment, il y a 97 ans. Sans doute le plus érudit de nos auteurs, compositeurs et interprètes du XXe siècle, Nougaro a chanté sa ville, oui, mais aussi le Brésil, les taureaux, New York, les Irlandaises et la boxe, la pluie, le cinéma. C'est si il e, sa fille ie, et puis le jazz et la java, un vrai monstre sacré. Après avoir vendu 700 000 albums en un peu moins de 10 ans de carrière, Oshie est prête pour un nouveau chapitre.

Bonjour Docteur, le nouvel album d'Oshi sortira le 9 octobre. Chronique de la reconstruction de la chanteuse après une histoire de 7 ans dans laquelle l'emprise se faisait passer pour de l'amour. La Fondation de France a fait un bilan du grand concert solidaire qui s'est tenu à Bordeaux le 27 août dernier en soutien aux sinistrés des terribles incendies de l'été en Gironde. Je suis tombée pour elle. Pascal Obispo, qui habite au Cap Ferret, était sur la scène de ce SOS Solidarité Incendie avec sa copine Zazie et puis Axel Bauer, Benabar, David et Jonathan, Gaëtan Roussel, Gauvin Serse, Gims, Elena, Noé Préchoff, Jeanne Masse, Julien Clerc, M, Natacha Saint-Pierre, Renault et Superbus. 1,5 million d'euros récoltés pour les sinistrés. Bravo la famille. J-3, Céline Dion est en France et ce samedi soir marquera le premier d'une série de 16 concerts chez nous en 2026 et 10 de plus déjà prévus pour le printemps 2027. Les fans de tous les pays sont en train d'arriver à Paris. Un petit goût pas désagréable de JO 2024 dans cette ambiance de camaraderie. Alors Céline, merci. Bonjour.

Et vous, Breton, Bretonne, faites peut-être partie de ces chanceux, chanceuses qui ont réussi à avoir des précieux sésames pour aller voir Céline à Paris. Eh ben, vous en avez de la chance, mine de rien. Si vous avez une petite place en rame, hein, pensez à moi, n'hésitez surtout pas. Hein. Je viendrai avec vous dans vos valises avec grand plaisir. Allez, John Travolta, Olivia Newton-John, et on se retrouve dans un instant, les amis.

0: soirée, 17h30 tout pile, l'heure pour nous de retrouver vos bons plans, vos infos pratiques. Voici Axel Perret qui vous dit tout en une minute.
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2: Au pays des huîtres, quand il n'y en a plus, il y en a encore. De nouveaux travaux ont commencé lundi sur la Nationale 165 entre Quimperlé et Rieux-sur-Bellon. La circulation se fait sur une seule voie dans les deux sens. À Quimperlé, à l'échangeur de Kervidanou, la bretelle de sortie dans le sens Lorient-Quimper est fermée. La bretelle d'insertion aussi. Pour les huîtres, direction Rieux-sur-Bellon. Le plus à l'ouest des festivals revient ce week-end. Les plus chanceux qui ont leur billet vivent la der de cet événement sous forme de 3 jours consacrés aux musiques actuelles. 17e édition de l'Hylophone donc, avec vendredi Bernard Belin, samedi Yann Tiersen et dimanche les Nigériens de Tisdas. Attention, toutes les traversées de vendredi à destination d'Ouessant sont complètes, sauf le tout premier bateau. Il va falloir vous lever tôt au départ du Conquet à partir de 7h20.
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0: Et si vous voulez le voir en concert, par exemple en concert à Brest, pas de bol, il n'y a plus de place. Oui, il vient en octobre à la Brest Arena derrière notre cher Christophe May.
4: Nous on l'écoute, ça s'appelle On s'attache, c'est parti.

0: Tame Impala et Jenny, ça cartonne d'ailleurs sur les réseaux sociaux et notamment sur TikTok. 17h37, nous on part en balade si vous le voulez bien. Et direction les Monts d'Arrée tout de suite avec RL Belloni.
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0: Et dans quelques instants, sachez aussi que j'aurai des cadeaux à vous offrir d'ici 4 minutes, un pass famille pour aller au monde des dinosaures, au Parc Expo à Quimper les 26 et 27 septembre prochain. Pass famille, 2 adultes, 2 enfants, le monde des dinosaures, c'est une aventure préhistorique à vivre en famille où vous allez pendant 2 jours remonter plusieurs millions d'années en arrière et découvrir une exposition immersive consacrée au monde fascinant des dinosaures avec plus de 40 dinosaures grandeur nature qui seront exposés pour l'occasion avec pas mal d'animations. Alors, on va gagner ça dans quelques instants, mais pour le moment, nous, on parle pas dinosaures, mais plutôt cheval. Et oui, nous allons partir du côté de Berrien, dans les Monts d'Arrée. On monte en calèche et donc en balade avec RL Belloni.
2: Ma trip en traite. Yeah. Aïe. En fait, tu leur parles toujours en breton. Ça dépend, je fais un peu en medley parce que Yozan, lui, il a été... Ah, ça c'est mes freins, pardon. Comme il a plu... Yozan, lui, il a été éduqué en français, mais Funky en breton. Alors du coup, je fais un peu un medley. Je vois ce qui fonctionne. Quand je vois que je parle en français et puis que Funky, il décoince pas trop, hop, je passe en breton. Et puis c'est l'inverse pour Yozan.
3: Voilà, Funky et Yozan, c'est les chevaux avec lesquels on part en balade aujourd'hui. Une balade à Berrien avec Tiffaine Lignat. Et on va aller... Jusqu'au bout du chemin, en fait.
2: Oui.
3: C'est ça, notre balade.
2: Oui, on va pas bien loin, mais on va voir un endroit sympa. Ça laisse le temps de voir les sensations qu'on a en calèche, les bruits, comment ça fonctionne un petit peu l'attraction animale. Et puis, au bout du chemin, on va aller voir le site archéologique du Gwenidou, qui est un tout petit site, hein. c'est pas grand-chose. Mais en fait, c'est quand même les restes d'une ancienne... Kévèze du 14e siècle, du 13e, 14e. Moi, je trouve ça super intéressant. Les jeunes me disent, bon alors, c'est quoi? Il y a plein de trucs à voir. Je dis, bah, en vrai, c'est un peu comme la forêt de Brocéliande, hein. C'est des tas de pierres. Mais quand on sait l'histoire qui s'y rapporte, et puis Funky, aïe, Kerspot. Quand on sait l'histoire qui s'y rapporte, et puis et qu'on a un peu d'imagination, bah, moi, je trouve ça super. Et puis l'endroit est beau aussi à voir, c'est un point de vue qui donne presque sur le Kragou-Vergame, la réserve du Kragou-Vergame. Et alors bon, là c'est plus trop la saison et c'est pas l'heure non plus, mais le soir on peut entendre l'engoulevent, c'est un oiseau pas hyper commun. Qui fait un espèce de bruit de mobilette cassée. C'est assez drôle et il est très très dur à voir, mais au moins on peut l'entendre. Il y a aussi l'alouette qui se balade en haut. Il y a plein de petits oiseaux comme ça qu'on entend là-bas qui se portent très bien en haut de la colline. Et donc c'est chouette.
3: Et finalement, c'est vrai qu'on découvre tout à un autre rythme. En fait, marcher, c'est une chose, mais être avec les chevaux, c'est encore autre chose.
2: Bah, je pense que quand on marche, déjà, on gère notre effort. Enfin, moi, en tout cas, quand je marche, je sais que je suis beaucoup sur ma respiration. Je pars un peu dans mes pensées. Je regarde par terre, souvent, je me rends compte. Ou alors, il faut apprendre à se balader en levant la tête. Mais en tout cas, en calèche, j'observe plus de choses. Et parce que si l'attention, je pense, que je porte aux chevaux m'oblige à être attentive à ce qui m'entoure. Alors du coup, ben... Ouais, voilà, je suis plus attentive et je vois plus de choses. Et du coup, je le partage avec les gens qui sont dans la calèche avec moi. Et puis, et je pense que pour les gens, du coup, comme ils ne sont pas dans l'effort aussi, au final, ils observent plus de choses. Et des fois, j'ai des réflexions très surprenantes sur les chevaux. Des gens qui me disent « Ah, ils n'ont pas le même rythme ». Et je dis « Mais oui, tout à fait, vous avez une super oreille ». Ils font « Bah non, c'est depuis tout à l'heure, je les écoute et... Ou alors, des fois, ils me parlent, ils me posent des questions, puis d'un coup, j'entends plus rien. Je dis, ça va? Ils font, ah ouais, on est en train de faire une sieste, en fait. Ou alors, des fois, ils me demandent des trucs sur le coin, sur qu'est-ce que c'est que ça, ou pourquoi si c'est comme ça. Par exemple, on a des traces de l'incendie de 2022, ici, dans le coin. Et les gens, quand ils sont pas du secteur, bah, et voilà, ils voient les arbres calcinés, ils se disent, mais qu'est-ce qui s'est passé? Alors, on raconte un peu l'histoire et... Voilà, ça, c'est la petite histoire et puis la grande de tout le monde aussi, quoi. Donc c'est sympa.
0: Et voilà, ça fait du bien aussi de se balader du côté de Berrien, dans les Monts d'Arrée. Merci à RL Belloni. Vous restez avec nous demain, nouvel épisode de notre balade en Bretagne. À suivre, des cadeaux, direction la planète jurassique dans quelques instants, avec des invitations pour vos enfants, pour deux adultes, deux enfants, pour partir à Quimper du côté du parc d'Expo. Je vous en parle dans un instant, mais pour le moment, le grand Johnny est avec nous, avec un tube qu'on n'oublie pas. Ça s'appelle « Je te promets ».

Johnny Hallyday avec ici Brésil. Je te promets, sachez que si vous voulez voir le Johnny Symphonic Tour, il viendra du côté de la Brest Arena le 10 février 2028. Mené par Yvan Cassar et plus d'une centaine de musiciens. Ils ont réuni quand même plus de 100 000 spectateurs avec leur dernière tournée. Spectacle qui repart pour 23 dates à travers la France et la billetterie est ouverte. Johnny Symphonic Tour à la Brest Arena le 10 février 2028. Et c'est à 20h. Voilà, je te promets. Titre qui sera d'ailleurs joué sur scène par les musiciens. Allez, 17h47, vous restez avec nous. Il est l'heure de jouer ensemble et de se mettre dans le monde des dinosaures. Et oui, car les amis, au parc des expositions de Quimper, les 26 et 27 septembre, vous allez pouvoir aller découvrir le monde des dinosaures. Une aventure préhistorique à vivre en famille, 40 dinosaures grandeur nature, dont de nombreux spécimens qui bougent, respirent et rugissent. Parmi eux se trouve la pièce maîtresse de cette belle expo, le tyrannosaure de 13 mètres de long et 4,50 mètres de haut, l'un des plus grands T-Rex présentés en France. Expo qui se veut également ludique, pédagogique. Vous allez avoir plusieurs activités qui vont venir compléter cette visite, comme des sites de fouilles archéologiques pour les enfants, des casques de réalité virtuelle, des rencontres avec les dinosaures, des spectacles et diverses animations. Rendez-vous les 26 et 27 septembre au parc des expos de Quimper-Pennevillers. Un passe famille à vous offrir avec une question de sélection. Écoutez bien, une question musicale pour faire plaisir à vos bouts de chou. Le 9 septembre 1929 naissait un certain Claude Nougaro. Claude qui nous a quittés à l'âge de 74 ans en 2004. Souvenez-vous, quel nom d'île a-t-il donné? Une île a-t-il donné à cette célèbre chanson de 2000, où il y avait notamment le Yulon Pipe de Ronan Le Barce.

0: Alors, quelle est cette chanson
1: de Monsieur Claude Nougaro?
0: Est-ce que c'est l'île Hélène, l'île de Groix ou Ouessant? L'île Hélène, l'île de Groix ou Ouessant? Il s'était posé en Bretagne à une certaine époque sur un banc. Oui, en face, il y avait quelque chose. Il avait une photo de sa femme et il a écrit cette chanson qui s'appelle, d'après vous, l'île Hélène, l'île de Groix ou Ouessant. Vous attend 02 98 53 65 65.
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0: Ça vous dit d'aller en tôle? En tôle. À la geôle. À Nantes. Enfin, du moins dans les prisons. La prison de Nantes. Chanson reprise de Triane par Nolwenn Leroux.

0: Ouais, c'est vrai que la dernière fois qu'on l'a vu un peu sur le devant de la scène, c'était plutôt à la télé, série Bruxelles-Yand diffusée sur TF1. Il y a un peu plus d'un an, Anne-Louen Leroy qui reprend du Triane. Il est 17h52 et nous partons dans le monde des dinosaures avec Paul. Paul est avec nous à Plozévette.
1: Bonsoir.
2: Bonjour.
0: Merci d'être là. Comment allez-vous?
2: Très bien.
1: Ouais.
2: Il fait beau.
1: Ah bah, c'est fabuleux ça. Dites donc.
2: Ah bah oui. Allez,
0: un peu de nuages pour ce soir, un peu de soleil pour demain. Bon. Alors, dites-moi, vous voulez partir voir le monde des dinosaures, peut-être?
2: Exactement.
0: Pour votre famille, c'est ça?
2: Oui.
0: Avec cette chanson de 2000 aussi, où on cherchait Claude Nougaro, qui nous a quittés à l'âge de 74 ans. On se souvient aussi de l'île qu'il avait donnée à cette célèbre chanson, le fameux de nom. En fait, c'était quoi, l'île quoi?
2: C'était l'île Hélène.
0: L'île Hélène, bien sûr, effectivement. Bah, c'est une bonne réponse. Et pour vous, vous repartez avec le passe-famille, le monde des dinosaures. C'est quoi le programme ce soir?
2: Oh, ce soir, c'est repos à la maison. Hein.
0: Tranquille, quoi. Devant la télé, quoi. C'est
2: voilà,
0: ça.
2: Exactement.
0: Bah, vous avez bien raison. Profitez-en, Paul. C'est
2: merci.
0: Chouette. À très bientôt du côté de Plozévette, dans le pays Bigoudin.
2: Merci beaucoup.
0: Salut, Kenavo. Bye bye. Rejoins, vous qui êtes dans la voiture, vous êtes dans les bouchons, c'est pas grave, on vous accompagne aussi. Témoin d'événement 02 98 53 65 65 et l'info qui arrive à 18h. A tout de suite.
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0: Alexis Brazizel avec Midnight Oil. Vous vous en souvenez, hein, Laura Bléret, concert Vieille Charrue 2022, dimanche après-midi.
1: J'étais dans la foule.
0: On était pas mal. Hein,
1: ah, c'était super.
0: À regarder Midnight Oil. Allez, merci d'être avec nous. Ici Brazizel. Reste à vos côtés jusqu'à 19h. Bonsoir.
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0: Merci d'être avec nous. Belle fin de journée. Il est 18h. 18h, l'info en direct avec vous, Laura Bléret. Bonsoir Laura.
1: Bonsoir Baptiste, bonsoir à tous.
0: 115 employés du groupe Bolloré risquent de perdre leur emploi.
1: Deux filiales du groupe sont en difficulté, Bluebus et Blue Solutions à Herguet-Gabéric, près de Quimper. La direction a annoncé hier un plan de sauvegarde de l'emploi. Près de la moitié des postes sont concernés. Pour Bluebus, c'est tout simplement la fin de la fabrication et de l'assemblage des bus électriques. Quant à Blue Solutions, l'activité va se recentrer sur le projet de batterie de 4e génération. Les difficultés du secteur étaient connues de longue date. Bonjour Marion Ferrer.
3: Bonjour.
1: C'est tout de même la douche froide pour les syndicats et les employés que vous avez rencontrés.
3: Oui, les visages des employés étaient fermés ce midi à la sortie de l'usine. Depuis 7 mois, la direction nous a tenus en haleine avec la perspective d'un partenaire industriel européen. C'est un membre du personnel. Alors que la ligne de production était à l'arrêt depuis le mois de décembre, on nous parlait encore de relance, reproche-t-il également désabusé. Dans un communiqué, la direction l'assure, Bluebus ne peut plus affronter la concurrence qui s'est développée ces dernières années. Seul un service après-vente sera donc maintenu sur le site pour entretenir les 700 véhicules qui ont été mis en circulation depuis 2011. Les négociations avec un éventuel repreneur ne concernent plus que le pôle recherche et développement, de quoi conserver une quinzaine d'employés. Tous les autres postes, 74 au total, seront donc supprimés, tout comme 41 chez Blue Solutions, qui va réduire en effet ses effectifs pour se concentrer uniquement sur l'industrialisation de sa batterie 4e génération. Syndicats et directions doivent désormais négocier le plan de sauvegarde de l'emploi, les reclassements, reconversions et licenciements. Ils ont 2 mois pour y parvenir.
1: Les précisions de Marion Ferrer. On vous en parlait ce matin. La Maltea, ce porte-conteneur au pavillon portugais en difficulté au large d'Ouessant dans la nuit de lundi à mardi. Il a été remorqué par l'Abeille Bretagne jusqu'en baie de Douarnenez où il mouille depuis aujourd'hui. Vous pouvez l'apercevoir, lui et ses 269 mètres de long si vous vous promenez dans le secteur. C'est désormais à l'armateur de s'occuper de la suite pour ce porte-conteneur, nous a précisé la préfecture maritime. La gendarmerie du Morbihan lance un appel à témoins après un accident mortel dimanche soir sur la commune de Damgan. Un cycliste est mort, percuté par un véhicule au niveau d'un rond-point, possiblement une ancienne ambulance de couleur blanche, selon les gendarmes. Toute personne ayant des informations est invitée à contacter la gendarmerie de Musillac ou à composer le 17. De faux collégiens qui proposent de vendre des objets pour un voyage scolaire. Plusieurs mairies autour de Pontivy alertent sur cette arnaque. Des jeunes filles et des jeunes garçons qui se présentent comme des élèves du collège Romain Rolland. Or, l'établissement n'a aucun projet de ce genre en cours. Il s'agit donc d'une escroquerie. Les mairies invitent à la prudence et à signaler tout démarchage douteux.
0: Il s'était spécialisé dans les vols de camping breton.
1: Un homme a été interpellé en Eure-et-Loire au début du mois, placé en garde à vue à la brigade de gendarmerie de Châteaulin dans le Finistère, puis mis en examen et placé en détention provisoire. Delphine Gauthier, il est soupçonné d'avoir dévalisé les caisses d'une 50aine de campings en Bretagne.
4: Il avait fait des

0: campings bretons sont terrain de jeu. Selon le parquet de Quimper, cet homme est soupçonné d'au moins 54 cambriolages au cours de l'été, essentiellement dans le Finistère, mais aussi dans d'autres départements du Grand Ouest. À chaque fois, le même mode opératoire, les portes ou les fenêtres des locaux d'accueil des établissements sont fracturées, les caisses vidées. Le préjudice financier est significatif, explique le parquet de Quimper, qui ne donne aucun montant. Les cambriolages ont débuté mi-juillet, d'abord dans le Nord Finistère, puis en presqu'île de Crozon et enfin sur le littoral sud du département. Un groupe d'enquête a été spécialement constitué par le groupement de gendarmerie départementale du Finistère, spécialisé dans la délinquance itinérante. Grâce aux éléments recueillis, traces, empreintes, témoignages, images de vidéosurveillance, les gendarmes ont rapidement pu remonter jusqu'au suspect qui utilisait de fausses identités pour se déplacer de département en département.
1: Il sera jugé par le tribunal de Quimper le 13 octobre. Vous retrouvez les précisions de Delphine Gauthier sur notre site et application. La préfecture du Finistère lève l'interdiction de la pêche aux coquillages dans la baie de Lannion. Pêche professionnelle seulement. Les analyses aux toxines lipophiles sont favorables dans cette zone, mais de nombreux autres secteurs sur le littoral finistérien connaissent des restrictions. Vous avez la carte des interdictions sur le site de la préfecture. Là, c'est la baignade qui est interdite. Sur la plage de Kerlévine, près de la forêt Fouénant, dans le sud du département, les analyses de l'Agence régionale de santé relèvent une contamination microbiologique. La mairie a donc pris un arrêté. Elle prévoit des analyses régulières sur la plage. Les handballeuses brestoises, décidément, ne s'arrêtent pas. Elles ont rendez-vous ce soir sur le parquet de Plan de Cuc, près de Marseille, pour disputer la troisième journée de Ligue féminine à partir de 20h, avec peut-être une troisième victoire à la clé. Après la Norvège ce week-end pour la Ligue des champions, c'est le troisième déplacement en l'espace de 8 jours pour le BBA chez lui. C'est l'inverse, il sera en déplacement à Brest. L'auteur de BD belge, Philippe Gueluc, sera en dédicace demain à la librairie Dialogue à partir de 16h. Dans le cadre d'une exposition qui continue dans les rues brestoises, des statues monumentales de son fameux chat, tout rond, tout gris, qui hantent encore les rues jusqu'au 5 octobre.
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1: Il fait moche ce soir, Baptiste.
3: Ouais, c'est pas terrible, hein. Moche, on pourrait pas dire ça non plus, hein. Un petit peu de nuages par-ci par-là, un petit peu de soleil par-ci par-là. Ben là, on va retrouver quelques nuages, en gros. La nuit prochaine, un peu plus soutenue, mais demain, un peu de gris, un petit peu de soleil d'annoncé sur la Bretagne avec des températures au réveil entre 8 et 12 degrés. À la mi-journée, des nuages, du soleil au programme, 20 degrés à Brest, au Conquet, 21 à Quimper, Bénodet-Concarneau, même chose à Carhaix, en Morbihan, 20 degrés à Plouet, 22 à Pontivy, au Sournay Mellerand, 20 degrés aussi sur Gourin, avec des éclaircies et 21 degrés dans le Pays de l'Orient, ainsi que Pont-Scor. Dans les Côtes d'Armor, 22 degrés à Guingamp à la mi-journée, 20 degrés sur Saint-Brieuc, 21 à Lannion et 20 degrés dans le Pays de Rostrenin. Sur les routes, vous êtes témoin de difficultés, on est là bien sûr au 02 98 53 65 65. Vous êtes nos yeux sur les routes de la région.
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3: Merci beaucoup Laura et merci également à Marion. Hein. Voilà, bonne soirée à toutes les deux. Allez, on enchaîne nous pour nous Bruno Mars qui nous rejoint d'ici quelques instants. On bougera en sortirant, on vous donnera des idées de sortie aussi encore aujourd'hui. J'espère que ça va vous. Un artiste, il a vécu sur Rennes pendant des années aussi. Hein. Son pote c'était Franck Darcel notamment. Je parle de Monsieur Pascal Obispo qu'on écoute avec l'une de ses premières chansons, Plus que tout au monde.

0: Allez, belle soirée enchantant avec ici Brésil, Pascal Obispo 92. Souvenez-vous cet album plus que tout au monde. Bah oui, le grand Obispo, vous restez avec nous 18h10. Ici Brésil.
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0: Et oui, avec vous, bien sûr, on sort, on bouge, avec Estelle Gas qui sera avec nous, qui nous donnera une idée de sortie pour ce dimanche en Bretagne, vous l'entendrez. Et puis nos invités aux alentours de 18h40, dans Sarjaz, bah oui, un groupe de Fesnos que vous connaissez sans doute. Ils ont sorti leur premier album, c'était en avril dernier, tout premier album, Mick Darien, sera avec nous tout à l'heure aux alentours de 18h40. Bon, alors, dites-moi, comment ça se passe de votre côté, hein? Vous pouvez nous laisser un petit message bien sympa aussi, hein, sur le WhatsApp d'ici Brésil au 02 98 53 65 65. Bruno Mars, ça va faire du bien. 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

0: avec ici Brésil, 18h13, on part, on balade, on sort, on se bouge avec Estelle Gaz. Vous nous emmenez où ?
1: Et oui, je vous emmène à la braderie de Collecte Solidarité. C'est ce dimanche 13 septembre, de 9h à 17h au parking du 4 rue Champlain, derrière la mairie de Saint-Pierre à Brest, avec une entrée gratuite et des tout petits prix. On en parle avec vous ce matin, Nadine Lallouer, bonjour.
2: Bonjour.
1: Comment a été créée votre association Collecte Solidarité, Nadine ?
2: Elle a été créée en 2016, donc déjà 10 ans, pour venir en aide aux migrants qui arrivaient sur Calais. Mais depuis, nous avons recentré notre action sur le pays de Brest. Donc on intervient toujours pour aider les personnes exilées, mais aussi et surtout pour aider les personnes en grande précarité sur Brest.
1: Qu'est-ce qu'on va pouvoir trouver lors de cette braderie, par exemple, Nadine ?
2: Alors, nous allons avoir des événements hommes, femmes, enfants, bébés. Guy Guémer, qui partage notre local, va vendre aussi des petits meubles. Nous aurons des tableaux. Enfin, vraiment, si vous voulez faire une bonne affaire, déjà l'entrée gratuite, comme vous l'avez dit. Et ensuite, des tout petits prix, parce que ça va de 50 centimes à 3 euros maximum.
1: Qui vous a donné tout cela, Nadine ? On peut continuer à vous donner ?
2: Ah, tout à fait. Nous recherchons quand même en priorité les articles pour jeunes hommes. Mais nous prenons tout parce que nous redistribuons à d'autres associations. Emmaüs, Resto du Cœur, Le Point Kéros, qui est un centre d'hébergement pour les SDF à Brest. Donc, ça donne une deuxième vie et nous jetons très peu de choses. Parce qu'en général, les gens nous donnent des articles en bon état.
1: Où est-ce qu'on peut venir vous donner tout ça, Nadine ?
2: Eh bien, au local, le 4 rue Champlain. Nous sommes ouverts que le lundi, mais on peut donner, par exemple, un autre jour, il suffit de nous emmener un mail et on se rend disponible pour recueillir les dons éventuellement un autre jour.
1: Et alors là, la recette que vous allez collecter pendant cette braderie ce dimanche, elle va servir à quoi par la suite ?
2: Eh bien, financer les achats de produits qui nous manquent, c'est-à-dire les sous-vêtements, les chaussettes et les produits d'hygiène.
1: Bon, bah, vous l'avez compris, en tout cas, si vous voulez faire une bonne action et que vous voulez sortir ce dimanche, ça se passe à Brest, aux 4 rues Champlain, sur le parking directement, de 9h à 17h pour la braderie de Collecte Solidarité. Merci beaucoup, Nadine.
2: Merci.
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0: Avec Laurent Boulzy qui va nous rejoindre dans un instant pour les nuits sans Kim Wilde, mais pour le moment, elle nous vient du pays de Quimperlé. La chanteuse Azilise Monroe nous chante la terre, nous chante Douars.

0: sans Kim Wilde, Laurent qui viendra nous voir début janvier du côté de Quimper en concert. 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On met de l'écran total, il fait trop chaud des fois, hein. On n'oublie pas, on se protège du soleil si on va à la plage en Bretagne, même s'il y a un peu de nuages aujourd'hui. Il va nous remettre du soleil dans le cœur. C'est donc Benjamin Biolay qui revient en Bretagne en concert à Saint-Brieuc. Le mois prochain d'ailleurs, écran total, ça arrive.
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0: Benjamin Biolay avec un petit écran total à 18h30 tout pile. Voilà, actu locale, musique, bonne humeur et surtout info pratique tout de suite.
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3: Direction Douarnenez pour le bal des sapeurs-pompiers qui revient ce samedi 12 septembre au centre de secours de Douarnenez de 19h à 4h avec comme thème Fluo. Cette année, cette soirée est pour deux associations. Mila, une jeune fille douarnenaise de 13 ans atteinte du syndrome de macrocéphalie, malformation capillaire. Et puis pour l'association Boîte aux lettres Papillon, cette association qui agit pour libérer la parole des enfants victimes de violences en installant des boîtes aux lettres sécurisées dans les écoles. Les enfants peuvent notamment y déposer un message en toute discrétion, un geste simple mais parfois essentiel pour être entendu, protégé et accompagné. Ces boîtes seront déposées au sein des écoles locales. Et puis à Saint-Paul-de-Léon, à l'occasion des 150 ans des sapeurs-pompiers de Saint-Paul-de-Léon, ils organisent une journée porte ouverte ce samedi, également 12 septembre, de 14h à 1h30 du matin, au centre d'incendie et de secours de Saint-Paul-de-Léon. Au programme, des démonstrations techniques, une conférence aussi avec d'anciens sapeurs-pompiers et une soirée musicale avec 4 groupes.
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0: Un jeudi soir à Quérampuil, au Vieille Charrue, il y a à peu près 2 ans, il y avait un certain Damiano David qui était venu nous voir. Il arrive dans un instant avec Next Summer et puis Dansar Jazz, des artistes de chez nous, groupe de Fesnoz à l'honneur pratiquement tout au long de la semaine, où nous allons d'ailleurs écoutez un petit peu ce qu'ils font. Ils ont sorti leur premier album, c'était en avril dernier. Mais pour le moment, on va aller plus haut, si vous le voulez bien, avec

0: Summer, Damien David vous accompagne sur les routes de la région. Ici Brésil, c'est aussi Brésil Musique Actu qui met à l'honneur les talents d'ici comme chaque soir aujourd'hui. On évoque danse Arjaz avec notamment Mick Derrien, groupe de Fesnos que vous retrouvez un peu partout en Bretagne. Premier album qui date d'avril dernier qu'on découvre chaque soir ici, on les met à l'honneur. Et aujourd'hui on va notamment parler des différents instruments du groupe danse Arjaz.
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0: On peut citer les instruments de danse Arjaz, hein, où nous avons accordéon, bombarde, biniou, trojan goul, donc pour ce qui est de la clarinette, sax également, et puis tambour. Tambour à l'ancienne,
3: le ouais. Type un peu pontivien, la galette là.
0: Ouais, c'est ça.
3: Et évidemment, bah, Marius, ouais, c'est très agréable de travailler, oui, et il nous accompagne super bien. En fait, c'est pas évident le rôle du tambour,
0: Non.
3: Parce qu'il nous porte et on l'entend pas forcément. Mais il est là. Quand il est pas là, on l'entend aussi.
0: On l'entend, ouais.
3: Voilà. Et comment dire? Et il fait aussi également du jazz pour le jazz, coup. Enfin, ouais. Une batterie style un peu jazz, quoi.
0: Ouais, à l'ancienne, quoi. Avec donc attaché, bandoulière pour ceux qui voient pas. Nouvel album. Pourquoi avoir attendu toutes ces années avant de sortir un album, le tout premier album?
3: Il se trouve qu'on a pris le temps. On a tous soit des familles aussi à côté
0: et un métier peut-être aussi. Parce que du coup, il faut bien dire. Aux auditeurs qui écoutent l'émission, vous n'êtes pas, c'est pas tous votre métier en fait, musicien, vous êtes aussi amateur, enfin, je veux dire, ou intermittent.
3: Complètement. C'est exactement ça.
4: Mais c'est ça, oui. On n'est aucun intermittent de toute manière. Ouais. Oui, on a tous une activité à côté, ouais.
0: Et c'est quoi vos activités à côté? Je veux dire, c'est un peu issu de plusieurs domaines différents.
3: Ah, complètement.
4: Ah oui, complètement.
3: Oui. Ça va du. Vous, vas-y, sur
4: l'activité. Moi, je suis facteur à la poste, donc.
0: Ah oui.
4: Rien à voir avec la musique.
0: Non, mais c'est excellent.
4: Oui.
3: Mais c'est vrai que ça va du couvreur qui est porté par Yves. Ouais. chauffeur routier, on peut le dire, hein, enfin là, chauffeur routier Francky, enseignant dans un lycée agricole Marius, Soy, tu l'as dit, Yann, lui, il est plutôt dans le milieu hospitalier, pour des personnes un petit peu fragiles ou difficiles. Moi, je suis salarié agricole en tant que paysan passé.

0: Passe dans sa jazz, ils sont avec nous et on parle des différentes dates aussi qu'ils ont, ce groupe-là, le fameux groupe dans sa jazz. Et vous vous retrouvez comme ça les week-ends pour tourner en fest-noz un peu partout en Bretagne, un peu partout, je dirais qu'il n'y a pas que dans le centre Bretagne qu'on vous demande. On vous demande aussi dans le sud, dans le nord, dans l'ouest et dans l'est, et même au-delà de la Bretagne peut-être
1: et,
0: aussi.
1: Et même d'ici la fin d'année à Quimper.
0: Et à Quimper, à Quimper. Ah ben voilà, dans la Cornouaille, ben dites donc.
1: 31 décembre
0: pour fest-noz Scalona.
1: Exactement.
0: Ouais. Avec une chape qui monte tout ça, ouais. Notamment, ouais. Hein, qu'on a croisé d'ailleurs tout à l'heure, qui est passé dans les studios il y a quelques minutes également. Nouvel album.
1: Untad Malkon.
0: Qui veut dire
1: littéralement le père Merle qui chante.
0: 14 titres sur cet album. Quand j'ouvre, c'est un bel album. D'ailleurs, c'est Arfol, qu'il faut le souligner aussi, qui vous a accompagné sur le projet, Romain Sponagel et toute son équipe.
1: Exactement. Ouais.
0: Justement, leur rôle en tant que producteur de l'album, Arfol.
1: Alors, producteur, distributeur.
0: C'est chouette, parce qu'on a su
1: rien à dire.
0: Cobb Bryce, c'était compliqué aussi, voilà, maintenant ça s'est arrêté, tout ça.
1: Ouais, et Romain a refait ça d'une main de maître. Enfin, ouais. Voilà, il y a rien à dire, ça, on a été accompagnés. Enfin, voilà, il y a rien à dire. Ça reste aussi, de toute façon, des amis, enfin, des personnes qu'on a
0: côtoyées
1: depuis longtemps, depuis la Carlène Pondy, etc. Enfin, on se connaît, quoi. Ouais, depuis très longtemps.
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0: Mick Derrien, notamment de Danse Arjaz, rendez-vous demain à la même heure aux alentours de 18h40 pour continuer à découvrir un peu leur univers à Danse Arjaz, et vous avez plus d'infos évidemment sur les réseaux sociaux concernant leur prochaine date. Vous restez avec nous dans quelques instants. Niagara arrive, la voix de Muriel Moreno après Boulevard Désert qu'on écoute tout de suite en duo avec Carbone. Ça s'appelle C'est pas si facile, tout de suite.

0: Boulevard désert, c'est pas si facile, il est 18h50, vous restez avec nous, Niagara dans un instant.
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0: Merci d'être avec nous sur les routes de la région et vous êtes vigilants à ce qui se passe sur la Nationale 165, véhicule abandonné à hauteur de Saint-Ivy en direction de Quimper. Si vous arrivez de l'Orient, prudence. Nous, on part à Rennes, Niagara, évidemment, Muriel Moreno. Je dois m'en aller. Allez, on démarre, c'est parti.

0: en aller.
1: Ah, ça fait du bien ça, hein. Voilà, les Rennais, bah, quand se cache une Rennais, se cache d'autres Rennais, forcément. Etienne Daoué à Lande, Stivelle à Lande, qu'on a d'ailleurs vu notamment dimanche à Gourin pour les sonneurs, où il est venu un peu se balader au domaine de Tronjoli également, hein. Il fête ses 60 ans de carrière, vous avez plus d'infos sur son site internet. Voici le duo Daoué Stivelle.

0: festival, Étienne Daho en hommage à Franck Darcel, l'été en Cambre. Voilà, c'est ce qu'on écoute sur l'antenne d'ici, Brice Gisèle, et ça, ça nous fait du bien. Merci d'être là, les amis.
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0: Amis du soir, bonsoir. Et oui, déjà le 9 septembre, ici Brice Gisèle, il est 19h. À 19h, votre émission en langue bretonne, Brainstorming, Kenavo, et à demain 16h, baba.
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2: Bonsoir à tous, bienvenue sur Ici, très heureux de partager ce début de soirée ensemble, avec l'ensemble d'ailleurs des radios locales de votre radio Ici. C'était la rentrée il y a encore quelques jours, et qui dit rentrée dit nouveau rendez-vous. Chaque soir jusqu'à 21h, je reçois un invité ou une invitée qui prend le temps de voyager à l'intérieur de sa vie pour faire ressurgir tous les lieux qui ont façonné son existence. Une balade qui ce soir nous conduira aux quatre coins de la France, on ira faire un tour en mer Méditerranée. Ça va d'ailleurs beaucoup toucher notre invité, vous le découvrirez un petit peu plus tard, et puis on ira dans le Sud-Ouest pour vous proposer des solutions de système de garde autour de nos animaux du quotidien. Bienvenue sur Ici. Notre invitée est pétillante, son sourire est aussi large que sa gentillesse. Journaliste, animatrice de radio, de télévision, l'a connue dans les maternelles, sur France 5. Tout le monde a son mot à dire. De retour d'ailleurs depuis quelques jours sur France 2. Elle est aussi romancière. Son premier roman, La fille au père, a été un vrai succès. Plus de 100 000 exemplaires vendus. Alors le second vient de sortir le 2 septembre en librairie chez Albin Michel et s'appelle La femme effacée. On en parlera ce soir. J'ai le plaisir d'accueillir Sidonie Bonnec. Bonsoir Sidonie Bonnec.
3: Bonsoir Éric Bastien, bonsoir à tous, quelle joie de revenir dans cette belle maison.
2: On est content de se retrouver avec Sidonie, parce que pour les plus fidèles, exactement, et c'est gentil, pour les plus fidèles et personne ne l'a oublié, vous étiez sur à l'époque France Bleu, devenue nouvelle marque ici, entre 2020 et 2022 pour Minute Papillon.
3: Oh, qu'est-ce que j'ai aimé. Cette émission de culture générale, 14-15h, et c'était la régalade de bosser avec vous tous, et je suis assez émue d'être là, donc c'est un nouveau lieu.
2: Nouveau lieu,
3: mais
2: nouveau
3: studio. Mais les voix, les talents sont toujours là, et je suis ravie.
2: Sidonie, merci d'être avec nous. L'été vient de se terminer. Je ne sais pas si vous avez eu un petit peu de temps pour vous quand
3: pour
2: je vois l'écriture d'un livre qui arrive là.
3: J'ai écrit. Par contre, j'avais pas eu de vacances pendant un an, mais j'ai bien savouré l'été.
2: C'est la rentrée. On va parler de la rentrée. On va parler de ce rythme de vie. Mais je ne sais pas si vous êtes prête à vous balader un petit peu partout dans votre France finalement.
3: Mais oui, parce que c'est l'histoire de ma vie. Donc.
2: C'est vrai, mais peut-être que des fois, on n'a pas envie de regarder l'histoire de sa vie, où on se dit bon, c'était bien, mais j'accélère, je vais de l'avant.
3: Je suis pas nostalgique.
2: Vous n'êtes pas du genre.
3: Mais je suis contente de me laisser porter par vous.
2: Bon, alors. Remontons le temps, on y va tout de suite. Allez, fermez les yeux un instant, parce qu'il y a plein de lieux. Vous allez l'entendre avec Sidonie. Imaginez la carte de France que vous connaissez, Sidonie, vous le voyez, cet hexagone. Où est-ce qu'on va? Premier lieu qui vous inspire, là, vous avez envie d'évoquer.
3: Aix-en-Provence.
2: Ah, ça m'étonne pas. C'est une des villes qui a le plus compté pour vous dans votre vie?
3: Oui, pourtant je suis d'origine bretonne, mais Aix-en-Provence, c'est une des haltes que nous avons pu faire avec mon papa, ma maman et mon petit frère, qui est né d'ailleurs à Aix-en-Provence, il était joueur de foot professionnel. Et Aix-en-Provence, j'avais 8-9 ans, 10 ans, c'était le soleil, la douceur des petites places, les fontaines, j'entends encore l'eau des fontaines, je vois ces bâtiments anciens, la douceur, la joie des habitants, qui vivaient un peu dénudés, ce soleil un peu permanent. J'ai adoré vivre là, avec Marseille tout près, qui est très différente, mais aussi très séduisante. Ah là là. Et j'ai la nostalgie de cette ville.
2: Les cigales.
3: Quand on a dû partir, j'étais très, très triste.
2: On va y repasser à Aix-en-Provence, parce qu'on aura des choses à se dire. Mais alors, vous êtes né à Reims,
3: oui.
2: Dans la Marne. Ça n'a pas duré longtemps?
3: Non, parce que mon papa était joueur là-bas en première division à Reims. Ouais. Mmh. Et donc, c'était le stade de Reims. C'était vraiment quelque chose de très important à l'époque. Et c'est la première division. Et il a eu un accident, malheureusement. Je suis née, donc ça, c'était pas un accident. Mais il a eu un accident. Et sa carrière de foot, en fait, a été un peu chahutée à ce moment-là. Et on est parti. Donc moi, je ne suis quand même jamais... J'ai vécu 6 mois.
2: Donc, c'est très court.
3: Voilà, donc je ne suis jamais retournée dans cette ville un petit peu.
2: Vous n'êtes jamais retournée?
3: Non, parce que c'est pour mes parents, c'est quand même symbole d'un peu de souffrance.
2: Oui, je comprends.
3: Donc j'ai peu l'occasion d'y retourner. J'y retournerai.
2: Du coup, vous quittez Reims assez rapidement et vous allez où? Quel est le deuxième lieu qui arrive assez rapidement dans votre
3: Nîmes.
2: Vie? Nîmes. Alors, vous avez 6 mois, donc du coup.
3: Oui.
2: Mais vous allez rester combien de temps, du coup?
3: Pas du tout. Je vais à Brest. Vous voyez, je suis perdue.

0: à Brest.
1: Vous savez, il y a une quinzaine de lieux où elle a vécu.
0: Je vais d'abord à Brest.
1: Ok.
0: Alors Brest.
1: Alors c'est la pointe. Hein.
0: Ah c'est la fin de la. Moi j'adore Brest. J'adore. En plus j'ai toujours mon oncle et ma tante Bernard et Françoise qui habitent à Brest. Mon oncle était cordonnier là-bas et ma tante était infirmière en néonat. Et j'adore cette ville. J'adore comment elle a évolué. Je trouve que c'est une ville au vent. C'est une ville très moderne maintenant avec. Ici passe plein de choses et pourtant elle a été détruite pendant la guerre, elle a beaucoup souffert. C'est magnifique, c'est le, alors je vais dire le cœur de la Bretagne. Alors que c'est pas au centre de la Bretagne, mais c'est vraiment une Bretagne fougueuse.
1: La Bretagne, alors on va aussi y retourner un petit peu plus tard dans cette émission parce que Aix-en-Provence ou encore la Bretagne, ce sont des choses qui comptent pour vous faire plaisir, Sidonie.
0: Ah bah oui. Je dois dire quelque chose ?
1: Rien du tout.
0: Ah non, je dois écouter.
1: C'est juste de la musique.
0: Je dois juste danser.
1: Bah, c'est breton. Ah, mais si vous voulez, vous êtes.
0: C'est
1: vous
0: un festnose.
1: Totalement.
0: Ah, ça me rappelle mes festnoses d'étudiante quand j'étais à Rennes, voilà, à la fac de lettres, en Hippocagne, voilà, on dansait.
1: Yannick Bonnec, vous l'avez dit, footballeur, ailier gauche, hein, ouais. C'était son poste. Normand, lui d'ailleurs, hein, il est né où du coup ?
0: Il est né à Caen. À Lisieux.
1: Il est né à Lisieux, donc ouais. Sur Lisieux, vous avez eu l'occasion d'y aller, du coup, Lisieux, vous connaissez un petit peu.
0: Quand oui, mais pas Lisieux.
1: Et quand ça se fait ?
0: On est tellement de partout avec mes parents, on a tellement bougé que, eh bien, il y a des lieux sur lesquels on ne retourne pas. Voilà, on choisit les lieux sur lesquels on retourne, mais celui-là, c'est vrai, j'avoue, non.
1: Christine, c'est votre maman.
0: Oui.
1: Ils se sont rencontrés où ?
0: Ah, mes parents, ils se sont rencontrés à Lorient. Ils avaient 17 ans.
1: Ah, c'est jeune.
0: Ah, c'est très jeune. Ils se sont rencontrés à 17 ans. Papa était un joueur de foot. Et il a été présenté à maman par un autre joueur de foot que maman aimait bien aussi. Et puis, c'est mon papa qui a emporté le cœur de Christine. Et ils se sont mis ensemble très, très jeunes en Bretagne.
1: Brest, puis Nîmes. Ça y est, on y arrive.
0: C'est Nîmes, on est d'accord. Juste derrière.
1: Il y a 1200 kilomètres d'écart quand même entre la pointe du Finistère et Nîmes.
0: Mais quand vous avez un papa joueur de foot, c'est incroyable parce que vous êtes dans une ville et puis vous apprenez en une semaine que votre vie elle va changer et que alors parfois il y a des propositions, parfois il y en a qu'une, donc et puis nous on est les enfants, donc
1: quelle image vous avez de Nîmes, première image qui vous vient?
0: Moi j'étais fascinée par les arènes de Nîmes. J'avais assisté d'ailleurs à une corrida, j'avoue que ça j'avais pas trop aimé, un peu traumatisée.
1: Okay,
0: mais je comprenais que c'était aussi la culture de moi, j'ai rapidement appris à m'adapter au lieu et comme je trouve que la France c'est 1000 pays, voilà, quand vous venez de Brest, vous imaginez que Nîmes, c'est un peu une claque quand même. Donc, c'est pas la même gastronomie, c'est pas le même vocabulaire, les accents. Mais en fait, ça m'a façonné. J'ai adoré devoir m'adapter un peu comme une plante qu'on rempote un peu partout.
1: C'est une vie itinérante que vous allez
0: vivre. Oui, c'est une vie de saltimbanque. Hein.
1: Et finalement, ça vous correspond ?
0: Bah oui, sauf que depuis que j'ai pu décider de mon destin, j'ai choisi Paris et je n'ai pas quitté Paris.
1: Ouais.
0: Donc je suis quand même contente d'avoir une petite routine.
1: Alors on parlera
0: et un lieu à moi.
1: Quelques instants de Paris, même si c'est le mot qu'il ne faut pas prononcer,
0: oh là,
1: vous l'avez compris. Bah oui, non, parce qu'il n'y a pas que Paris dans la vie. Alors il y a Brest, il y a Nîmes, il y a donc la Bretagne, il y a le sud de la France et vous l'avez compris, il y a Aix-en-Provence, on va en parler d'ici quelques minutes. Vous êtes sensible à la nature et à l'environnement, Sidonie Bonnec ?
0: Ah bah c'est ma passion.
1: Alors ça tombe
0: et
1: bien.
0: Ma préoccupation.
1: Alors Benoît Prospero nous rejoint et avec lui on ouvre la revue des merveilles et justement allons en Méditerranée aujourd'hui, voilà qui va vous plaire, écoutez.
2: Est-ce que vous savez combien on dénombre d'espèces de mammifères marins en Méditerranée? Pas moins de 21 et nous pourrions imaginer qu'on connaît leur vie par cœur, le territoire de chaque espèce, les lieux dans lesquels ils se nourrissent, ceux dans lesquels ils se reproduisent, et bien même si ça peut paraître fou, pas du tout. Et c'est pour cette raison que ICI est parti à la rencontre des responsables du parc naturel du Cap Corse et de l'Agriaté qui ont lancé le programme Horizonté. L'idée, comprendre non pas seulement les mammifères marins, mais ce qui les unit à leur habitat.
3: La plupart du temps, les campagnes scientifiques sur les cétacés ou sur les oiseaux ne prennent en compte que l'observation individuelle des différentes espèces. Là, on a la chance de pouvoir de mailler de l'acoustique, des paramètres physico-chimiques, du phyto et du zooplancton, l'ensemble de la chaîne alimentaire et l'ensemble de la chaîne trophique jusqu'à le prédateur suprême qui est le grand dauphin, le rorqual, le cachalot et tout le reste. Et l'ensemble de ces éléments scientifiques vont nous permettre de comprendre tout ce système et tout ce fonctionnement. À l'échelle de la Corse, c'est une première.
2: Et finalement, qu'est-ce qu'il y a dans la mer Méditerranée ? Des poissons ? C'est tout ?
4: Eh ben non, on a une richesse incroyable et en plus, on a une spatialisation de cette richesse. C'est-à-dire que ben, la salinité, c'est pas la même partout, la température, c'est pas la même partout, le phytoplancton, c'est pas la même partout. Et on a ce qu'on appelle notamment des zones frontales, donc où, via des courants très complexes, on a finalement tout le temps de la vie parce qu'on va avoir un apport de nutriments un apport de plancton et toute la chaîne qui en découle.
2: Eh oui, il est bon de rappeler que sous l'eau, il existe un véritable monde vivant, un monde complexe et par complexité comprenez extrêmement riche, un cadeau à préserver, qu'il soit gros comme une baleine ou tout petit comme du phytoplancton.
4: Parce que les grandes baleines que l'on voit, finalement, elles dépendent de tout ce qui est tout petit et du coup, ça n'a pas trop de sens d'étudier ce qui est très grand sans étudier ce à quoi la base, la raison pour laquelle elles sont là.
2: Et donc finalement, quand on parle de la planète Terre, ça sert à quoi d'observer et de savoir? Eh bien, comme dit l'adage, on aime ce que l'on connaît, on protège ce que l'on aime. Essayez, vous verrez, c'est une merveille. Merci France 3 Corse et merci au parc naturel du Cap Corse et de la Griatée. Rendez-vous sur parc-marin-cap-corse-agriatée.fr.
1: Merci Benoît Prospero et France 3 Corse via Stella, Sidonie Baudet.
0: Magnifique quand on... reportage.
1: Ben oui, quand on parle de mammifères marins, de cachalots, comme on l'entend, de dauphins, ça vous évoque quoi?
0: Dans la Manche, à Dinard, où habitent mes parents aujourd'hui, on voit des dauphins, ça paraît extraordinaire. Et moi, je suis une fille de la mer, parce qu'on a toujours habité... pas loin de la mer, donc la Méditerranée, je m'y suis baignée. C'est une espèce de belle fille un peu calme. L'Atlantique, la Manche, c'est beaucoup plus vivace, un peu fou. Moi, j'aime toutes ces mers. J'ai vraiment une passion pour les mers et les animaux. Et d'ailleurs, on ne connaît que 5 à 10% des espèces marines. Donc, il y a encore beaucoup de découvertes à faire.
1: Alors, ça va être l'occasion de retourner en Bretagne, à Dinard, à Dinan, à Cancale, à Saint-Malo, vous avez vécu. Et dans un instant, on ira dans le sud, à Martigues.
0: Ah oui.
1: Martigues. Vous êtes une fille du sud, Sidonie
0: oui,
1: Bonnec.
0: Aussi.
1: Sidonie est votre invitée avec ce livre, La femme effacée, publié chez Albin Michel, sorti le 2 septembre. Elle est à la télévision sur France 2 tous les soirs à 18h. Et elle est votre invitée jusqu'à 21h sur ICI.
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2: Jusqu'à 21h, on prend le temps de vivre tranquille. On respire là depuis 20h et on s'installe partout en France en revivant le parcours, l'itinéraire de notre invité, Sidonie Bonnec. Son nouveau roman, dont nous parlerons à la fin de l'émission, est sorti il y a quelques jours chez Albin Michel et s'appelle La femme effacée. Bienvenue dans Il n'y a pas que Paris dans la vie. Terrain, on l'a évoqué tout à l'heure, vous y êtes resté à peine et vous allez beaucoup voyager au gré des mutations de votre papa joueur professionnel. Vous irez notamment à Brest, Sidonie Bonnec, mais alors ça va pas s'arrêter là, on a un petit peu évoqué le sud de la France, on a écouté quelques cigales tout à l'heure. Et avant de parler d'Aix-en-Provence, je crois qu'il y a eu Martigues.
3: Oui, il y a eu Martigues. C'est bizarre, j'ai des souvenirs d'école et de piano,
2: et vous voyez,
3: c'est
2: pas le...
3: J'avais 4-5 ans, c'est ça, voilà, à peu près. Et bah, en fait, c'est surtout des souvenirs de week-end. Vous savez, ces week-ends où vous allez, soit vous prenez la voiture, vous allez au bord de la mer. Il y a toujours de la mer, il y a des pinèdes. Vous pouvez toujours faire des pique-niques. Voilà, c'est des régions quand même. C'est une région extraordinairement agréable à vivre.
2: Alors, ce qui est intéressant, c'est que là, vous allez vous poser en région PACA pendant quelques temps.
3: Voilà,
2: c'était tout le temps des courts séjours.
3: C'est vrai.
2: Là, vous allez rester
3: 2-3 ans.
2: Vous allez rester quand même une partie de l'enfance, de l'adolescence.
3: Oui, c'est vrai. Aussi, ouais. Aix-en-Provence, c'était jusqu'à mes 11 ans.
2: La Venise provençale, juste pour rappeler que c'est le nom que l'on donne à Martigues.
3: Oui, c'est vrai, la Venise provençale.
2: Si je vous dis les temps de Berre, si je vous dis.
3: Mais oui, bien sûr.
2: Mais oui, la Côte Bleue.
3: Les ports. Mais vous voyez, j'étais toute petite quand même. Hein.
2: Le miroir aux oiseaux.
3: Ça, je me souviens plus. C'est quoi?
2: C'est un des noms du port que l'on donne du côté de Martigues.
3: C'est vrai que le port, je m'en souviens.
2: Vous alliez à l'école.
3: Oui.
2: Et vous allez à l'école ensuite à Aix-en-Provence.
3: Oui, je me rappelle de ma maîtresse, Madame Bartoli.
2: Qu'est-ce qu'elle a fait, Madame Bartoli?
3: Elle était adorable.
2: Ah, bah tant mieux.
3: Elle me donnait envie de travailler.
2: Est-ce qu'elle fait partie de ces gens qui vous ont donné envie, justement, d'aller loin dans vos études ou dans votre vie?
3: Oui.
2: On a des visages comme ça, des gens importants.
3: Il y a trois femmes, à chaque fois, ce sont des femmes, bon, c'est un hasard, qui m'ont donné envie d'écrire. Qui m'ont donné envie d'inventer. On faisait des exercices autour de Molière, on faisait du théâtre, mais des petites choses toutes modestes, mais ça, elle excitait notre curiosité, notre créativité. Et je me rappelle de ça, et je me rappelle qu'à ces moments-là, je me suis dit, oh, un jour, j'aimerais bien raconter des histoires, j'aimerais bien faire ça, mais ça semblait tellement écrire un livre,
2: c'est
3: je pense que c'est pour les autres.
2: Premier livre, 100 000 exemplaires, c'est plutôt là, ça y est, les preuves, elles sont
3: J'ai attendu 40 ans avant d'écrire, enfin, j'écrivais des nouvelles, mais.
2: C'est l'âge de la maturité.
3: Voilà. Ben oui, vous savez, ça sédimente hein, dans le cerveau d'un être humain. Il faut du temps. Il faut avoir vécu des choses.
2: Et vous en avez vécu. Quand on arrive dans le Sud, on découvre aussi une mentalité, une culture.
3: Ouais,
2: vous êtes acclimaté assez facilement. On dit souvent que les Bretons sont un peu froids. Vous étiez à Brest, même pas longtemps, même gamine. Le Sud, c'est un peu plus.
3: En fait, les Bretons ne sont pas froids, mais on est. Bah oui, parce que je suis quand même bretonne.
2: Je suis dans les stéréotypes.
3: Il y a peut-être un côté. Oui, je sais. Il y a peut-être un côté où on peut être plus casanier, qui est peut-être un peu lié au temps aussi. Alors dans le Sud, il y a un peu plus de bonhomie, mais il peut y avoir aussi un petit peu plus de superficialité parfois.
2: Ouais.
3: Donc, et moi, je me suis toujours adaptée. D'ailleurs, quand je suis arrivée dans le Sud de la France, j'ai commencé à prendre l'accent du Sud. Donc je disais plus rose, mais rose.
2: Et vous l'avez reperdu à nouveau?
3: Je l'ai rose, je dis souvent, où j'ai des mots comme ça qui reviennent, mais je crois que je voulais m'adapter aussi.
2: Ouais.
3: Donc, mais j'ai adoré, franchement. Une fois qu'on a l'habitude de déménager, ça devient un jeu presque.
2: Aix-en-Provence, le chemin de l'école, c'est près de la Torse.
3: Oui.
2: Alors c'est une rivière, la Torse.
3: Ouais, c'est vrai.
2: C'est un espace, j'ai regardé les photos, c'est un espace un peu aménagé.
3: Oui, ça a dû changer depuis 30 ans.
2: J'ai regardé des photos récentes, c'est assez ombragé, il y a beaucoup d'arbres.
3: Je me rappelle des galipettes, il y avait des petites collines. L'hiver, quand il neigeait, on descendait sur des sacs poubelles. Et je traversais ce parc de la Torse pour aller à l'école, dans ma petite école où j'ai rencontré ma super amie Agnès Monnier, que je salue, qui vit à Nantes aujourd'hui, qui est avocate, à qui j'ai parlé il y a encore pas longtemps, vous imaginez, ça fait 40 ans. Et on adorait Aix-en-Provence parce que c'était très naturel. Et en même temps, petite ville urbaine, joyeuse, avec son festival. C'est quoi, un festival d'opéra ou je sais plus, je me rappelle, il y avait ça.
2: Non, les festivals ne montent pas dans les Bouches-du-Rhône, dans le Var.
3: Il se passait tellement de choses, on était bien.
2: Mais vous viviez où, Aix-en-Provence?
3: Je vivais près de la Torse, en face du cimetière, vous voyez, à gauche.
2: Donc de mes fenêtres.
3: C'est peut-être ça qui m'a inspiré les thrillers que j'écris aujourd'hui. Non, je vous promets, ma chambre donnait sur un cimetière.
2: Ouais.
3: Donc certaines nuits, je voyais des feux follets. J'ai dit à mes parents, je crois qu'il y a des fantômes. Ils m'ont dit, non, je crois que c'est un feu follet. Je dis, mais qu'est-ce que c'est que ça? Ce gaz qui sort.
2: Oui, bien sûr.
3: Je dis ça pour les auditeurs, parce que moi, je trouvais ça feu follet. Je connaissais pas.
2: Non, parce que les fantômes du vivant, les fantômes du passé, vous allez les croiser dans la femme effacée.
3: Ça m'a bien alimenté. Mais voyez, ça ne doit pas venir de nulle part, ça.
2: Le cours Mirabeau?
3: Ah, le cours Mirabeau, bien sûr. Ah, vous savez, j'y suis retournée. Alors, incroyable. Enfin, incroyable pour moi. Hein. Ça vous intéresse.
2: Ça tombe bien, vous êtes notre invité, donc ça nous intéresse.
3: Écoutez, je fais comme si ça allait vous intéresser. Quand j'étais en école de journalisme à Paris, je ne redirai pas Paris, je voulais faire de la radio. C'était ma passion. Eh bien, vous savez où j'ai fait mon stage de radio? à France Bleu Provence, à Aix-en-Provence. Donc, 15 ans plus tard, je redébarque.
2: Ici Provence aujourd'hui.
3: Ici Provence, aujourd'hui. Exactement. Je débarque avec ma petite valise et mes parents m'avaient loué 5 mètres carrés sur le cours Mirabeau. Et c'est là que j'ai.
2: Pour le coup, c'est à deux pas. Pour ceux qui ne connaissent pas Aix, le cours Mirabeau, il est à deux pas de la radio.
3: Exactement. Et j'ai fait là mes premières armes à la radio. Oh, c'était très dur.
2: Alors, la radio, moi qui l'ai connue aussi, cette radio, quelques années après vous, il y a tout un nouveau quartier, le quartier Sextus, quartier de la Méjeanne, qui s'est ouvert autour. Moi, je me demande même si j'ai pas vu le Pasino se construire.
3: Moi, c'est un peu loin pour moi déjà. Ouais. C'était une super expérience. Je me rappelle, je conduisais très mal et je partais en voiture faire des reportages à Marseille. Non, je me disais, mais je vais jamais revenir vivante.
2: Vous avez évoqué les ruelles, c'est ça qui vous a marqué. Les fontaines, c'est vrai qu'il y en a beaucoup.
3: Je suis très urbaine. Moi, j'adore la nature, mais j'adore la ville. Un de mes plus grands plaisirs dans la vie, c'est de me balader seule dans une ville. Je me sens libre, j'aime la pierre, j'aime les fontaines, j'aime les noms des rues, j'ai vraiment une passion pour ça. Mmh. Et les rues aixoises sont uniques. C'est quelque chose qui me manquera toute ma vie, quoi. Vraiment, et pourtant, il y a d'autres jolies villes, mais les rues aixoises sont sublimes.
2: J'ai pris quelques noms des villes qui sont autour, Bouc-Bel-Air.
3: Ah oui, Bouc-Bel-Air. Oui.
2: T'as un souvenir particulier à Bouc-Bel-Air?
3: Non, pas du tout.
2: Salon de Provence?
3: Oui. Moi, c'est surtout la montagne Sainte-Victoire.
2: La Sainte-Victoire.
3: On allait souvent, que Paul Cézanne a dessiné. Ça me fascinait. J'avais des cartes postales avec les déclinaisons de la Sainte-Victoire par Paul Cézanne.
2: Aubagne?
3: Aubagne, ouais, je m'en souviens pas très bien.
2: Bertuis?
3: Oui.
2: Port-de-Bouc.
3: Port-de-Bouc.
2: Ah, vous avez connu les sardinades de Port-de-Bouc?
3: Ah oui. Mais j'adorais ce nom Port-de-Bouc quand j'étais petite. C'était hyper délicieux à prononcer, ça.
2: C'est moi, j'ai fait les sardinades, c'est extraordinaire. Ça. On a des grandes soirées où on mange comme ça. Attendez, ici, Dani.
3: Attendez. C'est vous qui pêchez la sardine, donc, là, aujourd'hui?
2: Je pêche la sardine, mais il y a une plage, je cherche.
3: Moi, je la mange.
2: Allez-y. Votre plage. Elle était où, votre plage?
3: Vous savez que je ne m'en rappelle pas.
2: Oh, bah, il y a bien un coin où vous alliez, là. Je sais pas, oui, la Couronne, à Carreau.
3: Vous savez que je sais.
2: À Martigues, à Marseille, à David.
3: Alors, on allait plutôt à Martigues, mais peut-être la Couronne, ça me dit quelque chose. Vous savez que je me revois à la plage, je ne me rappelle plus du nom de la plage.
2: C'est pas très loin d'Aix-en-Provence, un peu cool. La plage de la Carreau, la plage de la Couronne.
3: Ouais, non, ça devait être là.
2: Vous aviez à la plage, vous l'avez dit, la mer, c'est un élément très, très important pour vous.
3: Très important. On était avec mes parents, avec le grand, je me rappelle, on arrivait avec, vous savez, le gros parasol qu'on plantait comme ça. Et on restait des heures. Je me rappelle. Voilà, j'avais passé des heures dans l'eau à ramasser des petits bouts de coquillages, à me baigner. C'est une enfance de rêve, en fait, hein, l'enfance au bord de la mer.
2: Maillot de bain, j'essaye de faire un lien comme je peux, mais c'est pas mal, parce qu'on va parler de sous-vêtements féminins.
3: Pas de mon maillot de bain,
2: non, j'essaye de faire un lien un peu capillotracté, je vous l'avoue. Ici, ça entreprend une matière de sous-vêtements féminins. Alors, il y en a pour tous les goûts, Sidonie, et toutes les envies, vous allez l'entendre. Aujourd'hui, Catherine Quicandon, vous avez choisi une gamme qui nous respecte.
4: À La Rochelle, la lingerie féminine est absorbante.
5: Oh, dis donc, c'est joli, ça, c'est quoi? C'est du cachemire?
6: C'est du coton.
4: En lin, plutôt, c'est la matière qu'ont choisi Arnaud et Beverly pour leur marque L'Intime Conviction.
7: C'est une gamme de produits absorbants, destinés dans un premier temps aux règles féminines, parce que c'est le domaine d'où on vient. Quand on a des petites fuites urinaires, ces produits sont aussi parfaitement adaptés.
4: Les culottes absorbantes et les serviettes hygiéniques lavables sont fabriquées dans des ateliers à Chizé, dans les Deux-Sèvres, et à Chauvigny, dans la Vienne. Le lin, lui, est produit en Normandie. Seuls les élastiques viennent d'Espagne et les attaches des brassières d'Allemagne. Pas le choix, ils n'en ont pas trouvé en France. Mais alors, pourquoi des sous-vêtements réutilisables? Car on ne va pas se mentir, une protection jetable, c'est quand même très pratique. Quand on a besoin d'en changer au milieu de la journée, on la jette à la poubelle. Et là, ce n'est pas le même topo. Alors Arnaud Lacoste, que nous dites-vous?
7: Vous êtes encore nombreuses à utiliser des protections jetables. On sait que ces protections-là sont mauvaises pour la santé, nuisibles à l'environnement. Vous êtes nombreuses à avoir déjà essayé des produits menstruels réutilisables, donc des culottes menstruelles ou des serviettes réutilisables. C'est mieux, essayez le lin, vous allez voir. C'est frais, c'est léger, c'est hypoallergénique. Et vous allez normalement être agréablement surprise.
4: Je n'en doute pas. Pour le prix, c'est plus cher. À partir de 17,90€ pour la protection hygiénique et 44,90€ pour la culotte. Il y a aussi une brassière, mais là aussi, Arnaud a un bon argument.
7: Quand vous regardez le prix que vous dépensez pour les protections jetables aussi, c'est-à-dire les serviettes conventionnelles ou les tampons conventionnels, et que vous passez à des culottes menstruelles réutilisables ou à des serviettes réutilisables, vous faites, sur la durée de votre vie de femme où vous allez utiliser ces produits-là, vous faites à peu près 50% d'économie. Alors c'est un investissement. Parce qu'au départ, on vous dit oui, mais il faut acheter entre 4 et 5 culottes pour pouvoir faire un roulement, pour pas être obligé de laver tous les jours pendant la semaine où vous avez vos règles. Ben oui, effectivement, il y a un petit investissement, mais il faut le considérer comme un investissement, c'est pas à perte. C'est-à-dire que c'est pas des produits que vous jetez dès que vous les avez utilisés. Et surtout, c'est pas des produits dans lesquels vous avez du plastique et des matières chimiques.
4: Et ça, ça n'a pas de prix. Enfin si, mais vous avez compris. 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Merci à Fabien d'ici La Rochelle pour cette idée intime et convaincante. Ici, ça entreprend l'Intime Conviction, une gamme de lingerie absorbante en lin qui nous respecte.
2: Merci,
3: c'est
2: Catherine.
3: Super. Et il faudrait que ce soit remboursé par la Sécurité sociale.
2: C'est une bonne idée,
3: car les femmes
2: ça.
3: N'ont pas le choix d'avoir leurs règles ou pas. C'est aussi ce qui donne naissance aux êtres humains et aux hommes. Et donc, il va falloir réfléchir à ça. Mais je trouve ça très bien ce qu'ils font.
2: Vous êtes partie toute seule, Sylvie Baudet.
3: Oui,
2: je ne vous ai même pas proposé de réagir.
3: C'est notre quotidien de femme et merci d'en parler.
2: Merci à Catherine Quicandon. Ici, ça entreprend. Vous l'avez compris, ce sont les bonnes initiatives et puis les gens qui en France décident d'entreprendre. Elle entreprend plein de choses et elle a entrepris l'écriture de ce roman qui est sorti, qui est déjà le deuxième. Il s'appelle La femme effacée. On en parlait avant 21h. Il est en librairie depuis le 2 septembre et puis vous pouvez la voir sur France 2 tous les jours à 18h, dont tout le monde a son mot à dire. C'est Sidonie Bonnet qui est votre invitée jusqu'à 21h.
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2: Et une des toutes nouvelles chansons de Florent Pagny, Le braquage des sentiments, sur Ici.

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3: C'est du grand et beau spectacle qui vous attend du côté de Brest pour redécouvrir les grands hits de Coldplay, de Imagine Dragons, repris par un quatuor à cordes, ou encore les plus grands succès de Jean-Jacques Goldman, sublimés par un piano et des cordes, le tout au milieu de milliers de bougies étincelantes. C'est ce que vous propose à partir de ce week-end et jusqu'à fin janvier l'espace d'art Le Comédia à Brest, avec le spectacle Candlelight, une bulle d'émotion visuelle et musicale, à vivre à partir de ce samedi, et ce pour une série de concerts qui sont proposés jusqu'au 23 janvier. Candlelight, alors c'est à partir de 34€ la place, pensez quand même à réserver en ligne. Autre rendez-vous du côté de Paimpol, où l'art s'invite sur le port ce week-end, peinture, sculpture, mosaïque, photographie, le Salon des Arts vous attend ce samedi et dimanche, quai de l'Aiguillon, et c'est gratuit.
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6: Elle est journaliste, elle est animatrice de radio et de télévision. Elle a aussi incarné plusieurs documentaires d'immersion dans un monde à part, La vie, la nuit, et plus récemment, Si j'étais sage-femme, sur France 5, Visage de France 2, avec Tout le monde a son mot à dire, chaque soir à 18h05, qui a fait sa rentrée il y a quelques jours. Mon invité, Sidonie Bonnec, est aussi romancière. Son nouveau roman, La femme effacée, est disponible chez Albin Michel en librairie. Elle est avec vous jusqu'à 21h. On s'est déjà pas mal baladé, on a surtout beaucoup parlé du Sud, où vous avez passé, Sidonie, une grande partie de votre enfance. Du coup, quand on vit dans le Sud de la France, ben où est-ce qu'on part en vacances?
7: Ah oui, ben en Bretagne.
6: D'accord, donc vous retourniez régulièrement durant votre enfance, votre adolescence,
7: oui,
6: en Bretagne.
7: Oui, parce que mes grands-parents étaient en Bretagne, Denise et Marcel, voilà, Gégouzeau, donc à Kervignac, près de Lorient, et ils avaient une très jolie maison avec un beau jardin, avec des animaux dans le jardin, un potager, et je passais toutes mes vacances chez eux, voilà.
6: Alors justement, parlons de Kervignac, j'ai noté, c'est dans le Morbihan, c'est non plus le Finistère, hein, vous aviez vécu, une image comme ça qui vous vient en particulier de Kervignac? Oh,
7: c'est minuscule, hein. c'est un tout petit village, je m'en rappelle, du pain de deux qu'on achetait en montant une colline et en descendant une colline. Ouais. Boulanger très sympa. Ouais. Je me rappelle du lait qu'on allait chercher à la ferme chez le voisin. Donc, vous savez, le fameux pot au lait que j'ai toujours chez moi, que j'ai gardé. Je me rappelle de Port-Louis qui était pas très loin. On prenait la voiture, on allait se baigner. Voilà, c'est une vie simple à la campagne. Mon grand-père qui était poissonnier allait pêcher sur le Blavet. Et ma grand-mère me donnait des petits bonbons au caramel pendant que papy pêchait. Non, mais vous voyez, c'est des souvenirs. Là, c'est comme si j'y étais, quoi. C'est incroyable.
6: Le Sud, vous allez le quitter justement pour retourner en Bretagne.
7: Oui, à Vannes.
6: D'abord, dans un premier temps.
7: D'abord.
6: Après, vous allez voir, il y a Dinard et tout ça.
7: Oui, c'est ça.
6: Vannes.
7: Oh, j'ai adoré Vannes. Là, j'étais adolescente.
6: Ce petit caramel de Vannes.
7: Ah oui. Non, mais si, qu'est-ce qu'il y avait à Vannes? Non, mais Vannes, formidable ville. En plus, j'habitais sur la place de la mairie et j'étais au collège Jules Simon qui était à 5 mètres. Donc, c'était un luxe. Je pouvais me réveiller au dernier moment. C'était parfait. C'est là où j'ai eu mes premiers amours, ma super bande de potes. C'est les premières booms. Et puis, c'est une ville magnifique avec plein de maisons à colombages. Quand vous le baladez, moi qui adore les centres-villes, je pense que Vannes a nourri cette passion du centre-ville et de la ville, parce qu'il y a ces maisons qui semblent se toucher, tellement elles sont vieilles, vous voyez, et elles, on voit la maison qui bouge.
8: Elles ne font qu'un, finalement.
7: C'est ça.
8: Il y a une ville et il y a une maison.
7: Non, mais c'est incroyable. J'ai l'impression que les gens vivent de travail, que tout est penché à l'intérieur. C'est une ville extraordinaire et le fameux port aussi. Et c'est drôle parce que j'étais pas retournée pareil depuis 15 ans et là j'y suis retournée pour un festival de livres le salon du livre du mois de juillet et du mois de juin, excusez-moi, et qui est formidable. Et je suis revenue, ça m'a fait un choc de revenir grande, voilà, dans ce lieu où j'ai eu
8: on
7: tant
8: de rêves.
7: On voyait
8: les choses grandes puis on les voit plus petites, oui. Généralement quand
7: c'est
8: on
7: ça. Et puis quand on est ado, on a des rêves. Et je revenais dans cette ville et je me disais, je me rebadais dans la ville, je me dis, j'en ai réalisé un ou deux quand même, c'est chouette, quoi, de grandir.
8: À mon avis, bien plus qu'un ou deux. Vous quittez Vannes pour Dinard.
7: Ah oui.
8: C'est joli. Alors là,
7: Vannes, c'était marrant parce qu'il y avait deux clubs de foot dont mon père a été l'entraîneur des deux clubs, donc c'était assez cocasse, évidemment de manière alternative. Et à Dinard, je me rappelle, papa, il avait le choix entre Meaux et Dinard. C'est pas le même genre de ville. Le club de Meaux était un petit peu dans une division supérieure. Et je me rappelle qu'ils ont regardé Dinard et ont fait, c'est quand même très beau, Dinard. Donc on a choisi plutôt le beau décor. Oh là là, quelle bonne idée ils ont eue.
8: Station balnéaire qui est réputée par les Anglais et par les Américains, notamment pour le festival du film britannique. C'est les villas à l'époque. Vous parliez des villas, justement. C'est aussi ça, Dinard. On est en face de Saint-Malo, là.
7: On est en face de Saint-Malo, qui est magnifique. Mais moi, Dinard, c'est à part. C'est-à-dire que c'est plein de toutes petites plages, elles sont toutes différentes. Vous avez la plage de l'Écluse, qui est la plage du centre. Il y a beaucoup de monde, mais elle est très belle et elle est encadrée de ces villas, ces fameuses grandes villas qui rappellent Hitchcock, l'Angleterre, les mystères, voilà. Et puis il y a d'autres plages, il y a des petites criques, Port-Rioux, il y a le village de Saint-Enogat, et puis après il y a la Fourberie, Port-Blanc. Moi j'ai des souvenirs sur chacune de ces plages.
8: Oui, parce que vous faisiez des pique-niques avec vos copines, dans des
7: et
8: plages
7: copains,
8: différentes,
7: et des copains, copains bien sûr,
8: vous l'avez dit, c'est lieu des premiers amours. Voilà. Toutes les semaines dans des endroits différents.
7: Ah mais oui, on allait, on partait en vélo, on allait aujourd'hui on va à Saint-Éno, on va à Saint-Luc, on changeait tout le temps de destination. C'était des décors mais mirifiques, vous voyez, comme dans les séries américaines où ils vont à la plage en sortant de l'école. Ben moi on vivait ça, quoi. C'était trop chouette.
8: Vous êtes nostalgique de cette époque ?
7: Non, j'ai jamais ressenti mon truc, la nostalgie. Mais je me rends compte de la chance que j'avais. Mais je m'en rendais compte à l'époque déjà. Hein. Je me dis, aller à la plage en sortant de l'école, c'est...
8: Oui, c'est ça. Parce que ça, c'est un quotidien pour un enfant ou une ado. Vous étiez plutôt ado. Ouais, effectivement, après l'école, je sais pas, à 4h30, 5h, vous allez faire un plongeon. Quoi.
7: Et mes premiers pas de journaliste, je les ai faits bénévolement.
8: Au festival
7: du film britannique.
8: Je sais, courant, on va en parler. Parce que c'est le premier boulot, c'est vos premières interviews, en fait.
7: Premières interviews. Et première interview, et c'est fou parce que j'ai rencontré mon meilleur ami, j'avais 17 ans, il en avait 10 de plus, qui est devenu un très grand réalisateur
8: ça,
7: de cinéma.
8: C'est pas Dinard, ça. Vous parlez du Café Méliès.
7: Oui, alors en fait, si, on s'est rencontré à Dinard.
8: Alors c'est Fred Cavaillé,
7: Fred Cavaillé, qui réalise Les Misérables, que vous allez voir sur vos écrans en octobre, qui a fait Mea Culpa pour elle, etc., qui est mon meilleur ami, mais très grand réalisateur.
8: C'est une époque que vous connaissez pas à l'époque.
7: Mais à l'époque, il réalisait le mini-clip de cérémonie. Du festival du film britannique. Et on est tombés amis autour de la piscine de Dinard, piscine extérieure. Et après, j'ai proposé un papier, donc je l'ai interviewé. C'était ma première interview au Café Méliès à Rennes. Donc j'ai fait ma première interview pour son premier court-métrage. J'ai encore la photo, on est des gamins évidemment. Et à partir de là, on ne s'est jamais quitté. Et on a toujours regardé, moi j'ai vu tous ses courts-métrages, tous ses films, lui il a assisté à toutes mes chroniques, on se visionnait les chroniques à la télé ensemble.
8: C'est incroyable pour vous deux.
7: Bah oui, parce qu'on avait des rêves, on venait de milieux où on n'avait pas de réseau, on a dû se débrouiller vraiment tout seul. Et on s'encourageait, c'était vraiment une des personnes qui croyait en moi, en plus de mes parents. Et moi je croyais en lui, et voilà, lui et sa mère. Du temps aussi à émerger, parce que ça met du temps, on met du temps à réaliser nos rêves. Et là aujourd'hui, voilà, j'étais avec lui hier, il me parlait de la sortie le 12 octobre des Misérables, et c'est extraordinaire.
8: Il faut qu'il vienne voyager avec nous ici dans cette émission.
7: Il est formidable, il est passionnant.
8: On peut dire un mot sur Saint-Malo, parce que moi j'adore Saint-Malo.
7: Ah, moi aussi.
8: Quel est votre Saint-Malo à vous, Sidonie Bonnac?
7: C'est le Sillon. C'est pas intramuros. Intramuros, c'est pas mon truc.
8: C'est des images incroyables.
7: Intramuros,
8: il y a
7: trop de touristes. Mais alors, j'ai vu ça avec... j'étais au mois de décembre, je suis allée quelques jours, on s'était loué une petite chambre sur le Sillon, c'était les grandes marées. C'est une des plus belles choses que j'ai vues de ma vie.
8: Impressionnant.
7: La mer qui se déchaîne, vous n'êtes plus rien. Et ça, c'est agréable. Ville des Corsaires.
8: Châteaubriand.
7: Jacques Cartier.
8: Bien sûr. Les remparts, les crêpes.
7: Ah bah oui.
8: Vous lancez les crêpes ou pas?
7: Je sais pas,
8: il y a plein de crêpes à Saint-Malo. J'ai l'impression que cette ville n'est qu'une crêpe quand on se balade à l'intérieur de la ville.
7: J'adore, cette ville n'est qu'une crêpe. Alors ça, cette phrase, je vais la garder.
8: Si je me balade dans Saint-Malo, à chaque fois, tiens, crêpe
7: ah oui, c'est ça. Crêpe alors, vous savez que ma vie n'est qu'une crêpe aussi. Je vous explique pourquoi.
8: Mais d'ailleurs, vous en avez emmené là dans
7: alors,
8: le salon.
7: Ouais, alors non, là, tous les matins, j'en fais à mes enfants.
8: Tous les matins, vous faites
7: crêpes, crêpes sucrées ou galettes de sarrasin avec un œuf. Ah bah le oui, matin, mais on est breton pas. Mais bien sûr. Mais c'est bien meilleur que manger des céréales. Je vous adopte.
8: Sidonie, on va rester à Saint-Malo, puis on va continuer de se balader d'ici 21h. D'après un baromètre réalisé par Odoxa en 2024, plus de 6 Français sur 10 possèdent un animal de compagnie. Vous en avez un ?
7: Non, malheureusement.
8: Vous en avez eu, donc.
7: J'en ai eu.
8: Vous en avez eu. Parmi eux, 30% ont un chien, et pour tous ceux qui travaillent dans un bureau, il est parfois difficile de laisser son compagnon seul à la maison toute la journée. Alors, nous, on a trouvé une solution. Robin Bernot s'est baladé en France. Elle nous vient du sud-ouest. Robin Bernot et Elsa Marot nous emmènent la découvrir.
9: Et si vous alliez au travail avec votre animal de compagnie?
10: C'est complètement positif.
9: À Libourne, dans l'est de la Gironde, l'entreprise Seva Santé Animal autorise ses collaborateurs à venir travailler avec leur chien depuis le mois de mars. Alors on a voulu dresser un premier bilan sur cette expérimentation. Notre journaliste Elsa Marot s'est rendue sur place et a rencontré Jennifer, responsable du support informatique, accompagnée d'une petite boule de poil.
11: C'est Natsu, c'est la petite mascotte au premier qui se balade et qui a des caresses de tous les tontons et tatis de l'Haïti.
9: Vous allez l'entendre, Jennifer est ravie de pouvoir passer ses journées avec son Jack Russell.
11: C'est vrai que de pouvoir l'amener au bureau, lui déjà il est content parce qu'il est avec moi toute la journée. Et puis c'est aussi une forme de l'avoir à proximité. De pouvoir le caresser, tout le monde s'en occupe. Le matin, il m'attend devant la voiture, il lui tarde qu'une chose, c'est de pouvoir monter, que je l'amène au travail.
9: Bon, pour pouvoir mener à bien cette expérience, il a tout de même fallu mettre en place quelques règles que nous explique Laetitia Malo, responsable de la communication interne de l'entreprise.
12: Il y a un petit process, une sorte de candidature qu'il faut mener quand on veut venir avec son chien au bureau. Le certificat du vétérinaire qui atteste que le chien est en bonne santé, qu'il a un comportement sociable en communauté. Donc ça se fait assez rapidement et on a essayé de le rendre le plus simple possible, mais il y a quelques contraintes à prendre en compte.
9: Venir avec son chien au travail, ici à Libourne, ça marche. Et vous, tiens, qu'en pensez-vous?
13: Je trouve que c'est une super initiative.
9: Sarah a la vingtaine et elle est étudiante.
13: Ça rajoute quelque chose, je sais pas, de la positivité, les animaux c'est toujours agréable de les avoir à proximité.
9: Le bien-être au travail, un des critères qui compte le plus pour Sarah dans le choix de sa future entreprise.
13: Ce serait bien d'avoir un cadre qui est agréable au travail, quoi, pas qu'à la maison du coup, vu qu'on passe une grande partie de notre vie au travail, ce serait bien que ce soit un cadre qui est agréable pour les employés quand même.
9: Même avis pour Lilia.
14: Tu es décontracté, tu travailles mieux que quelqu'un qui est stressé. C'est de la logique.
9: Bon, les chiens, c'est sympa, je suis d'accord avec vous. Moi, je dois vous avouer que je préfère quand même un peu plus les chats. Est-ce que ce serait possible, par exemple, d'emmener son chat au bureau? Pas sûr, me confiait Lilia.
14: Après, les questions sanitaires, le bac à sable et tout ça, c'est... un chien, ça va, mais un chat, ça va pas du tout.
9: Aujourd'hui, sur les 100 propriétaires de chiens que compte l'entreprise Girondine, une quinzaine d'employés viennent régulièrement avec leur toutou depuis le lancement de l'expérience.
8: C'est mignon tout ça.
7: Bah, je découvre et je trouve que c'est très bien. En plus, ça apaise tout le monde au travail.
8: C'est vrai.
7: Bah oui.
8: Robin Bernot pour ce joli reportage. Si Denis Bonnec, votre invité, encore pour quelques minutes, dernière ligne droite. Le voyage va continuer à Rennes, puis à Paris. Voilà, on connaît la suite de la carrière. Et puis nous parlerons de ce livre, La femme effacée, chez Albin Michel, sorti il y a quelques jours. C'est le deuxième roman de notre invité, Si Denis Bonnec.
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8: Non, il y a George McRae aussi avec Rock You Baby sur votre radio Ici.

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2: C'est vrai, alors elle vous le prouve, hein, notre invitée ici, Denis Bonnec, qui se balade avec vous, qui retrace ce parcours. On a parlé de Reims, de Nîmes, de Martigues, de Vannes, de Brest, d'Aix-en-Provence, de Dinard, de Saint-Malo, il y a un instant. Parcours inspirant, passant par Rennes et la Sainte-Victoire. Rennes où, voilà, c'est les études, hein, c'est prépa littéraire, c'est calme.
3: Hippocagne, après fac de lettres et d'histoire. Et pour devenir journaliste.
2: Alors Paris, l'école de journalistes du CELSA, Paris c'est au final la seule ville qu'on ne vous a pas imposée.
3: Oui c'est ça, c'est la seule que j'ai. Alors beaucoup de gens sont parisiens et partent en région. Bah, moi j'étais une régionale et je rêvais de Paris. Parce que je n'y étais jamais vraiment allée et puis je me disais que j'aurais peut-être des opportunités pour mon métier. Puis j'avais envie de vivre des aventures, j'avais surtout envie d'être perdue dans une ville. Et bien ça fait 20 ans, je suis toujours perdue.
2: Très honnêtement, je pense que même les purs parisiens ne connaissent pas Paris, ne connaîtront jamais
3: c'est
2: Paris.
3: Ça, c'est
2: même
3: ça qui est enivrant. Moi, je me sens, je sais pas, est-ce que je peux dire que je suis parisienne, ça fait 20 ans
2: Ça dépend, vous vivez pas à Paris aujourd'hui.
3: Juste à côté.
2: Vous êtes francilienne.
3: Je suis francilienne,
2: ouais. Et vous êtes à combien de kilomètres de Paris? 10, 15, 20?
3: Ah non, 2.
2: Ah oui. Vous êtes petite couronne ou vous dites parisienne?
3: Oui.
2: Vous dites petite couronnienne.
3: Petite couronnienne.
2: Bon, évidemment.
3: J'ose pas parler de Paris, parce qu'on n'a pas trop le droit
2: On verra.
3: On verra.
2: Paris, voilà, c'est moi qui le dis. C'est quand même le symbole aussi de la réussite pour vous. Je survole rapidement, c'est pas l'objectif, mais il y a Endemol, il y a France 4, il y a W9, il y a les maternelles sur France 5, il y a la TNT, il y a France 2, toujours sur France 2, tous les soirs à 18h05, avec tout le monde.
3: Ça fait quasiment 10 ans. Hein.
2: Ouais, il y a RTL, il y a France Bleu, on l'a évoqué il y a quelques années. Que des lieux où vous êtes bien senti.
3: Moi je suis bien partout, puis quand je suis pas bien, je finis par m'en aller, hein, mais ouais. Bien sûr, on a de la chance d'avoir des métiers quand même très, très chouettes.
2: Bon, et puis, alors, il y a ce déclencheur qui fait que maintenant, vous écrivez.
3: Qu'est-ce qui s'est passé?
2: Mais il y a ça, premier roman, La fille au père, là, c'était il y a quoi, il y a 2 ans maintenant, je dirais
3: Deux ans, deux ans, vous avez raison.
2: Gros succès, fierté, j'imagine quand même, on va se dire les choses franchement, 100 000 exemplaires, il y a des hommes politiques qu'on voit tous les jours à la télé qui en vendent pas autant.
3: Oui, hein. C'est une chance inouïe. C'est une histoire que j'ai écrite à partir de ma propre histoire de fille au père quand j'avais 20 ans qui s'est très mal déroulée à Londres et j'avais envie d'écrire un thriller. Je me suis dit je vais m'inspirer de ce décor, de ces gens fous que j'ai croisés dans ma vie qui m'ont un peu traumatisée et je vais en faire une fiction. Et je me suis lancée dans l'écriture de ce roman que j'ai écrit avec les conseils de plusieurs personnes qui m'ont dit lâche les chiens, de toute façon des écrivains il y en a plein, donc ça parlera peut-être à personne, peut-être que oui, la seule possibilité que ça marche c'est qu'on entende ta voix. Voilà, j'ai lâché les chiens.
2: C'est d'autant plus une réussite parce que je pense qu'il n'y a pas beaucoup de gens qui vous attendaient là.
3: Personne. Mais c'est ça qui est magnifique. Et c'était horrible d'ailleurs quand j'écrivais. Je me disais, pourquoi je fais ça? Puis il y a des jours, j'étais contente. Voilà. Et puis j'ai trouvé un public, j'ai touché des gens et c'est extraordinaire. Et je vis ma meilleure vie.
2: Est-ce qu'il y a un lieu en France, ne me dis pas mon lit ou je sais pas quoi, vous aimez écrire?
3: Alors, je sais pas comment vous le savez, mais mon lit.
2: Oui, je sais. Pourtant, je ne connais pas votre lit. Je le dis très honnêtement, en toute amitié.
3: J'adore écrire allongé. Mais on s'en fiche. Je commence et je finis mes romans à Dinard.
2: Non, parce que écrire allongé dans un lit, c'est bien. Mais qu'est-ce que vous voyez? Peut-être qu'il y a quelque chose qui vous inspire quand vous êtes allongé.
3: Et vous avez tout compris. J'ai une baie vitrée qui donne sur le jardin de mes voisins. Ils ont une belle pelouse verte, ils entretiennent bien, ils ont des belles fleurs, ils ont un cèdre, ils ont un magnolia. Et ça m'inspire. Et sinon, j'écris à Dinard, face à la mer. Voilà, j'ai besoin de un petit peu, pas tout le temps, hein, mais...
2: En Bretagne, il pleut.
3: Pas souvent. Alors cet été...
2: Que sur les cons, comme disent les Bretons.
3: Alors cet été, il n'a pas dû y avoir un seul con en Bretagne, car il n'a pas plu.
2: Est-ce que vous voyez pourquoi je vous emmène sur la pluie et l'orage?
3: Oui, parce que dans La femme effacée...
2: Candice suffoque dans un Paris totalement submergé, avec une espèce de pluie incessante, c'est comme ça que ça, démarre.
3: C'est vrai.
2: Et ça l'oblige à rester enfermé chez elle, parce qu'il fait moche.
3: Oui, alors comment j'ai imaginé ça? Figurez-vous que l'année dernière, je ne sais pas si vous vous rappelez, on a eu une semaine d'épisodes de pluie. C'est-à-dire qu'il a plu intensément tous les jours. Donc premier jour, deuxième jour, troisième jour, je me dis mais je suis toujours pas sortie. Quatrième jour, j'ai commencé à angoisser. Cinquième jour, je me suis dit la planète est en train de changer. J'ai fait quelques recherches et j'ai vu qu'en effet, avec les futures canicules, allait avoir également des grosses pluies. Et ça m'a fait un décor en fait. Je trouvais que c'était un super décor pour mon thriller. Et surtout, je me suis dit que c'est comme si on était un peu en France dans quelques années, voyez. Et j'ai réfléchi à cette pluie. Qu'est-ce qu'elle va impliquer, qu'est-ce qu'elle va entraîner dans la vie des gens et notamment des femmes? Eh bien, quand il pleut beaucoup et que vous ne pouvez plus sortir, les femmes et les enfants sont plus cloîtrés. Et quand on cloître des humains, des femmes, des enfants et des hommes, il y a aussi plus de violence familiale. Et ça m'a inspiré pour ce roman.
2: Candice, elle a une fille qui a 5 ans et qui crie la nuit.
3: Elle hurle la nuit et elle ne sait pas pourquoi. Et Candice, alors c'est un roman avec beaucoup de rebondissements et de secrets que vous allez découvrir, donc je ne peux pas vous les révéler. Mais elle va faire une découverte, justement à l'occasion d'une inondation, parce que Paris déborde, donc sa cave est inondée. Et en descendant dans cette sa cave, elle va avoir une inscription. Et à partir de là, elle va découvrir des secrets sur Paris.
2: Avec une étrange inscription.
3: Peut-être sur sa
2: ça
3: famille.
2: Démarre à ce moment-là. Ouais. Sur la famille.
3: Ouais. Je suis la voix cousue
2: ça va
3: dans
2: aller
3: la
2: dans
3: pierre.
2: Ça va plonger tout le monde dans un lointain passé. Ça va vous allez remonter le temps là.
3: Et on va parler de ses souffrances et de ses blessures dans nos vies passées. C'est quelque chose de réel, c'est pas la psychogénéalogie, qui viennent aujourd'hui gâcher nos quotidiens. Et elle, elle va devoir enquêter pour comprendre d'où viennent toutes ces angoisses. Voilà. Elle a l'impression de s'effacer dans la vie. Peut-être qu'on a voulu effacer d'autres femmes avant dans sa famille, qui sait.
2: Il y a de la folie, il y a de la manipulation. On parlait des fantômes tout à l'heure, des feux follets, le cimetière qui était en face de chez vous. Et un peu les fantômes du passé, les fantômes du présent. Ils se baladent aussi bien dans ce livre-là.
3: Parce que j'adore l'idée, et c'est une psychologue française qui a développé ça, l'idée que nous sommes en fait aussi le fruit de notre histoire familiale. Nous sommes une génétique familiale, mais nous sommes aussi une psychologie familiale. Et donc, il y a certains de vos ancêtres qui ont vécu des choses terribles. Ça crée comme des nœuds, des secrets, des non-dits dans la famille et des souffrances qui parfois se réveillent à des dates d'anniversaire dans votre propre vie. Mmh. C'est pour ça que des gens vont parfois voir des psychologues qui sont spécialisés en psychogénéalogie pour comprendre cette histoire familiale et soulager des douleurs d'aujourd'hui qui appartiennent en fait au passé.
2: Quand on vous voit comme ça, toute gentille, généreuse, souriante, on n'a pas l'impression que vous allez devenir ce que vous êtes, je l'ai dit tout à l'heure. On se dit pas, tiens, on va nous emmener dans quelque chose d'assez noir, un peu suffocant, oppressant, noir, thriller. C'est ça, hein,
3: oui,
2: votre univers dans ce roman, dans le premier aussi.
3: C'est parce que justement, j'aime tellement la vie, les gens, j'ai toujours un abord très positif, mais on est quand même souvent déçu ou étonné ou inquiet par le comportement des gens. Et donc moi, la littérature, ça me permet d'épingler le mal, les comportements étranges et de pouvoir me libérer de ces peurs, vous voyez. Et puis je vous libère, je vous fais plaisir, en plus je vous libère de vos peurs aussi.
2: Donc je ne demande pas ce que provoque l'écriture en vous, une libération.
3: Oh là là, une sérénité, j'ai jamais été aussi bien de ma vie.
2: La femme effacée ou quand la vengeance défie le temps, signé Sidonie Bonnec, deuxième roman après le succès du premier, La fille au père, c'est en librairie depuis le 2 septembre, ce qui va vous conduire, j'imagine, dans des salons littéraires, vous l'avez évoqué.
3: Je fais tout le tour de France.
2: Vous faites tout le tour de France.
3: Mais oui, j'adore rencontrer les lectrices et les lecteurs. Je vais aller à Besançon, à Nancy, je vais aller à Brive, je vais aller à Dinard, j'ai encore plein d'autres villes. Je vais tout mettre sur mon Instagram, mon petit tour de France, comme ça on pourra tous se rencontrer. J'ai hâte.
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2: Il y a deux îles qui comptent pour vous, Sidonie Bonnec, Henri Salvador, bien sûr. L'île de Porquerolles.
3: Ouais, ah oui. Oui, c'est un de mes magnifiques souvenirs d'enfance. On avait des amis qui avaient un petit bateau et ils nous emmenaient faire du bateau à Porquerolles. Donc vous imaginez une île de rêve avec une eau extrêmement claire. Et donc on sautait dans l'eau avec notre petit maillot de bain. On regardait cette nature magnifique, cette eau délicieuse, cette Méditerranée. Et c'est une île magnifique, toute petite, très protégée. Je crois qu'il y a un numerus clausus. Maintenant, on ne peut plus y aller comme ça facilement pour les vacances. Mais c'est une île, c'est l'île de mon enfance. Mais en fait, c'était le bonheur. C'était le rêve de pouvoir passer des dimanches sur cette île.
2: Il y en a une deuxième.
3: Ah oui.
2: C'est l'île de Groix.
3: Ah, j'adore. Pareil, des vacances en camping. Alors,
2: l'île
3: on avait
2: au Grenat, on la surnomme. J'ai
3: je ne savais pas.
2: Ouais.
3: Je me rappelle, on pêchait des... Comment ça s'appelle? Ça n'existe presque plus. Les pieds pousses, ça vous dit quelque chose?
2: Oui, bien sûr.
3: Ouais. Ce fruit de mer un petit peu étonnant. Et je me rappelle, on mangeait ça avec des amis qui avaient des tentes dans un camping. Et donc, on campait, on faisait du vélo, on mangeait des crêpes, parce que Groix n'est que crêpes aussi. Hein.
2: C'est au nord-ouest de Belle-Île-en-Mer. Hein,
3: pardon, excusez-moi. Oui, c'est dans le sud de la Bretagne.
2: De la Bretagne,
3: voilà, exactement. Et c'est une petite île qui a des plages de toutes formes, des petites criques. La mer est bonne et elle est vraiment accessible. C'est une île extraordinaire.
2: On s'est baladé partout. Est-ce qu'il y a un lieu que vous retenez parmi tous ces endroits? Vous avez commencé tout à l'heure en fermant les yeux en me disant Aix-en-Provence. Et puis finalement, là, depuis quasiment une heure, on a évoqué plein de choses. Si on devait en garder qu'un seul, et si vous étiez une carte de France et qu'il y avait un lieu central?
3: Porquerolles.
2: Ah bah,
3: une
2: coup,
3: île.
2: Oui.
3: Oui, parce que l'île, c'est fascinant. Et en plus, quand on écrit des romans, c'est très inspirant, une île. C'est le décor d'un huis clos, c'est l'isolement, c'est l'inquiétude, c'est aussi la beauté, mais c'est... j'adore les îles. On
2: je
3: a beaucoup d'îles en France, hein, c'est extraordinaire.
2: Évidemment, et l'île de France, vous vivez.
3: Oui. Alors celle-là, elle est plus... l'île de la
2: chose.
3: Cité aussi.
2: C'est vrai. S'il y a des lieux que vous connaissez peu ou que vous aimeriez découvrir, vous vous dites, tiens, voilà, je ne me suis jamais arrêté, j'ai noté la Lozère, la Creuse ou encore la Corrèze.
3: Bah oui.
2: Parce qu'en mais fait, c'est pas du tout.
3: Non. Je suis allée à Saint-Chély-d'Apcher.
2: Saint-Chély-d'Apcher.
3: D'Apcher.
2: Ouais, ça sent Lozère.
3: Oui, ça sent Lozère. extraordinaire festival du livre. Justement, c'est ça qui m'a donné envie de me balader un peu plus au cœur des terres. J'ai demandé plein de conseils pour de futures vacances. Et en camping-car, faire du vélo, voilà, ça c'est un coin qui m'attire. Le calme, la solitude. Je suis en recherche de ça un peu. Moins de monde.
2: Ah, pourtant il y a du monde.
3: Moins de Paris, vous voyez.
2: En revanche, il y a du monde qui vous regarde, Sylonie. Tout le monde a son mot à dire. C'est à 18h05 très précisément avec le camarade Bruno Guillon, on est bien d'accord?
3: Oui.
2: Pour cette émission.
3: Mon nouveau
2: colloque. Sur France 2, votre nouveau collègue. On salue Olivier Mine, on t'embrasse Olivier.
3: Ah bah oui, désolé.
2: Ah bah il est parti sur la 6 quoi.
3: Je sais pas, je veux pas savoir. Il est dans mon cœur en tout cas.
2: Ça c'est la télévision et puis on rappelle moi aussi La femme effacée, le livre chez Albin Michel sorti le 2. On s'est bien baladé, c'était chouette.
3: Ah c'était chouette, j'étais très heureuse de vous retrouver Eric et de retrouver tous les auditeurs. Vous me manquez quand même, hein. On va se retrouver dans les salons du livre.
2: Revenez, faut plus de radio là. Moi, je dis ça, je dis rien.
3: J'écris des histoires maintenant, je vois tout faire.
2: On trouvera toujours le temps. Merci beaucoup, Sylonie, d'avoir été notre
3: invitée. Allez, merci à vous, c'était un bonheur.
2: Sylonie Bonnec sur ICI. Vous retrouvez l'émission sur ICI.fr. Vous pouvez partager l'émission. N'hésitez pas, le podcast est à votre disposition. Salut.
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2: On espère qu'on la recevra, Clara Luciani. Prochainement, on pourra parler du sud de la France, dont elle est originaire. La voici avec La Grenade sur ICI.

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1: Bonsoir à tous. De temps en temps, c'est bien de se retourner vers le passé pour voir si c'était mieux avant ou pas. À vous de juger comme tous les soirs, retour en musique dans les années 80 et ce soir, ça commence comme ça.

0: 6 Midnight Runners, c'était Common Aileen.
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0: Eh bien, si en 1982, vous portiez une salopette en jean, c'est peut-être parce que vous étiez fan de ce groupe et de ce titre, en effet. C'est le look du chanteur Kevin Rowland. Et ce titre a vraiment cartonné dans le monde entier. Mais alors, quelle surprise en faisant une petite recherche. Eh bien, figurez-vous qu'il existe encore ce groupe et qu'ils viennent de sortir un nouvel album en Angleterre intitulé Love. En revanche, toujours aucun projet à l'horizon, hélas, pour Sade. Heureusement, il nous reste Your Love is King.

Collins, c'était Two Hearts. Extrait de la BO du film Buster, sorti en 1988, dans lequel joue Phil Collins. Il incarne Edward Buster, un voleur professionnel qui participe au casse du siècle, le braquage du train, le Royal Mail. Le film a plutôt bien marché, mais surtout en Angleterre. Un sacré Phil Collins. Ah, sa fille Lily Collins, vous savez, l'héroïne de Emily in Paris, a vraiment de qui tenir. Alors pour la suite, on va retrouver celle qui a enfin réalisé son rêve, enregistré cet été un duo avec son idole Madonna. C'est Kylie Minogue, mais ici on la retrouve en 1987 avec le tube Locomotion.

0: I Just Call To Say I Love You, Stevie Wonder. En 1984, c'est bien simple, il est numéro 1 dans le monde entier avec ce titre extrait de la BO d'un film intitulé La Fille en Rouge. Et Stevie Wonder, le maître de la soul, vient d'annoncer qu'un nouvel album sortira en 2027, contenant entre autres 4 titres inédits sur lesquels il travaillait déjà dans les années 70. Bon, on va attendre ça avec impatience. Dans un instant, on accueille Marc Lavoine, C'est la vie, juste après ça.
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0: Les histoires d'A, c'était les Rita Mitsouko. 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
0: Un succès pour les Rita en 1986 et c'est sur l'album The No Comprendo que le groupe a enregistré à la maison chez eux. Oui, oui. Il en reste des traces filmées d'ailleurs dans un film de Jean-Luc Godard intitulé Soigne ta droite. La même année 1986, Jimmy Somerville, après son départ du groupe Bronski Beat, forme les Communards. Le titre You Are My World sort en Angleterre, mais les paroles sur l'homosexualité choquent la BBC qui ne le diffuse que le soir. C'est en France qu'il devient un énorme succès, grâce notamment aux radios libres.

Vivre ou survivre, on vient d'écouter Daniel Balavoine. Et pour l'anecdote, un titre enregistré à Ibiza qui évoque la douleur d'une rupture amoureuse. Mais c'est aussi pour Daniel Balavoine l'occasion de dire que la vie vaut la peine d'être vécue pleinement, malgré les épreuves. En 1982, c'est un succès de plus pour celui qui a vraiment marqué les années 80. Alors lui aussi, il a traversé cette décennie de tube en tube. Tout de suite, Jean-Jacques Goldman.

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1: La musique continue sur votre radio ici après 100% années 80. Dans un instant, c'est 100% chansons françaises. Belle fin de journée et à demain. 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
3: Babacar est l'un des plus grands succès de France Gall, mais derrière son rythme entêtant se cache un dilemme déchirant.
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3: Tout commence lors d'un voyage au Sénégal. Dans un village, une jeune mère en détresse tend son bébé à la chanteuse et lui lance ces mots. Prends-le, avec toi il aura une vie meilleure. France Gall est bouleversée. Elle refuse, mais le regard du petit Babacar la poursuit jusque dans l'avion du retour. Hantée par la culpabilité, elle confie ses remords à Michel Berger. Pour l'aider à s'en libérer, il compose ce cri du cœur.

0: Grâce au succès colossal du titre, France Gall financera les études de l'enfant et aidera sa mère à devenir autonome.
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2: Connaissez-vous le point commun entre un génie russe, un inventeur fou et notre dev national? C'est le tube Vanina.
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2: Tout commence en 1931, quand Igor Stravinsky compose un concerto pour violon. 30 ans plus tard, le claviériste Del Shannon s'inspire du mouvement final pour créer le hit américain Runaway. C'est en 1974 que Dev adapte le titre en français.

0: Pourtant, en sortant du studio, Dave trouve sa voix trop aiguë et le résultat clownesque. Il supplie sa maison de disques de tout annuler. Mais à la suite d'une erreur de bureau, les disques partent en rayon. Résultat, 1 million d'exemplaires vendus.
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2: Je vous ai porté un cadeau.
3: Ah,
2: alors pas pour vous, non, mais pour moi.
3: Ah bon, d'accord. Alors, je ne comprenais plus.
2: Non. C'est un cadeau que m'a fait il y a des années de cela, celle qu'on appelait Jackie. Ouais. Jackie Bettini, c'était une amie de mes parents qui remonte donc à l'époque où mon père faisait des courses de vélo avec son mari Gérard. Elle m'a vu naître, Jackie. Elle m'a connu tout petit tout, habillé dans des tenues aux couleurs des équipes cyclistes tricotées par ma mère. Ouais. Et elle m'a vu aussi plus tard m'intéresser au parler marseillais au point d'en faire mon métier, ou du moins un objet d'étude et de partage. Et il y a 20 ans de ça, pour mes 30 ans donc, Jackie m'avait offert ce cadre. Alors, je le montre, si vous nous voyez à la télé, vous le voyez. Donc, c'est un cadre d'environ 50 cm de haut, 25 de large, sur lequel ont été brodés avec du fil bleu une liste de mots marseillais de A à Z. Hein. Comme titre en haut, il y a écrit « Des mots de Marseille ». Alors, je vous propose de parcourir ce cadeau qui commence par l'empèbre, hein, ce qui est presque logique, puisque l'empèbre, c'est une locution qui renvoie au passé, à une époque ancienne, Mathusalem, les calanques grecques.

0: Et pourquoi? Parce que Jacky s'est servi à l'époque du Dico Marseillais d'Armogat et Casbarian, paru en 1998, dans lequel figure le mot indien dans le sens de nervi voyou, avec une petite connotation raciste que j'aime pas beaucoup parce qu'on entendait ce terme un peu comme aujourd'hui certains parleraient de racaille.
1: D'accord.
0: Il a disparu et je suis bien content. J comme Jobastre, on les salue. K comme quand même. Là aussi, dans le Dico Marseillais de 98, ça correspond à une prononciation de quand même qu'on entend encore aujourd'hui. Par exemple, non mais c'est Philippe Richard, toujours à rigoler dès qu'on dit le mot chichi. Quand même, hein, voilà, c'est ça. C'est pas Carmen. Hein. Et je continue. De Long, Minot, Novi, One Again, Pichoun, Kier, Ravi, Stockfish, Tchatché, Wouh, et V, Y, il n'y a rien là, et Z comme Zoom. Alors, au dos de ce cadre, Jacky avait écrit ce petit mot. Voici un petit crayon pour le pitchoun qui a bien grandi et qui est toujours aussi sage, mais beaucoup plus bavard pour notre plus grand plaisir. Alors, Jacky nous a quittés il y a quelques années de ça. Je ne sais pas si je suis toujours aussi sage, toujours aussi bavard, mais c'est l'occasion pour mon anniversaire d'avoir une pensée pour celles et ceux qui ne sont plus là, mais qui ont compté dans ma vie depuis 50 ans. Il n'y a rien là.
1: Il n'y a rien là.
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3: Des drones qui sont de plus en plus utilisés dans l'agriculture ou encore la viticulture. Pour preuve, cette société qui est née à Reims en 2022, elle s'appelle Agrigo. Bonjour Guillaume Dabel.
4: Bonjour.
3: De cette société, Agrigo, en quoi vous aidez les agriculteurs avec des drones ?
4: Nous, avec les drones, on va être capable de faire plusieurs services en fait, qu'on va rendre aux agriculteurs. On va être capable de venir détecter les adventices présentes dans les cultures. Le drone survole les cultures, prend des photos. Nos logiciels développés en interne vont venir détecter les adventices qu'on a besoin d'éliminer.
3: C'est quoi? C'est des chardons? C'est quel type?
4: Voilà, tout à fait. Ce sont des chardons, ce sont des kénopodes, c'est du chien-dent, du vulpin. Il y a beaucoup, beaucoup d'herbes qu'on considère comme des mauvaises herbes, nuisibles aux cultures. Et on peut tout détecter avec ce logiciel qu'on a créé en interne. On va être aussi capable maintenant d'effectuer des épandages pour traiter les cultures, notamment dans le maïs où on vient épandre des larves de trichogrammes contenues dans des petites billes que le drone vient larguer à intervalles réguliers dans la culture. Donc là, on a une protection biologique de la culture.
3: Alors, quand vous dites épandage, c'est différent de pulvérisation. Les pulvérisations d'herbicides, d'insecticides, on n'a pas encore le droit.
4: Tout à fait, c'est des choses vers lesquelles on tend à évoluer d'un point de vue réglementaire. Pour l'instant, on n'a pas encore le droit de les faire. On est cantonné à épandre certaines catégories de biocontrôle.
3: Et puis, il est possible aussi de répandre les semences par drone.
4: Tout à fait. Il est possible maintenant d'épandre ce qu'on va appeler des couverts d'interculture. Ce sont ces cultures, en fait, que les agriculteurs vont épandre entre deux cultures commerciales. Donc typiquement, nous, on vient avec le drone qui va emporter un réservoir qui contient les graines. Les graines sont épandues à la volée, comme on pourrait le faire pour épandre du gazon dans son jardin. Les graines poussent, l'agriculteur vient récolter son blé. Juste derrière, la culture est déjà en place. C'est un gain de temps très précieux pour l'agriculteur.
3: Ça reste assez marginal, l'appel à des dronistes dans les champs, ou ça se développe de plus en plus?
4: Non, ça se développe de plus en plus. Aujourd'hui, Agrigo, c'est un réseau de 15 pilotes en France. On a aussi une présence en Europe sous d'autres activités où on représente un total de 95 pilotes en Europe tout de même.
3: Le pilotage des drones est réglementé, hein, tout le monde ne peut pas le faire. Comment vous faites? L'agriculteur fait appel à Agrigo et ensuite vous travaillez avec un réseau de dronistes professionnels diplômés?
4: C'est exactement ça. Nos clients, ce sont les coopératives, les négoces agricoles qui, eux, vont regrouper le besoin de leurs agriculteurs. Les coopératives vont venir saisir les parcelles qui ont besoin d'être traitées sur notre plateforme en ligne. Là-dessus, on vient regrouper ces parcelles sous forme d'une tournée. Les pilotes ensuite interviennent, ce sont des indépendants, ils interviennent là où on leur dit d'aller.
3: Merci Guillaume Dabel, responsable développement et pilote de drone chez Agrigo à Reims. Des interventions par drone dans l'agriculture, mais il y en a aussi dans la viticulture. Et on aura l'occasion d'en reparler prochainement dans Terre de Champagne-Ardenne.
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5: Un pompier met en moyenne moins d'une minute pour être en tenue complète. Car oui, il y a des gens qui font du sport pour se détendre, d'autres qui n'en font simplement pas de sport, comme moi, et d'autres qui en font pour sauver des vies. Aujourd'hui, je teste pour vous les coulisses d'une caserne de pompiers. Je suis à la caserne des pompiers de Haguenau, et je dois dire, on m'accueille, mais alors comme un collègue. Tout le monde a le sourire, un accueil super chaleureux, le petit café, le petit croissant, ultra familial. Le tout dans le hangar principal où se trouve une caserne de véhicules en

genre. Il y a des camionnettes de premier secours jusqu'au gigatransporteur avec la grande échelle. Et c'est ici que je rencontre Oriane. Oriane, elle est caporal-chef. Et pour commencer la visite, elle m'emmène en direction du centre de réception des appels d'urgence. C'est ici qu'est décidé le protocole très précis qui va être déployé dans les prochaines secondes après la réception de l'appel. C'est comme une chaîne de décisions qui vont être prises, mais de façon très millimétrée. Et je suis assez impressionné parce qu'ici, tout est pensé pour que la réponse soit la plus rapide possible. Quand l'alerte tombe, eh bien le départ se fait en moins d'une minute. Et je vous assure, c'est super impressionnant. La visite se poursuit en salle de sport parce qu'il y a tout ce qu'il faut pour entraîner le cardio, l'endurance, bref, renforcer ses capacités physiques. Et là, j'ai vu le couvrir. Allez Max, traction! Alors, me ridiculiser, ok, je suis capable de le faire tout seul. Mais alors, face à toute une équipe d'hommes et de femmes, clairement plus en forme que moi, c'était un honneur. Bref, une fois échauffé, oui, bon, une traction, c'est déjà pas mal, hein. Retour dans le hangar principal pour s'attarder à une autre facette du quotidien des pompiers lorsqu'ils ne sont pas en opération. C'est l'entretien des véhicules. Les camions sont inspectés, pichonnés. D'ailleurs, un camion peut être contrôlé même s'il n'a pas roulé depuis plusieurs jours. Eh oui. Et à bord, c'est nickel. Et il vaut mieux, hein, parce que chaque camion vaut une petite fortune, hein. L'équipement à l'intérieur, dernier cri. Allez, Max, un petit test. Ah, ok. Allez-y. On m'a donc emballé dans une attelle à dépression. Vous voyez ce que c'est? Vous savez, c'est un genre de chausson géant qui compresse un membre cassé. Et, sauf que là, c'était le corps au complet. Hein. Alors j'avoue, c'est efficace pour sauver une jambe, mais c'est aussi très efficace pour me sentir ridicule. Oui. Bref, au-delà de mes péripéties, Oriane m'explique que 80% des sapeurs-pompiers, eh bien, sont volontaires et qu'environ 20% de femmes sont dans les effectifs. Alors la porte est ouverte à toutes et tous, et ce, à partir de 16 ans, avec une condition particulière, celle d'avoir, tout comme moi, une bonne condition physique. Oui,

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1: Bonjour, je suis Marie, responsable animalière au parc du Bourna. J'ai 30 ans et je m'occupe d'absolument tous les animaux sur le parc, que ce soit les chevaux, comme les cochons d'Inde, les lapins et les volailles, etc.
2: Bonjour Marie, vous êtes originaire de Normandie, de la ville d'Évreux. Est-ce que vous pouvez nous dire comment on démarre de Normandie en arrivant ici au petit village du Bugue-sur-Vézère en qualité de responsable animalière au parc du Bourna?
1: J'étais avant dans le milieu zoologique, donc vraiment à travailler avec la faune sauvage. Et je me suis tournée vers le sud-ouest et particulièrement la Dordogne qui me plaisait beaucoup. Les gens étaient très accueillants. Mais du coup, j'ai terminé donc au parc du Bourna avec des animaux domestiques cette fois-ci, mais c'est tout aussi enrichissant. Donc toutes les races, que ce soit des lapins, toutes les volailles, que ce soit les dindons comme les poules, on n'a vraiment que des races locales. Alors oui, c'est sûr, c'est deux milieux différents. On ne s'occupe pas d'animaux sauvages dans une structure zoologique comme on s'occupe d'animaux de ferme.
2: Ouais, des poules ou
1: voilà,
2: des cochons, ouais.
1: C'est ça. Après, les soins sont à peu près les mêmes, évidemment. L'alimentation, il faut être très attentif sur l'alimentation, les soins. Moi, j'avais beaucoup déjà d'expérience à côté. De toute façon, je suis originaire de la campagne, donc j'ai toujours eu des chevaux, j'ai grandi avec des animaux. Donc il y a beaucoup, voilà, la fibre depuis toute jeune qui s'est développée petit à petit. Et puis, bah, évidemment, après, il y a beaucoup la formation auprès d'agriculteurs, de centres de formation. L'expérience se fait petit à petit et j'estime qu'on apprend tous les jours.
2: Tous les animaux, ils ont un nom ici, au Bourna ou pas ?
1: Presque ouais. Tous, oui. Il n'y a que les volailles, certaines, notamment les poules, on reconnaît certains individus. Elles n'ont pas toutes des prénoms, mais on les reconnaît. Mais sinon, oui, la plupart de nos animaux, effectivement, ont des prénoms.
2: Est-ce que quand vous rentrez chez vous, il y a aussi des animaux de la ferme ou des animaux domestiques?
1: Oui. Ouais. La journée ne se termine pas une fois rentrée à la maison, non, c'est sûr. Bah, souvent, c'est une passion qui est très prenante, hein, les animaux, donc on ne sait pas trop s'arrêter.
2: Vous avez quoi à la maison?
1: J'ai aussi mon petit élevage de chiens, notamment les chiens truffiers, les Lagotto Romagnolo. Je fais beaucoup de cavage, de recherche de truffes. Et après, j'ai aussi un élevage de furets. De furets. On parle beaucoup des préjugés sur le furet.
2: C'est quoi les préjugés qu'on a sur les furets?
1: Souvent, c'est la morsure. Okay. C'est le premier préjugé et c'est l'odeur. Donc après, c'est les choses qu'on explique, que voilà, c'est comme un chien ou un chat, un furet, il faut l'éduquer tout jeune.
2: Donc l'un de vos combats, c'est aussi de casser les préjugés sur les furets.
1: Voilà, exactement.
2: Ok, alors, pour celles et ceux qui, comme moi, n'auraient jamais vu un furet, on est d'accord que c'est comme un écureuil, mais en moins beau gosse.
1: Moi, je trouve ça plus mignon, mais
2: d'accord.
1: Bon. Ça, c'est les goûts, les couleurs, c'est propre à chacun.
2: Et alors, quand on parle d'élevage de chiens truffiers, donc c'est chez vous à Saint-Albert, Val-de-Louis-Récodeau, qui est un village bien connu aussi pour la valorisation de la truffe, on parle de combien de chiens?
1: Pour l'instant, j'ai que 3 chiens, je suis un petit élevage, je suis vraiment un cadre familial, mais c'est vrai que j'ai de plus en plus de demandes au niveau des chiots, donc l'élevage va s'étendre, mais vraiment petit à petit.
2: Est-ce que toutes les races de chiens peuvent trouver des truffes si je vous amène un fox terrier?
1: Ah, même bien sûr. Tous les chiens peuvent chercher de la truffe.
2: Merci Marie de nous avoir partagé un peu de votre passion et bon courage.
1: Merci à vous.
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3: Ici, à Chénier, le camping du Moulin de Piau porte dans ses bâtiments l'histoire d'un résistant pendant la guerre, aussi rêveur et bâtisseur, le tonton des moulins. Ça vous parle ?
4: Monique Gauthier, adjointe au maire. Nous sommes devant l'accueil du camping et c'est un bâtiment qui avait été construit au départ dans les années 60 pour être la maison des animateurs du Moulin des Apprentis à l'époque. C'était une association qui a été créée par Charles Chareil après la guerre pour en faire un centre international de rencontres pour la paix, recevant des apprentis, des chambres des métiers. Le matin, ils travaillaient, ils ont participé à la reconstruction du site et à la construction des différents bâtiments à l'époque. Et l'après-midi, par contre, c'était liberté, visite des touristiques et culturelles de la région. Les Moulins des Apprentis se sont déroulés entre les années 50 et 80, pendant 30 ans en fait. Il y a eu 38 pays qui ont été représentés ici, 20 000 jeunes sont venus entre les années 50 et puis 1982.
5: Alors Raphaël, je suis le gestionnaire du camping du Moulin de Piau.
3: On voit cette table impressionnante là derrière.
5: Qui fait quand même 2 tonnes. La plupart des gens sont plutôt impressionnés par cette table. Elle a été montée ici, sur le lieu, dans les années 60.
4: On va aller voir le moulin en premier. Le bâtiment originaire de l'histoire de cette fabuleuse aventure. Il date du Moyen-Âge, ce moulin. Les familles arrivaient avec leur sac de blé et puis repartaient avec leur sac de farine pour faire le pain familial à la maison et les gâteaux. Lorsque Tonton Charreille a créé l'association des Moulins des Apprentis et fait l'acquisition du site, c'était dans un état absolument lamentable. C'était envahi par les ronces et donc il y avait un travail énorme à réaliser. Alors la roue a été restaurée plusieurs fois parce qu'elle s'abîme au fil du temps et puis il faudrait qu'elle soit tout le temps, qu'elle tourne tout le temps de façon à ce que le bois reste mouillé et bien imprégné. Alors la volonté du Tonton Charreille, elle était clairement identifiée et connue de tous, c'était la paix. Voir tous les pays du monde travailler ensemble avec des travaux de construction pour regrouper toutes les idéologies en fait, politiques et religieuses, quelles qu'elles soient, pour la paix dans le monde, voilà.
3: Est-ce qu'à travers l'architecture, ça se voit cette communication entre les cultures ?
4: Ben oui, par les bâtiments, proprement dit, puisqu'on a là encore le pavillon marocain, par exemple, on a le Bonnevenone des espérantistes et puis on a les petits gîtes slaves. Et donc on voudrait garder cette image et cette communication, les deux têtes d'entraide entre tous les peuples.
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6: Dans Minute Papillon ce matin, Thierry, on s'arrête ensemble sur un nouveau monument à Bassou, monument qui célèbre l'histoire gastronomique du village. Avalon avait sa grenouille devant la collégiale Saint-Lazare. Bassou a désormais son escargot à l'entrée de la commune.
7: Escargot de Bourgogne.
6: Et oui, de Bourgogne. Et du haut de cet escargot, 230 ans d'histoire de la cuisine nous contemple.
8: J'adore les escargots.
6: Cet escargot sculpté, nouvel emblème de Bassou, est un clin d'œil à une histoire locale savoureuse. Tout commence en 1796, quand le père Vallée, aubergiste, invente la recette des escargots beurrés.
9: Du beurre, voyons, du beurre! Faut faire bien.
6: Avant cela, pendant la Révolution, les escargots, on les mangeait grillés. Ouais, délicieux, mais un peu sec quand même. Bassou profite alors de sa position stratégique entre Paris et Lyon. Les marchands de vin de Bercy s'y arrêtent et la recette des escargots beurrés se répand. 3 établissements renommés proposent dans la capitale chaque semaine les derniers arrivages de Bassou. Les marronniers, les peupliers et le grand Saint-Louis mettent son escargot à leur carte et attirent le tout Paris.
10: Ici, tous les clients sont ducs et tous les clients sont rois.
6: De la maison Vallée à Chauvin, puis Billot en 1959, jusqu'au groupe Française de Gastronomie en 1995, l'escargot de Bassou devient un produit phare et sa renommée dépasse largement les frontières de notre région.
11: Ah oui, ah, c'est très bon.
6: Cette notoriété valait bien une sculpture de 4 tonnes, taillée dans la pierre de Massangis, une belle bête de 2 mètres de haut pour 1,70 m de long, qui regarde passer les touristes à l'entrée de la grande rue et qui fait de l'œil à tous les gourmands.
12: Simple, beau brun.
6: Merci. Cet imposant escargot de pierre est l'œuvre du sculpteur Yvan Baudouin, qui avait déjà créé la grenouille avalonnaise. Son prix, l'équivalent de 1733 douzaines d'escargots bio. Soit 13 000 euros financés à 65% par la commune. Mais quand on aime les escargots, on ne compte pas.
9: Du beurre, voyons, du beurre! Faut faire bien.
13: Belle sculpture que 1733 douzaines d'escargots.
6: Ouais, j'ai compté. Hein.
13: Ça
6: en fait pas mal.
13: Ça en fait pas mal, effectivement, surtout pour une personne. Merci beaucoup, Thierry, pour
6: un appétit.
13: Papillon. À retrouver chaque jour dans Ici Matin, dès maintenant, en podcast sur notre site et sur notre application Ici.
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1: C'est un communicant, animateur, organisateur d'événements, chef d'entreprise aussi, Jean-Christophe Camus, bonjour.
2: Bonjour Bruno.
1: C'est vrai que pour qui ne vous connaît pas et qui vous demande c'est quoi votre métier monsieur, spontanément vous répondez quoi?
2: Ben, j'arrive pas à répondre spontanément, c'est pas facile. Je dis que je suis un animateur qui a glissé dans l'événementiel.
1: Voilà. Très bien. Vous avez quel âge?
2: J'ai 46 ans aujourd'hui.
1: Vous avez commencé comment?
2: J'ai commencé en stage à Canal 8, c'est-à-dire l'antenne qui était avant LMTV, puisque j'ai fait une formation moi comme réalisateur audiovisuel dans une école à Rennes.
1: Vous avez quel âge?
2: 46 ans.
1: Vous êtes Manceau, Sartois de naissance?
2: Ah oui, né au Mans, élevé au Grain et Oriette.
1: Ça a été une vocation née très tôt en vous et chez vous, devenir quelque part un troublion, d'être devant des micros, des caméras?
2: Oui, en fait, moi, je commençais par vouloir faire des films à 15 ans au Caméra Club du Mans, qui était un club local, avec beaucoup de retraités, d'ailleurs, qui m'ont pris sur leur aile et qui m'ont appris à filmer. Et c'est ce qui m'a donné envie, un petit peu plus tard, au moment des études supérieures, de me lancer vraiment là-dedans. Mais au début, j'étais fait pour être derrière la caméra. Mmh. Et en raison d'une proposition de Pascal Brulon, à l'époque, je suis passé devant.
1: Alors, Jean-Christophe Camus, pour aller prendre quelques repères à l'occasion de la Foire du Mans, notamment toute l'animation autour des super-héros, c'est vous. Et puis, j'ai l'impression aujourd'hui qu'il y a un festival, le Geek Festival qui vous colle à la peau, vous en êtes le créateur?
2: Exactement, oui. Le Geek Life Festival créé en 2019 au Mans et qui aujourd'hui est dans 4 villes en France. Voilà, c'est une fierté. Modeste, mais fierté quand même.
1: Alors pour ceux qui ne connaissent pas le Geek Life Festival, en effet, dans l'esprit, c'est quoi?
2: Eh bien, c'est un rendez-vous de la pop culture, du jeu vidéo et puis de tous ceux qui aiment les cultures asiatiques, le Japon et la Corée notamment, qui ont un grand succès actuellement.
1: Dans 5 ans, vous voyez comment?
2: Dans 5 ans, ben, je ne sais pas, moi, quelques villes de plus et puis un nouveau projet. On va proposer un salon qui va tourner autour de la famille, qui s'appellera le Salon Family. Ouais. Donc voilà, je continue dans cette lancée.
1: Une passion dévorante chez vous, même si là vous avez dit déjà beaucoup de choses.
2: Moi j'ai une passion pour l'histoire vidéoludique. Ah j'ai participé à des livres, j'ai écrit et donc c'est vraiment ce qui m'anime, c'est-à-dire l'histoire de ces vieilles consoles qui ont évolué et pour devenir aujourd'hui le loisir principal des Français aujourd'hui.
1: Vous êtes effectivement enfant du pays, vous l'avez dit. Les bonnes raisons d'aimer le Mans et la Sarthe, selon vous, c'est quoi?
2: Alors, on est extrêmement bien placé. La campagne sartoise est magnifique. La ville du Mans est belle, pratique. J'ai vu beaucoup de gens arriver au Mans et être très heureux d'y rester. Moi, je suis très heureux d'y rester aussi.
1: Dernière question. Vous pouvez être un super-héros. Votre choix, c'est de vous incarner en...
2: Ah, m'incarner quoi? Oh là là. Oh, c'est compliqué, ça. En super-héros. Un grand classique. Je suis Superman parce que je ne pourrais pas le faire dans la vraie vie.
1: Je m'attendais à cette réponse. Merci beaucoup, Jean-Christophe Camus.
2: Merci, Bruno.
1: À très bientôt et je vous confirme. La Cap Rouge vous va bien.
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3: On part à la découverte des secrets de notre patrimoine. Bonjour Grégory Charbonnier.
4: Bonjour.
3: Chef de projet Ville et Pays d'Art et d'Histoire à la Ville et à la Métropole de Saint-Étienne. Un bâtiment célèbre aujourd'hui à Saint-Étienne, peut-être l'un des plus célèbres, le stade Geoffroy Guichard. Quand a-t-il été construit?
4: Une filiale de l'entreprise Casino l'a fait construire en 1931 pour que les sportifs de la société puissent pratiquer leur discipline. À l'origine, c'est un stade omnisport. Il y a un terrain de football et de rugby, mais également une piste en cendrée pour l'athlétisme, des sautoirs et une seule tribune pour 800 spectateurs qui correspond à l'actuelle tribune Pierre Forand.
3: Elle est aujourd'hui complètement méconnaissable par rapport à la construction des années 1930.
4: En effet, complètement méconnaissable. Dès 1938, on construit la tribune Henri Point en bois. Et en 1957, c'est la grosse transformation. On supprime la piste, on rapproche le terrain des tribunes et on terrasse des grands monticules de terre derrière les buts afin que les spectateurs s'y installent debout hein, et sans être abrités. S'il pleut, les supporters se mouillent. Et puis, l'éclairage est installé en 1965. On peut donc jouer en soirée. En 1968 et 1969, le stade subit de gros travaux encore. On couvre les tribunes nord et les tribunes sud et on refait entièrement la tribune Henri Point. On ne peut pas dire que le stade Geoffroy Guichard soit très beau à cette époque. On voit surtout des poutres métalliques et des tôles. Mais vu du ciel, il ressemble à une marmite et est surnommé le chaudron à cause de la ferveur de son public.
3: Mais cette image est encore présente aujourd'hui.
4: Le stade Geoffroy Guichard est encore célèbre dès qu'on parle de football à Saint-Étienne. Surtout qu'il a subi d'autres travaux qui aujourd'hui en font un stade moderne. Il a été rénové à chaque grande manifestation internationale de football, l'Euro 1984 et 2016, ainsi que pour la Coupe du Monde 1998.
3: Merci Grégory Charbonnier, à bientôt pour de nouvelles aventures et découvertes de notre patrimoine.
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2: Ici Picardie propose du lundi au vendredi de retrouver la romancière picarde Karen Ponte qui vient s'éparpiller et nous donner son billet d'humeur tous les jours. Bonjour Karen.
3: Bonjour. Est-ce que ça vous est déjà arrivé d'acheter un appareil électronique, un téléphone portable par exemple, de le brancher pour le charger une fois rentré chez vous, et là, au moment du démarrage, bim, mise à jour requise.
2: Ah oui.
3: Comment ça, mise à jour? Mais je viens de l'acheter, il est tout neuf. Et oui, après l'enfer des mots de passe, voici venu le purgatoire des mises à jour, qui sont censées corriger des bugs qu'on n'a même pas remarqués et améliorer la fluidité d'utilisation de l'appareil, alors qu'on en est toujours réduit à tendre le bras en l'air dans nos jardins à la recherche d'une barre de réseau. Je suis sûre que vous avez tous au moins une fois vécu ce moment où, alors que vous êtes pressé, que vous avez besoin de vous servir d'une application, vous l'ouvrez et là, bim, de nouveau, mise à jour de l'application requise. À croire qu'il y a un algorithme à l'intérieur qui guette le moment où ça nous cassera le plus les pieds. Alors bien sûr, on peut ignorer ce chiffre des mises à jour disponibles, mais si on le fait, arrive ce jour funeste où plus rien ne fonctionne et on est bon pour retourner à l'âge de pierre, c'est-à-dire à l'époque des téléphones filaires. C'était facile au moins à l'époque, on pouvait rien faire d'autre que téléphoner avec nos téléphones, mais au moins ça fonctionnait toujours. Enfin, si on occulte les téléphones à cadran, où est leur manière de nous échapper des doigts au moment du dernier chiffre. Est-ce que ça vous dit quelque chose, ça? Et donc, ça nous obligeait évidemment à tout recommencer. Je rappelle que la petite boule en plastique au bout des bics de quatre couleurs servait à ça.
4: Ah mais oui!
3: À tourner les numéros des cadrans.
4: Exact.
3: Je vous dis à demain et d'ici là, rappelez-vous qu'être focus, c'est bien, mais qu'être éparpillé, c'est encore mieux.
2: Karen Ponte, autrice picarde, qu'on retrouve évidemment avec ses billets d'humeur sur notre site ici.fr.
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0: 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Bonjour Nicolas Pettini.
1: Bonjour Angélique.
0: Vous êtes chargé de communication au Conservatoire d'Espaces Naturels de Franche-Comté. Qu'est-ce que c'est que ce conservatoire?
1: Alors le Conservatoire d'Espaces Naturels de Franche-Comté est une association loi 1901 qui a été créée en 1991. Donc on fête cette année nos 35 ans et dont la mission est de préserver les espaces naturels du territoire franc-comtois.
0: Vous avez un programme qui s'appelle Sylvae. En quoi consiste-t-il?
1: Ce programme vise à préserver les vieilles forêts de Bourgogne-Franche-Comté, qui sont à la fois anciennes et matures, donc qui ont plus de 200 ans d'existence et qui présentent des arbres qui sont à la fois vieux, gros, avec pas mal de bois morts.
0: Comment est-ce que vous faites justement pour les identifier et ensuite pour les préserver ?
1: En fait, on a des massifs forestiers qui sont repérés sur la région Bourgogne-Franche-Comté. Et ensuite, on va aller en fait faire des repérages sur carte photographie aérienne. Et on va aller sur le terrain vérifier que ces forêts sont bien à la fois anciennes et matures pour rentrer dans le cadre de ce programme-là.
0: Mais ce sont des forêts qui appartiennent aux parcs privés ?
1: Non, on se positionne oui sur des forêts qui sont privées. Quand il y a des opportunités, des ventes qui se font, en fait, on va se positionner pour acquérir ces forêts et les préserver sur le long terme. Donc en fait, on va laisser ces forêts en libre évolution. On va pas intervenir sur la végétation. Il y aura pas de coupe. Le seul type de coupe qui peut éventuellement être fait, ça va être des coupes de sécurisation s'il y a des axes, des routes qui passent à côté. Donc là, l'objectif, c'est vraiment libre évolution.
0: Je crois d'ailleurs que la plus grande forêt que vous possédez dans ce programme national se trouve dans le territoire de Belfort.
1: C'est un site qui fait 110 hectares. Mais qu'on a acquis l'année dernière, qui se trouve sur la commune de Le Puy, donc tout près du Ballon d'Alsace, qui s'appelle la forêt du Lys. C'est un nom assez sympa, avec des peuplements mixtes, feuillus, résineux, beaucoup de gros bois, beaucoup de bois morts, des enjeux importants en termes de conservation d'espèces. On a des espèces d'oiseaux notamment qui sont en jeu là-bas.
0: Vous avez lancé l'année dernière, à l'occasion de la Journée internationale des forêts, en mars 2025, un appel aux dons. Est-ce que ce programme est toujours d'actualité?
1: C'est une souscription qui est permanente, en fait, un appel aux dons qui va durer plusieurs années et dont l'objectif est de récolter un maximum de dons des citoyens qui veulent rejoindre le programme et prendre une part active dans la préservation des vieilles forêts de territoire.
0: Et justement, si on veut suivre tout ce programme et puis s'informer sur l'avancée de vos travaux, comment est-ce qu'on peut faire?
1: Alors vous pouvez vous inscrire à notre newsletter, donc en allant directement sur notre site internet cem-franchecomté.org.
0: Et si on veut rencontrer vos bénévoles, est-ce que c'est possible?
1: Alors, c'est possible de nous rencontrer à Seloncourt. On a une antenne là-bas.
0: Merci beaucoup, Nicolas Pettini.
1: De rien, avec plaisir.
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3: Ah, la question du jour est intéressante. Les petits pois de vin, on leur a posé cette question-là, ils y répondent. Est-ce qu'il y a un âge pour dormir avec un doudou? Est-ce qu'il y a un âge pour arrêter aussi?
4: Il n'y a pas d'âge pour dormir sans doudou.
5: Il n'y a pas d'âge pour dormir avec les doudous. Peut-être qu'il y a une personne qui a 100 ans et qui a encore un doudou pour dormir.
6: Moi, je dirais qu'il y a quand même un âge pour avoir un doudou, maximum 18 ans, parce que quand tu passes un adulte, il faut que tu comprennes d'autres choses que les doudous.
7: Aussi, ma mère, elle a 29 ans pour un doudou.
8: Ma sœur, elle, sa chambre, c'est la cabane des doudous.
9: Mon frère, il a des doudous.
10: Et Super Mamie aussi.
11: Il a 11 ans. Enfin, 12 maintenant.
12: Il n'y a pas d'âge pour dormir sans doudou parce que j'ai la preuve. Même mon père, lui, il dort pas avec un doudou. Par contre, dans sa chambre, vraiment pas très loin de lui, il y a son doudou.
13: Son ancien doudou. C'est un clown.
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3: On sait qu'on est lorrain parce que quoi, Nicolas Thuron?
14: Parce qu'on est tuyau rouge ou tuyau bleu.
3: Je connaissais le fil rouge sur le fil rouge, le fil bleu sur le fil bleu.
14: Ouais.
3: Je ne connaissais pas le tuyau rouge. Le tuyau rouge.
14: Vous n'êtes jamais allé à la piscine d'Amnéville?
3: Si, non, piscine d'Amnéville, je ne crois pas, Thermapolis.
14: Sinon, vous auriez tilté tout de suite. Alors, Thermapolis, monsieur a les moyens.
3: Oui,
14: monsieur,
3: tu parles.
14: Chez Radio France.
3: Tu parles.
14: Laissez-nous entre prolétaires.
3: Aujourd'hui. Au chaud, eau froide?
14: Ah, on y est presque. Aujourd'hui, à cause du coût de l'énergie, les piscines municipales ou communautaires n'ont plus que l'eau froide. Hein. Ouais. Elles sont de moins en moins chauffées. Il y a une ambiance de morgue là-dedans. L'eau est si fraîche que t'as juste envie d'y ajouter un peu de pastis pour l'apéro. Tu rentres dans le grand bassin comme dans un bocal de fluide glacial. Et le pire, pour les hommes, c'est le fameux PDC.
3: C'est quoi
14: le passage des couilles. C'est le moment... Ah, t'es là, tu restes un quart d'heure entre deux eaux avec la ligne de flottaison qui te chatouille et qui te transforme les mistiflettes en rotouflons. Les gamins, eux, ils s'en foutent, ils vont à la baille et deux minutes après, ils sont bleus, ils claquent des dents.
3: C'est vrai.
14: Tu sais, ils ont les lèvres violettes, comme celles des Bob l'éponge à la fin du Beaujolais nouveau. Mais jadis, quand l'énergie n'était pas une question et qu'on cramait du charbon en forfait illimité, on avait un vrai climat tropical à l'Aquadrome ou à la piscine d'Amnéville. N'importe quel Mosellan a passé au moins une journée dans la zone de loisirs du Stalheim, connu pour son zoo, son golf, en Thermapolis pour les plus riches, et sa piscine, et ses fameux toboggans rouges et bleus.
3: Ah.
14: Rouge, bleu, deux parcours, deux ambiances, le rouge et le bleu, un Stendhal pour daltonien. C'est aussi les couleurs de l'eau chaude et de l'eau froide, vous l'avez dit, qui correspondent parfaitement au caractère de ceux qui fréquentent l'un ou l'autre parcours. Le tuyau bleu, c'est pour les tempéraments frileux.
3: Les
14: placides, oui, c'est pas très dur.
3: C'est très bien pour moi, ça.
14: Une petite promenade de 4-5 virages,
3: voilà.
14: Une descente 12,
3: les
14: pas d'avant l'heure. Des fois, ça glisse si peu que tu restes coincé, en mode occlusion intestinale. Vous m'en parliez hors antenne. Faut que t'attendes que le descendeur suivant vienne te dégager à coups de talon. C'est le tuyau de ceux qui respectent les limitations de vitesse, qui sont vaccinés contre le Covid et qui votent modem. Tuyau rouge, en revanche, Jean-Michel Cliché. Tuyau rouge, en revanche, c'est le feu. C'est pour les têtes brûlées. Ça commence par un bec de pélican qui fait guili-guili dans le ventre et que je plonge la tête en avant assez vite pour m'arracher le maillot. C'est les tuyaux de ceux qui font de la moto sans casque, qui écoutent de la musique trop fort et qui mangent épicé. Et alors vous qui nous écoutez, vous êtes plutôt tuyau rouge ou tuyau bleu ?

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1: Ce matin, je vous propose de faire connaissance avec un véritable phare de la vie locale de Saint-Colomban, au sud de Nantes. Pendant des décennies, elle a été en effet le témoin de la vie du centre-bourg jusqu'à la cession de son activité de tenancière de bureau de tabac presse en 2021. Elle, c'est Martine, et malgré ses années depuis sa retraite, de sa routine, elle n'oublie rien, avec presque un petit brin de nostalgie.
2: Bah oui, il y a une routine. Les premières années, quand on est très jeune, le problème se pose pas, on est toujours en pleine forme. Arrivé à un certain stade, parce que j'ai été fait presque 48 ans de travail, donc les dernières années ont été difficiles, ce qui fait que j'ai quand même des clients, une clientèle gentille qui le matin me sortait mes paquets de journaux pour les rentrer dans le magasin pour m'éviter des efforts. Enfin bon, c'est aussi la vie d'un tabac et de relations avec les gens aussi. Donc ça c'est le côté sympa, puis des discussions avec les gens viennent se confier aussi. Donc on a plein d'histoires. Bon, je raconterai pas toutes les histoires, mais mais c'est passionnant et c'est ce côté qui me manque aussi. Donc mais bon, il suffit que je sorte un petit peu dans la commune pour rencontrer tous les anciens clients avec lesquels je peux discuter et voir tout ce qui se passe dans leur vie aussi. Donc.
1: Après avoir cédé votre bureau de tabac, qu'est-ce que vous pouvez désormais faire aujourd'hui que vous ne pouviez pas faire auparavant ?
2: Prendre du temps pour moi déjà, lire un peu plus que ce que je disais, parce que j'adore lire, mais j'avais pas assez de temps. Et puis prendre son temps pour tout. Voilà, le matin, prendre tranquillement son café en faisant sudoku ou autre jeu. Voilà, ce que avant on n'avait pas le temps de faire. Et puis prendre du temps pour les petits enfants aussi, parce que du coup là, ça nous permet de les voir un peu plus grandir, moins les petits quoi.
1: Et puis vous ne manquez pas d'idées pour vous impliquer dans la vie locale, des initiatives autour de l'histoire des commerçants de Saint-Colomban, c'est ça, hein, Martine?
2: Oui, c'est vrai que des idées j'en ai un petit peu, sauf que physiquement, j'ai un peu plus de mal à réaliser tout ce que je peux penser. Mais là, il y a des gens qui m'ont demandé, parce que j'avais fait une exposition avec les anciens commerces, des photos avec les anciens commerces de Saint-Colomban. Et on m'a redemandé de refaire un petit peu ça, sous quelle forme, je ne sais pas. Mais il me manque beaucoup de photos d'anciens commerces de la commune. Donc, s'il y a des gens qui sont issus d'ici ou qui retrouvent dans leurs archives des photos, moi, je suis preneuse. Donc, pour justement pouvoir refaire quelque chose dans l'avenir, quoi. Donc, s'il y en a qui en ont, par rapport au tabac de Saint-Colomban, il sait où me trouver. Donc, on arrivera toujours à trouver une solution pour que je récupère les photos. Mais oui, voilà, s'il y en a qui avaient, parce qu'il y en a que j'ai pas du tout, donc ce serait bien.
1: Et c'est un appel sincère qu'elle formule, hein, car Martine a envie de voir cette vie commerçante colombanaise se pérenniser, mais sans toutefois oublier l'histoire de la localité. Bien au contraire, aujourd'hui, elle souhaite contribuer d'une autre manière à l'existence de son village.
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3: Je rêvais d'avoir une maison à la campagne. Cette maison, c'est comme si j'y étais née. C'est ma maison de famille.
4: Ma maison s'appelle l'Ostao de la Mar.
5: C'est une maison un peu envoûtante.
6: Eh bien, vous voyez, des livres et trois fenêtres qui me donnent le paysage du pays, comme si c'était trois tableaux.
7: Ils ont vécu ici.
8: Thibaut Gaudry.
9: 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La chansonnette.
7: Yves Montand est un enfant de Marseille. Débarqué d'Italie avec sa famille pour fuir le fascisme quand il a 2 ans, il va y grandir et y faire ses premiers pas au music hall. Puis il la quitte pour Paris où sa carrière commence à décoller, notamment auprès d'Edith Piaf. Et où il noue des amitiés, comme avec Jacques Prévert, qui va lui faire découvrir, en 1948, un charmant village qui va changer sa vie.
10: Je chantais dans la région, et puis il y avait Jacques Prévert qui habitait la maison là au coin. J'étais arrivé ici, et j'ai monté parce que mon ami le guitariste Henri Crolla, si on allait dire bonjour à Jacques, il dit oui, où il est. Alors on est monté ici, j'ai vu Jacques, j'ai vu l'endroit, et puis je suis tombé amoureux de l'endroit, et puis je suis revenu dès que je pouvais, tous les ans. C'était très discret, c'était à peine connu.
7: Et il ne va pas tomber amoureux que de Saint-Paul. Le 19 août 1949, il est à la Colombe d'Or, une auberge avec quelques chambres, qui est un repère d'artistes. Et Prévert, encore lui, va servir d'entremetteur entre un homme et une femme qui vont devenir un couple mythique.
11: Ça s'est passé à Saint-Paul-de-Lens.
8: au mois d'août en 1949. Simone était là, et puis moi j'étais dans le tournée. Et puis j'ai déjeuné là, elle a déjeuné là. Et puis il y avait du soleil, puis il y avait Jacques Prévert, et puis il y avait des copains. Et puis voilà, quoi, on ne sait pas comment ces genres de choses-là commencent, mais enfin, elles ont commencé et c'était une belle histoire, quoi.
7: Une belle histoire qui durera toute une vie. Ils ont 28 ans. En 4 jours, Simone, mariée, plaque tout pour le Marseillais. Et désormais, ils vont construire une partie de leur vie ici, restant fidèles à la Colombe d'Or, où ils se marient même 2 ans plus tard. Prévert est encore là, il est le témoin de Simone, tandis que Marcel Pagnol est celui de Montand.
8: Puis encore, on a bien rencontré Simone ici, qui elle avait acheté par contre une petite maison dans le village, après son premier film, puis elle a servi cette maison pendant très longtemps. Puis on descendait au bar de la Colombe pour boire l'apéritif, pour voir Jacques et les amis, et puis il y avait toujours quelqu'un, et puis on restait là, et puis on mangeait là, puis on montait pas la maison. Alors un beau jour, on a mis la clé sous la porte, on a donné ça aux enfants, ou à des amis qui descendaient dans le midi, et nous on descendait toujours ici.
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7: La Colombe d'Or et Saint-Paul, où l'on se retrouve pour les vacances avec les copains, beaucoup d'artistes, dans ce village qui attire notamment les plus grands peintres, Picasso, Chagall, Matisse et d'autres.
8: C'est pourquoi je viens souvent ici à la Colombe d'Or, à Saint-Paul-de-Vence, et d'abord pour la famille Roux, qui sont des gens tellement merveilleux. Puis au mois de juin, ou au mois de mai, c'est agréable, il n'y a pas trop de monde, et c'est encore bien. Mais c'était une époque assez formidable, avec Picasso, Braque, Prévert, qui était là aussi, et Giacometti, quand il a débarqué.
11: J'ai dit, bon, on attend de jouer, là, tu ne joues pas.
7: Mais les copains, ce sont aussi les habitants du village, avec qui Montand joue aux cartes au Café de la Place, ou à la pétanque.
8: Et j'aime bien jouer ici au boule, parce que c'est quand même un sport qui délasse bien, qui est très fatigant. Si on veut bien y jouer, c'est très très difficile. Ça ne paraît pas, surtout si on joue la Provençale.
7: C'est à Saint-Paul-de-Vence également qu'il rencontrera la dernière femme de sa vie, Carole Amiel, et qu'il achètera en 1984 un petit restaurant qu'il transforme en maison, juste en face de la Colombe d'Or.

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1: Et oui, aujourd'hui, on va tenter de lever le voile sur l'étymologie du mot « Charente ». Une enquête qui nous ramène 2000 ans en arrière, où il va être question de Celtes et de Romains, mais aussi de 2-3 mystères non résolus. La plus ancienne mention en langue latine de la Charente se trouve dans un texte d'Ausone. C'est un poète gallo-romain du 4e siècle. Il est alors question du fleuve Carantonus. Et cette version serait la traduction d'un nom celtique beaucoup plus ancien, Carantona. Et en celte, le suffixe « ona » ou « on », eh bien, c'est assez simple, ça signifie « les eaux ». D'ailleurs, on le retrouve dans pas mal de noms de cours d'eau qu'on connaît, hein. La Garonne, la Saône ou même la Drone qui passe du côté d'Opterre en Charente. Jusque-là, tout le monde est à peu près d'accord. Le problème, c'est le début du mot, avec le préfixe « car » ou « quarante ». Là, il y a débat chez les linguistes, hein. Certains disent que ça voudrait dire « les hauteurs », ce qui donnerait en traduisant « les eaux qui viennent des montagnes ». Bon, quand on sait que la Charente prend sa source en Limousin, on se dit qu'on a vu plus impressionnant comme montagne. D'autres pensent que 40 veut dire ami ou qui aime, ce qui ferait de la Charente le fleuve sympathique, ami des hommes. Pas mal, cette version. Et puis enfin, une autre interprétation que l'on retrouve souvent d'ailleurs traduit Charente comme le fleuve aux eaux tranquilles. Et là, franchement, ça lui va très bien. Il faut dire aussi que le long de ces 361 km, hein, la Charente, elle prend le temps d'étirer ses nombreux méandres. Et les professionnels du fleuve, hein, écoutez bien, ont parfois du mal à mesurer son débit tellement il est paresseux ce fleuve. Même ses crues d'ailleurs, je trouve, moi, ont quelque chose de nonchalant. Hein. Il faut souvent plusieurs semaines de montée lente et inexorable des eaux avant d'atteindre le pic des inondations. Pour autant, ce fleuve, eh bien, il a façonné notre territoire jusqu'à donner son nom d'ailleurs aux deux départements, la Charente et la Charente-Maritime, bien sûr, en 1790. La Charente, elle a été une voie commerciale essentielle jusqu'au 19e siècle. Elle a été sillonnée par les gabarres chargés de sel, de pierre, de canon, de papier ou encore d'eau de vie. Finalement, quelle que soit l'étymologie de son nom, le fleuve reste un formidable trait d'union de nos deux Charentes.
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1: 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Wikisdef, petit guide à l'usage des étrangers du sud du péage d'Arras en vacances dans notre belle région.
2: Les réunions de famille sont propices à de multiples conversations. Et ce qu'il y a de bien quand on est en famille, c'est qu'on peut dire du mal de tous ceux qui ne sont pas là. On s'en fout, ils ne sont pas là. De ceux qu'on ne connaît pas, mais qui sont connus. Etty, t'aimes bien Vianney, Etty? Oh, ça dépend, t'aimes bien Tizotte? Oh, pouf. Allez, on ne sait jamais, ça serait dommage de se fâcher pour un gendre idéal, hein, le beau papa dont tout le monde rêve, et vas-y que je t'ai fait des câlins, gna gna gna. Et ben dans ces cas-là, on dit caresse de quin, char amène que des puces. Ne paniquez pas, Wikis est fait là pour vous aider. Quin puce, on a vite fait le rapprochement, on n'est pas en train de comparer ce pauvre Vianney à un chien rempli de puces. Quoique si Vianney était un chien, ce serait quoi? Oh, un quin de sac à main, en tout cas, je suis sûr. Bref, caresse de quin, char amène que des puces.
3: Définition.
2: Voilà, caresse de chien ne peut te ramener que des puces. Il faut pas écouter la voix des sirènes autour qui viennent vous faire des câlins ou des compliments juste pour obtenir quelque chose de vous.
3: Exemple.
2: Des caresses de quin sont utilisées pour obtenir de l'argent de poche, des nouvelles fringues, des places pour un concert, des droits SACEM ou un disque d'or. Oh, c'est aussi dû à la propension des chiens à venir vous faire des mamours pour obtenir quelque chose. Alors, est-ce que le chanteur de charme à guitare et sourire enjôleur dans le second métier et beau papa gentil à l'œil en amouré, la truc

0: rien de Husky. J'ai cherché des activités qui étaient possibles. J'étais un pratiquant de randonnée pédestre et forcément, j'ai basculé sur l'attelage canin. Donc, j'ai attaqué avec deux chiens et maintenant, j'en suis à 7.
1: Et d'où vient la passion? Qu'est-ce qui fait que vous accrochez à fond comme ça sur cette activité?
0: Le territoire de la Lozère qui se prête à merveille à cette activité et le fait d'être dehors, au milieu des éléments naturels, avec des compagnons à quatre pattes.
1: Qu'est-ce qu'ils vous apportent les chiens à vous personnellement?
0: Oh, mais là je vais devoir m'allonger et faire de la psychanalyse, mais c'est des compagnons de vie, de route, c'est de la famille, c'est mes copains.
1: Alors je teste pour la première fois le canirando. Qu'est-ce que je vais vivre?
0: Vous allez découvrir une activité où vous allez être aidé dans la marche avec des chiens qui vont vous entraîner. Donc, si vous vous mettez à courir, ils vont courir. Si vous marchez avec l'appui de certains mots, vous allez les calmer, vous allez les diriger. Vous n'avez pas de rênes, donc si vous voulez qu'ils partent à droite et à gauche, on va faire le point sur les termes employés et vous verrez que vous serez assisté. Vous avez les vélos à assistance électrique et là, c'est de la marche avec assistance animale. C'est une activité douce, familiale, puisque c'est ouvert à tout le monde. Et non, c'est de la marche à pied, aidée, où ça vous permet de découvrir les chiens qui tractent. C'est une première approche de l'attelage canin. C'est une activité qui peut se pratiquer toute l'année, en évitant forcément les grandes chaleurs. Là, moi, j'ai des nordiques, puisque ce sont des huskies de Sibérie. C'est des chiens qui, dans leur élément naturel, vivent par moins 40 degrés. Donc là, aujourd'hui, c'est couvert. Il doit faire dans les alentours de 10 degrés. C'est le minimum. Voilà. Au-delà, je vous aurais dit que non, c'était pas possible.
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4: À 7h40, ce qu'on vous propose du lundi au vendredi, c'est de prendre une nécessaire minute comtoise avec Arnaud Fromage. Bonjour Arnaud.
5: Bonjour Louis.
4: Oh là là, dis donc, quelle voix. Alors si vous avez cette drôle de voix aujourd'hui, c'est parce que vous vous transformez en ménestrel ce matin pour nous raconter une histoire insolite qui s'est déroulée il y a un petit peu de temps dans le pays de Montbéliard.
5: Oyez, braves gens, ouvrez grand vos esgourdes pour ouïr l'histoire que je vais vous conter, elle est lourde. Elle commence lorsqu'un matin, Laetitia et Ghislain aperçurent dans un champ un humble marcassin. Fille de cela, se dirent nos Montbéliardais qui poursuivirent leur chemin matinal. Mais de retour des emplettes, les bras chargés de casse-dalle, ils constatèrent que l'animal était toujours là, à glandouiller. Se serait-il perdu? Était-il abandonné? Nos héros s'approchèrent d'un pas décidé. Le marcassin ne semblait guère apeuré et le grain que Laetitia lui offrit fut bien vite dévoré. Pour protéger le jeune pourceau sauvage, la famille décida d'en opérer le sauvetage. Leur jeune fils lui offrit un patronyme qui rime avec choucroute et c'est ainsi qu'il fut baptisé Louloute. Lorsqu'ils alertèrent la maréchaussée de la mésaventure qu'ils avaient rencontrée, le sénéchal leur répondit qu'en telle situation, pour le Goret, c'était le trépas ou la libération. Mais Louloute ne pouvait être ainsi livrée à son sort, hurlèrent en chœur les gardiens du jeune port. Et puis, morte couille, plutôt crevée que de le voir mort, maudirent ceux qui étaient pourtant des carnivores. Eux qui, depuis moultes années, se livraient à l'art de la chasse, savaient qu'à la prochaine battue lancée, ils se prendraient un bon coup de chlasse. Alors, pour éviter que leur ami ne soit ainsi oxy ou ne trépasse sous le carreau d'un gueux, ils le gardèrent un moment chez eux. Mais attendez, ce n'est pas fini. Remémorons-nous les dires des autorités. On ne peut pas chez soi garder un sanglier. Laetitia et Ghislain cherchent depuis un foyer où l'animal pourrait pâturer en toute sûreté. Ils se sont aussi jurés que, de rechef, ils n'estourbiront plus d'autres sangliers. Voilà, gentes dames et bons messieurs, c'était l'histoire des chasseurs facétieux qui se prirent d'affection pour Louloute, le bon sanglier. Et moi j'arrête les rimes parce que ça commence à me gonfler.
4: Il faut vraiment que ce soit plus souvent comme ça, j'adore quand vous faites de la poésie. Merci beaucoup Arnaud Fromage.

0: Hommage, la nécessaire minute comtoise avec des histoires, certes de sangliers, mais plein d'autres aussi. Hein. Toujours plus intéressantes les unes que les autres à réécouter sur l'application ici. Et puis sur ici.fr Besançon, on compte sur vous pour aller eh bien soutenir le travail d'Arnaud, parce que tous les jours il faut trouver des anecdotes comme ça, et franchement c'est pas toujours simple. Arnaud, bon week-end et puis à lundi.
1: À demain.
0: Oui, ou plutôt à lundi. Enfin, si on vous retrouve demain, c'est vrai quand même. De 7h, vous le savez, jusqu'à midi. Arnaud qui maintenant vous attend le week-end, le samedi et puis le dimanche pour son émission. Je précise que c'est une histoire vraie qu'il nous a raconté aujourd'hui. Rien de faux. Cette histoire de sanglier. Allez, on...
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2: C'est l'histoire d'une dame en noir, comme Barbara, la célèbre dame en noir. Eh bien, figurez-vous qu'avant elle, exista une autre Barbara, celle du père Truitard. Une histoire de Sandra Amani, tirée de l'ouvrage « Amours et passions d'antan en pays bourguignon », édité chez l'Escargot Savant. Bonjour Sandra.
3: Bonjour Charlotte.
2: Notre dame en noir a de quoi surprendre dans cette histoire. Nous voici à Saint-Romain, dans le canton de Santenay. Autrefois, ici, on comptait de nombreux moulins qui puisaient leur force dans le ruisseau du Verger.
3: L'un de ces moulins, en ruine aujourd'hui, fut le théâtre d'une histoire d'amour des plus étranges. Je vous emmène au milieu du 19e siècle. C'est à cette époque que vit le père Truitard, un vieil original que l'on dit même fou. Son activité principale est d'élever dans son moulin des arachnides. Il a pour ambition de posséder les plus belles araignées. Pour cela, il fait de curieuses expériences, enfermé dans la lugubre demeure. Et il parle à ses petites protégées.
4: « Oh toi, Lucette, ton ventre rebondit, me satisfait pleinement. Quant à toi, Joséphine, je n'aurais jamais cru parvenir à te greffer une 9e patte. Je suis très fière de moi, vraiment. »
3: Un beau jour de printemps, après de multiples expériences toutes plus étranges les unes que les autres, le père Truitard donna naissance à Barbara. Un monstre énorme. Une superbe araignée aux reflets irisés, aussi grande qu'un être humain. La première réaction du vieil ermite devant une telle création fut d'abord la peur. Mais très vite, Barbara fit comprendre au père Truitard qu'elle lui était dévouée corps et âme. Jamais elle ne le piquerait.
4: Oh, ma Barbara, tes toiles sont grandioses. Je t'admire tellement. Tu es la femme que je n'ai jamais eue et que je n'aurai jamais.
3: Très souvent, le père Truitard dépose des doux baisers sur les mandibules de l'araignée. Mais Barbara dépérit de jour en jour. Seule dans le moulin immense et froid, elle s'ennuie.
4: Bon. Ma chérie, sans doute aimerais-tu des amis. Je vais en créer pour toi.
3: Bientôt, trois énormes arachnides sortirent du laboratoire du père Truitard. Comme il était heureux. Barbara, ravie de n'être plus la seule dans la vie de son maître, retrouve sa fougue et redouble de caresses pour son créateur.
2: Mais l'arrivée de ces nouvelles araignées géantes ne présage rien de bon dans la vie du père Truitard.
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2: Aimez-vous les araignées? En tout cas, j'espère qu'elles ne vous font pas peur, parce que dans notre histoire du jour, elles sont gigantesques. Voici la suite de la légende du père Truitard de Barbara. Un conte de Sandra Amani, édité chez l'Escargot Savant. Nous sommes dans un vieux moulin, près de Santenay. Au 19e siècle, le père Truitard était un vieil excentrique. Il avait créé trois araignées géantes. Sa préférée, c'est Barbara.
3: Imaginez quand même cet homme solitaire, vivant dans son moulin avec trois arachnides aussi grandes que lui. Il faut bien subvenir aux besoins de ces bêtes-là.
4: Mince, mes vivres s'épuisent. Je ne pourrai plus nourrir mes bébés. Mais comment faire? Je ne peux pas laisser mes amours seuls. S'il arrivait quelque chose à Barbara, je ne m'en remettrai jamais.
3: Mais le père Truitard, après plusieurs jours de diète, n'avait plus le choix. Il devait s'absenter pour faire des courses. D'autant que Barbara et ses deux comparses à mandibule commençaient à dépérir. C'est la mort dans l'âme que le savant fou décide d'enfermer ses trois monstres à double tour dans une des pièces de son moulin.
4: Ne vous inquiétez pas, mes petites, je reviens bientôt.
3: Avant de partir, le père Truitard adresse une dernière caresse à Barbara, son araignée d'amour. Confiant, il part sans se retourner. Le soir même, le père Truitard revient chez lui dans son moulin chargé de deux énormes paniers à provisions pleins à ras-bord. En entrant dans sa sombre demeure, il est d'abord surpris par le silence. D'habitude, ces araignées font un vacarme épouvantable. Il s'approche de la chambre et sort sa clé afin d'ouvrir la porte.
4: Mes chéris doivent sûrement dormir.
5: Barbara, Barbara, papa revient avec tout plein de bonnes choses pour toi.
3: Pas de réponse, à peine un grattement, un léger frottement. Il tourne la clé de plus en plus inquiet.
5: Barbara, Barbara, où es-tu ?
3: Hélas, seules les deux compagnes de son araignée chérie se tiennent immobiles devant lui, penaudes. Barbara n'est plus là, et le pauvre homme sait qu'il est inutile de fouiller le moulin pour la retrouver. Truitard comprend l'horrible réalité. Le calme des deux autres en disent long. Elles viennent de dévorer Barbara.
5: Oh, assassin ! Je vous tuerai !
3: Truitard s'effondre alors sur le sol. Son pauvre cœur vient de lâcher. Il est mort de chagrin.

Aujourd'hui encore, dans les alentours de Centenay, près du Vieux Moulin, certains promeneurs racontent qu'ils croisent le fantôme du vieil homme qui inlassablement hurle à tue-tête.

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1: h 19, l'heure de votre rendez-vous les gens d'ici. Tous les jours, nous mettons en lumière une personnalité qui fait briller notre région. Elle se confie au micro de Romain Bruno et aujourd'hui, à direction un studio d'enregistrement au cœur de Paris à la rencontre de la personne qui a créé le nouveau jingle d'Île-de-France Mobilité. Romain, vous êtes avec lui, il s'appelle Jean et vous venez d'entrer dans son studio.
2: Oui, je viens de rentrer dans ce studio qui est magnifique, un studio d'enregistrement dans le 6e arrondissement et j'ai Jean Dindino. Il dirige la société de production chez Jean et il est ici installé derrière cette grande table de mixage. Jean, bonjour.
3: Bonjour. Bonjour.
2: On a l'impression d'être dans un sous-marin.
3: C'est vrai que beaucoup de gens l'associent à cette vision un peu à cause des hublots, un peu sous-marin de la, ancien et en même temps peut-être aussi cabine spatiale futuriste.
2: Et vous avez produit le nouveau jingle sonore d'Île-de-France Mobilité.
3: Ouais, sacré challenge. Composer en fait quelque chose qui va accompagner les gens en fait dans leur quotidien, comme ça sur tous les transports, sur tout le réseau d'Île-de-France.
2: Est-ce qu'on peut l'écouter ce jingle ? Ce nouveau jingle, il va remplacer quel jingle ?
3: Bah, il va unifier tout le réseau Île-de-France, en fait. Donc, il concerne le métro, les bus, les tramways, le RER.
2: Ça remplacera ce jingle, écoutez. On va le décortiquer, ce jingle. Il est fait de plusieurs parties.
3: Par rapport à cette notion de mobilité, on peut déjà écouter un premier son, qui est le son d'introduction et aussi celui de conclusion, finalement, qui joue cette mobilité. Donc là, on est dans cette idée de mouvement, en fait. Donc la première nappe introduit le thème qui est composé de 6 notes. Qui doivent symboliser quelque chose d'à la fois assez doux, pas agresser les gens au travers de quelque chose. Donc il y a une douceur et une gaieté, en fait, normalement, qui se définit sur ces 6 notes. 6 notes, il y a une symétrie entre le tagada, que je vois comme une question, quoi, et la réponse qui est tindintin. Même si c'est toujours difficile d'expliquer la musique.
2: C'est une fierté au final après de pouvoir entendre sa musique, son jingle, pendant les transports.
3: Ouais, carrément. J'avoue qu'il me tarde de l'entendre. Même si, voilà, c'est aussi toujours un peu une petite angoisse de s'adresser à plein de gens. Mais non, c'est une grande fierté, bien sûr.
2: Ça fait combien de temps que, Jean, vous travaillez dans l'univers du son ?
3: Bah, j'ai commencé à 25 ans et j'en ai 65. Donc, vous avez fait le calcul. Je préfère pas le dire. J'ai eu la chance de travailler dans cet univers qui est un univers très riche parce qu'il touche à la fois à la musique, aux comédiens, à la poésie, au texte. Enfin, c'est vraiment travailler dans le son, vous en savez quelque chose, vous-même qui m'a interrogé. C'est assez passionnant et ça remplit une vie tranquillement.
2: Merci Jean Dindino.
3: Ben, de rien, plaisir. Revenez quand vous voulez, 18 rue Dauphine.
2: Voilà, ici donc pour cette société de production chez Jean qui a créé entre autres ce fameux nouveau jingle sonore d'Île-de-France Mobilité qu'on a hâte d'entendre.
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9: Adieu Marceline.
7: Adieu.
9: Kimbas.
7: Plat.
9: Des kebabs par là.
7: Kebabs par là de la allergie à la tomate. On va parler de mon allergie à la tomate.
9: Et qui ne sait pas ce à quelle allergie. Comment ça se passe cette allergie?
7: Qu'elle commence quand née minjat, qu'elle prudive. Ça a commencé quand j'ai mangé de la tomate et que ça a commencé à me gratter. Et du coup, qu'elle m'a la bête l'allergologue qui m'a dit qu'elle est allergique à la tomate et au spoulen à l'interview. On est allé voir l'allergologue qui m'a dit que j'étais allergique à la tomate et au pollen présent dans la tomate.
9: Et sont qu'à la tomate ? Est-ce que tu es allergique qu'à la tomate ?
7: Non, je suis allergique à plein des causes. Pramon, je suis allergique au pollen et qu'il y a pollen sous ben dense, les fruits et les légumes. Je crois qu'elle est quoi, Minji, qu'elle prude. Je suis allergique à plein d'autres fruits et légumes, car je suis allergique au pollen présent dans les fruits et les légumes.
9: Merci, R. Marceli. Agnore Ticop.
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1: Itinéraire bis cette semaine, nous sommes à Tonnerre et aujourd'hui je me suis arrêtée à l'atelier Terre, 6 rue de la Bonnetterie, tout près du port de Plaisance. Vanessa Akoka, bonjour.
2: Bonjour.
1: Merci de nous accueillir dans ce superbe lieu, l'atelier Terre. Vanessa, c'est quoi ?
2: C'est un atelier de poterie et boutique aussi, où on fabrique des poteries utilitaires, de la vaisselle, et on vend sur place.
1: On fabrique, vous n'êtes pas toute seule.
2: Et non, je suis avec Philomène Petitjean, et nous sommes donc un quatre mains pour fabriquer toutes ces réalisations.
1: C'est-à-dire quatre mains, expliquez-moi Vanessa, ça veut dire quoi ?
2: Ça veut dire que ensemble, on part du morceau de terre et on fabrique ensuite toutes nos céramiques, du plat à gratin, aux marmites, aux théières, aux saladiers, ensemble, et on les décore ensemble. C'est vraiment un mélange. C'est-à-dire que si l'une tourne, l'autre peut décorer, ou inversement, toutes les étapes sont faites à quatre mains. Mais ça reste toujours, de toute manière, des pièces uniques, et même quand on fait le même décor, c'est toujours un décor à main levée, donc toujours unique à chaque pièce.
1: Vous avez des décors très originaux. Moi j'adore, parce que ici, dans cette boutique atelier, il y a énormément de couleurs.
2: Oui, en fait c'est notre métier de tous les jours. Donc on a choisi de faire des choses plutôt gaies, plutôt colorées. On a cherché beaucoup des couleurs joyeuses et voilà, on en fait. On s'inspire de plein de choses, de la nature. C'est un peu parfois un peu naïf, c'est parfois très graphique. Voilà, floral. Il y a plein de décors différents.
1: Qu'est-ce qui vous plaît dans ce métier ?
2: Toutes les étapes. Je trouve que c'est un métier. Au départ, très physique quand on travaille l'argile, parce qu'on travaille des poids de terre, on doit pétrir, on doit malaxer la terre. Et puis ensuite, on passe au décor, où c'est beaucoup plus délicat. Et donc, ce que j'aime dans ce métier, c'est la variété des étapes. Puis la matière, la terre, c'est vraiment formidable.
1: Alors, vous ne restez pas qu'à Tonnerre, vous faites avec Philomène plusieurs salons. L'accueil du public face à vos poteries, c'est quoi ?
2: Et ça, pour nous, c'est un peu la récompense. C'est vrai que quand on va sur des salons, parce qu'en fait, on n'en fait pas tant que ça dans l'année, parce qu'on a vu avec la boutique, c'est pas facile. Mais vraiment, on est super contente de voir la réaction des gens. Ils trouvent ça aussi très coloré, très joyeux. Et en même temps, on va sur des salons autour de la cuisine, des restaurateurs, etc. Et en fait, ils aiment beaucoup le fait qu'on puisse se servir de nos poteries au quotidien. Leur quotidien, d'avoir des tasses, des assiettes, des plats qui vont vraiment au four. Et des fois, ils nous racontent aussi leurs recettes. Et ça, c'est super agréable.
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3: Depuis près de 50 ans, Claude Poésy consacre une grande partie de sa vie au Hackenberg. Aujourd'hui, nous accueille comme on ouvre la porte de sa maison pour parler d'engagement, de mémoire et de transmission. Bonjour Claude.
4: Oui, bonjour à tous.
3: Vous aviez 13 ans quand vous êtes entré pour la première fois au Hackenberg. Vous vous souvenez de ce que vous avez ressenti ce jour-là ?
4: Je suivais mon père qui était également bénévole et qui venait aider à faire des travaux de construction au Hackenberg. C'est au cours de ces entretiens qu'on a vu le trésorier de l'association, qui était aussi l'instituteur du village, qui cherchait des jeunes pour aider le week-end à accueillir les visiteurs.
3: Est-ce qu'il vous arrive encore d'être impressionné par ce lieu malgré toutes ces années ?
4: Toujours. Alors le lieu est phénoménal. Hein. On a une partie visitable qui est entretenue depuis 50 ans, mais il y a aussi toute une partie est qui est non visitable et où les affres du temps font énormément de dégâts. Et on y était encore tout dernièrement pour voir que les dégâts progressent, le temps n'y fait rien. Et ça se désagrège de plus en plus.
3: Quand vous guidez des visiteurs, Claude, quel moment vous touche le plus dans leur réaction ?
4: Ce qui me touche le plus, c'est quand ils comprennent enfin l'utilité de la ligne Maginot. En arrivant, ils arrivent très souvent avec une idée préconçue, ça a coûté cher, ça n'a pas servi à grand-chose, les Allemands nous ont contournés, en 2 mois, la guerre était finie. Et au fur et à mesure qu'on leur explique ce qui s'est passé avant, la Première Guerre mondiale, les pertes humaines, les nombreuses pertes humaines, jusqu'à 1 300 000 tués, 4 millions de blessés, de défigurés, progressivement, ils comprennent que les soldats qui sont arrivés au Hackenberg étaient à l'abri, étaient protégés, contrairement à ce qu'ont vécu leurs pères dans les tranchées. Et on sait donc que cette fortification était là pour protéger non seulement la région, les industries, mais aussi les hommes, puisqu'on n'avait plus assez de soldats.
3: L'association Amifort, dont vous êtes le président, existe depuis 50 ans. Quand vous regardez dans le rétro, en arrière, de quoi êtes-vous le plus fier ?
4: Je suis fier du parcours de tous nos bénévoles. On a accueilli ici des jeunes comme moi à 14, 15, 16 ans et qui ont eu des parcours de vie ensuite, qui sont allés travailler ailleurs, qui sont partis parfois à l'autre bout de la France ou à l'autre bout du monde. Et on a toujours quelques nouvelles de loin d'eux. Et le fait qu'ils aient commencé au Hackenberg à assurer l'entretien avec nous, à faire des petits travaux, à être dans une équipe soudée, ça leur a permis une évolution de la vie également.
3: On vous souhaite encore de nombreuses années au sein de l'association Amifort, Claude Poésy, puis un grand merci à vous d'avoir été notre Lorrain du jour.
4: Merci à vous, et puis n'hésitez pas à vos auditeurs de venir voir ce qu'on fait, qui sait, peut-être participer à l'aventure.
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1: Eh bien, disons à tous, mais le mercat de l'Uni ou le mercat des rebelles, mais en gascogne toulousano, c'est prône sur les marcat, avec un A marquette. En gascogne toulousaine, bah, du côté, par exemple, de l'île des Baches, c'est l'île Jourdain, pour parler du marché, vous prononcez les marcat. Alors, bête, il y a des mercats, ça, bien, à Toulouse, le plus connu, certainement, le marché Victor Hugo, un lieu emblématique de la ville rose. Là-bas, certains Toulousains achètent auprès de leur boucher charcutier des cansalades. Alors, bête, une questionnette au Kézako, là, la cansalade.
2: Ce serait pas du jambon?
1: Pas exactement. La cansalade, c'est de la poitrine de porc salé. Ouais, cansalado, cansalado. Donc, moi, ne pas confondre, attention, avec car salado. La car salado, c'est littéralement la chair salée, donc la charcuterie. Alors, en ce moment, vous êtes nombreux à acheter, surtout, ben, des razines ou d'arrazim. Solide, bien entendu, il s'agit du
2: raisin.
1: Du raisin. Ouais. Une précision sur le mot razine qui désigne, et lingonostre, aussi bien le fruit de la vigne, comme en français, que la grappe elle-même.
2: Et comment on dit alors, je mange du raisin?
1: Mais vous allez le dire, mangi des razines.
2: Mangi des razines.
1: Fort plat. Ou minja razim. En revanche, manja ou minja urazine signifie manger une grappe de raisin, pas juste un raisin. Al mercat podes crumpatabe des pumos. Au marché, vous pouvez acheter également, en ce moment, quoi, ben, des pumos.
2: Des pommes.
1: Des pommes, manger des pommes.
2: Belles, ouais.
1: Mais oui. Des percés, ou des percegos. Il y en a encore, j'en ai trouvé quelques-unes. Des pêches. Des pêches. Des fragustos, quesaco. Alors ça, c'est pas évident, des fragoustes, des framboises, oh, et même des myrtilles, c'est très très bon, d'abajous ou abajous, ça dépend de la prononciation. Bon fin de semaine à toutes.
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3: Aujourd'hui, je suis au Blanc, je suis à l'écomusée de la Vraine qui se trouve au château Nayac. Mais avant ce château, eh bien, il a eu différentes vies. C'était quoi avant? Vous allez le savoir maintenant.
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3: Et pour vous présenter ce que c'était avant, je suis avec Juliette Moulin. Elle est agent à l'écomusée de la Brenne. Bonjour Juliette.
8: Bonjour.
3: Alors avant, c'était quoi ici?
8: Alors ici avant, il faut déjà se mettre dans le contexte. Le musée, l'écomusée de la Brenne est situé dans le château Nayac. Un cadre historique exceptionnel. Avec deux donjons qui nous accueillent et qui ont été construits au XIIe siècle, reliés ensemble au XVIIIe siècle par un corps de logis. Ce château, il a été fondé par la famille de Nayac, qui a vécu pendant près de 300 ans, du XIIe au XVe siècle. Et puis ce château, il est passé de main en main, de propriétaire en propriétaire. Et puis, pendant toute cette période, on est à quelques pas seulement du Poitou. Au château Nayac, on se trouve en Berry. Et il se trouve qu'entre le Berry et le Poitou, il y a un écart phénoménal entre l'impôt sur le sel qui s'appelle la gabelle, qui est très élevé en Berry mais moindre en Poitou. Donc les Berrichons allaient chercher du sel illégalement en Poitou et le ramenaient en Berry. Mais quand ils se faisaient attraper, ils se faisaient enfermer dans l'un des donjons du château qui servait de prison. Encore aujourd'hui, on voit des graffitis qui montrent les vestiges des prisonniers enfermés dans cette tour.
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8: Et puis à la Révolution française, on met dehors les seigneurs, on ne veut plus de pouvoir seigneurial, on ne veut plus non plus du pouvoir de l'Église, on veut se détacher de tout ça. Le château sert de tribunal révolutionnaire, on va y juger les seigneurs, on va y juger le pouvoir clérical. Et puis ça devient ensuite un commissariat, ça devient la mairie de la ville haute, et puis tout début du XXe siècle, ça devient une école de garçons jusque dans les années 1960. Une école de garçons qui va voir passer des générations et des générations d'enfants. Et encore aujourd'hui, on a des personnes qui viennent nous voir en nous disant « Mon père était à l'école dans votre château, ça me fait plaisir de revenir, de revoir cet endroit. » Donc voilà, plusieurs vies pour ce château.
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9: Et là, on est vraiment dans l'ambiance. Hein.
10: Voilà.
9: Pour découvrir.
10: C'est par là.
9: Oh. Bonjour. Donc là, parmi les bruits que vous entendez, on est vraiment dans l'ambiance du début de vinification dans un domaine viticole en Bourgogne. Alors, Nathan Drouin, on est chez vous et on est un petit peu pas chez vous.
4: Exactement, ouais. On est chez Vincent Girardin, donc au 5 impasse des Lampennes, à Meursault. Et donc, j'ai la chance de pouvoir vinifier ici, dans cet espace, chez, du coup, mon patron.
9: Tout a été mis en tonneau déjà.
4: Oui, tout à fait.
9: De ce millésime 2025.
4: Exactement. Pour l'instant, seuls les aligotés sont en fermentation. Et les Saint-Romain et les Hauts-Cédures, qui ont été récoltés un petit peu après, eh ben, eux ne sont pas encore partis en fermentation. Ah. Ils sont en demi-mi, en fait. C'est pas la pièce traditionnelle bourguignonne, mais c'est des fûts de 500 litres. Pour pas justement marquer trop le vin et donc avoir vraiment la fraîcheur de l'aligoté, sur ce que je recherche.
9: Le fait d'avoir son petit rond de serviette.
4: Oui.
9: Dans un domaine a priori assez gigantesque, hein, parce que là on est vraiment dans une forêt de tonneaux.
4: On est bien équipé, et c'est ça la chance.
9: C'est ça en fait, voilà, parce que le fait de démarrer une activité viticole aujourd'hui.
4: Exactement.
9: En Bourgogne, ça vous aurait demandé des millions d'euros, j'imagine.
4: Oui, beaucoup d'investisseurs, beaucoup d'investissements de ma part aussi. Et donc là, c'est vrai que j'ai la chance d'avoir les vignes et de me consacrer aux vignes et d'avoir cette partie-là pour vinifier. Donc oui, très chanceux et très reconnaissant aussi.
9: Parce que d'un point de vue organisation, ça ne doit pas forcément être facile non plus. Je me dis, vous partagez quoi, un calendrier, un tableau Excel sur « Attendez, je viens bosser tel jour pour moi, je viens bosser
4: non,
9: tel jour pour le domaine ?»
4: Non, je travaille au domaine et puis le soir, ben, je fais mes petites cuvées ou le matin en arrivant, je m'organise comme ça. Ou entre midi et deux aussi.
9: Sur vos temps de pause.
4: Exactement.
0: Vigneron pour son domaine en dehors de ses horaires de travail, dans un autre domaine viticole, c'est le quotidien de Nathan à Meursault. 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
2: Allez, on passe la frontière, que ce soit au niveau du col du Loc, le de Valorbe, pas de souci. On va en Suisse et on regarde un petit peu ce qu'il se passe chez nos voisins avec David Aubry. Bonjour David.
3: Bonjour Louis, bonjour à tous.
2: Alors je le disais, un conflit de voisinage tourne au vinaigre, mais pour la plaignante.
3: Oui, vous voyez, j'aime bien aller dans la rubrique justice, hein, ça en dit long sur une société. Alors, sur le ring ce matin, la momone, une solide bernoise, la soixantaine bien tapée. Alors c'est le genre de femme, il ne faut pas la chercher, ou alors on la trouve, hein. Vous allez voir, face à elle, une voisine lambda que la momone ne peut pas blairer. Mmh. Et vous allez voir aussi que notre amie du jour, eh ben, elle n'est pas là pour obtenir le prix Nobel. Hein. La diplomatie, ce n'est pas son truc. Elle, quand elle est contrariée, elle envoie du lourd. C'est le genre grande gueule, sans gêne, c'est un peu la mère Trump du quartier. Alors je vous rassure, elle n'a pas sorti la machine à baf, mais elle a décidé d'afficher sa voisine juste parce qu'elle ne peut pas l'encadrer.
2: Alors elle l'a en effet affichée au sens propre, hein, pour le coup.
3: Eh bien absolument. Les faits se sont déroulés dans la buanderie de la Copro, le lieu idéal, là où tout le monde passe et a le temps de jeter un œil sur les murs. Attention, jeu de mots piqué à la presse suisse, la momone, elle a décidé de laver son linge sale en public et sans adoucissant. Sur une affiche en face de la machine, elle traite la voisine de rebut antisocial de l'humanité. Bref, c'est ce qu'on appelle de la diffamation et des injures. Alors forcément, la dame visée s'est pas laissée faire et elle a porté plainte.
2: Et le ministère public lui a donné raison.
3: Évidemment, la momone n'est pas ressortie blanchie de la buanderie. Selon les juges, elle a sali la réputation de sa voisine en portant atteinte à sa dignité et à son droit à la considération. Rien que ça. Et tout ça, eh ben, ça se paye. 620 balles d'amende, frais de justice et un avertissement. En cas de récidive, ce sera 80 balles de plus par jour d'affichage.
2: Eh ben.
3: Pour pas risquer de perdre à nouveau ses nerfs, on lui conseille donc de ne s'acheter une machine à laver pour faire ses lessives dans son appart et pas à la buanderie. Et accessoirement, Loïs, on va aussi lui conseiller de prendre une petite verveine, ça détend.
2: Oui, ça peut faire du bien, surtout de grand matin comme ça. Merci beaucoup David, et puis voilà, vos conseils, on les retrouve, parce que là, on trouve un super conseil, achetez votre machine à laver, voilà, n'allez pas la faire dans un lieu public, on a toujours des risques comme ça. Merci, les conseils à retrouver sur l'application ici et sur ici.fr Besançon. Et puis nous, on se dit à demain, tout simplement. Voilà, David.
3: À demain.
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4: La raison 180 qui s'intitule « De la Riviera à la Côte d'Azur ». Alors aujourd'hui, on va parler de deux noms qui ont marqué notre littoral. Alors certes, pendant longtemps, on disait la Riviera, mais aujourd'hui, tout le monde parle de la Côte d'Azur.
5: Oui, et puis chez les anglophones, le terme French Riviera est resté.
4: Exactement, et en effet, c'est à partir du XVIIe siècle que l'on commence à désigner sous le nom de Riviera la bande côtière montagneuse qui va de la Spezia en Italie jusqu'au fleuve Var. Étymologiquement, le mot est un emprunt à l'italien et dérive du latin ripa, qui signifie rive ou rivage. Dès la fin du XVIIIe siècle, Nice devient d'ailleurs le premier lieu de villégiature d'hiver de cette côte, alors réputée difficile d'accès. On y découvre la douceur du climat, la beauté du paysage entre mer et montagne, la végétation exotique et le mode de vie local. Et il faut savoir, nous ne sommes pas seuls. Au XIXe siècle, apparaissent d'autres rivieras en Dalmatie, en Crimée et autour des lacs alpins.
5: Ah mais aujourd'hui, tout le monde parle de Côte d'Azur.
4: Et ce terme, on le doit à un homme politique et écrivain bourguignon, Stephen Liégeard. Originaire de Dijon, il séjourne à Cannes l'hiver et publie en 1887 La Côte d'Azur. Il décrit de Marseille à Gênes cette plage baignée de rayons qui mérite notre baptême de Côte d'Azur. Il va avoir cette voix là, je suis sûr.
5: La voix de Stéphane Bern,
4: oui. D'ailleurs, il publiera quelques années plus tard une nouvelle édition et notera dans son avant-propos « Le dictionnaire s'est augmenté d'un mot ».
5: Mais alors, pourquoi il a choisi ce nom Côte d'Azur ?
4: Eh bien, je vous ai dit qu'il était originaire de Dijon, et oui. Dijon se trouve dans la Côte d'Or. En fait, il a simplement transposé l'idée en l'adaptant à la couleur qui caractérise notre mer et notre ciel, l'azur. Dans les années qui suivent, des guides de voyage reprennent l'expression. Elle devient synonyme de luxe hivernal et de villégiature aristocratique. Puis, dans les années 1920-1930, le tourisme se démocratise, la saison balnéaire d'été se développe et la Côte d'Azur devient l'appellation phare dans les affiches des compagnies de chemin de fer et d'hôtels. Ce sont enfin les offices de tourisme, les communes et le département des Alpes-Maritimes qui renforcent l'usage. Et c'est ainsi qu'on est passé de la Riviera à la Côte d'Azur. Un territoire prestigieux, riche d'histoire et de culture. Et il y a toujours quelque chose à découvrir.
5: Et ça, c'est une bonne raison d'aimer la Côte d'Azur.
4: En plein dans le mille.
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6: Bonjour, vous ferez attention, il y a une peluche qui vous suit.
7: Oui, vous avez vu, elle est magnifique ma peluche, hein.
6: Mais elle est vivante surtout.
7: Oui, oui, oui.
6: Elle bouge.
7: Elle bouge et elle fait plein de câlins, c'est super.
6: Ça doit être bien, des câlins de chocho.
7: C'est ça.
6: Et c'est un chocho.
7: Oui, c'est ça, ouais, exact.
6: Comment elle s'appelle?
7: Boubouille.
6: Oh là et là, en plus il s'appelle Boubouille.
7: Ouais, ma boubouillette est trop mignonne, elle est trop mignonne.
6: Ah, c'est une fille?
7: Non, c'est un garçon, mais j'ai le droit de dire ce que je veux. C'est comme ça.
6: Ouais. Ça pourrait le perturber quand même dans son...
7: Non, parce qu'il est bien dans ses pompes. Il est bien dans ses pompes et il sait que il est ce qu'il veut. Voilà. Et c'est ce qui compte dans la vie, d'être ce qu'on veut.
6: Moi, je pense souvent, quand je vois des chochos comme ça ou des chiens qui ont vraiment beaucoup de poils,
7: ouais,
6: je me dis souvent, l'été, par contre, ils doivent un petit peu souffrir.
7: Ouais, c'est vrai qu'on a acheté une petite clim juste pour lui, pour pouvoir le mettre au frais, ouais, parce qu'on habite en centre-ville. Et c'est vrai qu'il a eu très, très chaud, quoi. Après, voilà, on essaye de le sortir au moment de fraîcheur. Et cet été, ça s'est bien canalisé. J'espère que l'été prochain, s'il ne fera pas trop, trop chaud, sinon on l'emmènera au pôle Nord et puis c'est tout. Je ne sais pas comment.
6: C'est l'occasion d'un voyage.
7: Exactement. Je ne sais pas comment on peut faire voyager un chouchou jusqu'au pôle Nord, mais ça doit se trouver.
6: Bon, oui,
7: tout est possible.
6: Ça se réfléchit, ça s'organise.
7: Exactement, ça s'organise.
6: Mais alors, je note hein, qu'au niveau de...
7: Oui, non, ne notez pas, les gens n'ont pas besoin de le savoir. Non, ne notons pas, un chien blanc n'est pas toujours blanc partout. On essaye de le laver.
6: Surtout quand il a des poils longs.
7: Exactement, tout s'accroche.
6: Figurez-vous que j'ai le cas avec mon chat.
7: C'est vrai ? Ouais, ouais, ouais.
6: Il y a bien par moments où le cucu n'est pas très, très propre.
7: Et pas nénette. Non, c'est ça, exactement.
6: Mais sur un chien blanc, ça se voit encore un peu plus.
7: Bah, c'est ça, on n'a pas trouvé la crotte magique blanche qui ne tâchera pas l'arrière-train. C'est bien dommage.
6: Alors, d'où l'histoire du pôle Nord, parce que justement là, c'est en jamais.
7: Eh oui, exactement. Tout est lié, tout fait sens, hein, c'est vrai.
6: Merci pour cette rencontre.
7: Je vous en prie, merci à vous. Très belle journée.
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2: Eh ben bonsoir tout le monde et bienvenue sur votre radio ici. Je suis très heureux désormais chaque soir de partager ce nouveau rendez-vous depuis le début de la semaine d'ailleurs, entre 20h et 21h pour découvrir ou redécouvrir la France à travers le parcours d'une personnalité chaque soir. C'est aussi l'occasion de voyager, de s'arrêter dans une ville, dans un département, une région et de mettre en avant ceux et celles dont vous faites peut-être partie à travers les initiatives qui rendent service et sont utiles à notre pays. Allez, on est parti en balade avec mon invité qui est un homme brillant, talentueux. Il est auteur, producteur, directeur de théâtre, comédien, acteur, metteur en scène. Je pourrais en faire encore des caisses hein, parce qu'il fait énormément de choses, ce garçon qui est à l'affiche à la Comédie de Paris du mercredi au samedi, dimanche compris, dans Tout Feu, Tout Flamme. Comédie musicale déjantée que notre invité a écrit et mis en scène autour de la vraie fausse histoire de Jeanne d'Arc. Ce soir, jusqu'à 21h, je reçois Arthur Juniot. Bonsoir Arthur Juniot.
3: Bonsoir Eric.
2: Comment ça va Arthur?
3: Mais ça va bien.
2: Est-ce que vous avez passé de bonnes vacances Arthur?
3: Oui Eric, j'ai passé de très bonnes vacances.
2: Ouais, on va se tutoyer alors. Va être plus sympa parce
3: Ou
2: que c'est
3: un
2: vrai.
3: Coup sur deux.
2: On se connaît un petit peu effectivement avec Arthur, mais ça m'a pas empêché d'apprendre plein de choses sur ton parcours. Je suis très embêté parce que tu l'as compris depuis lundi, il n'y a pas que Paris dans la vie.
3: Il paraît.
2: T'es quand même un pur parisien.
3: Je suis un pur parisien, mais alors je suis un théâtreux et vraiment je passe ma vie en tournée. Et ouais. Donc j'adore découvrir la France.
2: Alors on va évidemment parler de tout ce que tu as pu découvrir, mais c'est vrai que tu es né à Paris, tu as grandi à Paris. Est-ce qu'il y a un premier lieu comme ça, un endroit qui te revient, une image de ton enfance? Tu vivais où d'ailleurs à Paris? T'étais où?
3: Tout petit, j'étais à Montorgueil, mais je m'en souviens pas.
2: Ouais.
3: Mais et après, moi, j'ai grandi à la Contrescarpe.
2: D'accord.
3: Dans le cinquième, tout ce coin-là, la Contrescarpe, la rue Bouffetard, tout ça, ça, c'est vraiment le quartier latin de mon enfance.
2: Que tu connais bien, du coup, aujourd'hui, le théâtre de la Contrescarpe, parce que Arthur Juniot dirige, co-dirige 4 théâtres parisiens.
3: C'est vrai.
2: Comment tu veux qu'on